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Nous poursuivons avec le magazine Connaître le judaïsme, présenté par Odile Riffaut. 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

0: Les mois de mai et juin, c'est la période où l'on célèbre chez les chrétiens les sacrements comme la première communion. Un sacrement qui est souvent comparé à la bar mitzvah dans le judaïsme. Ce rite de passage marque l'entrée dans la majorité religieuse. Mais qu'est-ce que la majorité religieuse dans le judaïsme ? Rabbin Nissim Malka, bonjour.
1: Bonjour.
0: Alors est-ce que vous-même, vous avez en tête un souvenir particulier de votre bar mitzvah à vous ?
1: Alors oui, même plusieurs d'ailleurs. Donc la bar mitzvah, c'est effectivement un rite de passage important dans lequel on passe de l'enfance à l'adolescence, je dirais, mais surtout dans le judaïsme, à l'âge adulte. Alors 13 ans pour l'âge adulte, ça peut paraître un peu prématuré, c'est vrai. Mais un souvenir en particulier, j'en ai quelques-uns. Allez, je vous fais cadeau d'un petit souvenir sympathique.
0: Allez-y.
1: Regardez, j'avais donc 12 ans et pas très loin de 13 ans. Bon, cohérent pour une bar mitzvah.
0: Vous commencez à vous préparer.
1: Exactement. Alors, je l'ai préparé depuis un bout de temps, mais c'est parce que ça prend du temps, en fait, ces préparations. Ça prend au minimum un an, parfois plus.
0: On y reviendra.
1: Oui. Alors, regardez ce qui se passe. Mon papa qui faisait souvent des voyages. Mon père est rabbin aussi, donc il voyageait dans plusieurs pays et souvent en Israël aussi. Bon, jusque-là, un rabbin qui va en Israël, cohérent, très bien. On a donc, j'imagine comme partout, un respect tout particulier pour les parents, etc. Et puis dans ma famille, dans le judaïsme, c'est un des 10 commandements, donc c'est absolument important. Donc bref, il y a plein de manières différentes de montrer le respect qu'on a pour ses parents. Et notamment, par exemple, quand on partait en voyage, eh bien, il y avait toujours un des enfants qui l'accompagnait avec ma mère donc à l'aéroport. Bon. Et parfois, les horaires des avions, c'est pas toujours très gai. Donc là, c'était un voyage qui devait partir, je crois, 3 ou 4 heures du matin. Bon, je vous résume l'histoire. En gros, il me dit, est-ce que tu veux pas m'accompagner demain matin? Parce que je dois aller en Israël. Bon, moi, 12 ans et quelques, pas forcément envie de me lever à 4 heures du matin. Je sais pas. Mais viens quand même. Bon, allez, d'accord, on va faire l'effort. Demain matin, je t'accompagne à l'aéroport, ça va. Alors je l'accompagne, on se lève à 2h du matin, on va partir à 4h du matin. Bon, je l'accompagne et on arrive à l'aéroport. Et là, il me dit, c'est super sympa de m'avoir accompagné. Vraiment, je suis très fier de toi, je suis très content. Écoute, si tu veux, reste encore un peu avec moi jusqu'à ce que l'avion parte. Je dis, ok. Donc je l'accompagne et il me dit, accompagne-moi jusque dans le lobby, là où on attend les avions. Alors je l'accompagne, il commence à faire 5h, 6h du matin, et puis il me dit, l'avion va beaucoup partir, viens me dire au revoir, du coup je l'accompagne, et puis il me dit, c'est quoi, accompagne-moi juste jusqu'à l'entrée de l'avion, je lui dis, tiens, c'est bizarre, et donc je vais avec lui, et puis il me dit, je vois que les gens passent, et je vais avec lui jusque dans l'avion, on peut rentrer jusque dans l'avion pour dire au revoir aux gens? Bah oui, manifestement c'est possible, quand il va se passer, c'est qu'il n'y a pas de problème, et donc du coup je lui dis au revoir dans l'avion, quoi, normal, et puis après il me dit, reste assis-toi à côté de moi, et puis en fait je comprends à ce moment-là qu'en fait c'était un voyage qui avait été surprise en Israël, un peu avant Bar Mitzvah, donc précisément pour la célébrer avec une partie de ma famille qui se trouve habitée en Israël. Donc il avait organisé ça et je me suis rendu compte dans l'avion que j'allais passer donc quelques jours en Israël pour célébrer une partie de Bar Mitzvah dans ce contexte-là. Voilà un petit souvenir cadeau.
0: Est-ce que vous diriez que c'est cette Bar Mitzvah, en tout cas cette période de votre vie, qui vous a donné envie de devenir rabbin ?
1: Non. Ça aurait pu, bien sûr, une sorte d'illumination. Pas du tout. Moi, j'avais déjà commencé à me préparer bien avant, dans le sens où mon père était rabbin, donc je lisais déjà depuis un peu longtemps. Et puis, la question du rabbinat, c'est venu bien plus tard. Et puis, de manière générale, la notion même de rave dans le judaïsme, c'est pas forcément lié à un appel, à une vocation. Parce qu'en fait, Rav, c'est une personne qui a un enseignant. Mon père m'a mis le pied à l'étrier assez tôt. Je donnais des cours sur le Talmud, je crois, à 15 ou 16 ans dans sa synagogue, pour d'autres raisons. Mais ce n'était pas du tout lié avec une quelconque vocation. C'est juste le rapport à l'étude était là. Et ensuite, c'est beaucoup plus tard que j'ai eu envie de prendre une communauté. Mais on peut très bien aussi être rabbin, être Rav, sans avoir de communauté par la suite.
0: Et sans avoir fait sa bar mitzvah, c'est possible ?
1: Alors, bar mitzvah, c'est un état. Ce n'est pas une célébration. C'est-à-dire, en fait, il n'y a pas de sacrement. C'est-à-dire qu'en fait, même une personne qui n'a jamais fait sa bar mitzvah, il est autant juif qu'un autre. Ça n'a absolument aucun impact. Donc, à partir du moment où on a 13 ans révolus, eh bien, c'est un état, on est bar mitzvah. Ce n'est pas lié à une quelconque célébration, c'est un état. Bar mitzvah, littéralement, c'est fils du devoir, du commandement, de la mitzvah. Donc, c'est-à-dire, à partir du moment où on arrive à un âge, c'est comme si vous disiez, par exemple, qu'une personne qui, à 20 ans, grille un feu rouge, on lui dit, non, mais en fait, j'ai pas célébré mes 18 ans, du coup, j'ai pas grillé le feu rouge. Non, c'est pas lié. À partir du moment où on a 18 ans, on est majeur. Bon, à partir du moment où on a 13 ans, on est bar mitzvah. C'est un état.
0: On associe à la bar mitzvah des images de fêtes incroyables. Est-ce que ça, c'est quelque chose qui est très répandu? Ou est-ce qu'on célèbre la bar mitzvah de manière plus ou moins festive selon les différents foyers, selon les familles ou selon les mouvements? Comment ça se passe?
1: Les bourses. Les bourses surtout. On remercie Gad Elmaleh d'ailleurs pour avoir contribué à cette image. Mais indépendamment de ça, oui, j'ai déjà vu des bars ou bat mitzvah d'ailleurs, assez exceptionnels. Parce que, je dirais, c'est lié au niveau d'exubérance de la famille. Ce n'est pas lié à un quelconque rite ou une tradition. Il n'y a personne qui encourage de faire des fêtes aussi grandes. En tout cas, sur le plan rituel, sur le plan religieux, il n'y a rien qui encourage à faire de grandes fêtes à ce point. Je pense que c'est plus des personnes qui ont, quoi qu'il en soit, un mode de vie ou un rapport à la fête qui est là. Et donc, c'est l'occasion d'utiliser une très belle opportunité pour faire la fête. Le grand rabbin de France, qui à l'époque c'était le grand rabbin Joseph Citruc qui avait assisté à ma bar mitzvah, disait dans son discours à ma mère que c'est le seul rite qui est indolore. La brit mila, la maman a peur pour son fils.
0: Donc c'est la circoncision.
1: C'est la circoncision. La maman a peur pour son fils qui va être circoncis. Le mariage, la maman a peur pour son fils qui va être pris par une femme autre qu'elle, et puis les autres rites sont encore plus compliqués. En tout cas, celui de la bar mitzvah, c'est celui où elle l'a avant, pendant et après avec elle. C'est le rite qui est avec le moins d'enjeux immédiats et donc le plus festif.
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0: Et nous parlons de la bar mitzvah, ce rite de passage propre à la tradition juive en votre compagnie, Rabbin Nissim Melka. Le rite central de la bar mitzvah, quel âge est-ce qu'il se célèbre?
1: À 13 ans donc, pour la bar mitzvah.
0: 13 ans pour la bar mitzvah et pour les filles aussi?
1: Le bat mitzvah, c'est 12 ans.
0: Et pourquoi cet âge?
1: Cet âge, parce que, pour aller très vite, la différence qu'il y a, c'est tout simplement une question de maturité du corps. Si on devait s'intéresser à la notion d'arriver à l'âge adulte, alors effectivement, se pose la question de qui est un adulte, à partir de quand est-ce qu'on est un adulte. Certains, très tard, ne le sont pas. S'il s'agit d'une maturité intellectuelle, par exemple, alors effectivement, on peut attendre 30, 40, 50, parfois jamais. Je me souviens avoir dû accompagner une famille pour une inhumation. Un monsieur qui était venu, qui était intervenu, qui avait un bon 70 ans, avait eu un discours qui m'avait frappé par son côté juvénile, je dirais pas immature, mais juvénile. Donc il n'y a pas vraiment en termes de maturité intellectuelle, d'âge qui puisse être universel. Donc s'il s'agissait de définir un moment, alors nos sages se sont plutôt intéressés à la maturité sur le plan physiologique. Effectivement, un enfant devient adulte avec la puberté. Donc un peu plus tard chez l'homme que chez la femme.
0: Oui, donc il y a un lien avec la puberté. Il s'agit de marquer cet âge où on est en capacité de donner la vie. Est-ce que c'est ça l'enjeu?
1: On peut considérer déjà qu'il y a une véritable étape qui est franchie à partir du moment où l'enfant obtient une maturité sur le plan physique. Eh bien, l'enfant est devenu et deviendra de plus en plus adulte. Maintenant, il y a des étapes, même dans le judaïsme, même si on considère que l'enfant maintenant a atteint un âge de responsabilité. Et donc, on peut le considérer comme responsable à bien des égards, mais pas à tous les égards. On envisagera plusieurs stades dans l'accès à l'âge adulte. Par exemple, si vous prenez ne serait-ce que le texte biblique, par exemple, c'est l'âge de 20 ans qui est souvent souligné. On considère qu'il y a quelque chose qui se passe aussi à 20 ans, manifestement, alors que l'âge de 13 ans est moins présent dans la Bible.
0: Oui, et la bar mitzvah elle-même, le rite, finalement, il n'est pas si ancien. J'ai vu qu'il remontait au Moyen-Âge.
1: Alors, le rite en tant que tel, en fait, si je reprends l'exemple de mon père, par exemple. Mon père, ce n'était pas le Moyen-Âge. Et il a eu, que je sache, et mon père a eu une bar mitzvah différente de la mienne. Aujourd'hui, par exemple, c'est une préparation d'environ un an où les parents vont mener leurs enfants pour qu'ils apprennent des choses et qu'ils puissent lire la partie de la Torah qui sera lue la semaine où il deviendra bar mitzvah. Et donc, on va mettre tous les efforts pour lui apprendre, lorsqu'il ne sait pas, pour lui apprendre à lire, pour apprendre à lire dans la Torah, tous les efforts pour qu'il puisse également diriger un office, etc. Mmh. À l'époque de mon père, qui vivait au Maroc, dans l'endroit où il y avait une concentration d'érudits extrêmement importante, pourtant, ça n'est pas du tout ce qu'il faisait. Mon père me raconte que lui se souvenait à peine être monté à la Torah sans avoir rien lu, et surtout d'avoir fait une petite fête familiale où ils invitaient les cousins, et c'était tout. C'était un gros anniversaire, ou alors même un anniversaire. Donc aujourd'hui, je pense qu'on a construit autour de tout ce qui était possible des raisons de se rassembler et de faire la fête aussi. Et on saisit toutes les opportunités pour donner du sens. Et je pense que c'est excellent. Quelles que soient les opportunités qu'on a, dès l'instant qu'on a la possibilité de saisir une opportunité positive pour faire prendre conscience de quelque chose à quelqu'un, c'est excellent.
0: Et on a parlé beaucoup des adolescents, mais il existe aussi un rite donc, pour les jeunes filles, la bat mitzvah, qui elle est beaucoup plus récente. Elle remonte au 19e siècle. Ça a commencé aux États-Unis, c'est ça ?
1: C'est exactement ça. C'est exactement, je pense, le même processus, le même procédé. C'est pareil, c'est quelque chose qui n'était pas du tout célébré. Autant pour les garçons, il y avait quelque chose qui était différent à 13 ans, c'est qu'on pouvait monter à la Torah. Autant chez les filles, il n'y avait pas de conséquences pratiques très importantes, même chez les garçons non plus. C'était juste qu'à partir de ce jour-là, on pouvait monter à la Torah et accomplir certains rites qu'on ne pouvait pas auparavant. Donc, la famille se réunissait, les cousins venaient et on faisait en gros un goût d'anniversaire. Aujourd'hui, on a un anniversaire chaque année. Pendant très longtemps, on ne célébrait pas les anniversaires du tout. Donc, celui-ci était célébré avec un peu la famille. Bon. Au fur et à mesure, on s'est rendu compte que c'était l'occasion de pouvoir faire apprendre des choses, d'enseigner des choses. Et puis ensuite, on s'est rendu compte que la bat mitzvah, même si effectivement en termes rituels, il n'y avait pas grand-chose de différent de plus entre 11 et 12 ans, malgré tout, c'était l'occasion de pouvoir enseigner beaucoup de choses et en profiter pour transmettre et donc construire une cérémonie autour de ce passage-là. Et je trouve que c'est une excellente initiative, même à des moments différents où il n'y a vraiment rien qui se passe, même d'inventer des raisons de pouvoir, d'une part, se rassembler, célébrer, mais surtout des occasions pédagogiques, des occasions de transmettre. Dans toutes les circonstances, je trouve que c'est une très bonne initiative.
0: Un grand merci, Rabbin Nissim Malka. Nous poursuivons cette conversation sur la bar mitzvah dans un prochain épisode. 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

0: C'est le programme de la nuit sur Radio Arc-en-Ciel. Vous étiez à l'écoute à l'instant du magazine Connaître le judaïsme présenté par Odile Riffaut. Je vous propose de poursuivre en musique avant de retrouver notre moment spirituel à partir de 5h du matin.
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1: Bonjour à tous, il est 5h sur les ondes de Radio Arc-en-Ciel. Nous espérons que vous avez passé une excellente nuit et que ce réveil en ce mardi matin se passe pour le mieux du monde. Merci à tous de votre fidélité. Nous démarrons avec Dinawana, Saint-Esprit. Et oui, pendant ce temps de vacances, nous ne retrouverons pas nos confrères de Radio Vatican. Ils reviendront parmi nous au mois d'août.
2: Quand l'Esprit de vérité sera venu, il vous conduira dans la vérité tout entière, car il ne parlera pas de lui-même, mais tout ce qu'il aura entendu, il le dira. Il vous annoncera les choses à venir, il manifestera ma gloire, car il puisera dans ce qui est en moi et vous l'annoncera. Ainsi la gloire du Père se révèle par l'Esprit, la gloire et la puissance de Jésus se révèlent par son Esprit. Ainsi, quelqu'un qui a cru le verra. Alléluia.

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1: On poursuit avec Marie et Céline qui, elles, font partie du mouvement A4, Action des chrétiens pour l'abolition de la torture. Elles ont fait une célébration eucharistique samedi dernier, une nuit d'éveilleurs. Elles nous expliquent c'est quoi ce mouvement A4. Nous avons le plaisir de recevoir dans nos studios Marie et Céline. Bonjour.
2: Bonjour.
1: Elles font partie de l'Action chrétienne pour l'abolition de la torture, A4. Peut-être nous dire en quoi consiste cette action chrétienne. Qu'est-ce que l'A4?
2: Alors, l'A4, c'est une association de chrétiens. Elle existe en France depuis, et dans le monde entier, pardon, depuis 1974. Cette association a été créée par deux femmes, deux protestantes.
3: Donc Hélène Hegel et Edith de Terte, deux protestantes. Donc elles ont décidé de s'élever contre la torture en prenant un témoin des chrétiens. Leur mantra, c'était « Il faut que les chrétiens réagissent à la torture en quelque lieu que ce soit et qu'ils réagissent ensemble ». C'est ainsi qu'elles ont fondé cette ONG qui mobilise des chrétiens de toute confession et des personnes engagées pour faire vivre l'espoir d'un monde sans torture ni peine de mort. Notre association à La Réunion comporte 5 membres. Elle existe depuis
2: 2015. Alors l'association a été montée parce que à l'origine un jésuite nous avait passé un film, nous avait présenté un film où on voyait des membres de l'A4 prier pour les victimes de la torture et d'emprisonnement. Et on a décidé de relever le flambeau et de monter une équipe à La Réunion. Donc elle comporte 5 personnes comme Marie vous le disait. L'A4 agit de plusieurs façons. En enquêtant et en documentant les cas de violence des droits humains, en proposant des recommandations tirées d'analyses, en accueillant des demandeurs d'asile pour les aider à constituer leur dossier, en menant des actions de plaidoyer auprès des pouvoirs publics, en animant aussi le réseau pour des actions de sensibilisation. Je peux vous donner le site de l'A4 France. Alors, tout en minuscule, a4@a4france.fr.
1: Très bien. Alors, vous le disiez, depuis 2015, ici à La Réunion. Pour vous, Céline, ça fait combien de temps que vous en faites partie? Depuis le début?
2: Depuis le début.
1: Depuis le début.
2: Nous étions 3 ou 4, maintenant nous sommes à 5. Voilà, on se réunit une fois par mois. D'une manière générale, c'est tous les 3e vendredi du mois. Donc, pour ceux qui voudraient y participer, ils peuvent venir à la résidence des jésuites rue Sainte-Anne le 3e vendredi du mois à 18h.
1: Pourquoi vous avez fait partie de ce mouvement?
2: Ça m'intéressait de voir que des gens priaient, défendaient des causes. On est entouré de pays ou de présidents, de rois qui emprisonnent les gens, qui les torturent. Et moi, je me disais comment agir. Je ne pouvais pas aller dans les pays pour me mobiliser avec d'autres. Par contre, là, dans l'A4, ce qui me convient, ce qui me plaît, c'est qu'on a des envois, on reçoit des cartes. On envoie mensuellement une carte à un président, à un responsable de torture dans son pays, en lui demandant de libérer la personne, en lui demandant des nouvelles d'une personne qui a disparu, dont les parents n'ont même pas de nouvelles. Dans certains pays, certaines personnes sont torturées en silence. Donc, c'est mon moyen à moi de me de me mobiliser dans cette action-là.
1: Qu'est-ce que ça vous apporte à vous personnellement ?
2: Je suis, j'allais employer le terme heureuse, non ? Je suis convaincue de ce que je fais, de ce que la CAT fait, et je suis de participer à cette action-là, ça me convient. Je suis pas une personne comme ça anodine sur la terre à La Réunion. Je participe à quelque chose, je participe à la libération, parce que la CAT défend les torturés, les victimes, et de temps en temps, on a des nouvelles de ceux pour lesquels on a prié, pour ceux pour lesquels on a mené des actions, et on voit qu'ils sont libérés, on voit qu'ils sont où les parents ont des nouvelles de la personne emprisonnée, ou voilà, on a des nouvelles. Tout n'est pas dans le silence, voilà.
1: Quand vous vous réunissez, c'est pour faire quoi ? Donc, justement, pour faire ses cartes, pour écrire, pour prier, ça consiste en quoi vos rencontres et vos réunions ?
3: Alors les rencontres, elles sont de différentes natures. Les rencontres mensuelles, généralement, d'abord, il y a un temps de prière, une intercession pour que justement la liberté progresse dans le monde et que toutes les victimes de torture soient entendues et libérées. Donc ensuite, souvent, on passe un temps à partager ensemble des informations qu'on a collecté dans Humanis ou via le site, donc pour les mettre en lumière, parce qu'on a pas, enfin, comme on vit dans un monde où il y a énormément d'informations, il y a des choses qui se passent dont on n'est pas au courant, donc là ça nous permet de mettre en commun. Ensuite, il nous est arrivé aussi d'organiser des rencontres un peu plus mondaines. On a notamment organisé une rencontre autour d'un film avec un débat autour, donc avec du public. Et puis, il y a donc ces temps, donc le quatrième et dimanche et samedi du mois, où là, on va distribuer la carte du mois donc, aux paroissiens de la résidence qui viennent à la messe, ce qui nous permet un temps d'échange, de communiquer sur les actions de la CAT, de faire un focus sur quelqu'un qui est torturé et pour lequel mondialement les Acaciens et les Acaciennes se mobilisent à cet instant-là, et donc de rendre visible aussi ces actes innommables. Donc c'est à la fois, je pense, une manifestation de notre foi chrétienne. Ça nous rend aussi solidaires les unes et les autres. Et en même temps, ça nous permet d'avoir ce regard sur le monde et de s'ouvrir à l'extérieur.
1: Pour vous, Marie, ça fait combien de temps que vous faites partie de ce mouvement ?
3: Moi, j'ai découvert la CAT en 2022. En fait, à la base, je cherchais surtout un endroit pour prier avec d'autres personnes, pour différentes choses. Et là, ce qui m'a intéressée, justement, c'était le fait que on se mettait ensemble pour des personnes qu'on ne connaissait pas du tout, donc qui étaient très éloignées de nous, qui souvent sont engagées elles-mêmes dans des luttes pour faire avancer les droits ou les libertés dans les pays où elles habitent. Et donc, ça me donnait l'impression d'être agissante à l'intérieur d'un grand corps collectif, tout en étant dans une posture quand même d'humilité, parce qu'il n'y a pas de médiatisation de ce que l'on fait. Ça ne reste pas confidentiel, puisqu'il y a ces distributions et tout. Il y a aussi des grandes choses que font la CAT à échelle nationale ou internationale. Mais ce temps-là de rencontre mensuelle reste un temps de partage et d'écoute qui est en proximité. Et tout en étant quand même pour une cause qui nous dépasse largement et qui dépasse largement les frontières de La Réunion, de la France... Voilà.
1: Quand on entend parler de personnes qui ont été ou enlevées ou disparues ou torturées dans tel ou tel pays, vous réagissez comment intérieurement ? Il doit y avoir quelque chose qui bouille.
2: Effectivement, parce que moi je me dis qu'à notre époque, comment c'est encore possible ? Comment ça peut encore se faire ? Et s'il n'y avait pas la CAT, ça serait sous silence. Oui. Alors que là, on est presque tenu en éveil, on est informé, et ça nous permet d'agir par ce biais-là. On a connaissance de la chose, de l'événement, donc on peut agir, on peut prier, on intervient.
1: Et il y a des résultats, comme vous le disiez tout à l'heure. Est-ce que les gens sont conscients de cela ? Est-ce qu'ils en prennent conscience ? Est-ce qu'ils réagissent ? Est-ce qu'il y a des retours après, parce que vous distribuez les cartes, vous essayez de faire prendre conscience aux gens des situations, des événements, mais ils peuvent très bien arriver chez eux ou même mettre dans la poubelle juste en sortant de l'église.
2: Alors c'est très difficile d'estimer, d'avoir des résultats. À la Réunion, la distribution des cartes, comme Marie vous le disait, ça se passe tous les troisième ou quatrième week-end du mois à la chapelle du Sacré-Cœur. Avant, on le faisait dans une autre église aussi, mais bon, on ne le fait plus. Donc, c'est le seul lieu où on distribue les cartes, où on parle de la CAT. Par contre, les gens qui repartent, il y a des gens qui sont demandeurs de la CAT. De la carte, pardon. Il y a d'autres, bon, je ne sais pas si... Parce que des cartes sont déjà revenues à la résidence des jésuites. Donc, on ne sait pas, on ne peut pas avoir d'estimation de ce que les gens en font ou pas. Mmh. Bon, on espère qu'ils continuent à prier pour la personne qui est mise en lumière mensuellement. Mais on n'a pas de moyen de savoir si les cartes ont bien été envoyées ou pas.
1: Alors, justement, qu'est-ce qu'on fait une fois qu'on a la carte en main? Qu'est-ce qu'il faut faire?
3: Ben justement, la carte, en fait, donc elle est déjà pré-remplie au destinataire. Donc les personnes qui l'acceptent quand on la donne, donc ils n'ont plus qu'en fait à signer et à indiquer leur prénom et leur nom. Ils sont même pas obligés de mettre toute leur adresse complète. Ils peuvent mettre juste le lieu de là où ils écrivent et ils la postent et ils l'envoient donc à l'ambassade ou au lieu qui récolte les personnes justement qui soutiennent la victime. Mmh. Ce qu'il faut savoir, c'est que pour celles qui ne seraient pas présentes à la résidence, il est possible aussi de récupérer sur le site internet et voire même de faire donc d'envoyer cette carte par mail. Donc on n'est pas tous obligés de passer par la poste. Ceci dit, moi je trouve que c'est bien aussi d'avoir cette carte physique. Et une fois qu'on a fait ça, évidemment, on n'a aucune certitude pour celui qui a envoyé la carte ou pour nous qui la distribuons. De l'impact que ça va avoir sur le sort des victimes. Cependant, chaque année, il y a des personnes qui sont libérées. Et je crois que l'action qui est menée par l'association a peut-être une voix petite, mais une voix qui compte dans cette libération. Et les personnes, elles demandent des nouvelles des fois aussi. Quand elles voient qu'il y a une personne qui a été libérée, elles se demandent si est-ce que... tel ou tel prisonnier ou prisonnière a aussi peut-être des chances d'être libéré ou des personnes disparues d'être retrouvées. Mmh. En tout cas, ça nous rend plus conscients et plus humains et plus ouverts à l'autre, en fait. Même si c'est en tout petit acte, finalement, sa portée n'est pas petite. Elle peut être lumineuse et rayonnante. Moi, ça m'est arrivé, en dehors des distributions à la résidence, parce qu'il restait quelques cartes, de les distribuer ailleurs, dans mon chemin quotidien, à des gens que je croise. Et les gens sont toujours très intéressés quand je leur parle de ça. Il n'y a pas de... Moi, je n'ai jamais eu un rejet violent, me disant « Non, non, je ne veux surtout pas de votre carte. Non, je ne veux pas en entendre parler. » La plupart du temps, les gens prennent la carte. Alors, évidemment, je ne peux pas savoir s'ils l'envoient ou pas. J'ai envie d'être naïve et de me dire que toutes les cartes qui ont été
1: distribuées sont parties
3: et que ça fait son chemin. Quoi.
1: Mmh. Alors, une personne qui nous écoute, elle se dit, tiens, moi aussi, j'aimerais bien me joindre à eux, à prier. Comment il faut faire?
3: Alors,
2: Venir le troisième vendredi du mois, le temps durant lequel on a notre réunion, notre rencontre. Et après, elle peut toujours aller sur le site que j'ai donné tout à l'heure, que j'ai énuméré tout à l'heure.
1: On le redonnera en fin d'émission.
2: Et qu'est-ce que j'allais me...
3: Pour aussi nous écrire.
2: Ou prendre une carte. Et oui, voilà, parce que derrière la carte, on met un tampon. Elle peut toujours voir le cachet.
1: D'accord.
2: Okay. Et nous appeler.
1: Mmh. Ou se rapprocher du secrétariat de la résidence. Vous allez organiser ce samedi un temps d'action, une messe, un moment d'action de grâce qu'on appelle la nuit des veilleurs.
2: Voilà. Alors la nuit des veilleurs, la première nuit a été créée le 26 juin 2006. Par contre, ça se reproduit tous les 26 du mois de juin de l'année en cours, de chaque année. Alors, on parle de nuit, le terme c'est nuit, mais nous avons essayé ici à La Réunion de faire une veillée. Il n'y avait pas suffisamment de participants, de personnes. Donc là, cette année et les années précédentes, avec les jésuites du Sacré-Cœur, de la chapelle du Sacré-Cœur, pendant la messe de 17h, on va présenter les 8 victimes par année. La nuit des veilleurs, on choisit 8 victimes pour lesquelles prier, pour lesquelles honorer, demander au Seigneur son aide. Durant cette messe, on a réfléchi à la prière universelle. Mmh. On va présenter, il y aura un portrait de chaque victime, des 8 victimes. On mettra un lumignon, on allumera un lumignon devant ce portrait. Et puis l'une de nous présentera succinctement la 4.
4: D'accord.
2: Voilà l'objet de la nuit des veilleurs. Mmh. Pour qu'en commun, à La Réunion, ce jour-là, ça se passe ailleurs aussi, mais à La Réunion, c'est l'action qu'on a choisie, nous.
1: Mmh. Un temps de prière.
3: Voilà. Pendant la messe. Et il y aura aussi exceptionnellement la distribution des cartes ce week-end-là. Mmh. Et puis, on laissera sans doute aussi des prières pour ceux qui veulent continuer. De prier
1: également. Donc ce samedi 27 juin, à la célébration eucharistique de 17h à la résidence, à la communauté des jésuites, eh bien venez participer à ce moment de prière et veillez également quelques heures pour aider cette action chrétienne pour l'abolition de la torture dans le monde. D'autres précisions ?
2: Peut-être remercier les auditeurs et les encourager, comme tu viens de le faire, à nous rejoindre pour faire vivre cette flamme de l'espérance.
1: Et peut-être redonner l'adresse du site ACAT pour ceux qui aimeraient avoir plus de renseignements.
2: Alors, en minuscule, acat@toutcollé.acatfrance.fr.
1: Voilà, merci Céline, merci Marie.
3: Merci à toi.
1: Et puis bon temps de prière.
2: Merci.
1: À bientôt.
2: Venez nombreux.

Merci à Marie et à Céline. Action des chrétiens pour l'abolition de la torture. ACAT. On poursuit avec Laurent Giboski dans La Nuit des Veilleurs.

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5: De l'évangile de Jésus-Christ selon saint Matthieu, chapitre 8, versets 23 à 27. En ce temps-là, comme Jésus montait dans la barque, ses disciples le suivirent. Et voici que la mer devint tellement agitée que la barque était recouverte par les vagues. Mais lui dormait. Les disciples s'approchèrent et le réveillèrent en disant « Seigneur, sauve-nous, nous sommes perdus !» Mais il leur dit « Pourquoi êtes-vous si craintifs, hommes de peu de foi ? » Alors Jésus, debout, menaça les vents et la mer, et il se fit un grand calme. Les gens furent saisis d'étonnement et disaient « Quel est donc celui-ci pour que même les vents et la mer lui obéissent ?»

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1: Frères et sœurs, bonjour. Aujourd'hui encore, la liturgie nous propose un récit très riche en enseignements. Ce récit est également raconté par Marc au chapitre 4, par Luc au chapitre 8. Jésus est avec ses disciples dans une barque. La scène se passe sur la mer de Galilée, qu'on appelle aussi le lac de Tibériade ou le lac de Génézareth. La configuration de ce lac fait que les tempêtes sont fréquentes, elles sont réputées pour leur soudaineté et leur violence. Et justement dans l'épisode d'aujourd'hui, le danger, eh bien, il est réel. La barque se trouvait recouverte par les vagues. Les disciples, ils étaient pour la plupart des pêcheurs, c'est-à-dire des hommes habitués à tous les caprices de la mer. Sans doute avaient-ils tout essayé avant de déranger leur maître, pensant pouvoir s'en sortir par leurs propres moyens. Mais là, eh bien, ils paniquent. Ils craignent réellement de sombrer. Et que fait Jésus pendant ce temps? Eh bien, Jésus s'endort à l'arrière de la barque. Alors du coup, les disciples n'ont pas d'autre choix que de le réveiller. « Seigneur, sauve-nous, nous sommes perdus !» Et Jésus leur répond « Pourquoi avez-vous peur, homme de peu de foi ?» Puis donc,

Jésus est avec eux. Mais où est donc leur foi? Combien de fois ont-ils déclaré: Quand je marche dans la vallée de l'ombre de la mort, je ne crains aucun mal, car tu es avec moi. Mais là, nous le voyons dans l'épreuve, face à la tempête, eh bien, leur foi cède devant la peur. Comment les blâmer? Ne sommes-nous pas tous comme eux dans nos moments d'épreuve? Ne nous arrive-t-il jamais de penser: Dieu dort alors que nous sommes dans l'épreuve? Dieu ne semble pas s'intéresser à notre cause. Pourquoi Dieu semble-t-il se taire? Pourquoi Dieu ne se manifeste-t-il pas pour apaiser même les tempêtes où son Église semble prête à sombrer? Pourquoi Dieu ne se réveille-t-il pas quand je l'appelle? Quand nous sommes dans la douleur, dans la souffrance, dans la détresse, il semble étrange que Dieu permette à cette situation de continuer. Et en de tels moments, il est difficile d'accueillir le désir de paix que Jésus veut pour nous. Il est difficile de croire qu'en toute chose, eh bien, Dieu travaille pour notre bien. Et pourtant, la foi ne consiste pas à dire je crois quand tout va bien, mais plutôt à dire je crois et je te fais confiance, même quand tout va mal. Quand Jésus, il est dans notre barque, eh bien, nous sommes en sécurité absolue, quelle que soit la force de la tempête. Parfois, donc, Jésus peut nous sembler silencieux dans nos moments difficiles, mais soyons sûrs que jamais il n'abandonnera ceux qui lui font confiance. Parce que c'est lui qui nous guérit, c'est lui qui nous délivre, parce qu'il est maître de toutes choses, parce qu'il est le rocher solide, il est le Dieu fidèle. Alors si nous croyons, eh bien nous n'avons plus aucune raison d'avoir peur. Puissions-nous toujours nous rappeler au cœur de nos tempêtes, bah, que le Seigneur est là et qu'il ne nous abandonnera jamais. Alors, je le disais, même si le vent souffle fort, même si la mer est en colère, même si le soleil ne brille pas, et même si je ne sens plus ta présence, oui, Seigneur, même si je ne sens plus ta présence, eh bien, je sais que tu es là et je sais qu'aucune force ne peut te résister. Seigneur, source de tout amour, sois béni pour ta présence dans ma vie. Je te rends grâce pour toutes les merveilles que tu accomplis chaque jour en moi et autour de moi. Je te bénis pour ton amour qui est infini. Je te bénis pour ta fidélité. Aujourd'hui, je te supplie d'écouter avec compassion ma prière. Tu connais tout de moi, tout ce que je suis, tout ce que je vis, les bonnes comme les mauvaises choses, les joies, les tristesses, mais aussi les souffrances que je traverse. Et je sais que tu ne dors pas. Je sais que tu entends chacun de mes cris. Je sais que tu vois chacune de mes souffrances, que tu vois chacune de mes larmes. Pardonne mon manque de foi. Seigneur, je crois que tu peux transformer toutes choses. Je crois que tout est possible pour toi. Alors je t'en prie, apaise mon âme, calme mes tempêtes intérieures. Accorde-moi les guérisons dont j'ai besoin, si telle est ta volonté, et donne-moi ta paix.

Merci à Christian pour le partage des évangiles tout au long de cette semaine. Nous poursuivons avec Brigitte et Jean-Paul Artaud au milieu de nos tempêtes.

0: En ce 30 juin, nous fêtons aujourd'hui Saint Martial. Une très belle fête à tous ceux qui se prénomment ainsi. Allons découvrir l'histoire de Saint Martial que nous propose Frédéric dans le témoin de la foi de ce jour.
1: Saint Marc, Saint Pierre, son nom était Jean. Sainte Marie, figure de la foi, témoin de l'Évangile. Elle se nommait Marie.
2: Saint Matthieu.
1: Il s'appelait Jacques.

En ce 30 juin, nous fêtons un évêque de Limoges du 3e siècle, Saint Martial. Bonne fête donc à toutes les personnes qui se prénomment Martial. Martial serait le cousin de Saint Pierre. C'était lui, le petit enfant que Jésus avait montré aux apôtres quand il les engageait à devenir enfants s'ils voulaient entrer dans le royaume des cieux, en Matthieu 18, verset 3. C'est lui encore le jeune garçon qui avait 5 pains et 2 poissons lors de la multiplication des pains au désert, en Jean 6, versets 5 à 15. Martial vint en Gaule prêcher ces bonnes nouvelles qui avaient marqué son enfance. Originaire sans doute d'Orient, envoyé par un pontife romain, il arrive en Limousin, il prêche à Toul-Sainte-Croix à Ahun. Parvenu à Limoges, il s'y fixe, fonde un centre chrétien, convertit un certain nombre d'habitants appartenant notamment à la haute société, installe un sanctuaire hors de l'agglomération. Martial réalise quelques voyages d'évangélisation, mais pénètre peu les campagnes qui restent païennes. La légende de Saint Martial est constituée au Xe siècle par les moines de l'abbaye de Saint Martial qui veulent accroître le prestige de leur saint patron en en faisant un disciple du Christ envoyé en Gaule par Saint Pierre. Cette légende est combattue au XVIIe et XIXe siècle. Cependant, Saint Martial est bien un des premiers missionnaires de la Gaule et le fondateur de l'église de Limoges. Martial meurt à Limoges et est inhumé dans un tombeau situé hors de la ville. En 1960, des fouilles sont effectuées à Limoges, à l'emplacement de l'ancienne abbaye, et l'on découvre le tombeau de Saint Martial, ainsi qu'une belle mosaïque qui témoigne de l'importance du personnage enterré à cet endroit. Je vous propose, avant de nous quitter, cette oraison extraite du grand livre des saints. Martial, nous te confions la place des enfants dans l'Église. Même quand ils sont petits, remuants et un peu bruyants, qu'ils puissent se sentir accueillis, appréciés, et que la messe soit pour eux un temps de fête et de joie auquel ils se rendent avec plaisir. Amen.

De votre fidélité, bienvenue sur les ondes de Radio Arc-en-Ciel. Il est 6h et nous vous proposons de démarrer notre séquence avec EOM. Souviens-toi de l'amour de notre Dieu.

0: Et nous vous proposons de retrouver Jean avec le Timanger pour le cœur, l'Évangile en créole. Nous sommes au chapitre 8 de l'Évangile selon saint Matthieu. Ce sont les versets 23 à 27. Jésus, debout, menaça les vents et la mer et il se fit un grand calme.
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2: Dans l'Évangile de Jésus-Christ, voilà quoi ça c'est Matthieu raconte. Il y a là, Jésus a monté un canote. Son pantalon la suivre. Et à la Pâque, la mer a mis si tellement mauvais, le canote est couvert en son bonne vague. Jésus, il était dehors. Le bon disciple a venu côté lui, ça te l'a fait l'air, Jésus, ça te l'a dit, Seigneur, sauve-nous, nous les foutis. Seulement Jésus a des autres. Mais pourquoi je t'appelle comme ça? À ça, de demande sa confiance dans le bon Dieu. Alors Jésus lève debout, il menace le vent ensemble la mer, et il est là, tout de suite la même, toute l'avenir plus calme. Et de mon était estomac, il s'était dit, t'es béqui, ça, ça bougla. Jusqu'à la mer, ensemble, le vent, dans l'obéissance, il y a les causes.

tempête apaisée avec le groupe GPS Trio. Et merci à Jean pour ce petit manger pour le cœur, l'évangile en créole. Nous retrouvons l'émission Jésus est mon guide et nous méditons aujourd'hui avec le livre du prophète Amos. Et pour nous le partager, nous sommes avec Sandra.

Bonjour les amis, bonjour à tous les auditeurs, à la radio Arc-en-Ciel et à tous ceux qui nous suivent sur les réseaux. C'est Sandra avec vous en ce mardi 30 juin 2026 pour vous présenter la séquence du groupe et de la grande famille Jésus est mon guide à qui je fais un gros coucou. Aujourd'hui, nous commémorons les premiers martyrs de l'église de Rome. Et nous fêtons aussi les martiales, les martiaux et martiales aussi au féminin. Je vous dis aussi un joyeux anniversaire. Si c'est le vôtre en ce jour, soyez abondamment bénis. Avant de commencer la lecture du prophète Amos et du psaume 5, je vous propose un chant « Mon choix ».

Quand le Seigneur Dieu a parlé, qui refuserait d'être prophète ? Lecture du prophète Amos au chapitre 3. Écoutez cette parole que le Seigneur prononce contre vous, fils d'Israël, contre tout le peuple qu'il a fait monter du pays d'Égypte. Je vous ai distingué, vous seul, parmi tous les peuples de la terre. Aussi, je vous demanderai compte de tous vos crimes. Deux hommes font-ils route ensemble sans s'être mis d'accord ? Est-ce que le lion rugit dans la forêt sans avoir de proie ? Le lionceau va-t-il crier au fond de sa tanière sans avoir rien pris ? L'oiseau tombe-t-il dans le filet posé à terre sans y être attiré par un appât ? Le piège se relève-t-il du sol sans avoir rien attrapé ? Va-t-on sonner du cor dans une ville sans que le peuple tremble ? Un malheur arrive-t-il dans une ville sans qu'il soit l'œuvre du Seigneur ? Car le Seigneur Dieu ne fait rien sans en révéler le secret à ses serviteurs, le prophète. Quand le lion rugit, qui peut échapper à la peur ? Quand le Seigneur Dieu a parlé, qui refuserait d'être prophète ? J'ai tout détruit chez vous, comme Dieu a détruit Sodome et Gomorre. Vous étiez comme un tison sauvé de l'incendie. Et vous n'êtes pas revenus à moi, oracle du Seigneur. C'est pourquoi, voici comment je vais te traiter, Israël. Et puisque c'est ainsi que je vais te traiter, prépare-toi, Israël, à rencontrer ton Dieu. Parole du Seigneur, nous rendons grâce à Dieu.

Dans cette lecture, c'est un avertissement solennel adressé au peuple d'Israël. Nous pouvons noter trois points essentiels. Premièrement, Dieu a choisi Israël parmi tous les peuples, donc il exige d'eux une conduite exemplaire. Il faut comprendre que ce privilège d'être le peuple élu de Dieu implique une plus grande responsabilité. Ils devront rendre compte de leurs crimes. D'ailleurs, chaque chrétien, je pense, vit cette expérience chaque jour, à savoir que chacune de nos actions, de nos paroles, de nos pensées, de notre conduite est vue de notre Dieu. Et cela rend notre culpabilité plus grande face au péché et envers ceux qui ne croient pas et ou qui ne connaissent pas la parole de Dieu. Deuxièmement, en citant plusieurs images, comme le lion qui rugit, le piège qui se referme, etc., Amos nous fait comprendre que rien n'arrive par hasard. Lorsqu'un prophète parle ou annonce un malheur, Dieu est à l'œuvre. Le prophète n'a pas d'autre choix que d'annoncer au peuple ce que Dieu a décidé. Dieu le met dans le secret de sa parole. Nous de même, nous devons observer les signes qui se produisent dans nos vies, dans le monde autour de nous. Ce ne sont pas des hasards. Dieu est à l'œuvre. Il y a toujours une raison à tout cela. À nous d'avoir cet esprit de discernement. Troisièmement, Amos lance l'appel à la conversion. Dieu rappelle qu'il a déjà envoyé des avertissements sévères, exemple en détruisant Sodome et Gomorre. Mais le peuple a la nuque raide. Il ne s'est pas repenti. Et puisque les leçons du passé n'ont pas suffi, Israël doit se préparer à une confrontation directe avec son Dieu. « Prépare-toi à rencontrer ton Dieu », nous dit Amos dans cette lecture. En somme, retenons que le privilège d'être le peuple élu de Dieu ne lui donne pas le droit de faire n'importe quoi et de pratiquer l'injustice. Bien au contraire, Dieu est plus exigeant avec lui. Il nous demande plus de comptes. Nous, chrétiens, c'est pareil. Nous sommes choisis, appelés à la suite du Christ. Nous devons avoir donc un comportement exemplaire à la vue du monde. Ceux qui nous voient doivent rendre gloire à Dieu. Ceux qui nous voient doivent savoir que nous appartenons au Christ, car nous serons jugés plus sévèrement parce que nous avons eu la connaissance de la parole. Alors, frères et sœurs, appliquons-nous chaque jour à mettre en pratique la parole de Dieu, même si cela n'est pas toujours simple. Mais avec l'aide de l'Esprit Saint, nous pouvons y arriver, petit pas, comme dit Monseigneur émérite Gilbert Aubry. Amen.

Psaume 5. Seigneur, que ta justice me conduise. Tu n'es pas un Dieu ami du mal. Chez toi, le méchant n'est pas reçu. Non, l'insensé ne tient pas devant ton regard. Seigneur, que ta justice me conduise. Tu détestes tous les malfaisants. Tu extermines les menteurs, l'homme de ruse et de sang. Le Seigneur le hait. Seigneur, que ta justice me conduise. Pour moi, grâce à ton amour, j'accède à ta maison. Vers ton temple saint, je me prosterne, saisi de crainte. Seigneur, que ta justice me conduise.

Les amis, notre temps de prière et de méditation se termine. Avant de vous quitter, je vous souhaite une excellente journée sous le regard de notre Dieu Tout-Puissant, notre Dieu d'amour, Jésus-Christ qui nous aime, qui nous accompagne, qui est là, qui ne dort pas dans la barque, mais qui la guide pour nous. Nous allons demander à l'Esprit-Saint de nous guider en ce jour, de nous guider nos actions, nos paroles, nos pensées, tous nos gestes, qui guident nos pas et qu'ils prennent la direction aujourd'hui, qui prennent le contrôle. Amen. Je vous laisse sur un très beau chant, La Clé. Et je vous dis à bientôt. Au revoir.

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4: De l'évangile de Jésus-Christ selon saint Matthieu, chapitre 8, versets 23 à 27. En ce temps-là, comme Jésus montait dans la barque, ses disciples le suivirent. Et voici que la mer devint tellement agitée que la barque était recouverte par les vagues. Mais lui dormait. Les disciples s'approchèrent et le réveillèrent en disant « Seigneur, sauve-nous, nous sommes perdus !» Mais il leur dit « Pourquoi êtes-vous si craintifs, hommes de peu de foi ?» Alors Jésus, debout, menaça les vents et la mer, et il se fit un grand calme. Les gens furent saisis d'étonnement et disaient « Quel est donc celui-ci pour que même les vents et la mer lui obéissent ?»

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1: Frères et sœurs, bonjour.

Le danger, eh bien, il est réel. La barque se trouvait recouverte par les vagues. Les disciples, ils étaient pour la plupart des pêcheurs, c'est-à-dire des hommes habitués à tous les caprices de la mer. Sans doute avaient-ils tout essayé avant de déranger leur maître, pensant pouvoir s'en sortir par leurs propres moyens. Mais là, eh bien, ils paniquent. Ils craignent réellement de sombrer. Et que fait Jésus pendant ce temps? Eh bien, Jésus s'endort à l'arrière de la barque. Alors du coup, les disciples n'ont pas d'autre choix que de le réveiller. « Seigneur, sauve-nous, nous sommes perdus !» Et Jésus leur répond « Pourquoi avez-vous peur, homme de peu de foi ?» Puis donc, comme nous dit l'Évangile, il commande au vent et à la mer et un grand calme se fait. Alors Jésus donc s'étonne, Jésus rassure, Jésus ramène le calme. « Pourquoi avez-vous peur, puisque je suis là ?» Jésus fait appel à leur foi. Les disciples connaissent bien Jésus, ils l'ont maintes fois vu à l'œuvre. Ils l'ont vu quand il a guéri les malades, quand il a chassé des démons. Et Simon-Pierre n'avait-il pas déclaré « Tu es le Messie, le Fils du Dieu vivant ?» Et pourtant là, ils ont peur, alors que Jésus est avec eux. Mais où est donc leur foi? Combien de fois ont-ils déclaré « Quand je marche dans la vallée de l'ombre de la mort, je ne crains aucun mal, car tu es avec moi. » Mais là, nous le voyons dans l'épreuve, face à la tempête, eh bien, leur foi cède devant la peur. Comment les blâmer? Ne sommes-nous pas tous comme eux dans nos moments d'épreuve? Ne nous arrive-t-il jamais de penser « Dieu dort » alors que nous sommes dans l'épreuve? Dieu ne semble pas s'intéresser à notre cause. Pourquoi Dieu semble-t-il se taire? Pourquoi Dieu ne se manifeste-t-il pas pour apaiser même les tempêtes où son Église semble prête à sombrer? Pourquoi Dieu ne se réveille-t-il pas quand je l'appelle? Quand nous sommes dans la douleur, dans la souffrance, dans la détresse, il semble étrange que Dieu permette à cette situation de continuer. Et en de tels moments, il est difficile d'accueillir le désir de paix que Jésus veut pour nous. Il est difficile de croire qu'en toute chose, eh bien, Dieu travaille pour notre bien. Et pourtant, la foi ne consiste pas à dire « je crois quand tout va bien », mais plutôt à dire « je crois et je te fais confiance, même quand tout va mal ». Quand Jésus il est dans notre barque, eh bien, nous sommes en sécurité absolue, quelle que soit la force de la tempête. Parfois, donc, Jésus peut nous sembler silencieux dans nos moments difficiles, mais soyons sûrs que jamais il n'abandonnera ceux qui lui font confiance. Parce que c'est lui qui nous guérit, c'est lui qui nous délivre, parce qu'il est maître de toutes choses, parce qu'il est le rocher solide, il est le Dieu fidèle. Alors si nous croyons, eh bien nous n'avons plus aucune raison d'avoir peur. Puissions-nous toujours nous rappeler au cœur de nos tempêtes que le Seigneur est là et qu'il ne nous abandonnera jamais. Alors, je le disais, même si le vent souffle fort, même si la mer est en colère, même si le soleil ne brille pas, et même si je ne sens plus ta présence, oui, Seigneur, même si je ne sens plus ta présence, eh bien, je sais que tu es là et je sais qu'aucune force ne peut te résister. Seigneur, source de tout amour, sois béni pour ta présence dans ma vie. Je te rends grâce pour toutes les merveilles que tu accomplis chaque jour en moi et autour de moi. Je te bénis pour ton amour qui est infini. Je te bénis pour ta fidélité. Aujourd'hui, je te supplie d'écouter avec compassion ma prière. Tu connais tout de moi, tout ce que je suis, tout ce que je vis, les bonnes comme les mauvaises choses, les joies, les tristesses, mais aussi les souffrances que je traverse. Et je sais que tu ne dors pas. Je sais que tu entends chacun de mes cris. Je sais que tu vois chacune de mes souffrances, que tu vois chacune de mes larmes. Pardonne mon manque de foi. Seigneur, je crois que tu peux transformer toute chose. Je crois que tout est possible.

trouble pour toi. Alors je t'en prie, apaise mon âme, calme mes tempêtes intérieures. Accorde-moi les guérisons dont j'ai besoin, si telle est ta volonté, et donne-moi ta paix. Amen.

0: En ce 30 juin, nous fêtons aujourd'hui Saint Martial. Une très belle fête à tous ceux qui se prénomment ainsi. Allons découvrir l'histoire de Saint Martial que nous propose Frédéric dans le témoin de la foi de ce jour.
1: Saint Marc, Saint Pierre, son nom était Jean. Sainte Marie, figure de la foi, témoin de l'Évangile. Elle se nommait Marie.
2: Saint Matthieu.
1: Il s'appelait Jacques.

En ce 30 juin, nous fêtons un évêque de Limoges du 3e siècle, Saint Martial. Bonne fête donc à toutes les personnes qui se prénomment Martial. Martial serait le cousin de Saint Pierre. C'était lui, le petit enfant que Jésus avait montré aux apôtres quand il les engageait à devenir enfants s'ils voulaient entrer dans le royaume des cieux, en Matthieu 18, verset 3. C'est lui encore le jeune garçon qui avait 5 pains et 2 poissons lors de la multiplication des pains au désert, en Jean 6, versets 5 à 15. Martial vint en Gaule prêcher ces bonnes nouvelles qui avaient marqué son enfance. Originaire sans doute d'Orient, envoyé par un pontife romain, il arrive en Limousin, il prêche à Toul-Sainte-Croix à Ahun. Parvenu à Limoges, il s'y fixe, fonde un centre chrétien, convertit un certain nombre d'habitants appartenant notamment à la haute société, installe un sanctuaire hors de l'agglomération. Martial réalise quelques voyages d'évangélisation, mais pénètre peu les campagnes qui restent païennes. La légende de Saint Martial est constituée au Xe siècle par les moines de l'abbaye de Saint Martial qui veulent accroître le prestige de leur saint patron en en faisant un disciple du Christ envoyé en Gaule par Saint Pierre. Cette légende est combattue au XVIIe et XIXe siècle. Cependant, Saint Martial est bien un des premiers missionnaires de la Gaule et le fondateur de l'église de Limoges. Martial meurt à Limoges et est inhumé dans un tombeau situé hors de la ville. En 1960, des fouilles sont effectuées à Limoges à l'emplacement de l'ancienne abbaye et l'on découvre le tombeau de Saint Martial ainsi qu'une belle mosaïque qui témoigne de l'importance du personnage enterré à cet endroit. Je vous propose, avant de nous quitter, cette oraison extraite du grand livre des saints. Martial, nous te confions la place des enfants dans l'Église. Même quand ils sont petits, remuants et un peu bruyants, qu'ils puissent se sentir accueillis, appréciés et que la messe soit pour eux un temps de fête et de joie auquel ils se rendent avec plaisir. Amen.

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1: Bien le bonjour si vous nous rejoignez sur les ondes de Radio Arc-en-Ciel. Et c'est là maintenant de retrouver la une de la presse de ce jour. On démarre avec le quotidien de la Réunion et de l'océan Indien. On parle de Diony Park à Saint-Denis, une vouvre comme symbole. La vie a commencé hier à poser la vouvre métallique de 36 mètres qui surplombera Diony Park. L'ouverture est prévue début 2027. La une, c'est aussi justice, inceste sur sa fille handicapée, 3 ans de prison. On parle aussi de nouveau directeur de la CGSS, une nomination qui fait polémique. On parle aussi de Macoterie, Sainte-Marie se réapproprie son littoral, et aussi auto, hissé du Ford Kuga hybride, et football, la tamponnaise en leader de R1. La une, c'est aussi l'info.re qui nous parle de Coupe du Monde. La France défie la Suède en 16e de finale. On parle aussi de météo, du beau temps sur une bonne partie de l'île. Et Réunion la première, une, Saint-Denis, 2 blessés dont 1 grave dans la chute d'une grue sur un chantier EDF et 30% des Réunionnais sans assurance habitation. C'était la une de la presse de ce jour et on poursuit avec la suite du programme.
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2: Merci à Didier pour la une en ce mardi matin avec Réunion la première et l'info.re et la presse écrite avec le quotidien. Pendant ce temps de vacances, nous n'aurons pas nos confrères de Radio Vatican d'information puisqu'ils reviennent seulement à partir du mois d'août. Merci à Didier, je le disais, pour la une en ce mardi matin. Didier que l'on retrouve tout à l'heure à partir de 9h. Nous démarrons notre temps de spiritualité avec le groupe Feel God, Veni Creator.

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Nous retrouvons Marc Thomas avec la série Paroles semées, paroles partagées, le deuxième volet sur le thème de l'insécurité, relations déstabilisantes.

parole semée, parole partagée. Une émission de Marc Thomas. Bonjour chers amis auditrices et auditeurs. Je continue aujourd'hui la trilogie sur ce qui alimente notre sentiment d'insécurité. Après le premier volet la semaine dernière sur le monde tourmenté, voici le deuxième cette semaine que j'intitule « Des relations déstabilisantes dans notre vie quotidienne ». La semaine prochaine, un troisième volet évoquera nos propres fragilités personnelles. La chronique de Marc. Des relations déstabilisantes, ce sont les tensions familiales, les querelles de voisinage, les pressions et les conflits professionnels, la vie sociale marquée de chacun pour soi, de méfiance, d'intolérance, la démocratie en danger quand des politiques passent plus de temps à dénoncer qu'à proposer, les guerres en Ukraine, en Iran, au Liban, génératrices d'un climat anxiogène. Nous sommes si souvent déstabilisés et parfois écrasés quand nous vivons ces situations. Les relations déstabilisantes, c'est aussi des relations interpersonnelles toxiques, des incompréhensions, des désaccords, des jugements, des reproches, le « l'a dit, l'a fait », les insultes, les moqueries, la dérision, le dénigrement, l'autoritarisme, la domination, le « je m'en foutisme ». Nous sommes si souvent démunis et blessés devant ces perversions de la relation. Alors, dans un tel monde relationnel toxique, est-il possible de rester serein et confiant? Comment ne pas être envahi par un sentiment d'insécurité? Je vous propose quelques pistes pour tenir debout dans la tempête. D'abord, quand à la réunion, le cyclone est annoncé, chacun se protège. On reconstitue les réserves d'eau et d'alimentation du foyer, on vérifie les protections de sa maison, et quand le cyclone est là, on se conforme aux alertes, chacun se calfeutre dans sa maison. Si l'on fait ainsi pour le cyclone, comment se fait-il qu'on ne fasse pas la même chose pour les relations ? J'entends si souvent des personnes confrontées à des relations cycloniques dire « je prends sur moi, il est comme ça, je ne peux rien y changer ». Cette posture est parfois marquée de bonnes intentions, cherchant à excuser une personne devenue toxique et violente suite à des drames qu'elle a traversés. Mais quand on affronte un cyclone, on protège sa maison telle qu'elle est et ce n'est pas le moment d'aller chercher les causes de ses malfaçons. Face à des relations toxiques et violentes, la première attitude salvatrice est d'abord de se protéger, de se mettre à distance comme on se calfeutre dans sa maison sous la tempête. Face à l'insulte et à la violence, une seule solution, dire non. Et dire non, c'est « je me retire, sinon je vais subir et me faire écraser. » Ou « je vais répondre et alimenter à mon tour le cercle vicieux de la violence. » La deuxième attitude est d'appeler au secours, comme on appelle les pompiers en cas d'incendie. Quand les relations en couple ou en famille deviennent irrespirables, ou dans l'entreprise, plutôt que de subir ou de vouloir faire comprendre à l'autre, je vais d'abord parler à une personne de confiance, je vais demander conseil à une association de protection, je vais porter plainte pour pouvoir être protégé. C'était donc se protéger. Deuxième attitude,
chercher ce qui peut détendre les tensions et dénouer les conflits. Il ne s'agit pas de mettre la poussière sous le tapis en disant ce n'est pas grave, car toute tension non traitée finit par une rupture ou une violence, toute tension non traitée finit toujours par revenir à la surface plus forte qu'avant. Et faire comme si tout allait bien ne fait qu'amplifier le mal-être relationnel. Il s'agit donc de faire comme ces personnes patientes mais tenaces qui cherchent à dénouer les nœuds dans une pelote de laine ou de ficelle. Il s'agit d'abord de croire qu'une tension ou un conflit peut être dénoué. Dans ce domaine des relations, croire, ce n'est pas seulement une bonne intention du cœur ou de l'esprit, croire, c'est accepter que nous sommes différents dans nos perceptions, nos besoins, nos intérêts. Croire, c'est accepter que nous ne savons pas ce qui est bon pour l'autre tant que nous ne l'avons pas laissé s'exprimer. Pour croire ainsi, il faut en prendre les moyens, que de conflits tournent au vinaigre parce qu'on ne s'écoute pas, parce qu'on ne se parle pas, parce qu'on veut seulement convaincre l'autre qu'il se trompe et que j'ai raison, parce qu'on n'accepte pas de ne pas avoir les mêmes points de vue, les mêmes opinions, les mêmes intérêts. Alors dénouer les tensions et les conflits, c'est prendre les moyens d'un vrai dialogue, où je renonce à parler de l'autre en le dénonçant. Mais j'accepte de parler de moi, de ma perception des choses, de mes besoins, de mes demandes, à condition bien sûr que j'accepte, avant ou après, d'écouter l'autre, quand lui me parle aussi de sa perception des choses, l'écouter sans l'interrompre au premier désaccord. Vous voyez tout le chemin qui reste à faire souvent pour dénouer les conflits. Ce faisant, nous pourrons nommer ensemble ce qui nous relie et ce qui nous divise, et nous pourrons négocier un accord où chacun y met du sien pour assainir la relation. Pour arriver à ce résultat, il faut parfois faire appel à un tiers qui aide chacun à s'exprimer dans la vérité de soi et dans le respect de l'autre différent. Ne retenez qu'une chose, si vous le souhaitez. Arrêtons de vouloir convaincre. Cherchons à nous exprimer et à nous écouter mutuellement et à chercher, non pas toujours un plein accord, mais au moins un compromis qui nous permet de continuer à vivre ensemble. La semaine prochaine, nous envisagerons le sentiment d'insécurité qui s'enracine dans notre propre fragilité, et nous chercherons comment pouvoir être pleinement soi-même au milieu des autres. Des chants qui nous parlent. Pour assainir nos relations, je vous propose ce chant intitulé « Je rêve d'un monde ». Les paroles sont de Christiane Gaud, la musique et de Laurent Gribowski.

l'abécédaire du bien vivre dans le monde tel qu'il est. L'attitude à vivre que j'ai choisie cette semaine, c'est le conflit. Tant de désaccords finissent en violence et en rupture. Tant de conflits polluent la vie tant qu'on les fuit. Plutôt que de mettre de l'huile sur le feu, je transforme la violence en conflit. Quand je choisis de traiter les désaccords par des mots plutôt que par des coups. Des mots parlés et écoutés, créant le dialogue. Quand chacun peut exprimer son point de vue et écouter ceux des autres sans chercher à convaincre. Dialogue de négociation au cœur du conflit pour nommer les opportunités et les risques de nos tensions, de nos postures différentes en concertation. Cherchant le compromis sans attendre le consensus pour élaborer des stratégies communes. La guerre n'a jamais mis fin au conflit. Même quand le plus fort a écrasé l'autre. Seul le dialogue et la reconnaissance de l'autre construisent la paix durable et le vivre ensemble.

Merci à Marc Thomas que nous retrouverons dès ce samedi, premier samedi du mois, en direct dans nos studios pour la séquence Paroles semées, paroles partagées. On poursuit en musique avec le collectif d'artistes créé par Vincent Pérez, Ensemble pour la paix.

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1: Tout au long de cette semaine, nous serons en compagnie de Christian Cadet pour le partage des évangiles de chaque jour, suivi d'une méditation.
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4: De l'évangile de Jésus-Christ selon saint Matthieu, chapitre 8, versets 23 à 27. En ce temps-là, comme Jésus montait dans la barque, ses disciples le suivirent. Et voici que la mer devint tellement agitée que la barque était recouverte par les vagues. Mais lui dormait. Les disciples s'approchèrent et le réveillèrent en disant « Seigneur, sauve-nous, nous sommes perdus !» Mais il leur dit « Pourquoi êtes-vous si craintifs, hommes de peu de foi ?» Alors Jésus, debout, menaça les vents et la mer, et il se fit un grand calme. Les gens furent saisis d'étonnement et disaient « Quel est donc celui-ci pour que même les vents et la mer lui obéissent ? »

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1: Frères et sœurs, bonjour. Aujourd'hui encore, la liturgie nous propose un récit très riche en enseignements. Ce récit est également raconté par Marc au chapitre 4, par Luc au chapitre 8. Jésus est avec ses disciples dans une barque. La scène se passe sur la mer de Galilée, qu'on appelle aussi le lac de Tibériade ou le lac de Génézareth. La configuration de ce lac fait que les tempêtes sont fréquentes, elles sont réputées pour leur soudaineté et leur violence. Et justement dans l'épisode d'aujourd'hui, le danger, eh bien, il est réel. La barque se trouvait recouverte par les vagues. Les disciples, ils étaient pour la plupart des pêcheurs, c'est-à-dire des hommes habitués à tous les caprices de la mer. Sans doute avaient-ils tout essayé avant de déranger leur maître, pensant pouvoir s'en sortir par leurs propres moyens. Mais là, eh bien, ils paniquent. Ils craignent réellement de sombrer. Et que fait Jésus pendant ce temps? Eh bien, Jésus s'endort à l'arrière de la barque. Alors du coup, les disciples n'ont pas d'autre choix que de le réveiller. « Seigneur, sauve-nous, nous sommes perdus !» Et Jésus leur répond, « Pourquoi avez-vous peur, homme de peu de foi ?» Puis donc, comme nous dit l'Évangile, il commande au vent et à la mer, et un grand calme se fait. Alors Jésus donc s'étonne, Jésus rassure, Jésus ramène le calme. « Pourquoi avez-vous peur, puisque je suis là ?» Jésus fait appel à leur foi. Les disciples connaissent bien Jésus, ils l'ont maintes fois vu à l'œuvre. Ils l'ont vu quand il a guéri des malades, quand il a chassé des démons. Et Simon-Pierre n'avait-il pas déclaré « Tu es le Messie, le Fils du Dieu vivant ?» Et pourtant là, ils ont peur, alors que Jésus est avec eux. Mais où est donc leur foi? Combien de fois ont-ils déclaré « « Quand je marche dans la vallée de l'ombre de la mort, je ne crains aucun mal, car tu es avec moi. » Mais là, nous le voyons dans l'épreuve, face à la tempête, eh bien, leur foi cède devant la peur. Comment les blâmer? Ne sommes-nous pas tous comme eux dans nos moments d'épreuve? Ne nous arrive-t-il jamais de penser « Dieu dort » alors que nous sommes dans l'épreuve? Dieu ne semble pas s'intéresser à notre cause. Pourquoi Dieu semble-t-il se taire? Pourquoi Dieu ne se manifeste-t-il pas pour apaiser même les tempêtes où son Église semble prête à sombrer? Pourquoi Dieu ne se réveille-t-il pas quand je l'appelle? Quand nous sommes dans la douleur, dans la souffrance, dans la détresse, il semble étrange que Dieu permette à cette situation de continuer. Et en de tels moments, il est difficile d'accueillir le désir de paix que Jésus veut pour nous. Il est difficile de croire qu'en toute chose, eh bien, Dieu travaille pour notre bien. Et pourtant, la foi ne consiste pas à dire « je crois quand tout va bien », mais plutôt à dire « je crois et je te fais confiance, même quand tout va mal ». Quand Jésus il est dans notre barque, eh bien, nous sommes en sécurité absolue, quelle que soit la force de la tempête. Parfois, donc, Jésus peut nous sembler silencieux dans nos moments difficiles, mais soyons sûrs que jamais il n'abandonnera ceux qui lui font confiance. Parce que c'est lui qui nous guérit, c'est lui qui nous délivre, parce qu'il est maître de toutes choses, parce qu'il est le rocher solide, il est le Dieu fidèle. Alors si nous croyons, eh bien nous n'avons plus aucune raison d'avoir peur. Puissions-nous toujours nous rappeler au cœur de nos tempêtes que le Seigneur est là et qu'il ne nous abandonnera jamais. Alors, je le disais, même si le vent souffle fort, même si la mer est en colère, même si le soleil ne brille pas, et même si je ne sens plus ta présence, oui, Seigneur, même si je ne sens plus ta présence, eh bien, je sais que tu es là et je sais qu'aucune force ne peut te résister. Seigneur, source de tout amour, sois béni pour ta présence dans ma vie. Je te rends grâce pour toutes les merveilles que tu accomplis chaque jour en moi et autour de moi. Je te bénis pour ton amour qui est infini. Je te bénis pour ta fidélité. Aujourd'hui, je te supplie d'écouter avec compassion ma prière. Tu connais tout de moi, tout ce que je suis, tout ce que je vis, les bonnes comme les mauvaises choses, les joies, les tristesses, mais aussi les souffrances que je traverse. Et je sais que tu ne dors pas. Je sais que tu entends chacun de mes cris. Je sais que tu vois chacune de mes souffrances, que tu vois chacune de mes larmes. Pardonne mon manque de foi. Seigneur, je crois que tu peux transformer toute chose. Je crois que tout est possible pour toi. Alors je t'en prie, apaise mon âme, calme mes tempêtes intérieures. Accorde-moi les guérisons dont j'ai besoin, si telle est ta volonté, et donne-moi ta paix.

Merci à Christian pour le partage des évangiles tout au long de cette semaine. Nous poursuivons avec Brigitte et Jean-Paul Artaud au milieu de nos tempêtes.

Dieu qui nous sauve, c'était la communauté du Verbe de vie. Et on poursuit avec Marie-Louise Valentin et Hubert Borel, Dame de Lumière.

Jésus, mon sauveur, avec le groupe EXO. On se retrouve dans quelques minutes pour prier, chanter et méditer au 02 62 41 66 16. Mais avant cela, poursuivons avec la communauté du Chemin Neuf. Il est là, Jésus Sauveur.

Il est 8h passées de quelques minutes sur les ondes de Radio Arc-en-Ciel. Nous espérons que vous allez bien en ce mardi matin. Merci à tous de votre fidélité. Bienvenue à tous ceux qui prennent l'antenne en ce moment. Et un petit coucou aussi à tous ceux qui étaient avec nous depuis grand matin, puisque nous sommes ensemble chaque jour à partir de 5h. Il est l'heure à présent de nous retrouver pour ce temps de prière, de méditation et de petits refrains. Nous sommes ensemble jusqu'à 8h40, voilà, pendant ce temps de vacances. Enfin, nos étudiants, nos écoliers sont en vacances dans quelques jours. Mais voilà, nos confrères de Radio Vatican le sont un petit peu avant nous. Et jusqu'au mois d'août, eh bien, nous n'aurons pas le matin comme ça de bonne heure, 5h, 6h, 7h et 8h30 des informations. On les retrouvera bien sûr à partir de 12h, 16h et 18h pour les informations de Radio Vatican. Et les flashs de RCF comme d'habitude à 10h et 11h. Mais voilà, donc ça nous permet d'être un petit peu plus longtemps ensemble, jusqu'à 8h40 pour ce temps de prière, de méditation et de petits refrains. N'hésitez pas, 02 62 41 66 16, 02 62 41 66 16. Alors, mille excuses pour le son de ma voix. Voilà, ben c'est la saison, hein, on est un petit peu grippé. Voilà, le Seigneur nous donne la force et le courage d'être ensemble pour partager ces moments de prière, de méditation et de petits refrains. Le standard est ouvert, 02 62 41 66 16. Allez-y, nous vous y attendons.

0: bien, sans tarder, nous partons du côté de la possession et nous allons retrouver Isabelle. Isabelle, bonjour.
1: Bonjour, jolie madame.
0: Bonjour, Isabelle. Comment allez-vous?
1: Oh, je te prends dans les bras comme Jésus a pris dans ses bras.
0: Ah, ben merci, merci, c'est gentil.
1: Oh, tu pries pour moi, je prie pour toi, d'accord?
0: Ah, tout à fait, oui, oui, ça
1: et
0: c'est l'esprit important.
1: L'Esprit Saint guérit, t'inquiète pas, l'Esprit Saint guérit, t'inquiète
0: oui,
1: pas.
0: Oui, j'ai confiance.
1: Mais merci d'être là, malgré, tu vois, tu nous aimes. Je ne dis pas que tu aimes Radio Arc-en-Ciel, mais tu nous aimes, donc tu es là malgré que tu es malade. Hein. Voilà, voilà. Merci d'être là, en tout cas, madame.
0: De rien, pas de souci. Voilà. S'il y a possibilité.
1: Madame, je voulais écouter une chanson, mais si tu peux laisser parler, ça dure peut-être 5 minutes, après tu coupes. Il sait c'est gospel, il est capable, mais la version parlée. Mais à 5 minutes, tu arrêtes la musique parce que c'est
0: alors,
1: très long, tu comprends?
0: Redonne-moi le titre parce que j'ai pas.
1: Il sait c'est gospel, il est capable, mais la version parlée. Hein, pas
0: attends.
1: Ça dure longtemps, mais tu mets juste 5 minutes, le temps qu'on écoute sa louange, et après tu coupes si tu veux couper. Voilà,
0: alors,
1: voilà.
0: Redis-moi parce que j'ai ICC, c'est ça?
1: ICC, Gospel Choyer, il est capable.
0: Gospel Choyer.
1: Tu verras, il y a un groupe de personnes habillées en costume, tout ça, sur la photo, normalement si tu vois la photo, tu vas voir. Il y a le monsieur qui est debout, et puis derrière, il y a sa communauté à lui qui fait la louange, tu verras. Mais ça dure très longtemps, donc tu mets quoi? Tu mets 5 minutes, le temps qu'il parle.
0: Mais ça parle seulement?
1: Voilà.
0: Ça parle seulement, ça chante pas?
1: Oui, ça chante à un moment donné, mais au départ, même il fait beaucoup de louanges d'abord à l'éternel.
0: D'accord, ok.
1: Hein, tu verras, il est en costume, et puis derrière, il y a son assemblée à lui qui fait la louange. Ça dure très très longtemps, mais tu mets quoi? 7 minutes, le temps qu'il parle, le temps juste qu'on entend la louange qu'il fait à l'éternel. Voilà, madame, hein, voilà. La moisson est grande, et les ouvriers sont peu nombreux. Prions le maître de la moisson d'envoyer de vrais ouvriers dans sa moisson. Tu me permets, éternel Yahvé, Jéhovah Adonai, d'écraser 10 000 ennemis en même temps, 10 000 à droite et 10 000 à gauche, je ne serai pas atteint. Tu m'as choisi et tu m'as formé. Merci pour la bonté de cœur, merci pour ma gentillesse, merci pour l'onction, merci pour le baptême de repentance et le baptême de feu, merci pour le corps et le sang de Jésus, merci pour la loi de la dîme, merci pour la louange, on t'élève, je t'élève, je t'adore, je te glorifie, toi seul mon créateur. Je dis aux méchants, à ceux qui jouent dans la sorcellerie ou allument une bougie pour faire du mal à un gentil, enfant de Dieu à qui Dieu a donné une bonne étoile et qui a le Saint-Esprit, faites attention à vos parents, vos frères et vos sœurs, vos enfants et petits-enfants, vos partenaires, a dit l'Ancien Testament. Tu récoltes ce que tu sèmes. Jésus a dit la règle d'or. Ne fais pas aux autres ce que tu ne veux pas qu'on te fasse. Au nom de Jésus-Christ ressuscité et par le gémissement ineffable de l'Esprit Saint de Dieu, 777 milliards de fois. Amen. Alléluia. Merci, Jéhovah Jireh. Seul créateur, seul rédempteur, seul Esprit Saint et seul sauveur. Dieu seul sauve. Il a conçu Jésus de Dieu par Marie et Joseph. Et Jésus a pris le baptême de repentance pour que nous ayons le don du Saint-Esprit. Alors son ministère terrestre a pu commencer. Jésus a touché à 10 commandements. Il est écrit, si tu ajoutes ou retiens quelque chose aux 10 commandements, tu verras la colère de Dieu. Il est monté sur la montagne seul et a compris son erreur. Il mourra atrocement sur un poteau, mais sera ressuscité et nous dira comment être pardonné nos péchés passés, obtenir le don du Saint-Esprit. Et instituera la Sainte Seine et dira l'Esprit de vérité nous conduira dans toute vérité spirituelle et même temporelle. Jésus-Christ ressuscité prie, le Saint-Esprit gémit 777 milliards de fois. Amen, merci, alléluia, Jéhovah Jireh, éternel, Abba Père, Adonai. Merci, madame, bonne journée à toi et bon rétablissement. Et on prie pour toi. Merci, madame.
0: Oui, Isabelle. Ah, ben voilà, Isabelle a raccroché. Merci, Isabelle. En tout cas, je cherche le chant. Et en attendant, eh bien, d'autres appels, je vous propose avec Sentier de joie, mon Seigneur et mon Dieu.

0: Et nous partons tout de suite au standard du côté de Saint-André, retrouver Lucie. Bonjour Lucie.
1: Bonjour.
0: Oui, on vous écoute pour la prière.
1: Une prière pour solliciter des grâces par l'intercession de Sainte-Thérèse de l'Enfant Jésus. Ô notre Père des cieux, qui par Sainte-Thérèse de l'Enfant Jésus, voulez rappeler au monde l'amour miséricordieux qui remplit votre cœur, et la confiance filiale qu'on doit avoir en vous. Nous vous remercions humblement d'avoir comblé de tant de gloire celle qui fut toujours votre enfant si fidèle, et de lui donner une puissance merveilleuse pour vous attirer chaque jour un très grand nombre d'âmes qui vous loueront éternellement. Sainte Thérèse, souvenez-vous de votre promesse de faire du bien sur la terre. Répandez avec abondance votre pluie de roses sur ceux qui vous invoquent et obtenez-nous de Dieu les grâces que nous attendons de votre bonté infinie. Notre Père qui es aux cieux, que ton nom soit sanctifié, que ton règne vienne, que ta volonté soit faite sur la terre comme au ciel. Donne-nous aujourd'hui notre pain de ce jour. Pardonne-nous nos offenses comme nous pardonnons aussi à ceux qui nous ont offensés, et ne nous laisse pas entrer en tentation, mais délivrez-nous du mal. Amen. Je vous salue, Marie, pleine de grâce. Le Seigneur est avec vous. Vous êtes bénie entre toutes les femmes, et Jésus, le fruit de vos entrailles, est béni. Sainte Marie, Mère de Dieu, priez pour nous, pauvres pécheurs, maintenant et à l'heure de notre mort. Amen. Je vous salue Marie, pleine de grâce, le Seigneur est avec vous. Vous êtes bénie entre toutes les femmes, et Jésus, le fruit de vos entrailles, est béni. Sainte Marie, Mère de Dieu, priez pour nous pauvres pécheurs, maintenant et à l'heure de notre mort. Amen. Je vous salue Marie, pleine de grâce, le Seigneur est avec vous. Vous êtes bénie entre toutes les femmes, et Jésus, le fruit de vos entrailles, est béni. Sainte Marie, Mère de Dieu, priez pour nous pauvres pécheurs, maintenant et à l'heure de notre mort. Amen. Gloire au Père, au Fils et au Saint-Esprit, comme il était au commencement, maintenant et toujours, dans les siècles des siècles. Amen. Sainte Thérèse de l'Enfant Jésus, priez pour nous. Sainte Thérèse de l'Enfant Jésus, priez pour nous. Sainte Thérèse de l'Enfant Jésus, priez pour tous les malades. Priez pour Thérèse qui avait demandé de tes prières pour l'aider et toutes nos familles. Merci. Merci pour ce temps de prière avec vous. Et bon, ben, ça nous manque, notre radio, ça me manque parce que moi, j'écoute que ça. Et c'est dommage.
0: Oui.
1: Et donc, quand vous pourrez,
0: oui,
1: regardez pour nous.
0: Oui, oui, on va signaler. Il n'y a pas de souci. Je transmets.
1: Voilà.
0: Je transmets
1: merci
0: à la technique.
1: Beaucoup,
0: merci à vous. Courage.
1: Ça me manque de ne pas écouter, entendre tout le monde.
0: Ben oui, je comprends. Je comprends.
1: Et ça me fait du bien.
0: Très bien,
1: parce
0: bah écoutez.
1: Je ne passe pas. Donc, je suis contente d'entendre l'arc-en-ciel.
0: Oui.
1: Bon, merci, bonne journée.
0: Bonne journée à vous et on fait ça rapidement.
1: Merci.
0: Merci, au revoir. Voilà, des petits soucis de radio du côté de Saint-André. 02 62 41 66 16 pour ce temps de prière, de méditation et de petits refrains. Eh bien, en attendant vos appels, on poursuit avec le titre que nous a demandé Isabelle. Il est capable.

0: Et nous repartons au standard 02 62 41 66 16. Nous allons du côté de Beaumont et nous retrouvons Brigitte. Brigitte, bonjour.
1: Bonjour, madame.
0: Bonjour, Brigitte. Comment allez-vous?
1: Ça va bien, merci.
0: Ça va bien.
1: Ça va?
0: Oui, ça va.
1: Comme dit Thierry Jardineau, il bouge encore.
0: Il bouge encore. Hein. Tant que la gagne est arrivée jusque-là, elle est bon.
1: Voilà. Hier, mais ça va pour aller la messe à sa belle Saint-Raphaël.
0: Oui.
1: Là. Et pour Pierre et Paul, comme il ça va, moi, deux, Pierre, il passe à la cour et la queue, elle traîne ses autres cheveux, ses petits manches, avec Pierre Jean-Marc et Pierre Wittberg. Elle dit, vous allez bien? Il dit, attends, je vais vous dire un petit mot en créole. Vous allez bien? Il dit, oui, mais il bouge encore. Je rien d'autre. Écoute, ben, bonjour, monsieur Adrien.
0: Oui.
1: Et Lucie, Sylvaine. Et Isabelle, et puis un grand bonjour aussi à Josiane. Hein, Josiane, coucou, on pense à vous très fort, Josiane. Hein?
0: Tout à fait.
1: Et bonjour à toutes nos amies Colette, et Maria, et Mireille, Gilbert, toutes les amies, les fidèles au Radio Arc-en-Ciel. Et puis bonjour aussi à Frère Jean-Denis, Didier, Huguette, Amel, Willy, Michel, Marie-Ange, Nicolas, Olivier, Joyce, Amel, Willy, Annick, Maria, bonjour tout le monde. Bonjour à tous mes amis qui écoutent la Radio Arc-en-Ciel. Et puis bonjour aussi à tous nos prêtres. Bonjour à Suzy, Yvonne, toutes mes amies qui coulent en arc-en-ciel, bonjour, bonjour tout le monde. Et puis, ben, voilà, madame, ben, ça y est, le mois de juin est fini. Et voilà ce que le pape Jean XXIII, il dit à nous, pour en ce mois de juin, grâce à Dieu déjà, pour toutes les fêtes, toutes les bouffes, les moments passés, tout ce mois de juin, toutes les fêtes sacrées que la fête du Saint-Sacrement, toutes les fêtes que nous avons fêtées ensemble, tous les saints qu'on accompagne à nous aussi, aujourd'hui, en ce mois de juin. Voilà. Que Jésus soit jamais béni et remercié pour nous avoir sauvés au prix de son sang. Le 30 juin 1960, le pape Jean XXIII invita les fidèles du monde entier à rendre hommage au précieux sang de Jésus. Si la valeur du sang du Christ, homme-Dieu, est infinie, et s'il a été également infinie, la charité qui le poussa à le répondre lors de la circoncision, puis avec abondance dans l'agonie et la longue prière du jardin de Gethsémani, dans la flagellation et le couronnement d'épines, dans la montée au calvaire et la crucifixion, et enfin dans la large blessure ouverte de son côté. Comme symbole du sang divin qui se répand dans tous les sacrements de l'Église, il est non seulement convenable, mais souverainement juste de lui attribuer des hommages d'adoration et d'affectueuse reconnaissance de la part de toutes les âmes régénérées dans ses flots salutaires. Ça, c'est Jean XXIII qui dit à nous ça, hein? Comment pourrons-nous contempler ces divines effusions sans comprendre qu'elles viennent du jardin de l'agonie, des fouets de la flagellation, des épines qui l'ont couronnée, de la croix et les clous qui l'ont crucifié et la lance qui a transpercé son cœur. Père éternel, je t'offre le très précieux sang de Jésus-Christ en expiation de tous nos péchés et de ceux du monde entier. Et aussi, à Lille, Notre-Dame de la Treille, c'est la patronne de la cathédrale et du diocèse de Lille. Et normalement, sa fête, c'est toujours le dernier dimanche du mois de juin. Notre-Dame de la Treille, auguste patronne du diocèse de Lille, bienveillante protectrice de toutes nos paroisses et de toutes nos familles, illustre patron de miracles, honoré et invoqué durant tant de siècles par les pèlerins de toute la contrée, loué et aimé par les princes et les magistrats, le clergé et le peuple, merci pure et compatissante, riche en grâce, en miséricorde, notre consolation dans la douleur, notre secours dans l'adversité, Notre-Dame de la Treille, je remets entre vos mains tous les faveurs que nous attendons de votre aujourd'hui, nous attendons de vous, c'est Madame de la Treille, de prier, hein, aujourd'hui spécialement, maman, s'il te plaît, Madame de la Treille, de prier pour le gouvernement français avec ce vote que ça va faire là, et de prier pour le diocèse de Lille, Monseigneur Laurent, et tous les amis que Mel a laissés là-bas à Lille aussi, de prier pour Wesley, Stéphanie, de prier pour la France et pour nous. Regarde, maman, nos misères, nos cœurs, nos peines, nos larmes, nos souffrances. Exauce-nous par les mérites de votre divin Fils Jésus-Christ, qui par la croix fit de nous vos enfants. Appui des faibles et des malades, refuge des pécheurs, soutien des agonisants. Ô Marie, Mère de Dieu, vous qui chaque jour donnez tant de preuves de puissance et d'amour pour la guérison de l'âme et du corps, introduisez-nous dans la gloire céleste Dieu le Père, le Fils et l'Esprit Saint. Amen. Et puis, avec l'évangile d'aujourd'hui, ma dame, si la

madame, ce mois de juin, la fête Saint-Jean-Baptiste, Saint-Antoine, tous les saints que nous avons fêtés, et avec Saint-Antoine, nous disons, tu t'es fait Saint-Antoine de Padoue, tu t'es fait l'humble serviteur de Saint-François d'Assise. Ton âme délicate et c'est si proche du divin enfant Jésus. Tu aimais les petits, les pauvres. Tu leur as donné du pain et de quoi vivre. Par ta prédication, tu as touché et ramené à Dieu beaucoup d'âmes en danger de se perdre. On ne t'invoque jamais en vain, même pour les choses de la terre qui servent au bien. Prie pour nous afin que notre âme soit simple et pure comme celle d'un petit enfant. Fais-nous rechercher le chemin de la foi, de l'espérance, de l'amour de Dieu et du prochain. Si nous nous égarons en route, fais-nous retrouver le chemin de la miséricorde et du pardon. Amen.

se marie. Et puis voilà, madame, il voudrait dire un bonjour à Eliette, à Liliane aussi, et toutes les parents, toutes les catéchistes qui écoutent encore, qui écoutent Radio Arc-en-Ciel, préviens votre maman, hein, que Jésus ne sort pas en vacances. Même si vous êtes en vacances, là où ça se va, oublie pas Jésus, amène-le dans votre sac. Voilà. Rendons gloire à notre Dieu, lui qui fit des merveilles. Il est présent au milieu de nous, maintenant et à jamais.

0: rendons gloire à notre Dieu. Mazam, batte la main. Lui qui fit des merveilles, il est présent au milieu de nous, maintenant et à jamais. Et puis, le Père Joseph Koundayou l'a dit à nous hier à la messe. Tous les jours, demande Jésus la grâce d'annoncer la bonne nouvelle avec joie. Et puis, nous rajoute l'humilité aussi. Voilà, bisous, bonne journée, bonne continuation. Et mille à sa place pour les autres. Radio Bémoi, il ferme.
1: Merci, Brigitte.
0: Radio et Vatican, il ferme. Bémoi, il ferme pas là, à bon moment, moi.
1: Ah non, non, il ne faut pas. Bye. Allez, à bientôt, Brigitte. Bye. Bye. C'était Brigitte qui nous appelait du côté de Beaumont. Elle nous parlait des catéchistes. Oui, c'est vrai, le Seigneur ne part pas en vacances. Hein. Peu importe l'endroit où nous allons en vacances, il y a sûrement une église. Donc, n'hésitons pas à aller au rendez-vous du Seigneur. Eh bien, les catéchistes et toute autre personne, puisque c'est ouvert à tout public, le diocèse de Saint-Denis de la Réunion propose, comme chaque année, la session de formation catéchèse. Si vous êtes catéchiste, si vous avez envie d'en faire partie, ou si vous voulez découvrir eh bien, ce qui s'y passe, nous vous proposons, enfin le diocèse vous propose, le service diocésain de la pastorale catéchétique vous propose ces sessions. Alors, à la paroisse de Saint-Dominique à l'Étang Salé, ce sera le jeudi 16 et le vendredi 17 juillet. À la maison Pèlerin de 8h à 16h. Le lundi 20 et mardi 21 juillet, ça sera à la paroisse Saint-Nicolas à Chamborne, les mêmes horaires, 8h, 16h, dans la salle paroissiale. Le jeudi 30 et vendredi 31 juillet, à la paroisse de Saint-Joseph, à Saint-Joseph, dans la salle paroissiale. Le lundi 3 et 4 août, ça sera à la paroisse de la Conversion de Saint-Paul, dans la salle paroissiale de Saint-Paul, 8h, 16h. Et le jeudi 6 et vendredi 7 août, à la paroisse de Notre-Dame de la Trinité, à Saint-Denis. L'intervenant pour nous parler du thème « Le Nouveau Testament » sera le Père Loïc Prunière. Donc venez nombreux, c'est ouvert à tout public, catéchiste ou non. Vous voulez juste venir voir comment ça se passe, vous renseigner où le thème vous intéresse pour parler du Nouveau Testament, vous êtes les bienvenus dans une de ces sessions. Partager la parole de Dieu, c'est important. Pour cela, eh bien, il faut savoir de quoi on parle. Donc, se former, c'est tout à fait important. Et on poursuit avec Marie-Louise Valentin et Hubert Bourrel, ensemble, servir la parole.

Et n'hésitez pas, il reste 3 petites minutes. Un dernier appel si vous le souhaitez. 02 62 41 66 16. Priorité à vous pour la prière, à la méditation ou un petit refrain, même pendant la chanson.

0: Tout en écoutant la chanson en fond, eh bien, nous retrouvons Adrien. Adrien, bonjour.
1: Bonjour madame.
0: Bonjour Adrien, comment allez-vous?
1: Adrien, ça va pas ce matin. Adrien a fait une chute là hier.
0: Madame, oh là là.
1: Je lui ai dit à Brigitte, merci pour sa chanson et tout ça et tout ça. Je lui ai dit merci pour sa prière.
0: Oui.
1: Je veux dire que oui, le bon Dieu, ça va jamais en vacances. C'est pas ça que ce matin j'ai téléphoné encore. Je suis pas.
0: Tant mieux, heureusement, pas trop grave la chute.
1: Oui. Oui, oui, ça veut dire que là, je ne sais pas. Ça, je vais partir à l'hôpital, je ne sais pas. Je vais attendre ma petite sœur, il y avait tout à l'heure. Et ça veut dire que j'ai fait une chute de la maison même. Hein, c'est incroyable, hein, avec mes chaussures là, mes chaussures, parfois, c'est pas facile.
0: Vous avez glissé ça, peut-être.
1: Même si on fait attention. Ben voilà, et ben sinon, et ben, j'espère que ça va aller mieux tout
0: vous
1: à l'heure.
0: Vous nous tenez au courant, après, vous nous dites.
1: Je vous dis encore bonjour. Je suis à toutes les habitués de Radio Arc-en-Ciel. Bonjour, à Josiane aussi. J'espère que ça va mieux. Et puis les autres, hein, et bah, sans oublier les gens qui téléphonent, les habitués et tout ça. Et tout ça. Mmh. Et bah, sinon, je dirais que c'est notre repère pour pouvoir ça, comme le temps est limité là.
0: Mmh. Oui, on vous écoute, vous ne tracassez pas.
1: Au nom du Père et du Saint-Esprit, Amen. Notre Père qui es aux cieux, que ton nom soit sanctifié, que ton règne vienne. Que ta volonté soit faite sur la terre comme au ciel. Donne-nous aujourd'hui notre pain de ce jour. Pardonne-nous nos offenses comme nous pardonnons aussi à ceux qui nous ont offensés. Ne nous laisse pas succomber à la tentation, mais délivre-nous du mal. Amen. Je vous salue Marie, pleine de grâce, le Seigneur est avec vous. Vous êtes bénie entre toutes les femmes, Jésus, le fruit de vos entrailles, est béni. Sainte Marie, Mère de Dieu, priez pour nous pauvres pécheurs, maintenant et à l'heure de notre mort. Amen. Gloire au Père, au Fils et au Saint-Esprit, comme il a été au commencement, maintenant et toujours pour les siècles des siècles. Amen. Ô Marie, conçue sans péché, priez pour nous qui avons recours à vous. Au nom du Père et du Saint-Esprit. Amen. Voilà, madame, merci beaucoup.
0: De rien, Adrien, courage et tenez-nous au courant.
1: Oui, oui, je suis en courant. De toute façon, c'est pas ça, mais c'est un peu douloureux, hein, c'est sûr qu'on m'a évité quand même pour pouvoir tomber trop sur mon épaule, mais quand
0: ouais.
1: Même, ça gagne un choc, hein, c'est.
0: Bien sûr.
1: C'est là par mon poids, tout ça. Mm. Mais je suis en courant, madame, et merci beaucoup de votre compassion, et
0: d'accord.
1: Bonne journée et bon courage.
0: Très bien. Vous raccrochez pas, Adrien, je vous prends en antenne, d'accord? Ok? Vous raccrochez pas. J'ai dit, vous ne raccrochez pas, je vous prends hors antenne.
1: Ah d'accord, merci madame.
0: De
1: merci,
0: rien, Adrien, à tout de suite. À tout de suite.

0: minutes sur les ondes de Radio Arc-en-Ciel. Merci à tous pour ce temps de prière, de méditation et de petits refrains. Nous retrouvons Jean avec le Timanger pour le cœur, l'évangile en créole.
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2: Dans l'évangile de Jésus-Christ, voilà que ça s'est maturé. Lui est là, Jésus a monté un canote. Son pantalon la suit. Et à la Pâque, la mer a si tellement mauvais, le canot était couvert en son bonne vague. Jésus, il était d'or. Le bon disciple a venu côté dit, ça te l'a fait les Jésus, ça te l'a dit, Seigneur, sauve-nous, nous les foutis. C'est moi, Jésus, là, des autres. Mais pourquoi je t'appelle comme ça? Les autres demandent sa confiance dans le bon Dieu. Alors Jésus lève debout, il menace le vent ensemble la mer, et il est là, tout de suite la même, toute l'avenue plus calme. Et de mon état estomac, il s'était dit, t'es béqui ça, ça bougla. Jusqu'à la mer, ensemble le vent, dans l'obéissance, il y a les causes.

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1: En ce 30 juin, nous fêtons aujourd'hui Saint Martial. Une très belle fête à tous ceux qui se prénomment ainsi. Allons découvrir l'histoire de Saint Martial que nous propose Frédéric dans le témoin de la foi de ce jour.
2: Saint Marc, Saint Pierre, son nom était Jean. Sainte Marie, figure de la foi, témoin de l'Évangile. Elle se nommait Marie.
3: Saint Matthieu,
2: il s'appelait Jacques.

En ce 30 juin, nous fêtons un évêque de Limoges du 3e siècle, Saint Martial. Bonne fête donc à toutes les personnes qui se prénomment Martial. Martial serait le cousin de Saint Pierre. C'était lui, le petit enfant que Jésus avait montré aux apôtres quand il les engageait à devenir enfants s'ils voulaient entrer dans le royaume des cieux, en Matthieu 18, verset 3. C'est lui encore le jeune garçon qui avait 5 pains et 2 poissons lors de la multiplication des pains au désert, en Jean 6, versets 5 à 15. Martial vint en Gaule prêcher ces bonnes nouvelles qui avaient marqué son enfance. Originaire sans doute d'Orient, envoyé par un pontife romain, il arrive en Limousin, il prêche à Toul-Sainte-Croix à Ahun. Parvenu à Limoges, il s'y fixe, fonde un centre chrétien, convertit un certain nombre d'habitants appartenant notamment à la haute société, installe un sanctuaire hors de l'agglomération. Martial réalise quelques voyages d'évangélisation, mais pénètre peu les campagnes qui restent païennes. La légende de Saint Martial est constituée au Xe siècle par les moines de l'abbaye de Saint Martial qui veulent accroître le prestige de leur saint patron en faisant un disciple du Christ envoyé en Gaule par Saint Pierre. Cette légende est combattue au XVIIe et XIXe siècle. Cependant, Saint Martial est bien un des premiers missionnaires de la Gaule et le fondateur de l'église de Limoges. Martial meurt à Limoges et est inhumé dans un tombeau situé hors de la ville. En 1960, des fouilles sont effectuées à Limoges, à l'emplacement de l'ancienne abbaye, et l'on découvre le tombeau de Saint Martial, ainsi qu'une belle mosaïque qui témoigne de l'importance du personnage enterré à cet endroit. Je vous propose, avant de nous quitter, cette oraison extraite du grand livre des saints. Martial, nous te confions la place des enfants dans l'Église. Même quand ils sont petits, remuants et un peu bruyants, qu'ils puissent se sentir accueillis, appréciés et que la messe soit pour eux un temps de fête et de joie auquel ils se rendent avec plaisir. Amen.

C'était Maeva, La Tempête, et on se sépare avec Luce Rose et son ensemble vocal Jésus, mon sauveur, en vous souhaitant une excellente matinée sur les ondes de Radio Arc-en-Ciel. Et dans quelques minutes, nous retrouvons Didier pour la suite du programme.

Bien le bonjour, si vous nous rejoignez sur les ondes de Rose Arc-en-Ciel, et c'est là maintenant de retrouver la une de la presse de ce jour. On démarre avec le quotidien de la Réunion et de l'océan Indien. On parle de Diony Park à Saint-Denis, une vouvre comme symbole. La vie a commencé hier à poser la vouvre métallique de 36 mètres qui surplombera Diony Park. L'ouverture est prévue début 2027. La une, c'est aussi justice, inceste sur sa fille handicapée, 3 ans de prison. On parle aussi de nouveau directeur de la CGSS, une nomination qui fait polémique. On parle aussi de Makotri-Sainte-Marie se réapproprie son littoral, et aussi auto hissé du Ford Kuga hybride, et football, la tamponnaise en leader de R1. La une, c'est aussi l'info.re qui nous parle de Coupe du Monde. La France défie la Suède en 16e de finale. On parle aussi de météo, du beau temps sur une bonne partie de l'île. Et Réunion la première, une, Saint-Denis, 2 blessés dont un grave dans la chute d'une grue sur un chantier EDF et 30% des Réunionnais sans assurance habitation. C'était la une de la presse de ce jour et on poursuit avec la suite du programme.

0: Et en poursuivant nos histoires, Jean-Claude, 9-1 fois le chasseur avec les araignées.
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histoires du haut. Le chasseur avec les araignées. Histoires en Afrique. Voilà, t'es un grand chasseur. Et quand les tessards chassaient dans la brousse, les té ramènent toujours un gibier. Qu'il soit une civette, qu'il soit un facochère ou un porc épic. 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Voilà, la mariée semble la plus jolie fille dans la savane. 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L'il a visé, rentre le deux yeux, l'il a lancé son saguet, mais, chagrin poulé, le saguet, la passe, rentre le deux cornes et la partie enfoncée dans un pied de tamarin. Le taureau était furieux. Il a foncé sur le chasseur et l'a tacalé coup de corne. Voilà, t'es blessé. L'été gagne plus marcher. Pendant un mois, il reste dans le lit. Sa femme Guilou t'est désolée. Elle t'y pleure. Voilà, c'est moi l'auteur si haute saguée l'a pas partie droite. Moi la tire le sort où l'avait mette et moi la mette un autre à la place. Moi t'y veux pas où tuer bons animaux dans la brousse. Dans notre cour, on a tout ça qu'il faut pour manger. Guilou, pleure pas, la dit Voilà. Mais où connaît une affaire? Un chasseur, il reste un chasseur. Tant que m'en aura la force, m'aller chasser dans la brousse. Malgré l'été qui n'est pas marché, voilà la retourne dans la brousse pour de bon. L'été marche quatre pattes, sur son main, avec son genou. L'été reste allongé sur le dos, et l'été veille bons animaux. Comme ça même, un matin, voilà, t'es allongé sous un pied de bois, il a vu un araignée t'après tisse la toile. Bonjour, madame araignée, l'a dit voilà. Ah, vous aussi, ou c'est une grande chasseuse? Ben oui, l'a dit le araignée. Et ou même voilà, si vous l'avez fait un piège comme moi, vous n'aurez cap le taureau dans la toile? Et vous n'aurez pas été blessé. Ça l'est vrai, la divala. Était moins dangereux. Ben, m'a fait un filet avec le bon liane pied de bois, il traîne jusqu'à terre. Alors, voilà la coupe un tralé de liane. Il a tissé et il a fait un filet. Il a amarré le filet en deux pieds de bois. L'a pas manqué. Lendemain matin, n'avait une civette avec un sanglier, l'avait respiré dans le filet. Bravo, l'a dit l'araignée. Où l'a vu comment ça était facile? Était pas dangereux.
Comme ça même, Vala l'a fait un deuxième filet. Le lien était plus fin. Après là, un troisième filet. Fur et à mesure, le bon filet était de plus en plus fin. Et en même temps, était de plus en plus costaud. Comme la toile araignée. Un jour, Guilou l'a dit comme ça. « Voilà, mon chéri, si vous t'es gagné tisse un filet fin, fin même, m'y pourrait mettre chez moi, serait comme un linge. » Voilà, l'a essayé de tisser, comme sa femme l'avait dit. Mais le filet était des graines. Voilà la partie voir araignée. « Il faut ou mon tout filet sur un bâton, la dit araignée. Seulement, est-ce qu'un grand chasseur comme vous, il s'en fait une robe pour sa femme? » Voilà, n'a pas répondu rien. 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Et le tissage, il ressemble à une robe pour vraiment. 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
0: Et on poursuit avec l'actualité culturelle tout de suite avec Olivier.
2: Spectacle humour, matantissime, le vendredi 3 juillet à l'espace culturel Le Comte de Lille. Matantissime, c'est le deuxième spectacle d'humour de Lysiane. Elle se livre intimement sur sa vision de la femme et de la place qu'elle entretient dans la société. Elle transmet son histoire, ses racines réunionnaises et vient remettre au goût du jour la vision noble de la femme qui devient matantissime. Spectacle, humour, matantissime, le vendredi 3 juillet à l'espace culturel Le Comte de Lille. Spectacle marionnette, être ange, le vendredi 3 juillet à la salle Georges Brassens. La différence est une force qui nous rassemble. Dans Être ange, Charlène Dubosc modèle, pétrit et transforme des personnages en pâte à modeler au gré des histoires. Entre marionnettes, jonglage et jeux corporels, le spectacle invite petits et grands à explorer avec douceur et humour les singularités visibles ou non qui rendent chacun de nous unique. Spectacle, marionnette, être ange, le vendredi 3 juillet à la salle Georges Brassens. Spectacle, humour, rien, point d'interrogation, le mardi 7 juillet à la salle Georges Brassens. Avez-vous déjà bâillé aux corneilles ? Pourtant, c'est souvent dans ces moments de latence que peut germer la bonne idée. La compagnie Monsieur K déniche toutes les possibilités de ce rien fécond. Décidément, l'ennui porte conseil. Mais l'ennui existe-t-il vraiment ? Romuald Leclerc et Laura Boudou, dans leur théâtre dansé à la poésie teintée d'humour, explorent cette liberté de l'enfance. Ne rien faire mais le mieux possible, avec tous les sens en éveil, et le désœuvrement devient grandiose et burlesque. Spectacle humour, rien, point d'interrogation, le mardi 7 juillet à la salle Georges Brassens. Spectacle humour, Alex Vizorek, le vendredi 3 juillet au théâtre Luc Donat. L'humoriste belge a décidé de partir une année en tournée avec seulement un pied de micro. Cette fois, il se laisse la liberté d'improviser, de parler de l'air du temps, de faire plus d'introspection, tout cela dans le cadre intime de plus petits lieux. En mode stand-up à l'américaine, juste lui, une lumière et vous. Le tout évidemment pour unique but de vous faire rire, et si par malheur ça vous fait réfléchir, c'est pas un drame non plus. Spectacle humour, Alex Vizorek, le vendredi 3 juillet au théâtre Luc Donat.
0: Merci Olivier pour cette actualité culturelle. On poursuit avec Couleur Pays. À partir de 9h30, nous poursuivrons avec la vie en question.

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0: Et on poursuit tout de suite avec la vie en question, une rencontre qu'a fait pour nous Marie-Lou avec le docteur Henri Béra.
1: Bonjour à vous tous qui nous écoutez sur les ondes de Radio Arc-en-Ciel. Alors là, notre émission La vie en question aujourd'hui s'interroge sur un terme médical qu'on entend tous les jours autour de nous, l'arthrose, qui concerne beaucoup de personnes et en particulier des personnes âgées. Mais qu'en est-il exactement? Le docteur Henri Béra, rhumatologue, est là pour nous aider à mieux comprendre les causes et l'évolution de cette maladie. Aussi, je n'ai pas dit bonjour Charles.
2: Bonjour Marie-Lou.
1: Bonjour docteur Ribera.
3: Bonjour Marie-Lou.
2: Bonjour docteur.
1: Alors oui, peut-être que le terme maladie n'est pas très bien. Ce n'est pas une maladie.
3: Ce n'est pas tout à fait une maladie. En fait, l'arthrose, c'est défini par une altération du cartilage articulaire. Mais ça intéresse aussi les structures qui sont voisines, qui vont être altérées. Oui. Notamment la membrane synoviale, l'os sous-jacent au cartilage, les ligaments et même la musculature proche de l'articulation.
1: Mais ce n'est pas inévitable. Ce n'est pas forcément quand on prend de l'âge que tout ça s'altère.
3: On va voir apparaître de l'arthrose à l'imagerie chez à peu près tout le monde. Mais ce n'est pas pour autant que c'est une maladie. On peut très bien avoir des formes, et c'est même la plupart des cas, des formes tout à fait non symptomatiques.
2: Silencieuses, quoi.
3: C'est un peu comme les rides qui ne sont pas une maladie de peau.
1: D'accord. Bon.
2: Donc, c'est plutôt une maladie entre guillemets de l'âge, en fait, un peu.
3: On définit plusieurs sortes d'arthrose maintenant. Ah. C'est-à-dire qu'il va y avoir l'arthrose qui fait suite à un traumatisme direct de l'articulation. D'accord. Par exemple, un sportif qui va se rompre un ligament croisé va développer une mauvaise stabilité de l'articulation et va développer une altération du cartilage. D'accord. Ce sont des arthroses qui sont assez rapidement évolutives et pour lesquelles actuellement on s'oriente vers des traitements préventifs autant qu'on peut.
1: C'est-à-dire que c'est l'articulation qui a été trop sollicitée, c'est ça ?
3: C'est l'articulation, là c'est manifeste, qui va travailler dans un système de contraintes pour lequel elle n'est pas faite.
1: Oui.
2: Le ski par exemple, le ski de compétition.
3: Voilà, tous les sports en contraintes vont favoriser l'arthrose. Mais on a vu antérieurement des secrétaires qui tapaient sur des machines à écrire qui étaient dures, qui développaient une arthrose des doigts.
2: Ça n'a aucun caractère infectieux.
3: Aucun caractère infectieux.
1: Alors, donc, c'est de l'usure.
3: On pourrait dire un peu de l'usure du cartilage. Mais je disais, on différencie différentes sortes d'arthrose. On a aussi l'arthrose qui est liée à des troubles du métabolisme.
1: C'est-à-dire, métabolisme, c'est-à-dire
3: l'équilibre des substances qui sont dans le sang, dans le corps. Par exemple, le diabète va favoriser le développement de l'arthrose. D'accord. Et actuellement, on est devant une épidémie, on appelle ça épidémie, entre guillemets, d'arthrose liée à, entre guillemets, l'épidémie des surpoids et des obésités.
2: Ah, voilà.
1: Oui, quand on pense justement qu'à La Réunion, malheureusement, le diabète et l'obésité, pas qu'à La Réunion.
2: C'est... Comment,
3: hein. Voilà. Et cette arthrose, elle est liée évidemment à la tension qui est imposée et à la pression qui est imposée aux articulations, mais elle est liée aussi, de façon plus générale, à une mauvaise régulation du cartilage et de l'os associé à l'articulation.
2: Je pensais à un jeu de mots. Est-ce que c'est lié à l'hypertension?
3: Non, pas du tout.
2: Donc le diabète, oui.
3: Voilà, dans le cadre des maladies métaboliques.
1: Et alors, comment ça se... Est-ce qu'il y a
3: troisième arthrose, en fait, celle dont tu parlais initialement, c'est celle qui est liée au vieillissement. le cartilage n'a pas de capacité
1: de se régénérer.
3: De cicatrisation.
1: Ah, et puis il se régénère tout seul quand même.
3: Pas vraiment. Ah. On part avec son stock de cartilage vers l'âge de 15-20 ans. Et après, on fait pour toute la vie, comme pour l'ostéoporose.
1: Ah, et alors moi, quand je vois ces jeunes-là qui défilent dans les pentes avec leur moto, avec leur truc, là, ils montent, ils grimpent. Ils oui. Mais ils se mettent un peu en danger, alors
3: Bah, je dirais que le danger immédiat, c'est plus le traumatisme.
1: Oui, on comprend ça très bien. Hein. On met souvent quand même en exergue beaucoup nos articulations.
2: La ménopause joue un rôle, les hormones en général.
3: On n'a pas mis en évidence, peut-être dans le cadre, par le biais du syndrome métabolique, par le biais d'une certaine sédentarité, d'un surpoids qui s'installe.
2: À une époque, on a beaucoup parlé des insaponifiables. Avocat, soja. En dentaire, on les utilisait au niveau des muqueuses buccales avec des bons effets. Est-ce qu'au niveau de l'arthrose...
3: Les dérivés de soja et avocat ont une petite activité, notamment sur la douleur.
1: Ah, bien.
3: Tiens, ouais. Par contre, c'est extrêmement difficile de mettre en évidence un effet cicatrisant.
2: Bien sûr.
3: Mais disons qu'on peut les donner... On s'est aperçu que c'est un petit peu mieux si on prend des dérivés d'avocat que si on prend rien du tout. Mais il y a beaucoup de biais dans les études. C'est une action sur la douleur. Après, il faut pérenniser le traitement plusieurs mois.
2: Ouais. Oui, c'est long. C'est long.
1: Puis c'est pas manger des avocats, c'est avoir des médicaments qui contiennent.
3: Ah ben, manger de l'avocat, c'est très bien.
1: Oui, mais on n'en a pas toute l'année. Hein. Alors, ce n'est pas une maladie grave, on n'en meurt pas.
3: Non.
1: Mais elle est plus ou moins invalidante.
3: Et on peut noter que 10% de la population actuellement est considérée comme souffrant de l'arthrose.
2: C'est énorme.
3: Donc c'est un poids important social et médical.
1: Plus les hommes que les femmes ou l'inverse?
3: Non, je n'ai pas spécifié.
2: J'ai cru voir quand même pour la femme un petit peu plus, surtout dans la deuxième période de la vie. Là où il y a un jeu d'hormones, enfin, c'est ce que j'ai lu récemment.
1: D'ailleurs, ça va venir après la ménopause aussi.
3: Voilà, c'est lié plus à la sédentarité, au poids.
2: Sur quoi repose le diagnostic?
3: Et les femmes vivent plus longtemps.
2: Oui, c'est vrai, c'est vrai. Sur quoi repose le diagnostic d'arthrose?
3: Bonne question. je dirais que très forte suspicion clinique.
2: Voilà, d'accord.
1: C'est-à-dire que l'articulation est un peu plus gonflée
3: En crise?
1: Oui, en crise.
3: En crise. Quand elle est gonflée, c'est la membrane synoviale qui fait une crise inflammatoire et qui fabrique trop de liquide articulaire. Ah. Mais on peut être aussi en phase sèche. Et souvent, ces arthroses-là, quand elles sont dites douloureuses, c'est lié au fait qu'il y a un œdème osseux sous-jacent à la zone de cartilage qui est moins performante.
2: Parce que l'os en prend un coup, là.
3: L'os, le cartilage... a une fonction élastique et d'amortissement. Avec l'âge, il devient moins élastique. Donc l'os en dessous trinque un peu.
1: Est-ce qu'on peut localement soigner alors? S'il y a tout ça, là, quand même. Je sais que c'est important de parler du traitement. Alors, mais alors là, quand une, par exemple, on va dire un genou est tout gonflé, etc., est rempli.
3: Il y a des traitements locaux efficaces en fonction de la cause de la douleur. Si on peut revenir au diagnostic. Donc il y a une forte suspicion clinique en fonction aussi du morphotype.
1: Oui.
3: La radiographie confirme le diagnostic. Une radiographie simple est largement suffisante. On n'a pas besoin de courir après des imageries plus sophistiquées comme scanner, IRM. L'échographie a une place s'il y a un épanchement ou une atteinte d'un ligament.
1: Mais
3: dans l'imagerie, la radiographie suffit à suivre l'évolution de l'arthrose et à définir s'il y a aggravation ou pas.
2: Il n'y a pas l'examen biologique, là.
3: Non, il n'y a pas actuellement, il y a des choses à l'étude, mais actuellement, il n'y a pas de marqueur de l'arthrose.
2: Donc c'est la clinique, l'observation et le malade qui dit ce qui lui arrive.
3: Et qui a mal. Et
2: ça suffit.
3: Ça suffit. Voilà. Est-ce que ce sont des douleurs qui ont lieu à des moments particuliers de la journée ou est-ce que c'est après trop d'efforts?
4: C'est variable.
3: Ça peut venir n'importe
4: quand.
3: Si on a une poussée inflammatoire de la membrane synoviale qui est liée au relargage de petites molécules du cartilage à l'intérieur de l'articulation, on va déclencher une poussée inflammatoire. Comme toute inflammation, si elle est importante, on aura mal la nuit et surtout le matin.
2: C'est très particulier.
3: Si on est devant une altération de l'os sous-jacent à la zone de cartilage abîmée, la douleur, elle va être plutôt mécanique. C'est-à-dire qu'on aura mal
4: quand on bouge et quand
3: on marche longtemps.
4: Et alors, il faut continuer à marcher quand même ou pas ?
3: Absolument.
4: Ça va rentrer dans les traitements.
3: Mais pas quand on est en pleine crise.
4: Ah, c'est vrai. Ah oui, mais parce que souvent, maintenant, on dit, oh là là, continue à marcher, parce que tout à l'heure, tu vas finir dans ton fauteuil. Et là. Alors, quand on est en pleine crise, il vaut mieux rester tranquille.
3: Rester tranquille, limiter un peu les déplacements ou prendre un bâton pour être un petit peu en décharge. Pour ce qui est...
4: Mais ça peut durer plusieurs jours, une crise comme ça.
3: Une crise articulaire liée à la synovite, ça peut lier, durer 10 jours, 20 jours. L'œdème osseux, on le considère en fait comme une mini-fissure osseuse, et c'est autour de 3-4 mois. Et on voit très souvent des gens qui se plaignent d'une arthrose tenace. En fait, c'est simplement lié à la persistance d'un œdème osseux. Il faut le temps de la cicatrisation de l'os.
4: Oui, mais alors rester sans bouger, c'est pas évident. Disons que tu ne sais pas faire de gros efforts.
3: J'ai pas dit sans bouger. Pas de balade dans ma fatte.
4: Non, pas de balade dans ma fatte. Je suis d'accord. Voilà.
2: Quelles sont les articulations les plus touchées?
3: Alors, il y a différentes arthroses. Les gens, on pourrait dire que toutes les articulations sont touchées. Si on fait une radiographie, on voit de l'arthrose au niveau du cou à partir de l'âge de 20 ans. Ce n'est pas pour autant qu'on est malade. La colonne vertébrale, on trouve toujours de l'arthrose. Ça n'a aucune valeur de diagnostic de maladie.

0: là, après la ménopause.
1: C'est vrai que ça, on a remarqué dans les familles, souvent il y avait la grand-mère qui avait un peu les, ou les mains un peu en éventail, là, un peu toute recroquevillée. Ben oui, c'est vrai.
2: Un pianiste, par exemple, peut être susceptible.
0: C'est un gros problème pour lui.
1: Ah là,
0: oui. Il va payer un tribut à l'arthrose avec l'âge.
1: C'est parce qu'il a trop fait marcher ses mains.
0: Oui.
2: Donc là, c'est de l'usure, en fait.
0: C'est de l'usure, ouais, c'est voilà. de la surtension sur les articulations. Ouais. Alors, pour finir la description, les hanches sont souvent altérées par l'arthrose, mais c'est pas rare qu'on trouve des facteurs favorisants. Par exemple, une forme de la tête du fémur dans son accrochage sur le bassin qui est particulière.
1: Et là, c'est un peu génétique souvent aussi, non? Il y a des régions
0: non,
1: de métropole
0: on va retenir un lien génétique s'il y a une arthrose des doigts associée. Par contre, on a tous en tête les histoires de familles bretonnes.
1: Absolument, de villages bretons où il n'y avait que des gens qui battaient.
0: Entre guillemets, familiales. Mais on ne peut pas parler d'arthrose génétique. C'est plutôt la conformation du bassin et de la tête du fémur qui, elle, a une anomalie familiale.
1: C'est pour ça que dans certaines régions de France, on fait des photos aux enfants qui viennent de naître.
0: Absolument, on fait déjà une manœuvre à la naissance de l'enfant. On écarte les hanches sur le bassin pour voir si cette mobilité est normale ou on ressent un accrochage. Et en fonction, on fera porter à l'enfant un paquet de couches pour bien ouvrir les jambes.
1: Et c'est systématique en Bretagne maintenant.
0: Mais sur la France entière,
1: À
0: chaque naissance, il y a l'examen de l'enfant où on vérifie la normalité des hanches.
1: Et du coup, il y a moins de gens qui en souffrent.
0: Maintenant, c'est que ça doit être caduque. Parce que si on a une impression d'anomalie ou c'est un risque familial, on fera une échographie de l'enfant et ça sera pris en charge très précocement.
1: Et est-ce qu'il y a des professions, par exemple dans le bâtiment, dans tous ces gens qui portent des poids lourds?
0: Alors, on
1: n'a
0: pas parlé dans la suite des articulations. Les genoux, évidemment, portent une charge importante et vont être souvent altérés. Mais il y a souvent une dissociation entre l'altération de la structure du genou et la plainte des gens. On peut voir des genoux
1: très abîmés et puis des gens pas mal.
0: Qui nous paraissent abîmés, les gens ne s'en plaignent pas spécialement.
1: Est-ce que c'est parce qu'ils sont moins sensibles à la douleur? Ou bien
0: je pense qu'il y a une acceptation. Entre en ligne de compte les modalités de construction de la douleur.
1: Bon, parce que c'est vrai, quand on voit tous ces gens sur les chantiers et tout, on se dit, mais qu'est-ce que ça va donner?
0: C'est sûr que les contraintes physiques peuvent favoriser le développement de l'arthrose. On appelle ça la pénibilité. Et ça doit être pris en charge, pris en compte dans l'âge de la retraite.
2: Ça commence à le faire, on commence un peu.
0: On commence à être sensibilisé à ce côté-là.
1: Alors aussi, je suis allée sur Internet, comme tout le monde, pour regarder. Et il y a marqué, en gros, le pire ennemi, c'est la prise de poids. Pour tout le monde, aussi bien homme que femme, là.
0: Alors, tout à fait. D'une part, comme je le disais tout à l'heure, par le phénomène même du surpoids et de l'obésité, qui, on le sait, favorise la construction d'un état inflammatoire chronique pour tout le corps, qui va être nocif sur les articulations, comme il est nocif sur les gros vaisseaux. Et puis, il y a un effet direct du poids sur l'articulation.
1: Un effet physique.
0: Un effet physique. On sait que les pressions exercées par le corps sur l'articulation sont très importantes. Lorsqu'on est en position debout, la pression sur le poids est multipliée par 4 au niveau de la hanche.
1: C'est-à-dire?
0: C'est-à-dire que vous pesez 80 kg et vous allez avoir 320 kg de pression sur la hanche.
1: Multiplié par 4. Voilà, ça a pu être étudié.

0: 100 ben oui. kilos, 400 kilos.
1: Eh oui.
0: Et le squelette n'est pas fait pour porter ça. Au niveau du genou, les pressions sont multipliées par 6.
1: Alors, si je pèse 80 kilos,
0: quand on 480. Marche, hein, au passage de chaque poids, en 8. Appui monopodal.
1: 480 kilos.
0: Et au niveau du gros orteil, dont on ne parle pas souvent, mais on entend souvent parler d'hallux valgus,
1: oui.
0: En fait, c'est le prix à payer des surcharges sur le gros orteil. C'est 8 fois le poids du corps.
2: C'est fou, ça.
0: Pour arriver à tenir en équilibre à chaque pas.
2: C'est vrai qu'il t'arrive beaucoup.
1: Hein. Et sur le, moment, sur le moment, on ne le sent pas.
0: Absolument pas.
2: Il n'y a pas de système d'alerte.
0: On a quand même une usure des chaussures.
2: Ouais. Mais contrairement à d'autres poids, il n'y a pas de système d'alerte, là. On n'a pas de douleur lorsque on prend un poids très fort.
0: Non,
2: pas mal.
0: Bah, c'est-à-dire qu'il y a un niveau de tolérance.
2: Oui, qui est,
0: en plus, avec le poids, en général, on bouge moins. On oui. sort d'un cadre sportif. Donc, le niveau d'alerte est un petit peu repoussé.
2: Voilà.
0: Donc, la perte de poids...
1: Elle est effective elle est presque effective tout de suite, alors. Parce que si on perd 20 kilos, il y a moins de, poids sur les genoux, sur les hanches, etc.
0: C'est un petit peu plus complexe. On n'a pas un effet immédiat.
1: Non.
0: Mais ça va être bénéfique par la diminution de l'ambiance inflammatoire et par les contraintes immédiates sur l'articulation. Parce que si on marche un petit peu plus, on adapte un petit peu le déroulement du pas... La zone de pression va plus être tout à fait la même et on va soulager la zone qui est fragile.
1: Alors bien souvent, quand les gens vont voir un médecin, on leur dit mais il faut continuer à marcher. Est-ce que c'est vrai, il faut marcher, comme vous venez de le dire, quand même, pas au moment de la grosse crise, quand on a vraiment très mal. Mais autrement, dans la vie de tous les jours, il faut marcher. Il
0: c'est
1: faut, tous
0: essentiel.
1: Les jours, tous les jours.
0: Parce qu'en fait, on est devant une articulation dont le but est de bouger. Si on ne bouge pas, on a une atrophie des muscles et des ligaments, une perte de l'éducation neurologique, la commande motrice et la commande sensitive, et une perte de l'adaptation à la marche progressive avec des mauvaises contraintes qui vont commencer à se construire sur les articulations.
1: Et est-ce que c'est bon de prendre une canne à ce moment-là quand même?
0: Alors,
1: ça soulage un peu?
0: La canne, c'est intéressant parce que quand vous marchez avec une canne,
1: on appuie mal sur le. On appuie
0: qui
1: moins.
0: Qui doit être tenu du côté opposé à la douleur, très important, c'est comme une balance en équilibre. La charge sur l'articulation n'est plus de 4 fois le poids, mais de 1 fois le poids.
2: Grosse différence.
1: Ah, ouais.
2: D'ailleurs,
1: oui.
2: Il y a la marche nordique où on marche avec deux bâtons et où ce sont les bras qui prennent une partie de l'effort. Et ça, c'est curieux parce qu'on n'y pense pas. Quand on marche en marche nordique,
0: et
2: on
0: ben,
2: appuie.
0: En fait, on balance donc, le poids.
2: Voilà. Et les hanches sont soulagées. Oui.
0: Et on allège la portance
2: exactement.
0: Sur les hanches.
2: Ouais. Et on le sent très bien. Hein. Ces
1: ah bon
2: muscles-là, oui.
1: Et autrement, qu'est-ce qu'on peut faire si on a un genou tout gonflé et autres? Est-ce qu'il y a des médicaments qui vont être efficaces?
0: Alors, il y a
1: suite
0: des traitements locaux qui
1: oui.
0: peuvent être efficaces. Le fait de ponctionner l'articulation.
1: Pour enlever ce liquide qui est en trop.
0: Oui, oui c'est un geste très simple et pas douloureux du tout, qui peut se faire simplement au cabinet du médecin généraliste ou du spécialiste. Va soulager et en général on en profite pour injecter par la même
1: seringue
0: par la même aiguille un anesthésique et un produit anti-inflammatoire souvent un dérivé de cortisone
2: et
0: qui n'est pas dangereux.
2: Et l'acide hyaluronique dans ces cas-là est
1: alors,
2: efficace?
1: Ah, ça c'est la nouveauté, tout le monde
0: enfin,
1: en parle.
0: L'acide hyaluronique c'est pas vraiment une nouveauté, ça existe oui. depuis 60 ans oui. Ça a eu des phases on et des phases off. Actuellement, il existe plusieurs sortes d'acides hyaluroniques proposés sur le marché. L'efficacité prouvée est sur la douleur. Il n'y a pas d'efficacité prouvée sur la reconstruction du cartilage.
1: C'est quand même une belle chose si on a moins mal. Voilà, on va dire ça comme
0: voilà.
1: ça.
0: Voilà. Alors, par contre, l'appréciation de la disparition de la douleur est toujours difficile. Puisque le fait de ponctionner, injecter, rien que ce geste-là va soulager, et l'évolution de l'arthrose se fait par poussée. Mm-hmm. Donc, certaines personnes vont refaire des poussées, et d'autres ne feront qu'une seule poussée par an. Donc, actuellement, on est dans un cadre où on sait qu'un geste local soulage, mais on n'a pas de proposition qui permettent de reconstruire le cartilage.
2: Oui,
0: au niveau de la recherche, on a essayé d'injecter ce qu'on appelle des cellules mésenchymateuses, c'est-à-dire les cellules qui, à l'initiation du développement de l'articulation chez l'embryon. Mais on n'a pas eu d'amélioration prouvée.
1: Ah bon, d'accord.
0: On avait beaucoup d'espoir là-dedans, mais on n'a pas
1: eu d'espoir. C'est des cellules souches ?
0: Oui, des cellules souches, mais sans schématose.
2: Qu'est-ce que vous pensez des médecines dites douces ? Un peu de chaleur, un peu de froid,
0: un peu de
2: massage.
0: Moi, je dis, bon, c'est un petit peu sévère, qu'elles apportent un peu de confort.
1: Tant mieux.
0: Et qui font que les gens s'occupent d'eux-mêmes. Ouais. Mais elles grandissent d'autant plus qu'on n'a rien à proposer. Voilà. En face, quant à la régénérescence du cartilage.
1: Il n'y a rien, c'est ça qui est dommage. Hein.
0: À l'heure actuelle, je pense que dans 10 ans, on ne dira plus la même chose.
1: Donc il ne faut pas vieillir, il faut attendre 10 ans. Et autrement, tout ce qu'on entend, le chaud, le froid, les noyaux de cerise,
2: les électrothérapies.
0: Alors, toutes ces thérapeutiques, elles ont un intérêt, je dirais par exemple le froid, vous avez une crise inflammatoire.
2: Ouais, et ça calme.
0: On va avoir une action efficace sur l'inflammation. Mais le temps d'application de la glace.
1: Ah,
0: voilà.
1: Et oui.
0: Actuellement, il n'y a pas. Il y a un soulagement. On utilise l'effet placebo. 30% d'effet placebo.
1: Et ça marche.
0: Et c'est déjà pas mal.
2: C'est énorme.
0: C'est déjà pas mal. Non. C'est l'art de la prescription.
1: Oui, absolument. Moi, j'ai entendu ça, là, les noyaux de cerise. Ah ben, dans le fond, ça vaut le coup d'essayer parce que c'est un moment où vous allez penser à vous. Vous allez mettre ce paquet de cerises au micro-ondes. Ouais. Et puis, vous asseyez. Vous ne bougez plus. Il y a le repos. C'est un bon moment. Alors, à ce moment-là, et voilà, ça agit au moment où on le met.
0: L'art d'utiliser l'effet placebo. Je me permets de rappeler que si un médicament n'a pas fait la preuve d'être supérieur à l'effet placebo, il n'est pas considéré comme médicament et il ne sera pas pris en charge pour la sécurité sociale.
2: Oui, ils ont fait le ménage. Là,
0: l'acide hyaluronique a été confronté à cette problématique récemment.
1: Ouais. Alors, l'arthrose, ce n'est pas une maladie, on n'en guérit pas, on n'en meurt pas, mais il ne faut pas trop attendre peut-être. Quand on commence à avoir vraiment mal à un genou, est-ce qu'on se dit, oh, c'est le début, c'est comme tout le monde ? Et oui, il vaut mieux consulter quand même, assez rapidement. Mais
0: c'est comme pour toute douleur et perte d'autonomie, il faut mieux faire rapidement la part des choses pour savoir quel chemin on va prendre pour gagner sur le confort de vie et puis ne pas négliger l'opportunité d'une chirurgie positive.
1: Ah oui, parce qu'il y a les fameuses prothèses.
0: C'est ça.
1: On n'en a pas parlé. Mais c'est vrai que ça semble presque la fin de ces crises, alors. C'est vrai. Merci, docteur Ribera, vous êtes venu nous renseigner. Et je pense qu'il y a beaucoup de personnes qui nous ont écoutés, parce que on sait que l'arthrose, elle est partout. Et puis ça, voilà.
2: 10 millions de Français.
1: Combien ? 10 millions de Français.
2: Un peu plus, normalement.
0: 10% de la population.
2: Ouais.
1: Merci. Merci d'être venu parmi nous. Et puis, on espère qu'on aura réussi à certaines craintes, à les rabaisser un petit peu.
0: Et surtout, ne pas dire quand même qu'il n'y a rien à faire.
1: Très bien.
0: Ne pas s'installer dans une perte d'autonomie sous prétexte qu'on est dans une crise d'arthrose.
1: Voilà, il vaut mieux aller acheter le père.
0: Je disais un peu de façon ironique, que le mot d'arthrose, ça fait partie des mots français qui ont du succès.
1: Oui.
0: Et je me suis toujours demandé pourquoi. Et en fait, je pense que c'est parce que ça ressemble à atroce.
2: Ah oui, pourquoi pas. Oui, oui.
1: Merci beaucoup. Merci de tous vos conseils. Au revoir.
2: Au revoir, docteur.
1: Merci. Au revoir. Merci. Au revoir, Didier. Merci.
2: Merci, Didier.
3: 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À l'instant, la vie en question, une rencontre café pour nous, Marie-Louis et son équipe avec Anne Ribera, le docteur Anne Ribera, pour parler de l'arthrose. À la suite du programme, nous allons retrouver le flash avec RCF et Radio Notre-Dame.

0: Merci de nous accompagner sur les ondes de Radio Arc-en-Ciel et c'est l'heure donc de retrouver le flash avec RCF Radio Notre-Dame.
1: Et à la une, Clara, la canicule est terminée, mais les hôpitaux sont toujours sous tension.
2: Les plans Orsan 2 et 3 sont maintenus. Sébastien Lecornu promet 30 000 climatiseurs dans les prochains jours dans les hôpitaux. Deux blessés graves et un plus léger à Monaco hier soir. Une personne a déposé un colis piégé dans un immeuble résidentiel. L'une des victimes est un oligarque ukrainien. Les autorités monégasques privilégient la piste terroriste. C'est le jour J à l'Assemblée nationale avec aujourd'hui un troisième vote solennel en 2 ans sur la proposition de loi relative à la fin de vie. Elle prévoit d'autoriser le suicide assisté.
1: Réaction hier des évêques de France, une loi qui va engager durablement notre société. Monseigneur Mathieu Rouget sera avec nous dans 10 minutes.
2: Et le Sénat a voté pour la réintroduction de 2 pesticides interdits en France, dont l'acétamipride. La mesure ressuscitée de la loi Duplomb a été réinsérée dans le projet d'urgence agricole. L'Assemblée nationale et le Sénat doivent encore se mettre d'accord sur le texte.
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2: Après cet épisode caniculaire, la météo a encore des conséquences sur le réseau électrique. Au moins 3000 foyers sont concernés à Paris, notamment dans le 18e arrondissement. Et plus de 11 000 foyers sont encore sans courant après le passage d'orages dans les Hauts-de-France, le centre-Val de Loire et l'ouest de l'Île-de-France. La mère de Rosa porte plainte contre Gérald Darmanin, contre le ministre de la Justice pour mise en danger de la vie d'autrui et non-assistance à personne en danger. Rosa, c'est la petite fille qui a porté plainte contre Jérôme Barrella 9 mois avant la mort de Liana dans le Gers. Son dossier n'avait pas été traité dans l'urgence.
1: À partir de demain, les jeunes parents peuvent bénéficier du nouveau congé supplémentaire de naissance.
2: Ils pourront donc passer plus de temps auprès de leur bébé, mais ce n'est pas le seul changement au 1er juillet. Le prix du gaz va augmenter, une taxe de 3 euros aussi entre en vigueur sur les petits colis qui ne proviennent pas de l'Union européenne. Au Venezuela, on compte toujours des dizaines de milliers de disparus et 1700 morts au dernier bilan. 6 jours après ces 2 séismes qui ont dévasté une région tout entière. Les espoirs maintenant de retrouver des personnes sous les décombres sont quasiment nuls. Pour la Coupe du Monde de football, l'Allemagne a été éliminée cette nuit par le Paraguay en 16e de finale. Un peu plus tôt, le Brésil s'est imposé face au Japon. Ce matin, c'est le Maroc qui a éliminé les Pays-Bas. Ce soir, les Bleus jouent leur premier match à élimination directe face à la Suède. Le coup d'envoi, c'est à 23h heure française. Et s'ils gagnent, ils affronteront donc le Paraguay. Ce sera samedi prochain. Pour ce qui est de la météo, le soleil sera un petit peu moins présent aujourd'hui, mais il fera tout de même chaud et beau. Mais des nuages vont venir se promener dans le ciel francilien. Pour les températures, il fait encore un petit peu frais ce matin. On compte entre 17 et 18 degrés actuellement. Des températures qui vont tout de même bien grimper dans la journée pour atteindre une maximale de 31 degrés.
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0: Merci à la rédaction de RCF et Radio Notre-Dame pour ce flash en direct. On poursuit avec Oracle. Un peu plus loin, planisphère avec RCF et Radio Notre-Dame.

0: Et on poursuit avec Planisphère tout de suite avec RCF et Radio Notre-Dame.
1: Le Proche-Orient est peut-être la région du monde où les passions obscurcissent le plus la compréhension. Il est donc utile de prendre le temps de poser les faits et de cartographier le terrain pour mieux en comprendre les dynamiques. Israël-Palestine, que disent les cartes ? Pour répondre à cette question, Planisphère a le privilège de recevoir Delphine Papin, docteur de l'Institut français de géopolitique, rédactrice en chef au journal Le Monde. Delphine Papin co-signe avec Gilles Paris, Israël-Palestine, histoire, société, économie, un atlas pour comprendre, une coédition Talendier, Le Monde.

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1: Bonjour Delphine Papin.
2: Bonjour Pierre Verluise.
1: L'ouvrage que vous co-signez avec Gilles Paris, Israël-Palestine, coédition Talendier Le Monde, est très riche. Il permet de spatialiser des données utiles à la compréhension. Tentons d'articuler ensemble récits historiques, lectures géographiques et réflexions sur la fabrique des cartes. Cherchons pour commencer à comprendre les héritages avant 1947. La première carte s'intitule 1881-1920, la Palestine, une terre deux fois promise. Vous y présentez à la fois des faits historiques en Europe et au Moyen-Orient. Qu'avez-vous souhaité partager à travers cette présentation qui est innovante ?
2: Alors, ce qui nous intéressait avec Gilles Paris dans le choix d'ouvrir l'Atlas par cette carte, eh bien, c'était de montrer à la fois l'Europe et à la fois le Moyen-Orient. Parce que souvent, lorsqu'on parle de ces régions à ce moment-là, on propose une carte du Moyen-Orient avec cet empire ottoman qui est réduit entre 1881 et 1920, même 1914. Et donc ça nous intéressait de montrer l'étendue de l'empire ottoman et en même temps de montrer ce qui se passe en Europe dans le même temps, parce que ça va raconter cette histoire de la construction du conflit israélo-palestinien. En quelque sorte. Donc on montre dans cette carte d'abord l'Europe, on voit la montée de l'antisémitisme dans l'Empire russe, et donc on a cartographié les pogroms, et puis on voit également, on a pu cartographier également les grands discours des penseurs du sionisme. Alors le sionisme, c'est l'idée qu'on va créer un foyer juif, et que ça naît dans un contexte européen où on est dans cette réflexion sur l'État-nation. Donc, les mettre en vis-à-vis, de mettre ce qui se passe au Proche-Orient et ce qui se passe en Europe, c'est intéressant parce que c'est là qu'on va comprendre pourquoi est-ce qu'on choisit de finalement faire un État juif au Proche-Orient.
1: Finalement, à travers cette double page qui présente une carte en Europe et au Moyen-Orient, vous mettez en évidence des interactions,
2: oui,
1: des conséquences.
2: Exactement. En fait, l'idée, c'était aussi de montrer la présence française et la présence britannique, c'est-à-dire, à cette époque, c'est encore des grands empires. Et on voit, on a superposé l'Empire ottoman avant sa chute avec Sykes-Picot, ce qui ne va pas de soi, mais qui montre que, en fait, les populations arabes au Proche-Orient, eh bien, voient le départ des Ottomans et l'arrivée des deux grandes puissances qui vont être les puissances mandataires, à savoir la France et le Royaume-Uni, sur cet espace où on va se partager l'actuelle Syrie, le Liban et évidemment Israël et les territoires palestiniens.
1: Et c'est bien tout l'intérêt de la cartographie et d'un atlas que de pouvoir faire ce genre de rapprochement.
2: Oui.
1: En les spatialisant. Delphine Papin, dans l'ouvrage que vous co-signez avec Gilles Paris, Israël-Palestine, coédition Talendier Le Monde, vous proposez une carte sur l'année 1947, quand l'ONU divise la Palestine entre juifs et arabes. Cette carte, me confiez-vous en préparant l'émission, n'a jamais existé. Que voulez-vous dire par cette formulation ?
2: Alors, elle n'a jamais existé, en fait, pour deux raisons. La première raison, c'est qu'elle n'a jamais existé, puisque ce plan de partage, les populations arabes l'ont refusé. Et donc elle n'a jamais été mise en œuvre.
1: Sur le terrain.
2: Et puis, cette carte, elle n'a jamais existé, parce qu'en fait, si vous reprenez l'idée du plan de partage de 1947, en fait, c'est un texte écrit, c'est pas une carte. Et d'ailleurs, pour vous donner un ordre d'idée, parce que j'avais relevé, quand nous, on a construit la carte, on s'est basé sur ce texte, et ce texte, il est extrêmement précis. Par exemple, pour le tracé de la frontière nord à proximité du lac de Tibériade, on peut lire dans le texte, la frontière se dirige vers le sud, suivant d'abord la limite du sous-district, puis passant entre l'école d'agriculture Kadouri et le mont Tabor. De là, elle se dirige franchement à l'ouest. Donc c'est ça en fait le texte du plan de partage. Et évidemment, quand vous retracez tout, vous voyez apparaître deux États qui sont divisés un en trois morceaux. C'est pour la partie qui attribuée aux Juifs, et puis en quatre morceaux pour la partie attribuée aux Arabes. Et dans ce, et évidemment, j'oublie, et je ne devrais pas, j'oublie Jérusalem qui, elle, était un autre morceau qui était désigné comme une ville internationale qui serait administrée par l'ONU. Ce qui est intéressant, c'est la manière dont les personnes les États qui se sont emparés de ce découpage-là, qui ont eu la mission de faire ce découpage-là, on se dit toujours, mais attendez, comment on a pu imaginer qu'un État en quatre morceaux et un État en trois morceaux allaient pouvoir fonctionner? Alors en fait, ils se sont calés sur des données à la fois démographiques et géographiques. Ça, c'était aussi intéressant parce que ça se voit à travers le texte qu'il y a cette idée-là.
1: En compte de contraintes géographiques fortes.
2: Exactement, c'est-à-dire d'abord démographique par les populations qui étaient sur le territoire. Il faut se souvenir que les populations juives arrivent avant 47 et qu'il y a des achats de terres qui se font. Donc, lorsqu'ils vont réfléchir à ce plan de partage, il va y avoir des territoires qui ont été achetés collectivement par des associations juives. Et puis, vous avez des espaces où ce sont les Arabes qui dominent démographiquement. Donc, ils vont essayer de respecter au mieux la répartition de la population. Et puis, ils vont aussi prendre en compte, on est dans une région où une partie est désertique, et donc on doit faire attention à l'eau. Et chacun va avoir une ouverture sur la mer. Par exemple, les populations arabes pouvaient... la bande de Gaza allait beaucoup plus vers le nord. Et chacun va avoir aussi un accès aux nappes phréatiques, accès aux fleuves, etc. Donc ce partage-là, il n'est pas basé sur rien, même s'il paraît un peu fou quand on regarde la carte. En fait, c'est intéressant de regarder le dessous de la carte.
1: Donc, vous soulignez le poids de la géographie dans des projets géopolitiques, ici au Proche-Orient, mais c'est vrai ailleurs. Quand le lecteur tourne la page 19, il tombe sur l'étape suivante, 1948-1949, la grande déchirure, avec un ensemble de trois cartes, la première sur les offensives arabes, la deuxième sur la contre-attaque israélienne et la troisième sur la victoire militaire d'Israël. On y distingue de nombreux villages palestiniens vidés et détruits par les autorités israéliennes en 1948 et les camps de réfugiés palestiniens en 1949. Pourquoi avoir fait cette... double page.
2: Alors, on a fait cette double page d'abord parce que c'était intéressant de voir que juste après 48, donc juste après l'indépendance, la reconnaissance de l'État d'Israël, on a une offensive des voisins arabes qui vont véritablement avancer sur le territoire d'Israël et acculer les Israéliens sur la côte. Et puis, il va y avoir cette contre-attaque, c'est la fameuse deuxième carte dont vous parliez. À partir de juillet 48, les Israéliens reprennent la main et vont conquérir du territoire au-delà du plan de partage de 1947. Et donc là, on arrive à la troisième carte, qui est la carte de 1949, avec les victoires militaires d'Israël. Et sur cette carte, vous avez eu raison de... Donc cette carte, qu'est-ce qu'elle nous montre, Elle nous montre d'abord qu'au terme des combats, la superficie d'Israël est passée de 56% de ce qu'on appelait la Palestine mandataire à 78% de la Palestine mandataire. L'État hébreu, eh bien, il contrôle quoi désormais ? Il contrôle Jérusalem-Ouest, la totalité de la Galilée, le littoral à l'exception de Gaza. Et de l'autre côté, eh bien, il s'étire en largeur, un peu plus profondément vers ce qu'on appelle la Cisjordanie, mais qui était à l'époque la Jordanie qui avait annexé unilatéralement ces territoires-là. Et c'est ça qu'on va appeler la ligne verte. Et vous faisiez remarquer qu'il y avait ces petits points verts sur la carte, qui sont en fait les villages palestiniens qui ont été vidés ou détruits. Ces Palestiniens vont quitter pour aller à Gaza, qui est à l'époque militairement sous administration de l'Égypte, soit en Cisjordanie, qui est à l'époque la Jordanie, au Liban et en Syrie. Et donc il va y avoir des camps de réfugiés. Et ces camps de réfugiés, on les retrouve encore aujourd'hui. Et d'ailleurs, ça peut, c'est quelque chose qui est intéressant et qui n'est pas toujours facile à comprendre. C'est qu'à Gaza, qui était à l'époque égyptienne et qui a été sous l'autorité palestinienne et dirigée par le Hamas par la suite, vous avez des Palestiniens qui ont deux statuts différents. Les uns peuvent être Palestiniens de Gaza et les autres peuvent être des réfugiés, donc de 48, qui se trouvent aussi à Gaza. Donc à Gaza, vous pouvez avoir des populations qui ont des statuts différents.
1: Et la descendance des uns et des autres.
2: Exactement.
1: Delphine Papin, avançons dans la lecture de l'ouvrage que vous co-signez avec Gilles Paris, Israël-Palestine, coédition Talendier-Le Monde. De 1949, faisons un grand pas jusqu'en 1993. 1993, c'est la conclusion des accords d'Oslo, tout le monde en a entendu parler, c'est l'espérance d'une solution à deux États. La carte présente le découpage des territoires palestiniens occupés par Israël en 1967 en trois zones, la ligne verte de l'armistice de 1949, respectée jusqu'en 1967, le corridor entre Gaza et la Cisjordanie, qui n'a jamais été concrétisé, et les colonies israéliennes en Cisjordanie en 1995, deux ans après les accords d'Oslo. Qu'avez-vous voulu montrer à travers cette carte ?
2: Alors, pour se remettre dans la situation, 1993, vous l'avez bien dit, les accords d'Oslo, la première partie des accords d'Oslo, avant d'être une carte, c'est aussi une image, une photo frappante où vous avez la fameuse poignée de main entre Yasser Arafat, qui est le représentant des Palestiniens, serrant la main du premier ministre israélien Yitzhak Rabin sous l'égide des États-Unis et du président Bill Clinton. Et donc, ce premier accord d'Oslo, il ne parle pas de cartes. On ne présente pas ni la répartition, ni les cartes, ni véritablement comment va se faire ce partage. Il faut attendre Oslo 2 ou Ataba en 1995. On donne à voir la réalité territoriale. Et cette réalité territoriale, eh bien, elle est complexe puisque on montre un territoire palestinien en confetti. D'ailleurs, qui est souvent comparé comme une sorte de peau de léopard. Autrement dit, un espace morcelé, sans continuité territoriale, ce qui pose évidemment concrètement la question de la viabilité d'un territoire palestinien, d'un État palestinien. Les accords d'Oslo, en fait, l'idée, c'était de donner progressivement, sur 5 ans, une autonomie aux Palestiniens. Et donc, cette carte-là, elle montre trois zones, qui sont les zones A, B et C. Ces zones, sur la zone A, c'est un petit peu les villages et les villes palestiniennes. Donc là, les Palestiniens avaient le contrôle à la fois civil et sécuritaire. C'était eux qui géraient tout. Dans la zone B, ils gèrent les affaires civiles, mais la sécurité reste aux mains des Israéliens. Et puis la zone C, qui est la plus grande partie du territoire de la Cisjordanie et de Gaza, eh bien, elle est complètement sous contrôle et sous contrôle israélien et civil et militaire. Donc c'est un découpage, vous voyez sur la carte, qui est complexe. Et les accords d'Oslo, qui prévoyait donc cette fameuse transition de 5 ans au cours de laquelle Israël devait se retirer progressivement et laisser le territoire aux Palestiniens, elle va se heurter à la fois d'un côté aux sionistes religieux et à la droite nationaliste côté israélien, et puis côté palestinien, elle va se heurter au Hamas. Et donc ce processus de paix ne va jamais voir le jour. On se souvient qu'entre les deux, il y a le massacre des fidèles musulmans au caveau des patriarches en 94. On se souvient qu'il y a aussi la multiplication des attentats suicides du Hamas en Israël, et puis pour finir, évidemment, l'assassinat du premier ministre israélien, Yitzhak Rabin, par un extrémiste juif en 1995.
1: Et l'intérêt de cet atlas, de ces cartes, c'est de spatialiser, de mieux comprendre ces événements.
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1: Delphine Papin, avançons encore dans la lecture de l'ouvrage que vous co-signez avec Gilles Paris, Israël-Palestine, coédition Talendier Le Monde, de 1993, faisons un grand pas jusqu'à présent. Pour cartographier le présent et ses recompositions avec votre co-auteur et la dizaine de cartographes du service Infographie du Monde, quelles sont les cartes que vous avez voulu réaliser et pourquoi ?
2: Alors, après le 7 octobre, c'est ça, vous me parlez, après le 7 octobre, les cartes qu'on a réalisées, donc là, c'est vraiment des cartes d'actualité, on est dans le chaud. On a une vraie difficulté, c'est que les journalistes n'ont pas accès au territoire.
1: Pourquoi ?
2: Enfin, les journalistes internationaux n'ont pas accès au territoire, puisque Israël refuse cet accès. Et en tant que journaliste et cartographe, on a dû s'approprier des nouveaux outils qu'on avait utilisés par le passé pour un autre conflit où on n'avait pas accès au territoire, c'est le conflit ukrainien, enfin entre l'Ukraine et la Russie. Donc on n'a pas accès au territoire non plus occupé par la Russie. Et donc on va faire appel à un nouvel outil qui n'est pas nouveau, mais les images satellitaires. Et ça va être très précieux parce que on va être un peu les yeux pour les journalistes qui n'ont pas accès au terrain. On va pouvoir, par exemple, faire des cartes grâce à ces images satellitaires des destructions. On va pouvoir rendre compte que en 3 ans de conflit, eh bien, Gaza, 81% de la bande de Gaza est soit détruite, soit endommagée. On va aussi pouvoir cartographier les déplacements de population en observant les tentes. Et ça, ces images satellitaires nous ont beaucoup aidé à comprendre ce qui se passait sur le terrain, là où on n'y avait pas accès. C'est une vraie révolution, entre guillemets, parce que ça correspond aussi à un moment où les images satellites sont de plus en plus... sont d'une qualité de plus
1: meilleure
2: en plus,
1: résolution.
2: Tout à fait, d'une meilleure résolution. On comprend mieux ce qu'on voit, exactement.
1: Pour les images auxquelles vous avez accès, mais qui ne sont pas celles de la direction du renseignement militaire, très probablement, quelle est la définition ? Autrement dit, vous voyez un objet qui fait 1 mètre, 2 mètres, 50
2: cm ? On n'est pas encore sur ces niveaux de résolution. Ce qui est intéressant, c'est qu'il y a une dizaine d'années, par exemple, tout ce qui était les images satellites qui étaient au-dessus d'Israël étaient souvent floutées.
1: Oui.
2: Et comme aujourd'hui, on a des images qui peuvent provenir des satellites chinois, des satellites indiens ou encore du secteur privé, eh ben on a la possibilité d'avoir à disposition ces images-là qu'on n'avait pas sur ce terrain-là.
1: Ce sont des images satellites que vous achetez ou qui sont libres de droit ?
2: Qui sont libres de droit et oui, qui sont libres de droit. La plupart, de temps en temps, on achète, de temps en temps, mais enfin, c'est plutôt libre de droit.
1: Vous avez fait aussi une carte tout à fait innovante sur la carte de la reconnaissance de la Palestine. La France a reconnu la Palestine. Pourquoi avez-vous fait cette carte ?
2: Alors, là, c'était une carte, effectivement, on se devait, puisqu'il y avait eu un mouvement de reconnaissance qui était assez frappant, et en particulier, si vous regardez le graphique, c'est-à-dire qu'on voit qu'il y a de nouveaux pays, après le 7 octobre, qui reconnaissent la Palestine. Et ce qui nous semblait intéressant, c'était que plus ça devient difficile d'envisager un État palestinien, et plus il y a d'États qui... reconnaissent la Palestine. C'était un peu ça qu'on voulait montrer avec cette carte.
1: Ce qui est quand même un paradoxe amer.
2: Absolument.
1: Pour les Palestiniens. Delphine Papin, vous présentez enfin dans cet atlas, Israël-Palestine, une double page avec carte et infographie sous le titre « La Pax Hébraïca » de Netanyahou. Comment a-t-il rebondi après les attaques du 7 octobre 2023 pour installer l'État hébreu dans une situation qui finalement est peut-être plus favorable qu'avant ?
2: Alors effectivement, on a ce titre « Pax Hébraïca » qui fait référence à la Pax Romana, c'est-à-dire faire la paix par la guerre ou privilégier la force aux dépens de la diplomatie. Et après le 7 octobre, après les massacres du 7 octobre commis par le Hamas sur le sol israélien, eh bien, Netanyahou aurait pu, le Premier ministre, aurait pu et dû être mis en cause pour le fiasco sécuritaire du 7 octobre. Et pour éviter sa mise en cause, Netanyahou est passé à l'offensive contre l'axe de la résistance. L'axe de la résistance, c'est l'ensemble des mouvements qui sont liés au régime de l'Iran. Ça va être le Hezbollah, le Hamas, et puis certains gouvernements de la région. Et après l'anéantissement de Gaza, eh bien, Netanyahou s'est attaqué au Hezbollah libanais, puis à l'Iran. Mais en fait, ces succès militaires n'ont pas débouché sur des changements politiques profonds. Donc, la manière dont vous me posez cette question-là, je ne sais pas si j'irai dans cette direction-là. Je pense qu'il y a eu cette volonté de faire bouger les choses jusqu'à des changements politiques. Et pour l'instant, on ne les observe pas encore sur le terrain.
1: Et puis l'histoire n'est pas finie.
2: L'histoire n'est pas finie.
1: Et donc, on peut chaque jour être contredit par ce qui se passe.
2: Voilà. Et puis, par contre, ça aussi, ça interroge sur l'incertitude pour les prochaines élections en Israël.
1: Est-ce que le soutien des États-Unis joue un rôle dans ce retournement de situation et quel est le poids de l'Union européenne dans cette affaire? On a l'impression que l'Union européenne regarde.
2: Alors, c'est un peu ça. Dans ce moment proche-oriental, le poids de l'Union européenne, il est quasi nul. Pourquoi? Parce que il y a des divisions profondes entre les États membres sur la question palestinienne et sur la stratégie israélienne. Et sur ce dossier, l'Union européenne ne parle pas d'une seule voix, donc ça complique les choses, même s'ils s'entendent tous sur l'idée qu'on doit aller vers une solution à deux États.
1: Dans la nouvelle bataille contre l'Iran, qui est engagée depuis le 28 février 2026, est-ce que c'est Israël qui a le leadership ou est-ce que c'est Donald Trump qui a la main? Et comment ça fonctionne dans cette reconfiguration?
2: Alors, je serais bien en mal de dire ce qu'il y a dans la tête de Donald Trump, un peu comme nous tous.
1: Oui.
2: Mais ce qu'on sait, c'est que le président des États-Unis a cru le récit du Premier ministre israélien. Il a cru à une victoire rapide et imparable, contrairement à ce que lui disait la CIA et son département d'État. Du coup, il s'est un peu enlisé dans une guerre sans bonne option. Les bombardements à la fois ciblés et intensifs ne donnent pas les résultats escomptés. Et le règlement par la voie diplomatique, il est de plus en plus compliqué. D'abord parce que les Iraniens sont réputés pour être un peu des redoutables et être intraitables dans les négociations. Mais aussi parce qu'ils ont été échaudé par le président Trump, par d'abord le retrait américain, vous vous souvenez de l'accord de Vienne sur le nucléaire en 2018, et puis aussi par les bombardements, la reprise des bombardements américains et israéliens au moment même où il y avait des négociations à deux reprises. Donc Trump, qui déteste, et je le cite, les losers, a toujours dénigrer ses prédécesseurs, comme Carter avec l'Iran ou Bush avec l'Irak. Il est dans une position qui rappelle l'impuissance du premier dans la crise des otages, vous vous souvenez de l'ambassade américaine de Téhéran, et celle du second dans le bourbier irakien qui avait été créé de toutes pièces en 2003.
1: Delphine Papin, pour en savoir plus à ce sujet, nous pouvons d'abord nous plonger dans la lecture de l'Atlas que vous co-signez avec Gilles Paris, Israël-Palestine, Histoire, Société, Économie, un Atlas pour comprendre, coédition Talendier Le Monde. Mais est-ce que vous avez une autre ressource à nous indiquer?
2: Écoutez, j'ai reçu dernièrement un ouvrage très intéressant de Vincent Lemire qui s'intitule « Jérusalem, l'histoire n'est jamais écrite », qui est publié chez Albin Michel. Et Vincent Lemire est un excellent historien, mais il a aussi une approche géographique que je trouve assez rare. Et sur Jérusalem, c'est très important d'avoir cette approche géo-historique.
1: Une approche géographique dont vous avez montré tout l'intérêt. Merci. Delphine Papin. Un grand merci également à notre réalisateur Cédric Coba. Planisphère recevait Delphine Papin, docteur de l'Institut français de géopolitique, rédactrice en chef au journal Le Monde. Delphine Papin co-signe avec Gilles Paris, Israël, Palestine, Histoire, Société, Économie, un atlas pour tout comprendre, une coédition Talendier Le Monde. Chères auditrices, chers auditeurs, merci de votre fidélité. Pensez à partager le podcast, c'est fait pour. À la semaine prochaine pour une nouvelle émission de Planisphère.

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À l'instant, Mathieu Bogard, Ma jeunesse. La suite du programme dans quelques instants. Nous allons retrouver la rédaction de RCF et Radio Notre-Dame pour le flash en direct.

0: Merci de nous accompagner. Sila Massiré, Kinsikouye. On poursuit sur nos ondes de arc-en-ciel avec la rédaction de RCF Radio Notre-Dame pour le Flash.
1: Et à la une ce matin, Clara, cette détonation à Monaco.
2: Un colis piégé a explosé dans un immeuble résidentiel. 3 personnes blessées, dont un oligarque ukrainien. Le prince Albert II parle d'un crime odieux. La piste terroriste est privilégiée. Il n'y a plus que 4 départements en vigilance orange canicule. Le Var, les Alpes-Maritimes et les 2 départements corses. Hier, le Premier ministre a assuré que les EHPAD avaient tenu pendant cette vague de chaleur. Les soldes d'été prolongés d'une semaine jusqu'au 28 juillet, annonce du ministre du Commerce Serge Papin. Alors que les consommateurs ont déserté les magasins avec la chaleur en début de cette période de promotion. C'est le choc dans le mondial de football. L'Allemagne est éliminée par le Paraguay en 16e de finale. La France joue ce soir face à la Suède. Coup d'envoi à New York à 23h, heure française.
1: Dans 10 minutes, le débat du jour avec Louis Dauphren. À ses côtés, Édouard Roblot et Thomas Grimaud. Mais d'abord, la suite de l'information sur RCF Notre-Dame. Un homme recherché à Monaco et dans les pays frontaliers, dont la France.
2: Oui, il est soupçonné d'avoir posé un engin explosif dans un immeuble résidentiel. Un oligarque ukrainien a été grièvement blessé, ainsi que sa compagne et un adolescent de 13 ans. La piste terroriste est privilégiée par les autorités monégasques. La canicule est terminée en France, mais les hôpitaux restent en alerte. Les plans Orsan 2 et 3 sont maintenus pour les prochains jours, indique le Premier ministre. Ce plan permet de déprogrammer mais certaines opérations et de rappeler du personnel. Sébastien Lecornu promet également 30 000 climatiseurs dans les prochains jours dans les hôpitaux.
1: La maire de Rosa porte plainte contre Gérald Darmanin.
2: Contre le ministre de la Justice pour mise en danger de la vie d'autrui et non-assistance à personne en danger. Rosa, c'est cette petite fille qui avait accusé de multiples viols Jérôme Barella 9 mois avant la mort de Liana dans le Gers. Son dossier n'avait pas été traité en urgence. La taxe française de 2 euros finalement suspendue, annonce le gouvernement. Cette taxe sur les petits colis instaurée en mars mais contournée par les plateformes asiatiques sera finalement suspendue dès demain. Elle sera remplacée par un droit de douane européen de 3 euros auquel elle était censée s'ajouter. L'Allemagne dit au revoir au mondial de football. La Mannschaft vient d'être éliminée par le Paraguay. Score final 1-1. Tout s'est joué au tir au but. Au tir au but également, le Maroc qui s'est qualifié face aux Pays-Bas. Le Brésil a éliminé le Japon dans la nuit. Et puis ce soir, place aux Bleus en 16e de finale. Ça sera face à la Suède à 23h, heure de l'Hexagone. Pour l'instant, les Bleus ont fait un sans faute. 3 matchs, 3 victoires et 10 buts au total. Pour ce qui est de la météo, les températures sont bien redescendues cette nuit. On compte 17 degrés actuellement. Le soleil sera plus timide aujourd'hui, caché derrière quelques nuages, mais il fera des apparitions et nous offrir quelques éclaircies. Pour ce qui est des températures, on attend jusqu'à 31 degrés cet après-midi.
1: Il est 9h03 sur RCF Notre-Dame. Clara, comme chaque matin.
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0: Merci à la rédaction de RCF Radio Notre-Dame pour ce flash. On poursuit avec Clara Luciani. À 11h15, le petit chemin de cette semaine. Et à partir d'11h30, le chapelet.

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0: Et on poursuit avec le petit chemin, grand chemin de cette semaine consacré à la lettre encyclique du pape Léon XIV, Magnificat Humanitas.
1: Petit chemin, grand chemin dans la foi, et nous vous proposons d'entendre la lecture suivie de la première encyclique du pape Léon XIV, Magnificat Humanitas, une encyclique qui porte sur la doctrine sociale de l'Église, une réflexion à l'occasion de ce tournant de l'histoire où le numérique ou l'intelligence artificielle ou les algorithmes prennent une grande place dans l'histoire du monde, dans les liens sociaux. Une encyclique qui nous pousse à réfléchir sur la condition humaine, la condition sociale, mais aussi le rôle des institutions civiles, politiques, ainsi que celle de l'Église. Le pape Léon XIV écrit cette encyclique comme un prolongement de l'encyclique de son prédécesseur, Léon XIII, sur la doctrine sociale de l'Église. Nous sommes dans le chapitre 1, qui nous invite à comprendre que cette doctrine sociale de l'Église est une pensée dynamique, fidèle à l'Évangile. Une première étape, une Église en marche dans l'histoire de l'humanité, qui nous renvoie, bien sûr, à cette encyclique du pape Léon XIV et au Concile Vatican II.

le pape Léon XIV rappelait que, justement, cette doctrine sociale de l'Église invite à conjuguer, à reconnaître le rôle, justement, d'une communauté civile et aussi d'une communauté spirituelle telle que l'Église. À partir de cette double reconnaissance, nous dit-il, l'autonomie des réalités terrestres et la distinction des compétences entre les communautés ecclésiales et les communautés politiques. Donc avec cette reconnaissance, il est plus facile de comprendre l'orientation que le Concile Vatican II a donnée à l'Église dans ses relations avec le monde. Gaudium et Spes, qui est cette constitution intitulée « Joie et espérance » dans le Concile Vatican II, rappelle qu'il revient à tout le peuple de Dieu, notamment aux pasteurs et aux théologiens, avec l'aide de l'Esprit-Saint, de scruter, de discerner et d'interpréter les multiples langages de notre temps et de les juger à la lumière de la parole de Dieu, pour que la vérité révélée puisse être sans cesse mieux perçue, mieux comprise et présentée sous une forme plus adaptée. L'écoute des différents langages n'est pas une simple attention sociologique, mais implique un discernement spirituel dans lequel, avec l'aide de l'Esprit, le peuple de Dieu reconnaît dans les transformations culturelles et sociales non seulement les signes de la présence du Christ qui vient et guide notre histoire vers son accomplissement, mais aussi les dérives qui en obscurcissent le visage. Ainsi, la vérité révélée n'est pas modifiée dans son essence, mais explicitée et assumée aux critères suivants pour orienter des choix concrets, inspirer des chemins de conversion personnels et communautaires, promouvoir des réformes de structure et soutenir de nouvelles formes de témoignage évangélique dans la vie publique. L'histoire est donc l'un des lieux où l'Église se laisse instruire par l'Esprit sur la portée humanisante de l'Évangile et apprend à développer son enseignement au service de la dignité de chaque personne et du bien des peuples.

Nous poursuivons la lecture suivie de Magnifica Humanitas, Magnifique Humanité, lettre encyclique du pape Léon XIV. Nous sommes dans le chapitre premier, qui invite à comprendre la doctrine sociale de l'Église comme une pensée dynamique fidèle à l'Évangile. Et son deuxième point est intitulé « La sagesse de la parole de Dieu et le dialogue avec les sciences humaines ». L'Église, nous dit le pape Léon XIV, considère comme compagnon de route tous ceux qui cherchent sincèrement la vérité, la bonté, la beauté, en les considérant comme des précieux alliés. Dans la défense de la dignité de chaque personne et dans la sauvegarde de la création. En adoptant le style pastoral du Concile Vatican II, invitant à écouter, discerner et interpréter les signes des temps, et éclairé par la sagesse de la parole, l'Église ne craint pas la rencontre avec le savoir humain. La parole de Dieu offre les critères fiables pour orienter les chemins de la justice et ouvrir des voies de réconciliation et de paix entre les êtres humains. Lorsqu'il s'agit d'appliquer ces critères aux situations complexes de notre temps, la contribution de la philosophie et des sciences humaines et sociales s'avère essentielle car elles aident à comprendre et à analyser plus en profondeur les dynamiques culturelles, économiques et politiques. Saint Jean-Paul II rappelait que l'Église accueille la contribution des sciences sociales afin d'en tirer des indications concrètes dans l'accomplissement de ses tâches magistérielles. La confrontation avec ces savoirs n'affaiblit pas la force de l'Évangile. Au contraire, elle permet de discerner avec plus de lucidité ce qui favorise réellement la vie des personnes et des communautés. Dans la continuité de cette perspective, le pape François, lui aussi, soulignait que l'Église ne prétend pas offrir une parole définitive sur de nombreuses questions spécifiques, mais elle reconnaît l'importance d'écouter la recherche scientifique et de favoriser un dialogue sérieux et loyal entre les chercheurs tout en accueillant la diversité des opinions.

nourri de ce dialogue fécond entre l'Évangile et les savoirs humains, l'Église, nous dit le pape Léon XIV, a progressivement approfondi sa doctrine sociale, faisant mûrir au fil du temps un patrimoine de sagesse doté d'une cohérence théologique et anthropologique enracinée dans la vision chrétienne de la personne. Précisément, parce qu'il naît de la loi et de sa compréhension de la réalité, ce patrimoine, ce savoir, ne se traduit pas en répertoire de solutions techniques ni en modèle économique ou politique à opposer à d'autres. Il appartient à un registre différent, celui des principes qui orientent la lecture des événements et soutiennent une interprétation évangélique des processus historiques comme des choix qu'ils impliquent. C'est de là que découle la fonction propre de la doctrine sociale qui ne prétend pas se substituer aux responsabilités de la politique et des institutions, mais s'offre comme soutien au discernement commun, en aidant à reconnaître et à promouvoir ce qui sert la dignité des personnes, la vitalité des communautés et le bien de tous. C'est la fin de cette étape dans le chapitre premier de l'encyclique du pape Léon XIV, Magnifica Humanitas, et nous nous retrouverons dans la prochaine étape dans ces paragraphes intitulés « La doctrine sociale de l'Église comme discernement communautaire ».

0: Bonjour à vous tous, auditeurs et auditrices de Radio Arc-en-Ciel. Nous vous invitons à prier les mystères douloureux du chapelet avec nous, membres de la Légion de Marie, Notre-Dame du Bon Port.
1: Au nom du Père, du Fils et du Saint-Esprit. Amen.
2: Premier mystère douloureux, l'agonie de Jésus. Fruit du mystère, le repentir de nos péchés. Jésus priait en disant, « Père, que ce ne soit pas ma volonté, mais la tienne qui se réalise. » Et sa sueur devint comme de grosses gouttes de sang qui tombaient à terre. Seigneur, donne-nous de regretter nos péchés, de confesser nos fautes.
3: Notre Père qui es aux cieux, que ton nom soit sanctifié, que ton règne vienne, que ta volonté soit faite sur la terre comme au ciel.
1: Donne-nous aujourd'hui notre pain de ce jour. Pardonne-nous nos offenses, comme nous pardonnons aussi à ceux qui nous ont offensés. Et ne nous laisse pas entrer en tentation, mais délivre-nous du mal.
2: Je vous salue, Marie, pleine de grâce. Le Seigneur est avec vous. Vous êtes bénie entre toutes les femmes. Et Jésus, le fruit de vos entrailles, est béni.
1: Sainte Marie, Mère de Dieu, priez pour nous pauvres pécheurs, maintenant et à l'heure de notre mort. Amen.
2: Je vous salue, Marie, pleine de grâce. Le Seigneur est avec vous. Vous êtes bénie entre toutes les femmes. Et Jésus, le fruit de vos entrailles, est béni.
1: Sainte Marie, Mère de Dieu, priez pour nous pauvres pécheurs, maintenant et à l'heure de notre mort. Amen.
2: Je vous salue, Marie, pleine de grâce. Le Seigneur est avec vous. Vous êtes bénie entre toutes les femmes. Et Jésus, le fruit de vos entrailles, est béni.
1: Sainte Marie, Mère de Dieu, priez pour nous pauvres pécheurs, maintenant et à l'heure de notre mort. Amen.
2: Je vous salue, Marie, pleine de grâce. Le Seigneur est avec vous. Vous êtes bénie entre toutes les femmes. Et Jésus, le fruit de vos entrailles, est béni.
1: Sainte Marie, Mère de Dieu, priez pour nous pauvres pécheurs, maintenant et à l'heure de notre mort. Amen.
2: Je vous salue, Marie, pleine de grâce. Le Seigneur est avec vous. Vous êtes bénie entre toutes les femmes. Et Jésus, le fruit de vos entrailles, est béni.
1: Sainte Marie, Mère de Dieu, priez pour nous pauvres pécheurs, maintenant et à l'heure de notre mort. Amen.
2: Je vous salue, Marie, pleine de grâce. Le Seigneur est avec vous. Vous êtes bénie entre toutes les femmes. Et Jésus, le fruit de vos entrailles, est béni.

0: Je vous salue, Marie, pleine de grâce. Le Seigneur est avec vous. Vous êtes bénie entre toutes les femmes. Et Jésus, le fruit de vos entrailles, est béni.
1: Sainte Marie, Mère de Dieu, priez pour nous pauvres pécheurs, maintenant et à l'heure de notre mort. Amen.
0: Je vous salue, Marie, pleine de grâce. Le Seigneur est avec vous. Vous êtes bénie entre toutes les femmes. Et Jésus, le fruit de vos entrailles, est béni.
1: Sainte Marie, Mère de Dieu, priez pour nous pauvres pécheurs, maintenant et à l'heure de notre mort. Amen.
0: Je vous salue, Marie, pleine de grâce. Le Seigneur est avec vous. Vous êtes bénie entre toutes les femmes. Et Jésus, le fruit de vos entrailles, est béni.
1: Sainte Marie, Mère de Dieu, priez pour nous pauvres pécheurs, maintenant et à l'heure de notre mort. Amen.
0: Je vous salue, Marie, pleine de grâce. Le Seigneur est avec vous. Vous êtes bénie entre toutes les femmes. Et Jésus, le fruit de vos entrailles, est béni.
1: Sainte Marie, Mère de Dieu, priez pour nous pauvres pécheurs, maintenant et à l'heure de notre mort. Amen.
0: Gloire au Père, au Fils et au Saint-Esprit.
1: Comme il était au commencement, maintenant et toujours, et dans les siècles des siècles. Amen.

0: Deuxième mystère douloureux de la flagellation. Fruit de mystère, la maîtrise des sangs. Quand Jésus a pris l'avoir fait flageller, il les verra pour être purifié. Seigneur, apprends-nous à maîtriser notre instinct et à nous modérer. Notre Père qui est de ciel, que ton nom soit sanctifié, que ton règne vienne, que ta volonté soit faite sur la terre comme au ciel.
1: Donne-nous aujourd'hui notre pain de ce jour. Pardonne-nous nos offenses, comme nous pardonnons aussi à ceux qui nous ont offensés. Et ne nous laisse pas entrer en tentation, mais délivre-nous du mal.
0: Je vous salue Marie, pleine de grâce, le Seigneur est avec vous. Vous êtes bénie entre toutes les femmes, et Jésus, le fruit de vos entrailles, est béni.
1: Sainte Marie, Mère de Dieu, priez pour nous pauvres pécheurs, maintenant et à l'heure de notre mort. Amen.
0: Je vous salue Marie, pleine de grâce, le Seigneur est avec vous. Vous êtes bénie entre toutes les femmes, et Jésus, le fruit de vos entrailles, est béni.
1: Sainte Marie, Mère de Dieu, priez pour nous pauvres pécheurs, maintenant et à l'heure de notre mort. Amen.
0: Je vous salue Marie, pleine de grâce, le Seigneur est avec vous. Vous êtes bénie entre toutes les femmes, et Jésus, le fruit de vos entrailles, est béni.
1: Sainte Marie, Mère de Dieu, priez pour nous pauvres pécheurs, maintenant et à l'heure de notre mort. Amen.
0: Je vous salue Marie, pleine de grâce, le Seigneur est avec vous. Vous êtes bénie entre toutes les femmes, et Jésus, le fruit de vos entrailles, est béni.
1: Sainte Marie, Mère de Dieu, priez pour nous pauvres pécheurs, maintenant et à l'heure de notre mort. Amen.
0: Je vous salue Marie, pleine de grâce, le Seigneur est avec vous. Vous êtes bénie entre toutes les femmes, et Jésus, le fruit de vos entrailles, est béni.
1: Sainte Marie, Mère de Dieu, priez pour nous pauvres pécheurs, maintenant et à l'heure de notre mort. Amen.
0: Je vous salue Marie, pleine de grâce, le Seigneur est avec vous. Vous êtes bénie entre toutes les femmes, et Jésus, le fruit de vos entrailles, est béni.
1: Sainte Marie, Mère de Dieu, priez pour nous pauvres pécheurs, maintenant et à l'heure de notre mort. Amen.
0: Je vous salue Marie, pleine de grâce, le Seigneur est avec vous. Vous êtes bénie entre toutes les femmes, et Jésus, le fruit de vos entrailles, est béni.
1: Sainte Marie, Mère de Dieu, priez pour nous pauvres pécheurs, maintenant et à l'heure de notre mort. Amen.
0: Je vous salue Marie, pleine de grâce, le Seigneur est avec vous. Vous êtes bénie entre toutes les femmes, et Jésus, le fruit de vos entrailles, est béni.
1: Sainte Marie, Mère de Dieu, priez pour nous pauvres pécheurs, maintenant et à l'heure de notre mort. Amen.
0: Je vous salue Marie, pleine de grâce, le Seigneur est avec vous. Vous êtes bénie entre toutes les femmes, et Jésus, le fruit de vos entrailles, est béni.
1: Sainte Marie, Mère de Dieu, priez pour nous pauvres pécheurs, maintenant et à l'heure de notre mort. Amen.
0: Gloire au Père, au Fils, au Saint-Esprit,
1: comme il était au commencement, maintenant et toujours, dans les siècles des siècles. Amen.
2: Troisième mystère douloureux, le couronnement d'épines. Fruit du mystère, la guérison de notre orgueil. Ayant tressé une couronne d'épines, ils le placèrent sur sa tête. S'agenouillant devant lui, ils se moquèrent de lui, et crachant sur lui, ils prenaient le roseau et en frappaient sa tête. Seigneur, apprends-nous à être doux, effacés et à reconnaître notre petitesse. Notre Père, qui es aux cieux, que ton nom soit sanctifié, que ton règne vienne, que ta volonté soit faite sur la terre comme au ciel.
1: Donne-nous aujourd'hui notre pain de ce jour. Pardonne-nous nos offenses, comme nous pardonnons aussi à ceux qui nous ont offensés. Et ne nous laisse pas entrer en tentation, mais délivre-nous du mal.
2: Je vous salue, Marie, pleine de grâce. Le Seigneur est avec vous. Vous êtes bénie entre toutes les femmes. Et Jésus, le fruit de vos entrailles, est béni.
1: Sainte Marie, Mère de Dieu, priez pour nous pauvres pécheurs, maintenant et à l'heure de notre mort. Amen.
2: Je vous salue, Marie, pleine de grâce. Le Seigneur est avec vous. Vous êtes bénie entre toutes les femmes, et Jésus, le fruit de vos entrailles, est béni.
1: Sainte Marie, Mère de Dieu, priez pour nous pauvres pécheurs, maintenant et à l'heure de notre mort. Amen.
2: Je vous salue, Marie, pleine de grâce. Le Seigneur est avec vous. Vous êtes bénie entre toutes les femmes. Et Jésus, le fruit de vos entrailles, est béni.
1: Sainte Marie, Mère de Dieu, priez pour nous pauvres pécheurs, maintenant et à l'heure de notre mort. Amen.
2: Je vous salue, Marie, pleine de grâce. Le Seigneur est avec vous. Vous êtes bénie entre toutes les femmes. Et Jésus, le fruit de vos entrailles, est béni.
1: Sainte Marie, Mère de Dieu, priez pour nous pauvres pécheurs, maintenant et à l'heure de notre mort. Amen.
2: Je vous salue, Marie, pleine de grâce. Le Seigneur est avec vous. Vous êtes bénie entre toutes les femmes. Et Jésus, le fruit de vos entrailles, est béni.
1: Sainte Marie, Mère de Dieu, priez pour nous pauvres pécheurs, maintenant et à l'heure de notre mort. Amen.
2: Je vous salue, Marie, pleine de grâce. Le Seigneur est avec vous. Vous êtes bénie entre toutes les femmes. Et Jésus, le fruit de vos entrailles, est béni.
1: Sainte Marie, Mère de Dieu, priez pour nous pauvres pécheurs, maintenant et à l'heure de notre mort. Amen.

0: de notre mort. Amen.
1: Je vous salue Marie, pleine de grâce. Le Seigneur est avec vous. Vous êtes bénie entre toutes les femmes, et Jésus, le fruit de vos entrailles, est béni.
0: Sainte Marie, Mère de Dieu, priez pour nous pauvres pécheurs, maintenant et à l'heure de notre mort. Amen.
1: Je vous salue Marie, pleine de grâce. Le Seigneur est avec vous. Vous êtes bénie entre toutes les femmes, et Jésus, le fruit de vos entrailles, est béni.
0: Sainte Marie, Mère de Dieu, priez pour nous pauvres pécheurs, maintenant et à l'heure de notre mort. Amen.
1: Gloire au Père, au Fils et au Saint-Esprit,
0: comme

0: Quatrième mystère douloureux, le portement de la croix. Fruit du mystère, la patience dans les épreuves. Des femmes se lamentaient sur lui. Jésus leur dit, « Filles de Jérusalem, ne pleurez pas sur moi, pleurez plutôt sur vous-même et sur vos enfants. Seigneur, donne-nous ta paix malgré nos difficultés. Aide-nous à porter nos croix et apprends-nous à soulager nos frères dans leur peine. Notre Père qui es aux cieux, que ton nom soit sanctifié, que ton règne vienne, que ta volonté soit faite sur la terre comme au ciel.
1: Donne-nous aujourd'hui notre pain de ce jour. Pardonne-nous nos offenses, comme nous pardonnons aussi à ceux qui nous ont offensés. Et ne nous laisse pas entrer en tentation, mais délivre-nous du mal.
0: Je vous salue, Marie, pleine de grâce. Le Seigneur est avec vous. Vous êtes bénie entre toutes les femmes. Et Jésus, le fruit de vos entrailles, est béni.
1: Sainte Marie, Mère de Dieu, priez pour nous pauvres pécheurs, maintenant et à l'heure de notre mort. Amen.
0: Je vous salue, Marie, pleine de grâce. Le Seigneur est avec vous. Vous êtes bénie entre toutes les femmes. Et Jésus, le fruit de vos entrailles, est béni.
1: Sainte Marie, Mère de Dieu, priez pour nous pauvres pécheurs, maintenant et à l'heure de notre mort. Amen.
0: Je vous salue, Marie, pleine de grâce. Le Seigneur est avec vous. Vous êtes bénie entre toutes les femmes. Et Jésus, le fruit de vos entrailles, est béni.
1: Sainte Marie, Mère de Dieu, priez pour nous pauvres pécheurs, maintenant et à l'heure de notre mort. Amen.
0: Je vous salue, Marie, pleine de grâce. Le Seigneur est avec vous. Vous êtes bénie entre toutes les femmes. Et Jésus, le fruit de vos entrailles, est béni.
1: Sainte Marie, Mère de Dieu, priez pour nous pauvres pécheurs, maintenant et à l'heure de notre mort. Amen.
0: Je vous salue, Marie, pleine de grâce. Le Seigneur est avec vous. Vous êtes bénie entre toutes les femmes. Et Jésus, le fruit de vos entrailles, est béni.
1: Sainte Marie, Mère de Dieu, priez pour nous pauvres pécheurs, maintenant et à l'heure de notre mort.

0: Amen.
1: Je vous salue, Marie, pleine de grâce. Le Seigneur est avec vous. Vous êtes bénie entre toutes les femmes. Et Jésus, le fruit de vos entrailles, est béni.
2: Sainte Marie, Mère de Dieu, priez pour nous pauvres pécheurs, maintenant et à l'heure de notre mort. Amen.
1: Je vous salue, Marie, pleine de grâce. Le Seigneur est avec vous. Vous êtes bénie entre toutes les femmes. Et Jésus, le fruit de vos entrailles, est béni.
2: Sainte Marie, Mère de Dieu, priez pour nous pauvres pécheurs, maintenant et à l'heure de notre mort. Amen.
1: Je vous salue, Marie, pleine de grâce. Le Seigneur est avec vous. Vous êtes bénie entre toutes les femmes. Et Jésus, le fruit de vos entrailles, est béni.
2: Sainte Marie, Mère de Dieu, priez pour nous pauvres pécheurs, maintenant et à l'heure de notre mort. Amen.
1: Je vous salue, Marie, pleine de grâce. Le Seigneur est avec vous. Vous êtes bénie entre toutes les femmes. Et Jésus, le fruit de vos entrailles, est béni.
2: Sainte Marie, Mère de Dieu, priez pour nous pauvres pécheurs, maintenant et à l'heure de notre mort. Amen.
1: Je vous salue, Marie, pleine de grâce. Le Seigneur est avec vous. Vous êtes bénie entre toutes les femmes. Et Jésus, le fruit de vos entrailles, est béni.
2: Sainte Marie, Mère de Dieu, priez pour nous pauvres pécheurs, maintenant et à l'heure de notre mort. Amen.
1: Gloire au Père, au Fils et au Saint-Esprit.
2: Comme il était au commencement, maintenant et toujours, et dans les siècles des siècles. Amen.
3: Cinquième mystère douloureux, la crucifixion et la mort de Jésus. Fruit des mystères, la soif du salut des âmes. Jésus disait, « Père, pardonne-leur, car ils ne savent pas ce qu'ils font. » Merci Seigneur, pour tant d'amour, guéris-nous, convertissez-nous. Notre Père, qui es aux cieux, que ton nom soit sanctifié, que ton règne vienne, que ta volonté soit faite sur la terre comme au ciel.
2: Donne-nous aujourd'hui notre pain de ce jour. Pardonne-nous nos offenses, comme nous pardonnons aussi à ceux qui nous ont offensés. Et ne nous laisse pas entrer en tentation, mais délivre-nous du mal.
3: Je vous salue, Marie, pleine de grâce. Le Seigneur est avec vous. Vous êtes bénie entre toutes les femmes, et Jésus, le fruit de vos entrailles, est béni.
2: Sainte Marie, Mère de Dieu, priez pour nous pauvres pécheurs, maintenant et à l'heure de notre mort. Amen.
3: Je vous salue, Marie, pleine de grâce. Le Seigneur est avec vous. Vous êtes bénie entre toutes les femmes, et Jésus, le fruit de vos entrailles, est béni.
2: Sainte Marie, Mère de Dieu, priez pour nous pauvres pécheurs, maintenant et à l'heure de notre mort. Amen.
3: Je vous salue, Marie, pleine de grâce. Le Seigneur est avec vous. Vous êtes bénie entre toutes les femmes, et Jésus, le fruit de vos entrailles, est béni.
2: Sainte Marie, Mère de Dieu, priez pour nous pauvres pécheurs, maintenant et à l'heure de notre mort. Amen.
3: Je vous salue, Marie, pleine de grâce. Le Seigneur est avec vous. Vous êtes bénie entre toutes les femmes, et Jésus, le fruit de vos entrailles, est béni.
2: Sainte Marie, Mère de Dieu, priez pour nous pauvres pécheurs, maintenant et à l'heure de notre mort. Amen.
3: Je vous salue, Marie, pleine de grâce. Le Seigneur est avec vous. Vous êtes bénie entre toutes les femmes, et Jésus, le fruit de vos entrailles, est béni.
2: Sainte Marie, Mère de Dieu, priez pour nous pauvres pécheurs, maintenant et à l'heure de notre mort. Amen.
3: Je vous salue, Marie, pleine de grâce. Le Seigneur est avec vous. Vous êtes bénie entre toutes les femmes, et Jésus, le fruit de vos entrailles, est béni.
2: Sainte Marie, Mère de Dieu, priez pour nous pauvres pécheurs, maintenant et à l'heure de notre mort. Amen.
3: Je vous salue, Marie, pleine de grâce. Le Seigneur est avec vous. Vous êtes bénie entre toutes les femmes, et Jésus, le fruit de vos entrailles, est béni.
2: Sainte Marie, Mère de Dieu, priez pour nous pauvres pécheurs, maintenant et à l'heure de notre mort. Amen.
3: Je vous salue, Marie, pleine de grâce. Le Seigneur est avec vous. Vous êtes bénie entre toutes les femmes, et Jésus, le fruit de vos entrailles, est béni.
2: Sainte Marie, Mère de Dieu, priez pour nous pauvres pécheurs, maintenant et à l'heure de notre mort. Amen.
3: Je vous salue, Marie, pleine de grâce. Le Seigneur est avec vous. Vous êtes bénie entre toutes les femmes, et Jésus, le fruit de vos

0: Je vous salue, Marie, pleine de grâce. Le Seigneur est avec vous. Vous êtes bénie entre toutes les femmes. Et Jésus, le fruit de vos entrailles, est béni.
1: Sainte Marie, Mère de Dieu, priez pour nous pauvres pécheurs, maintenant et à l'heure de notre mort. Amen.
0: Gloire au Père et au Fils et au Saint-Esprit,
1: comme il était au commencement, maintenant et toujours, dans les siècles des siècles. Amen.
2: Salut.
0: Salut.
1: Ô Reine, Mère de miséricorde, notre vie, notre douceur, notre espérance, salut. Enfant d'Ève exilée, nous crions vers vous. Vers vous nous soupirons, gémissant et pleurant dans cette vallée de larmes. Ô vous, notre avocat, tournez vers nous vos regards miséricordieux. Et après cet exil, montrez-nous Jésus, le fruit béni de vos entrailles. Ô clémente, ô miséricordieuse, ô douce Vierge Marie,
3: priez pour nous, Sainte Mère de Dieu,
1: afin que nous devenions dignes des promesses du Christ.
2: Au nom du Père, du Fils et du Saint-Esprit.
1: Amen.
2: La Légion de Marie Notre-Dame du Bon Port vous remercie d'avoir prié avec nous et vous souhaite de passer une agréable journée avec la grâce de Dieu.

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1: C'était à l'instant le chapelet, la suite du programme, nous allons retrouver la une de la presse.

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0: Bien le bonjour si vous nous rejoignez sur les ondes de Radio Arc-en-Ciel. Et c'est là maintenant de retrouver la une de la presse de ce jour. On démarre avec le quotidien de La Réunion et de l'océan Indien. On parle de Diony Park à Saint-Denis, une vouve comme symbole. La vie a commencé hier à poser la vouve métallique de 36 mètres qui surplombera Diony Park. L'ouverture est prévue début 2027. La une, c'est aussi justice, inceste sur sa fille handicapée, 3 ans de prison. On parle aussi de nouveau directeur de la CGSS, une nomination qui fait polémique. On parle aussi de Makotri-Sainte-Marie se réapproprie son littoral, et aussi auto, et c'est du Ford Kuga hybride, et football, la tamponnaise en leader de R1. La une, c'est aussi l'info.re qui nous parle de Coupe du Monde. La France défie la Suède en 16e de finale. On parle aussi de météo, du beau temps sur une bonne partie de l'île. Et Réunion la première, une, Saint-Denis, 2 blessés dont 1 grave dans la chute d'une grue sur un chantier EDF et 30% des Réunionnais sans assurance habitation. C'était la une de la presse de ce jour et on poursuit avec la suite du programme.

0: Bonjour à tous. 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C'est l'instant lecture ou les feuilles de Myosotis. Tous les vendredis à 15h30. Et si vous avez manqué ce créneau, vous pourrez retrouver la même lecture les mercredis suivants vers 12h10, juste après le journal. 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

0: Merci de nous accompagner. On poursuit l'actualité culturelle tout de suite avec Olivier.
1: Spectacle humour, matantissime, le vendredi 3 juillet à l'espace culturel Le Comte de Lille. Matantissime, c'est le deuxième spectacle d'humour de Lysiane. Elle se livre intimement sur sa vision de la femme et de la place qu'elle entretient dans la société. Elle transmet son histoire, ses racines réunionnaises et vient remettre au goût du jour la vision noble de la femme qui devient matantissime. Spectacle, humour, matantissime, le vendredi 3 juillet à l'espace culturel Le Comte de Lille. Spectacle marionnette, être ange, le vendredi 3 juillet à la salle Georges Brassens. La différence est une force qui nous rassemble. Dans Être ange, Charlène Dubosc modèle, pétrit et transforme des personnages en pâte à modeler au gré des histoires. Entre marionnettes, jonglage et jeux corporels, le spectacle invite petits et grands à explorer avec douceur et humour les singularités visibles ou non qui rendent chacun de nous unique. Spectacle, marionnette, Être ange, le vendredi 3 juillet à la salle Georges Brassens. Spectacle humour, rien, point d'interrogation, le mardi 7 juillet à la salle Georges Brassens. Avez-vous déjà bâillé aux corneilles ? Pourtant, c'est souvent dans ces moments de latence que peut germer la bonne idée. La compagnie Monsieur K déniche toutes les possibilités de ce rien fécond. Décidément, l'ennui porte conseil. Mais l'ennui existe-t-il vraiment ? Romuald Leclerc et Laura Boudou, dans leur théâtre dansé à la poésie teintée d'humour, explorent cette liberté de l'enfance. Ne rien faire mais le mieux possible, avec tous les sens en éveil, et le désœuvrement devient grandiose et burlesque. Spectacle humour, rien, point d'interrogation, le mardi 7 juillet à la salle Georges Brassens. Spectacle humour, Alex Vizorek, le vendredi 3 juillet au théâtre Luc Donat. L'humoriste belge a décidé de partir une année en tournée avec seulement un pied de micro. Cette fois, il se laisse la liberté d'improviser, de parler de l'air du temps, de faire plus d'introspection, tout cela dans le cadre intime de plus petits lieux. En mode stand-up à l'américaine, juste lui, une lumière et vous. Le tout évidemment pour unique but de vous faire rire, et si par malheur ça vous fait réfléchir, c'est pas un drame non plus. Spectacle humour, Alex Vizorek, le vendredi 3 juillet au théâtre Luc Donat.

Merci Olivier pour cette actualité culturelle. On poursuit sur nos ondes de rose arc-en-ciel. À la suite du programme, à partir de 12h15, les informations internationales avec la rédaction de Vatican.

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1: Bon appétit si vous êtes à table. Il est 12h15, c'est l'heure de retrouver les informations internationales avec la rédaction de Vatican.

0: Séance houleuse à l'Assemblée nationale du Sénégal hier. Les 129 députés présents ont adopté un texte qui renforce le pouvoir du président de l'Assemblée, Ousmane Sonko, et isole davantage le président du pays, Bassirou Diomaye Faye, correspondant sur place au début de ce journal. Le Pakistan bombarde l'est de l'Afghanistan. Islamabad poursuit sa stratégie de représailles envers le régime des talibans qu'il accuse d'héberger les djihadistes pakistanais. Et puis Islamabad organise ce mardi un séminaire sur le traité des eaux de l'Indus, fleuve qui sillonne l'Inde et le Pakistan et dont la gestion de l'eau est devenue une arme stratégique. Éclairage dans notre dossier à la fin de ce journal. Au Venezuela, après la douleur vient la colère. Les habitants dénoncent le manque de moyens mis à leur disposition par les autorités pour secourir les sinistrés du séisme. Et puis en France, la Chambre basse vote pour la troisième fois sur l'aide à mourir. L'Église appelle les députés à mesurer la portée de leur décision. Nous l'entendrons.
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0: Bonjour à tous. Au Sénégal, la rupture entre Ousmane Sonko et Bassirou Diomaye Faye ne cesse de se confirmer. Hier, l'Assemblée nationale, dominée par le PASTEF, a adopté avec une majorité écrasante une réforme constitutionnelle controversée. Le texte renforce les pouvoirs de l'Assemblée, dirigée par l'ancien Premier ministre Ousmane Sonko, et restreint ainsi les pouvoirs du président Faye. La correspondance à Dakar d'Abdoulaye Diédou.
2: Avec 129 voix favorables, les députés de la majorité PASTEF ont adopté hier la proposition de loi portant révision de la Constitution. Une adoption actée à l'issue d'une séance plénière mouvementée, ponctuée par un boycott massif de l'opposition et autres échauffourées notées aux alentours de l'Assemblée nationale. L'incident majeur qui a marqué la plénière est l'expulsion musclée par la gendarmerie du député de la PR Abdoumbou. Un incident suivi par une vague de boycott du groupe Takuwalu Sénégal et des députés non inscrits. Avant cette étape cruciale, la majorité PASTEF d'Ousmane Sonko a rejeté 2 des 4 amendements défendus au pupitre par le ministre de la Justice. Il s'agit d'une suite d'amendements émis par le président Faye, relatifs notamment au statut du chef de parti politique, aux prérogatives de l'autorité présidentielle, mais aussi à l'obligation d'une déclaration de patrimoine à la sortie de l'exercice présidentiel. La proposition de loi portant révision de la Constitution adoptée, Ousmane Sonko et ses partisans comptent soumettre au plus vite le texte adopté à l'appréciation du chef de l'État à qui il revient de promulguer, ou encore de choisir la voie référendaire. Tout porte à croire, selon le garde des Sceaux, que le président Faye privilégie le recours à un référendum, une option d'autant plus maniable que le chef de l'État n'est pas tenu par des délais pour convoquer le corps électoral. Abdoulaye Diodaga, Radio Vatican.
0: En Afrique du Sud, l'ultimatum anti-immigré touche à sa fin. Depuis plusieurs mois, des groupes citoyens et des partis politiques mènent une virulente campagne contre les migrants clandestins, les appelant à quitter le pays avant le 30 juin, ce mardi. Selon les autorités, 25 000 personnes ont quitté le pays, fuyant d'éventuelles représailles. Une nouvelle journée d'action nationale est organisée aujourd'hui, faisant craindre aux autorités de nouveaux débordements. Légère accalmie en Afghanistan au lendemain d'une violente opération lancée par Islamabad, la plus meurtrière depuis des mois. 3 régions frontalières ont été visées dans la nuit de dimanche à lundi par l'armée pakistanaise. Islamabad poursuit sa stratégie de représailles envers le régime des talibans qu'il accuse d'héberger des djihadistes pakistanais. Cette fois, c'est un attentat contre une base militaire à Karachi, la capitale économique du Pakistan, qui a provoqué les frappes. La correspondance d'Emmanuel Derville.
3: 24 heures après une attaque imputée au Jamaat-ul Ahrar contre un camp des Rangers à Karachi, l'armée de l'air pakistanaise a bombardé 3 provinces afghanes. Elle dit avoir ciblé des bases de ce groupe terroriste lié aux talibans pakistanais. L'Afghanistan rétorque que ces opérations ont fait une 40aine de morts civiles. Le Pakistan veut persuader Kaboul de réprimer les djihadistes pakistanais. Mais sa stratégie militaire va d'échec en échec. Les bombardements ciblent d'abord la population, si bien que les Afghans font bloc derrière le régime théocratique. L'armée cherche aussi à tuer le plus de djihadistes possible, au lieu de les capturer vivants pour qu'ils donnent des informations qui aideraient à démanteler leur organisation. Enfin, Islamabad privilégie des frappes aériennes à des opérations secrètes. Une sortie de crise est donc beaucoup plus compliquée. Kaboul reste déterminé à défendre son territoire et pourrait lancer des représailles prochainement. New Delhi, Emmanuel Derville, Radio Vatican.
0: Et malgré les efforts de médiation portés par la Chine, notamment, pas de solution durable en vue entre les deux pays voisins. Le Qatar espère, lui, contribuer à maintenir en vie le protocole d'accord signé entre Washington et Téhéran le 17 juin dernier. Les discussions devraient avoir lieu cette semaine dans le pays du Golfe, mais leur nature reste incertaine. La diplomatie iranienne a confirmé l'envoi d'une délégation d'experts à Doha cette semaine, tandis que la Maison-Blanche envoie ses émissaires Steve Witkoff et Jared Kushner. Au Venezuela, le bilan continue de s'alourdir. 1719 morts et toujours près de 50 000 personnes portées disparues. Une secousse de magnitude 4,6 a de nouveau ébranlé la région lundi matin, 5 jours après le double séisme qui a frappé Caracas et la région de la Guayra, au nord de la capitale vénézuélienne. Malgré l'importante mobilisation de la communauté internationale, la population s'impatiente face à la lenteur des opérations de sauvetage. Correspondance sur place de William Gazo.
4: Les familles, voisins, amis qui déblayent à main nue les gravats sous le soleil de plomb des Caraïbes vénézuéliens. 5 jours sont passés depuis le tremblement de terre, mais les scènes d'impuissance sont les mêmes à la Guayra. Machines, main-d'œuvre, personnel spécialisé, la région côtière, la plus touchée par le séisme, manque de tout pour accélérer les opérations de sauvetage. Dans la localité de Catia-la-Mar, l'une des plus dévastées, le petit hôpital est débordé par l'afflux de patients et un centre de soins a été improvisé dans le terminal de transport. Malgré l'arrivée en urgence de plus de 2500 secouristes de 27 pays différents, de nombreux corps restent sous les décombres. Une situation qui alimente la colère des habitants qui ne comprennent pas le manque de moyens mis à leur disposition. La fermeture partielle de l'autoroute qui relie la région à la capitale accroît encore un peu plus la frustration. Les gens de Caracas nous aidaient, nous apportaient de l'eau, de quoi manger et le gouvernement a fermé la route en rage une habitante. Et pendant ce temps, le bilan humain continue de s'alourdir. Les autorités vénézuéliennes dénombrent désormais 1719 morts, tandis que l'ONU évoquait le week-end dernier environ 50 000 disparus. Les États-Unis ont annoncé doubler leur aide au Venezuela à hauteur de 300 millions de dollars pour aider le pays latino-américain. Caracas, William Gazo, pour Radio Vatican.
0: C'est désormais officiel. Au Pérou, la candidate ultra-conservatrice Keiko Fujimori remporte le second tour de l'élection présidentielle d'une courte tête. 50,13% des voix. Annonce hier de la commission électorale du pays, 3 semaines après le scrutin du deuxième tour. Elle s'est finalement imposée face au candidat de gauche, Roberto Sanchez. Échéance décisive en France ce mardi. Les députés doivent se prononcer aujourd'hui pour la 3e fois sur la proposition de loi créant un droit à l'aide à mourir, loi qui ouvrira la voie à certains, pour certains patients de recourir à une substance létale avec accompagnement médical. Un texte contre lequel s'oppose formellement l'Église de France. Dans une vidéo diffusée hier, Mgr Vincent Jordi, archevêque de Tours et vice-président de la Conférence des évêques de France, a de nouveau appelé les députés à la conscience et à la responsabilité. On l'écoute.
5: C'est un basculement anthropologique qui se prépare. C'est un nouveau regard sur la vie et sur la fin de vie qui se prépare à peu gagner l'ensemble du pays. Avec un effet sur les soignants. Les soignants qui sont, nous le savons, nous les rencontrons inquiets devant ce qui va venir, car c'est eux qui seront en partie au cœur du dispositif. Une inquiétude des familles, le monde du handicap, mais aussi toute la dimension intergénérationnelle, car cette loi, et on le voit dans notre pays, nécessairement a une influence sur la manière de regarder la vie, le fait de se sentir utile ou inutile dans la société. Des effets juridiques avec les conditions de mise en œuvre et des contestations que l'on voit dans de grands pays européens et qui vont jusqu'à la Cour européenne des droits de l'homme. Et puis l'aspect social, parce que cette loi, bien évidemment, va toucher, va impliquer les plus fragiles. Donc, cette loi, oui, faisons très attention, non pas simplement à être heureux de la voter ou de ne pas la voter, mais aux effets qu'elle va avoir, des effets qui seront sur le moyen et sur le long terme et qui fragiliseront ces effets l'ensemble de notre société.
0: Et Mgr Jordi, vice-président de la Conférence des évêques de France, le vote de ce mardi constitue l'avant-dernière étape à l'Assemblée nationale avant l'ultime vote solennel prévu le 15 juillet prochain. Islamabad organise aujourd'hui un séminaire international portant sur le traité des eaux de l'Indus, traité qui régit depuis plus de 60 ans le partage vital des ressources du fleuve entre l'Inde et le Pakistan. De part et d'autre de la frontière, près de 300 millions de personnes vivent de ce fleuve disputé par les deux puissances nucléaires rivales. Les tensions ont atteint un pic l'année dernière après l'attentat du 23 avril 2025 dans le Cachemire, administré par l'Inde. New Delhi avait alors suspendu cet accord, utilisant l'eau comme une arme stratégique capable d'assécher ou d'inonder les terres pakistanaises. Un an plus tard, l'Inde ne semble nullement décidée à revenir en arrière, explique Franck Galland, chercheur associé à la Fondation pour la recherche stratégique, spécialiste des enjeux sécuritaires et stratégiques liés aux ressources en eau.
6: Les mots ont été très forts du Premier ministre Modi, disant que l'eau coulera désormais au profit de l'Inde et sera utilisée pour le seul progrès de l'Inde. Clairement, l'Inde a la possibilité d'altérer les débits, et en particulier de la Chenab. Vous avez un barrage qui est actuellement en chantier. Qu'un barrage est opérationnel sur l'autre rivière, la Jhelum, depuis 2018. Et donc, on voit très bien que l'Inde est hydrodominant vis-à-vis du Pakistan et que les 200 000 km de canaux d'eau qui en fait le plus important de la planète est menacé clairement par des baisses de débit qui peuvent être orchestrées par l'Inde. Donc, la problématique aujourd'hui pakistanaise, elle est celle d'une épée de Damoclès au-dessus de la tête des autorités pakistanaises et que ne peut plus protéger durablement le traité de l'Indus signé en 1960.
7: Quelle médiation entre les deux pays ? Comment se passent d'ailleurs ces négociations ?
6: Depuis 1960, date de la ratification de ce traité, vous avez une commission des eaux de l'Indus. Et cette commission des eaux de l'Indus réunit à période régulière autorités pakistanaises et autorités indiennes. Mais dans les faits, aujourd'hui, cette commission des eaux de l'Indus est relativement bloquée. Pour preuve, le représentant du Pakistan a écrit à plusieurs reprises à son homologue indien à propos de baisse de débit sur la Chenab et sur la Jhelum. Et c'est resté sans réponse. Il y a un an, au moment de ces pics de tension hydro-militaire, c'est le Pakistan qui a saisi le Conseil de sécurité des Nations Unies. Il y a une autre organisation régionale de coopération et de sécurité, qui est l'Organisation de coopération de Shanghai, saisie par l'Inde, saisie par le Pakistan pour aborder les questions d'eau. Mais l'Inde est elle-même menacée. C'est 1,44 milliard d'habitants. L'Inde a dépassé la Chine en 2023. Ce qu'on oublie trop souvent de dire, c'est qu'il faut de l'eau pour les data centers. Et l'Inde est une grande puissance de l'intelligence artificielle, du stockage de données. Et bien, face à l'ensemble de ces défis, le Premier ministre Modi doit récupérer des masses d'eau en étant lui-même potentiellement en situation d'hydro-soumission si la Chine continue ses projets sur des fleuves prenant naissance sur son territoire.
7: Ainsi, l'Inde est prise entre deux conflits hydrauliques de part et d'autre de ses frontières. Mais alors, elle semble ambivalente dans ses positions. Est-ce que le Pakistan peut s'appuyer sur la Chine comme un allié contre l'Inde ?
6: Il y a une stratégie sino-pakistanaise qui est ancrée depuis la création de cet État. La Chine aide énormément le Pakistan. On le voit sur ce sujet hydraulique parce que pour pouvoir répondre à cette menace indienne, le Pakistan a lancé, par exemple, de grands projets de dessalement sur sa côte sud et notamment a fait sortir de terre relativement récemment une station de dessalement qui est sur le port en eau profonde de Gwadar, rendue possible par la Chine. Et puis, la Chine peut elle-même peser de tout son poids dans cette problématique hydrodiplomatique actuelle en mettant elle-même une très forte pression sur l'Inde, plus en aval, à travers l'Indus, mais surtout le Brahmapoutre. La Chine est en train de construire le plus grand barrage hydroélectrique de la planète. Très clairement, l'Inde voit cela comme une menace, y compris à caractère militaire, parce qu'il est en train d'être construit dans une zone qui a toujours été contestée. À période récurrente, vous avez des tensions entre les deux armées. Donc on est vraiment sur des logiques aujourd'hui de conflictualité, d'hydro-diplomatie, mais qui ne prennent pas le chemin de la négociation et de la diplomatie. Aujourd'hui, on assiste à une rhétorique belliqueuse qui est excessivement dangereuse, provenant d'Inde, provenant du Pakistan. Si on veut que les choses se calment, il faut avoir une gestion intégrée de la ressource, une mutualisation des données scientifiques et techniques en matière d'exploitation des ouvrages. Et c'est uniquement comme ça qu'on parviendra à atténuer des tensions.
0: Interrogé par Cécile Mérieux, Franck Galland, chercheur associé à la Fondation pour la recherche stratégique, était ce matin l'invité de Radio Vatican, un podcast à réécouter sur notre site internet et sur Spotify.

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Bonjour, chers amis auditrices et auditeurs. Je continue aujourd'hui la trilogie sur ce qui alimente notre sentiment d'insécurité. Après le premier volet la semaine dernière sur le monde tourmenté, voici le deuxième cette semaine que j'intitule « Des relations déstabilisantes dans notre vie quotidienne ». La semaine prochaine, un troisième volet évoquera nos propres fragilités personnelles. La chronique de Marc. Des relations déstabilisantes, ce sont les tensions familiales, les querelles de voisinage, les pressions et les conflits professionnels, la vie sociale marquée de chacun pour soi, de méfiance, d'intolérance, la démocratie en danger quand des politiques passent plus de temps à dénoncer qu'à proposer. Les guerres en Ukraine, en Iran, au Liban, génératrices d'un climat anxiogène. Nous sommes si souvent déstabilisés et parfois écrasés quand nous vivons ces situations. Les relations déstabilisantes, c'est aussi des relations interpersonnelles toxiques, des incompréhensions, des désaccords, des jugements, des reproches, le l'a dit, l'a fait, les insultes, les moqueries, la dérision, le dénigrement, l'autoritarisme, la domination, le je m'en foutisme. Nous sommes si souvent démunis et blessés devant ces perversions de la relation. Alors, dans un tel monde relationnel toxique, est-il possible de rester serein et confiant? Comment ne pas être envahi par un sentiment d'insécurité? Je vous propose quelques pistes pour tenir debout dans la tempête. D'abord, quand à la réunion le cyclone est annoncé, chacun se protège. On reconstitue les réserves d'eau et d'alimentation du foyer, on vérifie les protections de sa maison, et quand le cyclone est là, on se conforme aux alertes, chacun se calfeutre dans sa maison. Si l'on fait ainsi pour le cyclone, comment se fait-il qu'on ne fasse pas la même chose pour les relations? J'entends si souvent des personnes confrontées à des relations cycloniques dire « je prends sur moi, il est comme ça, je ne peux rien y changer ». Cette posture est parfois marquée de bonnes intentions, cherchant à excuser une personne devenue toxique et violente suite à des drames qu'elle a traversés. Mais quand on affronte un cyclone, on protège sa maison telle qu'elle est et ce n'est pas le moment d'aller chercher les causes de ses malfaçons. Face à des relations toxiques et violentes, la première attitude salvatrice est d'abord de se protéger, de se mettre à distance comme on se calfeutre dans sa maison sous la tempête. Face à l'insulte et à la violence, une seule solution: dire non. Et dire non, c'est « je me retire, sinon je vais subir et me faire écraser. » Ou je vais répondre et alimenter à mon tour le cercle vicieux de la violence. La deuxième attitude est d'appeler au secours, comme on appelle les pompiers en cas d'incendie. Quand les relations en couple ou en famille deviennent irrespirables, ou dans l'entreprise, plutôt que de subir ou de vouloir faire comprendre à l'autre, je vais d'abord parler à une personne de confiance, je vais demander conseil à une association de protection, je vais porter plainte pour pouvoir être protégé. C'était donc se protéger. Deuxième attitude,
chercher ce qui peut détendre les tensions et dénouer les conflits. Il ne s'agit pas de mettre la poussière sous le tapis en disant « ce n'est pas grave », car toute tension non traitée finit par une rupture ou une violence. Toute tension non traitée finit toujours par revenir à la surface plus forte qu'avant. Et faire comme si tout allait bien ne fait qu'amplifier le mal-être relationnel. Il s'agit donc de faire comme ces personnes patientes mais tenaces qui cherchent à dénouer les nœuds dans une pelote de laine ou de ficelle. Il s'agit d'abord de croire qu'une tension ou un conflit peut être dénoué. Dans ce domaine des relations, croire, ce n'est pas seulement une bonne intention du cœur ou de l'esprit. Croire, c'est accepter que nous sommes différents dans nos perceptions, nos besoins, nos intérêts. Croire, c'est accepter que nous ne savons pas ce qui est bon pour l'autre tant que nous ne l'avons pas laissé s'exprimer. Pour croire ainsi, il faut en prendre les moyens. Que de conflits tournent au vinaigre parce qu'on ne s'écoute pas, parce qu'on ne se parle pas, parce qu'on veut seulement convaincre l'autre qu'il se trompe et que j'ai raison, parce qu'on n'accepte pas de ne pas avoir les mêmes points de vue, les mêmes opinions, les mêmes intérêts. Alors dénouer les tensions et les conflits, c'est prendre les moyens d'un vrai dialogue, où je renonce à parler de l'autre en le dénonçant, mais j'accepte de parler de moi, de ma perception des choses, de mes besoins, de mes demandes, à condition bien sûr que j'accepte avant ou après d'écouter l'autre quand lui me parle aussi de sa perception des choses, l'écouter sans l'interrompre au premier désaccord. Vous voyez tout le chemin qui reste à faire souvent pour dénouer les conflits. Ce faisant, nous pourrons nommer ensemble ce qui nous relie et ce qui nous divise, et nous pourrons négocier un accord où chacun y met du sien pour assainir la relation. Pour arriver à ce résultat, il faut parfois faire appel à un tiers qui aide chacun à s'exprimer dans la vérité de soi et dans le respect de l'autre différent. Ne retenez qu'une chose si vous le souhaitez. Arrêtons de vouloir convaincre. Cherchons à nous exprimer et

abécédaire du bien vivre dans le monde tel qu'il est. L'attitude à vivre que j'ai choisie cette semaine, c'est le conflit. Tant de désaccords finissent en violence et en rupture. Tant de conflits polluent la vie tant qu'on les fuit. Plutôt que de mettre de l'huile sur le feu, je transforme la violence en conflit. Quand je choisis de traiter les désaccords par des mots plutôt que par des coups. Des mots parlés et écoutés, créant le dialogue. Quand chacun peut exprimer son point de vue et écouter ceux des autres sans chercher à convaincre. Dialogue de négociation au cœur du conflit pour nommer les opportunités et les risques de nos tensions, de nos postures.

différentes en concertation, cherchant le compromis sans attendre le consensus pour élaborer des stratégies communes. La guerre n'a jamais mis fin au conflit, même quand le plus fort a écrasé l'autre. Seul le dialogue et la reconnaissance de l'autre construisent la paix durable et le vivre ensemble.

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5: Et ce sera l'un des sujets les plus brûlants que devra gérer le prochain président ou présidente après 2027. Car malgré la réforme de 2023 et le report de l'âge légal à 64 ans, la question des retraites est loin d'être derrière nous. Bien au contraire d'ailleurs. Entre déficit annoncé, vieillissement de la population, et ça on en parlera lundi dans Je pense donc j'agis, et surtout les inquiétudes sur le niveau des pensions, le système français continue de susciter autant de débats que de préoccupations. Et pour cause, le modèle sur lequel reposent nos retraites a été pensé pour une France qui n'existe plus vraiment. On vit beaucoup plus longtemps, on a moins d'enfants, les carrières sont moins linéaires et les équilibres financiers deviennent de plus en plus difficiles à maintenir. Et le résultat, vous le connaissez, chaque réforme ressemble à une rustine ou un sparadrap posé sur une mécanique qui arrive à bout de souffle. Alors faut-il travailler plus longtemps, faire davantage contribuer les actifs, ouvrir la porte à une dose de capitalisation ou carrément repenser les règles du jeu? Voilà un sacré et brûlant chantier qu'on va prendre à pleine main dans Je pense donc j'agis avec mes deux invités ce matin et comme chaque jour avec vos réactions et vos témoignages. Venez nous parler de ce système des retraites en France. Est-ce que vous avez confiance dans ce modèle pour vous garantir une pension suffisante? Vous-même, maintenant que vous êtes retraité, quelle est votre principale inquiétude concernant la retraite aujourd'hui, et notamment pour vos enfants? Quelle réforme serait la plus urgente pour sauver le système?
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5: Allez, deux invités, je commence avec vous. Julien Pillot, bonjour.
6: Bonjour Melchior, bonjour à tous les auditeurs et toutes les auditrices.
5: Enseignant, chercheur en économie à INSEEC Grande École, vous êtes un habitué de cette émission, je pense donc j'agis. Je vais mettre un petit coup de tampon sur votre carte de fidélité et c'est toujours un plaisir de vous accueillir. Bonjour, bonjour Vincent Touzé.
7: Bonjour, merci de m'accueillir sur votre émission.
5: Mais c'est votre première fois par contre.
7: Oui, sur la vôtre, oui.
5: Ah oui, bon, bah écoutez, on est ravis. Vous êtes économiste, directeur de recherche à l'OFCE, c'est l'Observatoire français des conjonctures économiques de Sciences Po. Quand on parle des retraites en France, Vincent Touzé, j'ai l'impression qu'à chaque fois ça brûle.
7: Alors, le sujet des retraites, on le voit effectivement, c'est un sujet qui est source aussi d'inquiétude, hein, parce que les droits à la retraite, c'est aussi le fruit de son travail, et donc et aussi le niveau de vie qu'on aura à la retraite, et donc c'est source d'inquiétude. Donc on voit que dans tous les mouvements, que ce soit quand on veut réformer, quand les gens sont encore actifs, c'est source d'inquiétude, source de manifestations, de grèves, et aussi maintenant où il y a aussi une autre tension plus politique, c'est le pouvoir d'achat de la retraite, surtout avec le retour de l'inflation. Donc on voit que maintenant, elle se reporte aussi du côté des retraités avec les craintes de inflationnistes et de perte de pouvoir d'achat.
5: Hier, Emmanuel Macron répondait aux questions de France 2 et lors de cette interview, il a reparlé de la réforme des retraites et pour lui, son successeur devra reprendre le chantier, je cite, et il reconnaît n'avoir pas été suivi en totalité sur la question des retraites. J'ai l'impression, Vincent Touzé, qu'à chaque fois, on se passe un peu la balle, mais il n'y a personne qui marque un but. Quand on parle des retraites,
7: alors, il faut quand même noter deux tentatives hein, sur les deux quinquennats d'Emmanuel Macron. Il y a eu la tentative du programme de 2017 avec le fameux système universel de retraite hein, qui devait aussi apporter des réponses en créant un système plus universel, qui faisait plus de mutualisation sur l'ensemble des travailleurs et qui a échoué aussi avec la crise du Covid. C'était une réforme qui était trop anxiogène et du coup il y a eu un renoncement. Mais c'est vrai que c'était quand même une réforme qui était ambitieuse et même ambitieuse sur le financement puisque la réforme prévoyait qu'à partir de 2027, un horizon de 5 ans, le Parlement, le gouvernement devait avoir la garantie que le système était équilibré à horizon de 5 ans. Oui. Donc la réforme prévoyait ça, donc ça a été abandonné. Après, il y a eu 2022 Donc avec un projet plus de réforme systémique, un projet de réforme paramétrique, donc plus traditionnel dans l'esprit français, donc qui s'inscrivait aussi un peu dans des réformes Woerth ou les réformes Touraine. On a essayé de jouer sur des paramètres de durée d'activité et d'âge d'ouverture des droits.
8: Durée de cotisation. Voilà. Ouais.
7: Et la réforme Borne a été quand même adoptée dans des temps rapides. Enfin, Madame Borne, en tant que Premier ministre, a fait un travail, on peut dire, remarquable dans le sens où elle a mis en place très rapidement en 2023 le programme qui était porté par le candidat et le président Macron. Et après, voilà, on est rentré dans une période politique avec aussi la dissolution qui a fait que ce sujet est revenu comme un sujet politique brûlant, polémique, où c'est difficile de créer des consensus parce que derrière, il peut y avoir des enjeux électoraux qu'on peut comprendre, mais qui déstabilisent aussi le système, puisque un système de retraite, il doit être crédible dans un temps long, et c'est important d'inscrire un système de retraite dans un temps long.
8: Julien Pillaud, je m'adresse à l'économiste que vous êtes. Évidemment, quand on parle des retraites, on parle du financement de ce régime. En travaillant cette émission, je me suis rendu compte qu'il y avait eu la réforme Balladur en 93, Fillon, Woerth, vous l'avez dit tout à l'heure, Vincent Touzet, Touraine, puis Borne-Macron, avec un objectif à chaque fois, c'est vraiment de retrouver un équilibre financier dans ce système, Julien Pillaud.
6: Oui, mais en vérité, vous l'avez dit aussi en introduction, Melchior, on cherche des équilibres techniques en appliquant des rustines pour ne pas avoir à affronter une éventuelle véritable réforme du système de retraite. Mais pour qu'un système de retraite par répartition tel que celui qui a cours en France fonctionne, il faut qu'il y ait deux piliers absolument solides qui soient fonctionnels également. C'est la démographie. Et aujourd'hui, la démographie en France, non seulement elle est vieillissante avec un stock de personnes qui aujourd'hui est en inactivité parce qu'à la retraite, qui ne cesse de grossir, et dans le même temps, une jeunesse qui peine à avoir beaucoup d'enfants et à renouveler finalement le stock de population actif d'aujourd'hui ou à venir. Et puis le deuxième pilier, c'est la croissance économique. La croissance économique, elle a deux vertus dans un système de retraite par répartition. C'est la première, c'est de créer de l'activité, donc créer de l'emploi. Donc plus de personnes en emploi, c'est plus de personnes qui cotisent. Et puis une économie qui fonctionne bien, c'est aussi des salaires qui sont tirés plus vers le haut que vers le bas. Et donc derrière, évidemment, plus de cotisations également. Bon, aujourd'hui et durablement, la croissance économique française est plutôt atone, elle est plutôt faible. Et lorsque vous avez votre démographie qui grince et votre économie qui grince, c'est difficile de pouvoir équilibrer un système de retraite par répartition. Alors derrière, effectivement, on met des rustines. Tantôt, on augmente l'âge légal de départ à la retraite. Tantôt, on augmente la durée de cotisation. Tantôt, on augmente les prélèvements sur les actifs. C'est quand même deux tiers du financement des retraites aujourd'hui qui passent par les cotisations sur les actifs. Bon, mais à la sortie, régulièrement, on se rend compte que ces équipes qui sont trouvées, ils sont transitoires. Mmh. Ils durent une quinzaine d'années et il faut y revenir parce qu'on n'ose pas changer le système.
8: Ouais. Vincent Touzet, vous êtes d'accord avec Julien Pillaud ?
7: Oui, je partage l'analyse de Julien Pillaud. Ouais. Et c'est vrai que pour éviter justement ce qu'on appelle les réformes à répétition ou la tendance à la procrastination, parce que, comme vous l'avez dit, c'est un peu
8: la
7: patate chaude, c'est-à-dire que je ne vais pas m'en occuper, je laisse la situation s'aggraver, mais je ne m'en occupe pas et ce sera au gouvernement d'après qui de prendre la responsabilité. Et c'est vrai que pour éviter ça, il y a des pays qui ont mis en place une forme de constitutionnalisme économique en mettant en place des systèmes de mécanismes d'ajustement automatique. C'est-à-dire que grosso modo, on se met un petit peu d'accord sur quels paramètres on va jouer dans le temps en fonction des évolutions démographiques, en fonction de la croissance économique aussi, comme a évoqué Julien Pillaud. Et à partir de là, on ne remet pas à chaque fois, on ne lance pas un débat sur tous les mécanismes, comment ils vont s'ajuster. On a établi une base d'ajustement.
8: Quel pays ? Pardon, je coupe la parole.
7: Un très bon exemple, c'est la Suède.
8: Ah oui, la Suède.
7: Voilà, la Suède qui a fait sa grande réforme, qui a pris le temps. Ils ont réfléchi pendant une dizaine d'années, dans les années 90. Donc voilà, c'était il y a un petit paquet d'années. Et c'est vrai qu'ils ont mis en place, donc à la fin des années 90, début des années 2000, donc ce nouveau système de retraite où il y a du pilotage. C'est-à-dire que, grosso modo, par exemple, quand on prend sa retraite, le montant de la retraite est aussi lié à son espérance de vie à la retraite. Voilà, c'est-à-dire que si on a une espérance de vie plus longue, en fonction de ce qu'on a cotisé, on aura une retraite un peu plus faible. En revanche, si on prend plus tardivement, on a droit à une retraite un peu plus élevée, ce qui permet aussi de lier le montant des pensions en fonction de l'espérance de vie. Après, ils ont mis d'autres curseurs de solvabilité globale, où ils calculent une sorte de ratio de solvabilité du système, c'est la capacité du système de retraite par répartition, qui est un gros fonds de réserve aussi, donc ils ont de l'argent de côté aussi, ils ont fait des économies dès les années 60. 60-70, quand la démographie était favorable, ils ont fait des économies pour leur système de retraite par répartition. Ils ont un ratio de solvabilité de leur système. Si le ratio se dégrade, il y a une sorte de sous-indexation des retraites qui se met en place.
8: On parle des retraites ce matin, ce système qui arrive à bout de souffle en France. Comment repenser un peu tout ça? On en parle sur RCF Notre-Dame dans cette émission, je pense. Donc j'agis avec nos deux invités, vous les entendez, Vincent Touzé et Julien Pillot. Et puis bien sûr, avec vos réactions, vos témoignages. Je suis sûr que vous avez un avis sur la question. Vous-même, vous êtes à la retraite et vous arrivez à prendre un petit peu de recul. Ou alors, à l'inverse, vous êtes encore actif ou active et vous avez un avis sur ce modèle des retraites. Appelez-nous, venez réagir au 01 56 56 44 00. Et je rappelle que vous pouvez aussi nous regarder en vidéo sur la chaîne YouTube de Radio Notre-Dame. Il y a un petit chat YouTube, vous pouvez apporter vos témoignages.
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8: Avec Vincent Touzé, je rappelle que vous êtes économiste et directeur de recherche à l'OFCE, l'Observatoire français des conjonctures économiques de Sciences Po, et Julien Pillot, enseignant-chercheur en économie à INSEC, grande école. Alors Julien, c'est vrai qu'on parlait de la démographie qui est fortement liée à ce système de retraite, puisque la France connaît un choc démographique qui était plus ou moins attendu. En tout cas, les experts commençaient à travailler sur la question. Au niveau des retraites, Julien Pillot, ce serait une erreur de penser qu'on n'a rien vu venir sur justement ce système sous pression, notamment économiquement.
6: Oui, effectivement, ce serait une erreur parce que les économistes travaillent sur des modèles qui sont très robustes en la matière, parce que finalement, la démographie, elle est assez prévisible. Elle produit ses effets sur du long, voire parfois même du très long terme. Et puis, on ne peut pas être surpris d'avoir une croissance économique qui a du mal à dépasser les 1-2% quand ça va bien. Donc, en vérité, nos modèles de prévision sur à la fois la démographie, la croissance économique et le financement des systèmes de retraite sont plutôt des modèles qui sont très visibles, très lisibles et très prévisibles. Donc à partir de là, c'est une question d'arbitrage politique pour savoir si c'est le bon tempo pour engager une réforme de retraite, sachant que c'est absolument éruptif en fait dans ce pays, et que ça se traduit très souvent, et à mon avis à tort, par une espèce de mise dos à dos de deux générations entre les actifs et les inactifs, alors qu'en vérité, si on refuse en fait, à mon sens, d'attaquer le problème de front comme devrait l'être, c'est là qu'on va alimenter un potentiel conflit de génération. Ouais. Donc, à force de pousser la poussière sous le tapis, c'est là qu'on risque à un moment donné d'arriver dans une situation dans laquelle le système craque, mais vraiment fortement et durablement, et effectivement, en alimentant derrière un ressentiment intergénérationnel qui fera le lit de tous les populismes possibles et imaginables.
8: Et c'est vrai.
6: Aux hommes et aux femmes de politique de ce pays, aux dirigeants de ce pays, d'avoir le courage de dire les choses aux Français et de mettre la question du financement de notre système de retraite et puis à travers lui, le financement de beaucoup, beaucoup d'autres choses aussi qui touchent notamment le grand âge, au cœur de la campagne présidentielle, parce que je crois que dans une démocratie mature, et j'ai la faiblesse de croire que la France est une démocratie mature, on doit avoir le courage poser ce genre de sujet.
8: C'est très pertinent ce que vous dites, Julien Pillot, et je pense que Vincent Touzé, vous êtes plutôt d'accord avec lui. Par manque de courage politique, tout retombe sur la population. On dit souvent qu'il y a un clash entre ce qu'on appelle les boomers et puis la Gen Z ou je ne sais quoi. Malheureusement, on en est arrivé là.
7: Je crois qu'il faut à tout prix éviter ce qu'on appellerait un conflit entre les générations.
8: Mais c'est un peu ce qu'on connaît, non? Sur ce sujet, en tout cas, des retraites.
7: Je crois qu'il faut effectivement l'éviter. C'est-à-dire que est-ce qu'il faut refonder, retrouver les solidarités entre les générations? Enfin, je crois que c'est un peu les deux. Hein. Retrouver aussi le sens d'origine, à l'origine, pourquoi on a mis en place ce système comment il a évolué, en quoi il a permis aussi de garantir un niveau de vie à la retraite quand même relativement satisfaisant. Le système aujourd'hui, retraite ne rime plus avec pauvreté. Hein, le taux de pauvreté il est plus élevé dans la population globale que parmi les retraités. Et du coup, ça, c'est une bonne nouvelle.
8: Oui.
7: Et rappeler que derrière ce contrat social qui lie les générations, on a essayé de reproduire à un niveau collectif, je dirais, des solidarités qu'on aurait au sein des familles. C'est-à-dire qu'on mutualise à un échelon national des solidarités générationnelles qui seraient des solidarités générationnelles au sein des familles ou au sein de communautés de proximité, comme ça existait il y a longtemps dans les villages, dans les campagnes. On l'a reproduit à l'échelle nationale et que derrière les retraités, les travailleurs, on a des parents, des grands-parents, des enfants, des petits-enfants, et que tout ce monde est lié par un destin commun, qui est celui du pays, et que la génération qui est à la retraite, elle avait le choix d'avoir des enfants, des petits-enfants, et bien sûr qu'elle est soucieuse du devenir. Et en même temps, les enfants, les petits-enfants sont soucieux aussi du devenir de leurs parents plus âgés, qui rentrent parfois à des âges aussi plus élevés. Il y a la question de la perte d'autonomie, du coût de la dépendance aussi, qui est un facteur d'anxiété pour les retraités. Est-ce que je pourrais me payer mes nouveaux besoins si je perds en autonomie? Donc il y a tout ça, et je crois qu'il faut remettre du sens au profond à ce système qui a été mis en place.
8: On sent en tout cas qu'il y a une fracture. Julien Pillot, vous voulez réagir?
6: Non, je suis complètement d'accord avec Vincent. Cette fracture aujourd'hui, ce qui m'inquiète, c'est qu'elle est exploitée par des courants populistes qui surfent en fait sur cette vague pour s'adonner à l'espèce de concours à l'épine de celui qui aura la proposition la plus trash. Et généralement, les propositions les plus trash sont des propositions qui sont en vérité inapplicables parce que techniquement irréalistes et inacceptables parce qu'en vérité, elles fracturaient la société. Là où on a besoin d'unité, une société, c'est un ensemble. C'est un ensemble qui tantôt est productif, tantôt l'a été, qui tantôt est cotisant, tantôt est plutôt quelqu'un qui va bénéficier de cotisations d'autrui. Mais en vérité, une société ne fonctionne que par l'unité de sa population. Et tout ce qui contribue en fait à fracturer cette unité, en fait, affaiblit une nation. Et je crois qu'aujourd'hui, la France a plutôt besoin de se renforcer, surtout par les temps qui courent, avec les défis qui nous attendent dans les prochaines années, dans les prochaines décennies, défis climatiques, défis géopolitiques, défis stratégiques, défis de réarmement. On a besoin d'unité plus que de division. Et aujourd'hui, j'ai plutôt l'impression, et j'espère me tromper, que les différents courants politiques qui s'expriment dans le pays cherchent à diviser et à chercher des votes très, très clientélistes, très communautaristes. Ouais. Et c'est, à mon sens, c'est pas la bonne solution.
8: Vincent Touzé, qu'est-ce que vous observez également? Est-ce que c'est plutôt les partis, justement, aux deux extrêmes qui surfent un peu sur ce populisme?
7: Alors, on peut penser que ce sera un sujet dont vont se parer tous les partis politiques, avec une forme de clientélisme aussi. Et puis il y a aussi un clientélisme, pas forcément populiste, mais qui peut chercher aussi à attirer un électorat en faisant croire qu'il y a des possibles de réformes remettre à l'âge à 60 ans ou supprimer l'âge, il n'y a plus d'âge de la retraite. On voit bien qu'il y a aussi un appel, j'ai peut-être un programme plus intéressant que d'autres, mais la question c'est, est-ce que ça tient collectivement et qu'est-ce que ça signifierait de revenir à des âges plus bas à la retraite, par exemple.
8: Mais par exemple, un parti politique, et je nomme personne, mais vous avez pris cet exemple d'un parti qui voudrait une retraite à 60 ans pour tout le monde. Vous êtes économiste, Vincent Touzé, c'est tenable, c'est possible, mais alors même que le Conseil d'orientation des retraites, dans un rapport annuel qui a été mis en avant par le journal Le Monde, le Conseil d'orientation qui solde, ça va être catastrophique d'ici 2070, des régimes de pension qui seraient en négatif. C'est pas tenable.
7: Techniquement, on peut, en France, il y a des dispositifs où on peut partir plus plutôt à la retraite. Hein. C'est-à-dire que dispositif carrière longue, techniquement, on peut partir avant 60 ans. Dans des métiers pénibles de la fonction publique, on peut partir aussi avant 60 ans. Donc parfois, entre les mots d'un programme politique et leur traduction concrète, il y a une forme d'adaptabilité possible en disant, j'ai remis en place tel dispositif ou j'ai amélioré, par exemple, le dispositif carrière longue. Ça laisse quand même... le système est tellement complexe qu'on sait qu'il n'y a pas un seul âge de la retraite. Voilà. Donc il y a un âge de référence, mais à partir de là, il peut y avoir des petites variations possibles où tout ça, tout le monde a droit à partir à la retraite, je sais pas, à auto plein automatique dès 60 ans, ou toutes les nuances qu'on peut mettre autour. Mais c'est vrai que là où je rejoins aussi Julien Pillot, c'est que ces contrats intergénérationnels, ça nous inscrit dans des temps très longs, des responsabilités longues. Enfin, ça engage l'État sur des temps très longs. Ouais. Et c'est vrai que par rapport au temps court de campagne électorale, on va pas reprocher aux politiciens, aux politiciennes de faire leur travail, c'est-à-dire tenter de se faire élire. Voilà. Ouais. Donc ça, c'est on peut se féliciter qu'il y ait des gens qui s'engagent dans
8: la vie
7: pour nous présenter dans la vie politique. Voilà. On peut s'en féliciter. Mais c'est là aussi, c'est important ceci, l'éclairage sur le débat, pas aussi faire un débat qui soit trop polémique aussi en disant une génération contre une autre, un discours trop catastrophiste non plus, mais présenter les faits, c'est-à-dire s'appuyer sur les faits, sur les tendances, la démographie, c'est factuel.
8: C'est un fait.
7: Il y a un enjeu d'espérance de vie, donc ça c'est une bonne nouvelle. C'est-à-dire qu'il faut revenir au sens profond de qu'est-ce qu'une retraite. Une retraite, ça nous protège contre un risque. Un risque qui est plutôt agréable, c'est celui de risque de vivre trop longtemps. Et comme on vit de plus en plus longtemps, c'est factuel. Donc, nécessairement, ça nécessite plus de ressources. Et en même temps, si on vit plus longtemps, c'est qu'aussi, on a une capacité productive qui peut peut-être se prolonger. Peut-être pas pour tout le monde. Donc, vous voyez, c'est pour ça qu'il faut aussi pas une retraite complète. Il faut une système de retraite un petit peu à la carte qui soit adapté aussi à la réalité, biologique, à la capacité de chacun. Puisque la grande injustice des systèmes de retraite, c'est que ceux qui en profitent, sont ceux qui vont vivre le plus longtemps. Donc c'est pour ça qu'il faut aussi des systèmes de retraite qui tiennent peut-être compte un peu plus des écarts d'espérance de vie. Et c'est là qu'on voit aussi que, quand on regarde les faits, on s'aperçoit que les gens qui partaient plutôt à la retraite sont parfois aussi des gens qui partent aussi avec des bonnes retraites et qui ont des espérances de vie aussi plus élevées. Pour une raison simple, c'est qu'en France, on part tôt à la retraite quand on a tous ses droits. Et on part tard quand on n'a pas tous ses droits. Ouais. C'est-à-dire que les gens qui ont des carrières hachées, qui ont une vie compliquée, ils vont attendre 67 ans.
8: Et c'est ça qui peut être compliqué, en tout cas, à entendre.
7: Et c'est vrai que 67 ans, on va avoir des gens qui ont des vies très compliquées.
8: De toute façon, Julien Pillot, ce système de retraite, il est injuste, d'après vous ?
6: Non, je ne crois pas qu'il soit injuste, parce qu'il a été pensé à l'époque où il a été pensé, et avec les agrégats macroéconomiques de l'époque, on voyait des gains d'espérance de vie qui accéléraient très très vite à cette époque-là. On voyait une démographie qui était absolument dynamique. On voyait des taux de croissance qu'on n'a plus connus depuis très longtemps. Donc, il n'est pas injuste de fait. Et au contraire, je suis complètement d'accord avec ce qu'a dit Vincent Touzet. Je pense qu'il a des vertus au-delà des vertus économiques ou d'organisation de la société, il a même des vertus philosophiques, en fait, parce que il scindait une espèce de contrat intergénérationnel qui était, à mon sens, extrêmement bien calibré pour l'époque auquel il a été pensé. Le problème, c'est que cette époque-là est révolue, que ces agrégats macroéconomiques ont changé. Alors évidemment, ils n'ont pas changé du jour au lendemain. D'accord, ce sont des érosions qui sont extrêmement lentes. On ne passe pas de 4,6 actifs pour un inactif en ratio au début des années 60 à 1,7 ou 1,8 comme aujourd'hui, du jour au lendemain. Ce sont des choses qui mettent du temps à évoluer. Et c'est là que nos dirigeants politiques, forts de l'adage « gouverner, c'est prévoir », auraient dû s'emparer plus tôt, plus fortement, avec un peu plus de courage qu'ils ne l'ont fait, des prévisions économique qui était fait par les instituts et les académies qui travaillent sur ces questions-là. Mais je ne dirais pas que le système est injuste. Par contre, il pourrait être en passe de le devenir si, effectivement, comme le disait Vincent aujourd'hui, on fait reposer sur des actifs qui sont insuffisamment nombreux et qui, en plus de ça, connaissent des carrières qui sont beaucoup plus hachées, une qualité de vie au travail qui est plus compliquée, qui connaissent le choc de la mondialisation, de la financiarisation, de la numérisation de leurs activités, le poids à eux seuls, je le disais tout à l'heure, c'est deux tiers du financement des retraites qui repose sur les actifs aujourd'hui, le poids de pouvoir en fait supporter un système qui est un petit peu à bout de souffle.
8: Vincent Touzé, Elisabeth Borne, pour la réforme qui est passée en 2023, avec cet âge légal qui a été repoussé à 64 ans, est-ce que vous pouvez dire, avec un petit peu de recul, quelques années de recul, que pour le coup, elle a été très courageuse, Elisabeth Borne, même si c'était à coup de 49-3 ?
7: Oui, elle a été très... Enfin, c'était courageux. Enfin, elle a accepté de porter le gouvernement à la suite de la réélection d'Emmanuel Macron. C'était au programme. C'est courageux de faire une réforme des retraites. Et je pense que souvent les gouvernements qui arrivent après les remettent rarement en question parce qu'ils sont contents que ça ait été fait, même s'ils ont pu être très critiques au moment où ça a été fait. C'est le jeu de la politique, ouais. c'est ainsi. Et donc oui, c'était courageux. Alors la question c'est pourquoi on est une situation bloquée. Enfin, on sait pourquoi, ouais. Mais c'est effectivement, il faut retrouver un sens sur le temps long, oui. C'est-à-dire réinscrire les choix politiques sur le temps long et retrouver une espèce de sens de l'intérêt général sur le temps long, c'est quelque chose qui va porter la nation. Et c'est pour ça que je rappelais des aspects de constitutionnalisme économique, c'est-à-dire que peut-être il pourrait y avoir des verrous aussi pour que les systèmes de retraite s'inscrivent vraiment sur des temps longs et que ça ne se décide pas à la petite semaine en disant je modifie ça, sans me préoccuper des incidences de long terme.
8: Et on va marquer une pause dans cette émission. Je pense donc que j'agis. On se retrouve dans un instant avec vous deux, Vincent Touzé et Julien Pillot. On parle des retraites, ce système qui est à bout de souffle avec un point d'interrogation. Comment on fait pour le repenser? Venez réagir et apporter vos réactions, vos témoignages en direct au 01 56 56 44 00. Ou par mail à direct@rcf.fr. À tout de suite.
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8: Il est 10h30 exactement sur RCF Notre-Dame. Je pense donc j'agis, consacré au système de retraite avec nos deux invités, Vincent Touzé et Julien Pillot. Vous venez réagir, dites-nous si vous êtes convaincu que ce système de retraite, ce modèle en tout cas, est à revoir. Si oui, comment? Ou alors, bah finalement, une fois que vous êtes retraité, ça ne vous concerne plus. Ça nous intéresse également de vous entendre. 01 56 56 44 00 pour participer à cette émission. Ou alors par mail à direct@rcf.fr. On vous accueillera après cette chanson de Céline Dion.

0: Bon, la route. J'ai failli interrompre Céline Dion, quel crime. Dansons, c'est son nouveau single pour annoncer sa tournée, alors sa tournée française, non, sa résidence plutôt parisienne pour cet automne et puis pour le printemps prochain. Je pense donc, j'agis, on parle des retraites jusqu'à 11h avec nos deux invités. Julien Pillot, vous êtes enseignant-chercheur en économie à INSEEC Grande École et Vincent Touzé, économiste et directeur de recherche à l'OFCE de Sciences Po. On a André qui veut réagir avec nous en direct de Bruxelles. Bonjour André.
1: Oui, bonjour Melchior. Je suis dans un pays où c'est un peu différent de chez
0: vous. Eh ben oui.
1: Dommage que bon, il ne perd pas de français. Apparemment, qu'il se soit exprimé au téléphone en tant qu'auditeur jusqu'à présent, apparemment. Mais enfin, voilà, moi, je voudrais dire que par rapport à ça, la grosse différence, c'est l'âge de la retraite. Parce que, disons, en France, vous dépendez d'une mesure qui a été faite, je crois, au moment de Mitterrand, je ne sais plus. Très bien. Enfin, bon, où la retraite est passée de 65 à 60. Chez nous, s'il n'y a pas eu ça, et on passe maintenant à 67, quoi. Tandis que chez vous, 64, ça se rapproche un peu. Mmh. Mais bon, c'est pas très juste pour certaines personnes qui, bon, imaginaient pouvoir partir plus tôt, etc. Enfin, bon, personnellement, en voyant tout ensemble, je suis pour quelque chose de beaucoup plus équitable.
0: Oui.
1: Bon, le système par répartition, ça, on en chez nous aussi. Hein. Mais bon, qui tient compte des revenus globaux, donc il y aurait un revenu de base. Et puis, disons, il y aurait à côté de ça, bon, quelque chose qui, disons, serait fixe, enfin, bon, que ça soit salaire
0: oui.
1: ou retraite. Et puis après ça, bon, une imposition aussi qui tient compte des revenus réels, globaux, alors que chez nous, enfin, on divise déjà les revenus immobiliers les revenus salariaux, ce qui fait que ce problème, on est le pays le plus taxé du monde, mais pas pour les grosses fortunes chez nous. Ouais. Et en plus, il faut tenir compte aussi des handicaps, quoi, donc.
0: Eh ben oui, et merci André hein, d'être venu oui. aussi de ce système belge. C'est intéressant, Vincent Touzé, je ne sais pas si vous avez pu travailler sur le régime de retraite en Belgique.
2: Alors, je connais pas en détail le système belge, mais je dirais que comme tous les pays européens, la Belgique, elle est confrontée à un vieillissement de sa population et à des tensions sur le financement de retraite par répartition. Et c'est vrai que, je crois que récemment, il y a eu des tensions politiques, hein, enfin, je crois qu'il y a eu même des manifestations en Belgique, liées justement, bah, à toujours la question du bon réglage du système de retraite et cette approche, parfois, je trouve un petit peu dommage, c'est dire qui gagne, qui perd.
0: Ouais.
2: Mais dans un système de retraite, je dirais, il n'y a jamais de vrais perdants ou de vrais gagnants.
0: Ouais, c'est ce que disait Julien tout à l'heure. Ouais. Hein. Ah bah, allez-y,
2: oui,
0: Vincent,
2: oui. C'est-à-dire que, par exemple, qu'on promet des pensions qu'on peut pas financer, bah, si elles sont pas finançables, c'est des fausses promesses. Voilà. Mmh. Donc, du coup, nécessairement, il faut que les systèmes de retraite, comme je le disais, s'inscrivent dans des temps longs où les promesses de retraite soient crédibles. Il faut de la crédibilité dans les systèmes de retraite. Et sans crédibilité, bah, nécessairement, c'est anxiogène. Ça provoque, pour les générations, les jeunes générations qui vont se dire, bah, j'aurai pas de retraite. Mmh. Et pourquoi je dois payer autant de cotisations alors que aujourd'hui il y a plus ces mêmes dynamiques salariales.
0: Ouais,
2: on a ces phénomènes aussi de trappe à bas salaire qui viennent de ces mécanismes aussi où il y a des cotisations qui sont enfin les cotisations patronales où il y a un système où elles sont pas intégrales jusqu'à un certain niveau de salaire et du coup tout ça ça provoque des phénomènes de trappe à bas salaire et donc voilà la question de la cohésion nationale qui est portée par tout ce système de contrat social dont le système de retraite en est une grosse composante ainsi que la santé, on n'en parle pas la santé, il y a aussi une logique de solidarité entre les générations et on voit qu'aujourd'hui il y a des tensions aussi qui se portent sur la santé,
0: partout.
2: Puisque les grandes dynamiques de croissance des dépenses de santé sont liées aussi au grand âge.
0: Mon cher Julien Pillot, je sens que vous avez envie de réagir.
3: Non, parce que j'ai entendu deux choses très très justes et qu'il faut vraiment prendre le temps de souligner. À la fois une chose qu'a prononcé Vincent et une autre chose qu'a prononcé André, votre auditeur.
0: Oui.
3: Vincent a souligné, mais il est passé très vite dessus, mais il a vraiment vraiment raison. Je crois que ça peut être presque le message principal de l'émission d'aujourd'hui, c'est qu'il n'y a pas de gagnant, il n'y a pas de perdant. Mmh. On est dans un système sociétal qui fait que lorsqu'on a des retraités qui vivent mieux, et c'est vrai que les retraités en France, en moyenne, vivent très bien, bien en fait, ce sont des retraités qui ne sont pas inactifs. Ils ont les moyens de pouvoir s'investir dans le tissu associatif, C'est des retraités qui peuvent consommer, c'est des retraités qui peuvent épargner, qui peuvent aider leurs enfants, leurs petits-enfants, et qui peuvent aussi subvenir à leurs besoins lorsqu'ils sont en perte d'autonomie. Et tout ça, en fait, c'est pas de l'argent qui disparaît en vérité du circuit, c'est de l'argent qui reste dans le circuit économique pourvu qu'on s'en sert un peu plus pour financer des activités nationales ou européennes plutôt que pour financer des biens manufacturés qui nous viennent de Chine. Je ferme la parenthèse. Et puis, il y a André qui a dit quelque chose de très juste aussi. C'est que nous, économistes comme dirigeants ou comme hauts fonctionnaires à Bercy, nous sommes obligés de travailler sur des systèmes. Et les systèmes travaillent sur des grandes masses. Or, le fait qu'on ressente que le système de retraite est juste ou un peu moins juste, c'est de l'ordre du ressenti individuel par rapport à sa situation personnelle. Et c'est là qu'on peut avoir un hiatus qui, derrière, peut être assez explosif sur le plan politique. Oui. C'est qu'il y a une diversité de situations monumentales, y compris chez les retraités, entre des personnes qui n'ont que leur pension et des personnes qui ont des revenus qui viennent de la pension de retraite, mais aussi des revenus du capital, des personnes qui ont des petites pensions et des personnes qui ont des pensions très importantes, des personnes qui arrivent à l'âge de la retraite extrêmement usées par leur travail quand d'autres arrivent à l'âge de la retraite super fringants parce qu'ils ont eu des métiers moins pénibles, etc. etc. On voit qu'on a une diversité de situations qui font que le système paraîtra plus ou moins juste en fonction de son vécu personnel. Or, l'État, lui, ne peut raisonner qu'au niveau macroéconomique.
0: Et c'est ça qui est aussi au cœur des débats à chaque fois, Vincent Touzé. C'est le cas par cas. C'est que chacun voudrait son système de retraite à lui. Et ça, c'est pas possible.
2: Non, c'est sûr qu'on ne peut pas avoir un système de retraite complètement individualisé, mais il peut y avoir une forme d'individualisation du système de retraite. Par exemple, si on est exposé à des métiers pénibles, il peut y avoir, d'ailleurs ça existe déjà, un système où voilà, on a un marqueur, une mesure pendant toute sa vie professionnelle qui va montrer qu'on a été plus ou moins exposé à des facteurs de pénibilité. Il pourrait y avoir aussi des indicateurs aussi en fonction d'espérance de vie, ce qui veut dire par exemple quelqu'un qui commence à être très malade à l'approche de la retraite, il mérite de partir plutôt à la retraite puisque on sait que son espérance de vie peut être diminuée, puis que sa maladie fait que elle est plus apte à travailler. Donc voilà, ces systèmes de retraite, ils doivent être là pour protéger. On doit d'abord s'assurer que les systèmes de retraite, nos systèmes de protection sociale, ils jouent bien un bon rôle de filet de sécurité.
0: Donc, voilà. Ouais, on a Patrick qui aimerait réagir justement au 01 56 56 44 00. Bonjour Patrick.
4: Bonjour, je vous appelle simplement pour vous dire que bon, j'ai mis la radio à partir de 10h30, hein, je ne sais pas exactement ce qui a été dit avant, mais vous avez dit qu'il y avait des personnes qui étaient à la retraite et qui se désintéressaient un peu de leur... Enfin, du système après. C'est mon cas. Hein. J'ai été déçu par la somme que que je touche de retraite. Je m'intéresse. Je reçois des bulletins de la retraite tous les mois pour m'informer de la situation. Je l'ai dit, mais c'est tout ce que je fais. Je fais pas pratiquement rien d'autre. Donc voilà, j'en suis là. Heureusement que j'ai des biens immobiliers que j'ai obtenus de l'héritage de mes parents, parce que sinon, je n'arriverais pas à survivre avec la retraite que j'ai.
0: Écoutez, Patrick, merci beaucoup pour votre témoignage dans cette émission. Je pense donc j'agis sur RCF Notre-Dame. Julien Pillot, qu'est-ce qu'on dit à Patrick ?
3: Patrick donne de l'écho aux propos que je tenais il y a une minute sur l'antenne. On est face à des situations qui sont perçues différemment en fonction des situations personnelles des individus. Dans le cas de Patrick, effectivement, il nous dit être déçu de sa pension de retraite, s'y être finalement assez peu intéressé et malgré tout reconnaître d'avoir la chance d'avoir un patrimoine probablement immobilier qui lui vient de ses parents et de ses grands-parents. Et ça, en vérité... On a du mal à le conceptualiser parfois au niveau macroéconomique parce que on oublie que derrière les pensions, enfin derrière la situation des retraités, il n'y a pas que les revenus issus de la pension de retraite, il y a aussi les revenus du capital. Et le fait de savoir aussi, lorsque l'on est actif, qu'on pourra bénéficier du revenu du capital parce qu'on sait qu'on aura une somme dont on va hériter. en biens immobiliers ou tout simplement en épargne, en assurance vie, ce genre de choses. Ça peut nous amener aussi à faire des choix de carrière différents. Ça peut nous amener aussi à faire le choix de ne pas chercher à partir à une retraite à taux plein. Et ça, en vérité, ce sont des calculs qui ne sont qu'individuels, qui se font au niveau d'un foyer, d'un ménage, mais qui ne peuvent pas être pris en compte de façon parfaite par un système étatique qui, lui, de toute façon, doit résonner au niveau des grandes masses.
0: Julien, Vincent, on parle du système des retraites français ce matin dans cette émission, je pense, donc j'agis. On parle de coups de rustine, de sparadrap aussi, qui ont été posés sur le modèle des retraites. Est-ce qu'il faut tout péter, pardonnez-moi de poser cette question de manière un peu brutale, Vincent Touzé, pour mieux recommencer, pour réécrire quelque chose de mieux pensé, d'après vous? Ou alors, on a des choses qui fonctionnent, quand même?
2: Tout péter, c'est ben remplacer par quoi? Enfin voilà, donc c'est bien gentil de vouloir casser un système. Je pense que on vit dans un monde qui a suffisamment dans des éléments anxiogènes pour que ne pas en rajouter. Après, est-ce qu'il faut changer notre logiciel de pilotage? Probablement. Je pense qu'il faut peut-être repolitiser et dépolitiser le sujet des retraites. Pour trouver quand même une base d'évolution paramétrique qui ne soit pas sans cesse remis en question, justement en jouant sur les petits intérêts individuels des uns et des autres, sachant que un bon système de retraite, il doit être avant tout finançable, financé. Donc, un système de retraite qui n'est ni finançable ni financé n'existe pas. Voilà. Donc, du coup, voilà, à partir de là, toute proposition politique doit s'accompagner d'une capacité à garantir que le système sera stable financièrement. Et donc, je pense qu'il faut peut-être retrouver peut-être du consensus, un esprit de concorde autour de ces éléments. Mais c'est quand même important, c'est-à-dire que...
0: Ah ben, je suis d'accord avec
2: vous.
0: C'est-à-dire
2: que ça nous inscrit dans des temps très longs, tout ça. C'est-à-dire qu'en fait, on passe des contrats financiers intergénérationnels...
0: Mais ça, on a du mal.
2: ...où on doit être soucieux. Mais c'est-à-dire qu'un système de retraite, on a parlé, c'est quoi la contributivité? C'est-à-dire que moi, en tant que travailleur, je paye des cotisations au système de retraite. Ces cotisations, et certes, à payer les retraites de la génération mes parents. Mais derrière, même la vraie contributivité pour ma retraite future, c'est quoi? C'est l'investissement qu'aujourd'hui je fais dans l'économie de demain. Et ça passe par quoi? Ça passe, comme l'a rappelé en début d'émission Julien, ça passe aussi quelle démographie on aura, c'est-à-dire quelle sera la génération, la taille de la génération qui va me suivre, comment elle aura été formée, donc c'est important, c'est-à-dire que comment elle aura été éduquée, comment elle aura envie de rentrer sur le marché du travail, avec quel espoir, en disant voilà, j'ai un avenir devant moi, et aussi ça veut dire quel outil de travail on va leur proposer. Donc c'est-à-dire que l'avenir de la répartition est dépose aussi sur le capital, c'est-à-dire sur le choix de quel outil productif on aura besoin demain. Est-ce que aujourd'hui, on pense à cette société demain, où à la fois on investit sur la génération d'après, en lui disant, vous inquiétez pas, vous aurez un avenir qui est pensé pour vous. Ce sera pas, votre avenir ne sera pas juste payer nos retraites.
0: Il faut embarquer tout le monde, quoi.
2: C'est exactement, il faut réinscrire ce temps très long. Et sincèrement, tout ça, ça s'inscrit dans un passage de relais générationnel, où on dit à la génération d'après, on vous attend, vous avez une place.
0: On a reçu un mail super intéressant de Sébastien. J'aurais bien voulu qu'il passe à l'antenne, mais vous ne voulez pas, mais il n'y a pas de problème. Merci Sébastien, si vous êtes en train de nous entendre. Il nous dit qu'il faut rappeler l'urgence d'agir et la responsabilité collective de prendre des mesures urgentes. La Cour des comptes l'a souligné. Les retraites représentent une dette hors bilan estimée à des milliards d'euros, soit 3 fois la dette officielle de la France. Or, toute dette doit se régler un jour et il convient de l'assumer dès aujourd'hui pour ne pas laisser à nos enfants la payer. Les différents partis politiques ont cette responsabilité de porter cette réforme pour régler ce sujet et ne pas vendre du rêve, la retraite à 60 ans, etc. Et éviter le mur qui se rapproche à grands pas. Le risque, termine Sébastien, est un effondrement du système à ne pas prendre à la légère qui va accroître les inégalités. Julien Pillot, on pourrait s'arrêter là après ce mail de Sébastien?
3: Non, au contraire, ah bon, c'est le point de départ. Non, c'est, au contraire, c'est le point de départ de l'affection. Sébastien a un constat qui est assez juste, qui reprend un petit peu ce qu'on a pu développer dans le cadre de l'émission depuis 10 heures ce matin. Mais en vérité, c'est des questions effectivement de contraintes internationales qui normalement devraient être réglées de façon la plus démocratique possible, et si possible en s'appuyant sur de vrais chiffres, des chiffres qui sont robustes, de vraies projections qui sont également robustes et qui ne sont pas altérées par des orientations politiques, idéologiques bien comprises, qui visent finalement un clientélisme dont on a pu parler dans le cadre de
0: l'émission. Tout à fait.
3: Et ce que je veux dire par là, c'est que les retraites aujourd'hui, c'est environ un quart de la dépense publique. Quand l'État dépense 1 000, il y a environ 250 euros qui partent directement dans le financement des...

0: absolument structurante sur les retraites, parce qu'on l'a dit, avec, on est sur des contrats de très très long terme. Là, ben, ça vous laisse des marges de manœuvre qui sont très réduites pour investir dans les autres services publics qui néanmoins nécessitent qu'on s'y attarde et qu'on investisse dedans par manque de moyens. Donc on a quand même une population qui a des attentes légitimes et des besoins légitimes de services publics et se pose la question effectivement de savoir comment est-ce qu'on arrive à financer ça. Donc il faut avoir un système de retraite, comme le disait Vincent Touzet à l'instant, qui soit réaliste, et un système de retraite réaliste et efficace, un système qui est financé. Mmh. Et sans complètement non plus se dépouiller dans un contexte où on a des services publics qui nécessitent des réinvestissements, ouais, parfois des réinvestissements assez conséquents. Et dans le même temps, votre auditeur le disait dans son mail, on a une dette qui se creuse, et le problème de cette dette, c'est qu'elle se creuse auprès de marchés financiers qui battent de plus en plus souvent pavillon étranger. Ce qui fait qu'aujourd'hui, notre destin collectif est en partie entre les mains de puissance étrangère ou de fonds d'investissement étrangers, ce qui fait que régulièrement aussi, dans des jeux de négociation industrielle, diplomatique, ce genre de choses, ouais, la voix de la France est un peu moins écoutée, parce que la France, en fait, perd un petit peu son destin collectif.
1: Vincent Touzet, si on devait travailler là tous les trois autour d'une table pour écrire un nouveau modèle de retraite, bon, alors, vous êtes meilleur que moi en tant qu'économiste, il y aurait quoi sur la table ? Travailler plus longtemps ? Ça, c'est de toute façon une piste qui est privilégiée depuis 20 ans. Ça n'a pas vraiment changé avec un relèvement de l'âge légal, un allongement de la durée de cotisation. Trouver aussi de nouvelles sources de financement. Est-ce qu'il faut aller vers cette fameuse taxation du capital, des hauts revenus, vers une ouverture au capital de retraite ? Je ne sais pas comment on pourrait dire ça. Développer la capitalisation, Vincent Touzet.
2: Alors, déjà, bon, quand on a un système par répartition, le basculement vers la capitalisation, c'est compliqué, parce que forcément, il va y avoir des générations de transition qui devront à la fois continuer à payer pour le système par répartition et à épargner pour elles-mêmes.
1: Donc, voilà. En fait, donc les deux ne sont pas possibles. Ça peut pas, enfin,
2: alors, je dis bien pas que les deux ne sont pas possibles, c'est juste que faut peut-être que le rapport du corps nous fait passer des différents messages.
1: Le rapport du corps, corps, c'est le conseil d'orientation des retraites.
2: Il nous fait passer différents messages. Déjà, c'est en tendance moyenne, de globale. Ce qu'on voit, c'est que les retraites vont perdre en générosité dans le temps. C'est programmé, il y a plusieurs mécanismes qui se mettent en place qui expliquent que ça, que les retraites sont un peu moins généreuses, tout simplement parce que, bah, notamment dans les complémentaires, il y a un pilotage démographique qui fait que le point de la retraite, sa valeur va pas augmenter aussi vite que l'inflation ou le PIB. Et donc, on observe qu'il y a une baisse, notamment ce qu'on appelle une sorte de taux de remplacement du système de retraite dans sa globalité. Et cette baisse n'est pas financée. Donc, c'est-à-dire que si on va la financer, il faudra peut-être travailler un peu plus longtemps pour déjà arriver à ce niveau de remplacement promis ou accepter des retraites qui soient moins généreuses. Donc, vous voyez, il y a quand même la tendance qui est marquée. Ce qui veut dire qu'aujourd'hui, pour les générations actuelles, il y a peut-être une réflexion à avoir pour se créer peut-être des compléments de retraite. Mmh. C'est-à-dire qu'on a une génération, c'est intéressant parce que l'exemple que vous avez donné par vos auditeurs, c'est voilà, heureusement que j'ai hérité. C'est qu'on a aussi une génération de baby-boomers qui ont eu encore des systèmes de retraite qui étaient finançables, relativement généreux, oui, et qui sont ces générations qui ont participé aussi au destin de la France, de la croissance, du développement de la France d'après-guerre, oui, et qui ont aussi pu accumuler de l'épargne qui peut être aussi traduite par des actions, beaucoup d'immobilier également. Mais pour les générations plus jeunes, cette épargne qui est aussi une logique un peu dynastique, c'est-à-dire de nouvelles générations qui se sont dit on va laisser quelque chose à nos enfants, c'est nouveau, c'est parce qu'avant on n'avait pas forcément ces niveaux de vie-là en France, on disait je vais laisser à mes enfants. D'ailleurs, ça a rapporté beaucoup d'argent à l'État, on le dit pas. En France, on a payé, on paye des impôts, on a un taux de prélèvement obligatoire qui est élevé, y compris sur les héritages.
1: Alors c'est aussi un fort sujet. Hein,
2: voilà, c'est un autre sujet, mais c'est intéressant parce qu'un de vos éditeurs l'a soulevé directement. Ouais. Pour les générations actuelles de travailleurs, peut se poser la question en disant, mais qu'est-ce que je dois faire pour me permettre de me constituer une épargne suffisante pour ma retraite. Est-ce que ça doit être fait d'un
1: système
2: obligatoire?
1: Parce que tout le monde ne va pas hériter aussi.
2: Voilà. Hein, est-ce que ça doit se faire d'un système obligatoire, une forme de mutualisation? Dans ce cas-là, du coup, ce serait un taux de cotisation qui devrait se rajouter, mais je verrais que j'ai de l'épargne qui m'est attribuée chaque mois. Ou est-ce que je dois le faire dans un cadre personnel? Aujourd'hui, on a des plans d'épargne retraite qui permettent notamment de lisser son taux d'impôt dans le temps et donc faire de reporter à plus tard certains impôts sur son revenu du fait qu'on a mis de

0: revenus de côté pour pouvoir en bénéficier plus tard, une sorte de revenu différé. Voilà, donc il y a ces questions-là qui se posent là, à ce niveau-là, au niveau de la capitalisation.
1: Julien, vous réagissez en quelques mots, parce que j'aimerais vous lire après un message de Jean-Yves.
2: D'un mot, mais juste pour montrer comment tous ces sujets sont vraiment interconnectés les uns avec les autres. Et en 1960, l'âge moyen de l'héritage, c'était 40 ans. Donc vous héritiez à un moment de votre vie où il est encore temps, en fait, de consommer, d'investir, de construire un patrimoine. Aujourd'hui, l'âge moyen d'héritage, du fait de l'allongement de l'espérance de vie, et c'est une très bonne chose, c'est plus aux alentours de 55 ans, à un âge où, normalement, votre carrière est déjà un petit peu derrière vous, et vous êtes déjà plus dans une optique de « qu'est-ce que je vais laisser à mes enfants ou mes petits-enfants » qu'à une optique de « qu'est-ce que je vais construire pour capitaliser ?» Et puis, de l'autre côté, moi, je fais partie d'une génération où le mot d'ordre, lorsqu'on était sur les bancs du lycée, du collège, c'est « de toute façon, la retraite, on n'en aura pas ».
1: Oui, à part ça, oui.
2: C'est évidemment faux, mais c'était un petit peu le mot d'ordre. Donc, dans ma génération, on se rend compte qu'il y a de plus en plus de personnes se font leur retraite complémentaire en investissant. On est une génération qui investit beaucoup plus que nos aînés par crainte, en fait, qu'un jour ce système de retraite puisse éventuellement céder et qu'on doive un petit peu plus subvenir par nos propres moyens à nos besoins. C'est pas parce qu'on avait une éducation économique ou financière meilleure que celle de nos aînés, c'est parce qu'on a une crainte qu'on a internalisé. Ouais. Mais attention, capitalisent ceux qui ont les moyens de capitaliser.
1: Ça,
2: avec l'économie qui attend et avec les niveaux d'inflation qu'on connaît et des restes à vivre dans beaucoup de ménages qui se réduisent, ben en vérité, on voit aussi une fracture entre ceux qui peuvent capitaliser, investir et ceux qui ne le peuvent pas. Et cette fracture-là, à l'âge de la retraite, elle peut devenir agressive.
1: Jean-Yves nous a envoyé un mail. Je suis stupéfait par ces affirmations monocordes qui ne visent qu'à prolonger la durée du travail. Certains n'atteignent pas l'âge légal et sont déjà décédés. Les actifs sont a priori condamnés dans l'état d'esprit actuel à travailler de manière prolongée, alors qu'il y a des millions de chômeurs ou d'inactifs. C'est du grand n'importe quoi mathématique. Il est d'accord pour un décalage de l'âge de la retraite lorsque l'on sera à, disons, 500 000 chômeurs. En attendant, il dit, c'est l'inverse qu'il est logique de faire, abaisser l'âge de la retraite et basculer les chômeurs sur les postes libérés. Alors ça, Vincent Touzé, je n'avais jamais lu ça. Alors, après, on va finir là-dessus en 30 secondes. Hein.
3: Alors, déjà, il faut voir que l'allongement de l'activité, ça a augmenté le taux d'emploi global. C'est-à-dire que le fait de travailler plus longtemps fait qu'en France, il y a plus de gens qui travaillent. C'est ça, c'est ce qu'on observe. Après, il peut y avoir parfois des petites tensions en termes de taux de chômage, mais globalement, il y a plus de gens qui travaillent. C'est un résultat, c'est-à-dire que l'allongement de l'activité en France a conduit à augmenter le taux d'emploi global. Les voir en France, le taux d'emploi global, toute population de 0 à 120 ans, c'est 42,4% de la population qui travaille. En Allemagne, c'est beaucoup plus. Hein. On est à 51, on est autour de 51%.
1: Oui. On va finir là-dessus. Merci vraiment à tous les deux. C'était passionnant et je pense qu'on aurait pu rester des heures à parler de ce système de retraite en France. Vincent Touzé, économiste et directeur de recherche à l'Observatoire français des conjonctures économiques, l'OFCE de Sciences Po. Merci Vincent, vous reviendrez. Et merci Julien Pillot, vous êtes un habitué, enseignant-chercheur en économie à ENSEC, grande école.

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1: C'est à l'instant, je pense, donc j'agis avec RCF et Radio Notre-Dame. Pour ceux que la communauté d'Emmanuel, un peu plus loin, à partir de 14h, nous retrouvons Mazam.

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1: Merci à tous de votre fidélité. Il est 14h sur les ondes de Radio Arc-en-Ciel et nous vous proposons de retrouver nos fidèles de la paroisse du Mouffiat à Sainte-Clotilde avec ce temps de prière et de louange. Mettre Dieu à la première place.
2: Bonjour à tous. Comme chaque semaine, nous venons rencontrer Jésus avec ce que nous sommes et tout ce qui fait notre vie. Nous sommes heureux d'offrir à Jésus nos louanges, notre prière, notre adoration. Remplis de foi, traçons sur nous un beau signe de croix. Au nom du Père, du Fils et du Saint-Esprit. Amen.

Heureux le peuple qui marche sous le regard de Dieu et qui chante sans fin l'amour du Seigneur et sa fidélité. Frères et sœurs, abandonnons-nous à Jésus qui prend soin de chacun de nous. Et aujourd'hui, demandons-lui une grâce particulière. Tu as voulu, Seigneur, que par notre baptême nous devenions des enfants de lumière, unis à ton Fils Jésus-Christ pour mener une vie nouvelle. Seigneur, nous voici devant toi, fais de nous tout ce qu'il te plaira.

Dans l'évangile de Matthieu, chapitre 10, versets 37 à 42, Jésus, tu nous invites à t'aimer plus que nos parents, à t'accueillir, à prendre notre croix et à te suivre. Frères et sœurs, est-ce que nous aimons vraiment le Christ? Est-ce que nous mettons Jésus à la première place? Sommes-nous prêts à tout abandonner pour le suivre? Acceptons-nous de porter nos petites croix de tous les jours? Ô Jésus, mon bien-aimé, tu nous demandes de te préférer plus que nos proches. Tu réclames même la première place dans nos amours. Je te comprends parfaitement, puisque je t'aime, mais c'est difficile ce que tu nous demandes. Humblement, Jésus, je te demande pardon de ne pas t'aimer autant que tu le désires. Et puis, Seigneur, nos proches ne risquent-ils pas de mal interpréter notre attitude, de nous juger injustement? Doux Jésus, remplis chacun de nous de ta bonté et de ta grâce afin de vivre des relations simples et vraies, bâties sur la confiance, l'amour et le respect. Accorde-nous la grâce de ton pardon.

Seigneur, nous sommes peu de choses devant toi. Notre cœur est encombré de mille petits riens. Donne-nous la force et le courage de renoncer à nous-mêmes pour t'aimer et aimer nos frères et sœurs. Ô Christ, toi la source de la vraie vie, rends-nous fidèles à l'amour et à la miséricorde du Père. Jésus, j'accueille la lumière qui émane de ta réelle présence. Envoie ton Esprit Saint sur nous tous maintenant. Que ton esprit d'amour, de consolation réconforte les malades, les familles qui traversent de grandes difficultés, les personnes âgées, tous ceux qui ont besoin de toi.

Ô Jésus, depuis notre baptême, grâce à l'Esprit Saint, nous sommes nés à une vie nouvelle et tu nous appelles sans cesse à te suivre. Béni sois-tu. Que l'Esprit de force et de sainteté resplendisse en chacun de nous. Que ta bonne nouvelle résonne dans nos cœurs afin que nous soyons heureux de partager à tous ceux que nous rencontrons les fruits de ton esprit qui sont douceur, paix, bienveillance, respect, joie. Ô Christ, ta parole est source de la vraie vie. Fais de nous, s'il te plaît, des disciples capables de préférer et d'annoncer les merveilles de ton amour. Alléluia.

Évangile de Jésus-Christ selon saint Matthieu, chapitre 10, versets 37 à 42. Celui qui ne prend pas sa croix n'est pas digne de moi. Qui vous accueille m'accueille. En ce temps-là, Jésus disait à ses apôtres : Celui qui aime son père ou sa mère plus que moi n'est pas digne de moi. Celui qui aime son fils ou sa fille plus que moi n'est pas digne de moi. Celui qui ne prend pas sa croix et ne me suit pas n'est pas digne de moi. Qui a trouvé sa vie la perdra. Qui a perdu sa vie à cause de moi la trouvera. Qui vous accueille m'accueille. Et qui m'accueille accueille celui qui m'a envoyé. Qui accueille un prophète en sa qualité de prophète recevra une récompense de prophète. Qui accueille un homme juste en sa qualité de juste recevra une récompense de juste. Et celui qui donnera à boire, même un simple verre d'eau fraîche, à l'un de ses petits en sa qualité de disciple, amen, je vous le dis, non, il ne perdra pas sa récompense. »

Accueillons le commentaire de l'Évangile selon saint Matthieu, chapitre 10, versets 37 à 42. Avant d'envoyer ses disciples en mission, Jésus les motive. Jésus leur donne des instructions, des recommandations, des encouragements. Il faut avoir avec le Christ le même lien que lui, Jésus, entretient avec son Père. L'amour de Dieu doit être la seule priorité des apôtres. Les exigences sont grandes parce que la mission elle-même est exigeante. Car la mission des disciples ne consiste pas seulement à faire de beaux discours, à se montrer gentil, à baptiser à tout va. Non, non, non. Le missionnaire, toi, moi, tout baptisé, doit devenir comme le Christ, c'est-à-dire pauvre, charitable, humble, au service de ses frères et sœurs dans la joie. Alors, me direz-vous, comment comprendre l'appel de Jésus à le suivre au risque de briser la structure familiale? Car écoutez bien ce que Jésus dit. Celui qui aime son père ou sa mère, son fils ou sa fille plus que moi n'est pas digne de moi. Ô Jésus, doit-on comprendre que Dieu entre en concurrence avec notre vie quotidienne au risque de dégrader nos relations familiales? Je ne crois pas. Pas du tout. Dieu n'est pas un personnage de plus dans notre existence, ni dans nos relations. Au contraire, c'est notre relation à Dieu qui donne sens à toutes nos relations humaines. Et Jésus, comme Dieu son Père, réclame la première place dans nos amours. En fait, Jésus invite chacun de nous à avoir un lien personnel, un lien unique à Dieu. Jésus nous invite à avoir une relation qui nourrit et enrichit nos liens familiaux. Nous le savons bien, c'est en famille ou avec les amis proches qu'il est souvent le plus difficile de témoigner de ses convictions religieuses. Et parfois, de véritables déchirures peuvent se produire dans le tissu familial ou amical, car vivre l'Évangile au quotidien est exigeant. Vivre l'Évangile demande beaucoup de sacrifices, beaucoup d'amour, des choix difficiles, et vivre l'Évangile nous appelle à mener un combat permanent. C'est vrai, vivre l'Évangile est exigeant, mes frères et sœurs. Combien vivre l'Évangile est épanouissant, source de joie, de vie et d'amour, source de bonheur, rencontre avec celui qui nous promet la vie éternelle, Jésus-Christ. Celui qui accueille Jésus accueille celui qui l'a envoyé, Dieu le Père. Cette phrase de Jésus vise à fortifier les apôtres, à nous fortifier nous aussi, comme pour nous dire « Tenez bon, mes amis, tous les risques courus pour annoncer l'Évangile vous rapprochent de moi et de mon Père et réjouissent votre cœur. » L'accueil, frères et sœurs, est le plus beau don qu'on puisse faire, même quand on n'a rien à offrir, même quand on est pauvre, démuni, malheureux. Qui accueille un prophète en sa qualité de prophète recevra une récompense. Qui accueille un homme juste en homme juste recevra une récompense. Une récompense? Attention, frères et sœurs, avec Jésus, la récompense ce n'est pas l'avoir, ce n'est pas le donnant-donnant, puisqu'en amour on ne compte pas. La récompense de Dieu,
c'est la vie éternelle. C'est la vie dans son intimité que Dieu offre à toute l'humanité gratuitement. D'ailleurs, vous le savez, tous les saints témoignent d'une qualité de bonheur, pas d'une quantité de biens. Ce ne sont pas les biens qui comblent leur cœur, c'est l'amour qu'ils ont pour leurs frères et sœurs. L'amour de Dieu, l'amour de Jésus, doit être la priorité de tous les chrétiens. En accueillant dans notre vie le message d'amour de Jésus, notre cœur se tourne vers Dieu. Nous devenons les ambassadeurs de Jésus. Nous recevons la force d'aimer nos frères et sœurs parce que l'amour est contagieux et l'amour se partage. Pour nous, chrétiens d'aujourd'hui, qui avançons sur le chemin de l'Évangile, les recommandations de Jésus résonne comme un puissant encouragement. Puisque, dit Jésus, donner un simple verre d'eau fraîche au nom du Christ assure une récompense dans le ciel. Un simple petit geste, un simple accueil assure une récompense dans le ciel. N'est-ce pas merveilleux, frères et sœurs? Pour terminer ce commentaire, laissons résonner en nous ces béatitudes. Heureux êtes-vous lorsque l'on vous persécute, que l'on dit faussement contre vous toutes sortes de mal à cause de moi, dit Jésus. Soyez dans la joie et l'allégresse, car votre récompense est grande dans les cieux. L'amour du Seigneur, sans fin, je le chante. Sa fidélité, je l'annonce d'âge en âge. Amen.

qui perdra sa vie à cause de moi la gardera. Qui m'accueille, accueille celui qui m'a envoyé. Ô Seigneur, je veux te mettre à la première place. Donne-moi de te voir, de t'accueillir et de t'aimer en chacun de mes frères et sœurs. Jésus, mon bien-aimé, tu es là présent, vivant au milieu de nous. Je t'adore et je t'aime. J'aime ta présence réelle, confiante, rafraîchissante, douce et paisible. Je te rends grâce pour ce que je suis, pour tout ce que j'ai reçu de toi et que tu continues à m'offrir. Merci pour toutes les grâces dont tu me combles. Que ton amour, Jésus, triomphe dans nos cœurs et dans le monde entier. Entre tes mains, je m'abandonne.

fort de notre foi, prions pour tous les hommes, spécialement pour les plus petits, pour ceux dont nous prenons soin au quotidien. Confions-les à l'amour du Père.

pour les malades, les personnes âgées, isolées. Que les aidants et les soignants sachent leur offrir écoute, tendresse et réconfort. Prions. Seigneur.

Seigneur, toi qui veilles sur notre monde avec bienveillance, reçois favorablement notre prière et daigne l'exaucer selon ton désir. Amen.

Seigneur, je veux te donner la place qui te revient dans mon cœur. Je choisis de te servir en toutes choses afin que cette première place soit pour toi uniquement. Aide-moi à faire de bons choix aujourd'hui et à abandonner les pensées et les comportements qui te déshonorent. Amen. Tout est possible à celui qui croit.

Notre temps de prière s'achève. Frères et sœurs, n'oublions pas de mettre le Seigneur en avant, sûr que nous ne serons jamais déçus. Notre Dieu nous aime tellement, lui qui est Père, Fils et Saint-Esprit. Amen.

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2: Il est 15h sur les ondes de Radio Arc-en-Ciel. Merci à tous de votre fidélité. Nous retrouvons nos confrères de RCF et de Radio Notre-Dame avec le magazine Connaître le judaïsme. La bar mitzvah, l'entrée dans la majorité religieuse.

0: De mai et juin, c'est la période où l'on célèbre chez les chrétiens les sacrements comme la première communion. Un sacrement qui est souvent comparé à la bar mitzvah dans le judaïsme. Ce rite de passage marque l'entrée dans la majorité religieuse. Mais qu'est-ce que la majorité religieuse dans le judaïsme ? Rabbin Nissim Malka, bonjour.
1: Bonjour.
0: Alors est-ce que vous-même, vous avez en tête un souvenir particulier de votre bar mitzvah à vous ?
1: Alors oui, même plusieurs d'ailleurs. Donc la bar mitzvah, c'est effectivement un rite de passage important dans lequel on passe de l'enfance à l'adolescence, je dirais, mais surtout dans le judaïsme, à l'âge adulte. Alors 13 ans pour l'âge adulte, ça peut paraître un peu prématuré, c'est vrai. Mais un souvenir en particulier, j'en ai quelques-uns. Allez, je vous fais cadeau d'un petit souvenir sympathique.
0: Allez-y.
1: Regardez, j'avais donc 12 ans et pas très loin de 13 ans. Bon, cohérent pour une bar mitzvah.
0: Vous commencez à vous préparer.
1: Exactement. Oh, je l'ai préparé depuis un bout de temps, mais c'est parce que ça prend du temps, en fait, ces préparations. Ça prend au minimum un an, parfois plus.
0: On y reviendra.
1: Oui. Alors, regardez ce qui se passe. Mon papa qui faisait souvent des voyages. Mon père est rabbin aussi, donc il voyageait dans plusieurs pays et souvent en Israël aussi. Bon, jusqu'à là, un rabbin qui va en Israël, cohérent, très bien. On a donc, j'imagine comme partout, un respect tout particulier pour les parents, etc. Et puis dans ma famille, dans le judaïsme, c'est un des 10 commandements, donc c'est absolument important. Donc bref, il y a plein de manières différentes de montrer le respect qu'on a pour ses parents. Et notamment, par exemple, quand on partait en voyage, eh bien, il y avait toujours un des enfants qui l'accompagnait avec ma mère donc à l'aéroport. Bon. Et parfois, les horaires des avions, c'est pas toujours très gai. Donc là, c'était un voyage qui devait partir, je crois, 3 ou 4 heures du matin. Bon, je vous résume l'histoire. En gros, il me dit, est-ce que tu veux pas m'accompagner demain matin? Parce que je dois aller en Israël. Bon, moi, 12 ans et quelques, pas forcément envie de me lever à 4 heures du matin. Je sais pas. Mais viens quand même. Bon, allez, d'accord, on va faire l'effort. Demain matin, je t'accompagne à l'aéroport, ça va. Alors je l'accompagne, on se lève à 2h du matin, on va partir à 4h du matin. Bon, je l'accompagne et on arrive à l'aéroport. Et là, il me dit, c'est super sympa de m'avoir accompagné. Vraiment, je suis très fier de toi, je suis très content. Écoute, si tu veux, reste encore un peu avec moi jusqu'à ce que l'avion parte. Je dis, ok. Donc je l'accompagne et il me dit, accompagne-moi jusque dans le lobby, là où on attend les avions. Alors je l'accompagne, il commence à faire 5h, 6h du matin, et puis il me dit, l'avion va beaucoup partir, viens me dire au revoir, du coup je l'accompagne, et puis il me dit, c'est vrai, accompagne-moi juste jusqu'à l'entrée de l'avion, je lui dis, tiens, c'est bizarre, et donc je vais avec lui, et puis il me dit, je vois que les gens passent, et je vais avec lui jusque dans l'avion, on peut rentrer jusque dans l'avion pour dire au revoir aux gens? Ben oui, manifestement c'est possible, quand il va se passer, c'est qu'il n'y a pas de problème, et donc du coup je lui dis au revoir dans l'avion, quoi, normal, et puis après il me dit, reste assis-toi à côté de moi, et puis en fait je comprends à ce moment-là qu'en fait c'était un voyage qui avait été surprise en Israël, un peu avant un bar mitzvah, donc précisément pour la célébrer avec une partie de ma famille qui se trouve habitée en Israël. Donc il avait organisé ça et je me suis rendu compte dans l'avion que j'allais passer donc quelques jours en Israël pour célébrer une partie de bar mitzvah dans ce contexte-là. Voilà un petit souvenir cadeau.
0: Est-ce que vous diriez que c'est cette bar mitzvah, en tout cas cette période de votre vie, qui vous a donné envie de devenir rabbin ?
1: Non. Ça aurait pu, bien sûr, une sorte d'illumination. Pas du tout. Moi, j'avais déjà commencé à me préparer bien avant, dans le sens où mon père était rabbin, donc je lisais déjà depuis un peu longtemps. Et puis, la question du rabbinat, c'est venu bien plus tard. Et puis, de manière générale, la notion même de rave dans le judaïsme, c'est pas forcément lié à un appel, à une vocation. Parce qu'en fait, Rav, c'est une personne qui a un enseignant. Mon père m'a mis le pied à l'étrier assez tôt. Je donnais des cours sur le Talmud, je crois, à 15 ou 16 ans dans sa synagogue, pour d'autres raisons. Mais ce n'était pas du tout lié avec une quelconque vocation. C'est juste le rapport à l'étude était là. Et ensuite, c'est beaucoup plus tard que j'ai eu envie de prendre une communauté. Mais on peut très bien aussi être rabbin, être Rav, sans avoir de communauté par la suite.
0: Et sans avoir fait sa bar mitzvah, c'est possible ?
1: Alors, bar mitzvah, c'est un état. Ce n'est pas une célébration. C'est-à-dire, en fait, il n'y a pas de sacrement. C'est-à-dire qu'en fait, même une personne qui n'a jamais fait sa bar mitzvah, il est autant juif qu'un autre. Ça n'a absolument aucun impact. Donc, à partir du moment où on a 13 ans révolus, eh bien, c'est un état, on est bar mitzvah. Ce n'est pas lié à une quelconque célébration, c'est un état. Bar mitzvah, littéralement, c'est fils du devoir, du commandement, de la mitzvah. Donc, c'est-à-dire, à partir du moment où on arrive à un âge, c'est comme si vous disiez, par exemple, qu'une personne qui, à 20 ans, grille un feu rouge, on lui dit, non, mais en fait, j'ai pas célébré mes 18 ans, du coup, j'ai pas grillé le feu rouge. Non, c'est pas lié. À partir du moment où on a 18 ans, on est majeur. Bon, à partir du moment où on a 13 ans, on est bar mitzvah. C'est un état.
0: On associe à la bar mitzvah des images de fêtes incroyables. Est-ce que ça, c'est quelque chose qui est très répandu? Ou est-ce qu'on célèbre la bar mitzvah de manière plus ou moins festive selon les différents foyers, selon les familles ou selon les mouvements? Comment ça se passe?
1: Les bourses. Les bourses surtout. On remercie Gad Elmaleh d'ailleurs pour avoir contribué à cette image. Mais indépendamment de ça, oui, j'ai déjà vu des bar ou bat mitzvah d'ailleurs, assez exceptionnels. Parce que, je dirais, c'est lié au niveau d'exubérance de la famille. C'est pas lié à un quelconque rite ou une tradition. Il n'y a personne qui encourage de faire des fêtes aussi grandes. En tout cas, sur le plan rituel, sur le plan religieux, il n'y a rien qui encourage à faire de grandes fêtes à ce point. Je pense que c'est plus des personnes qui ont, quoi qu'il en soit, un mode de vie ou un rapport à la fête qui est là. Et donc, c'est l'occasion d'utiliser une très belle opportunité pour faire la fête. Le grand rabbin de France, qui à l'époque c'était le grand rabbin Joseph Citruc qui avait assisté à ma bar mitzvah, disait dans son discours à ma mère que c'est le seul rite qui est indolore. La brit mila, la maman a peur pour son fils.
0: Donc c'est la circoncision.
1: C'est la circoncision. La maman a peur pour son fils qui va être circoncis. Le mariage, la maman a peur pour son fils qui va être pris par une femme autre qu'elle, et puis les autres rites sont encore plus compliqués. En tout cas, celui de la bar mitzvah, c'est celui où elle l'a avant, pendant et après avec elle. C'est le rite qui est avec le moins d'enjeux immédiats et donc le plus festif.
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0: Et nous parlons de la bar mitzvah, ce rite de passage propre à la tradition juive en votre compagnie, Rabbin Nissim Melka. Le rite central de la bar mitzvah, quel âge est-ce qu'il se célèbre?
1: À 13 ans donc, pour la bar mitzvah.
0: 13 ans pour la bar mitzvah et pour les filles aussi?
1: Le bat mitzvah, c'est 12 ans.
0: Et pourquoi cet âge?
1: Cet âge, parce que, pour aller très vite, la différence qu'il y a, c'est tout simplement une question de maturité du corps. Si on devait s'intéresser à la notion d'arriver à l'âge adulte, alors effectivement, on se pose la question de qui est un adulte, à partir de quand est-ce qu'on est un adulte. Certains, très tard, ne le sont pas. S'il s'agit d'une maturité intellectuelle, par exemple, alors effectivement, on peut attendre 30, 40, 50, parfois jamais. Je me souviens avoir dû accompagner une famille pour une inhumation. Un monsieur qui était venu, qui était intervenu, qui avait un bon 70 ans, avait eu un discours qui m'avait frappé par son côté juvénile, je dirais pas immature, mais juvénile. Donc il n'y a pas vraiment en termes de maturité intellectuelle, d'âge qui puisse être universel. Donc s'il s'agissait de définir un moment, alors nos sages se sont plutôt intéressés à la maturité sur le plan physiologique. Effectivement, un enfant devient adulte avec la puberté. Donc, un peu plus tard chez l'homme que chez la femme.
0: Oui, donc il y a un lien avec la puberté. Il s'agit de marquer cet âge où on est en capacité de donner la vie. Est-ce que c'est ça l'enjeu?
1: On peut considérer déjà qu'il y a une véritable étape qui est franchie à partir du moment où l'enfant obtient une maturité sur le plan physique. Eh bien, l'enfant est devenu et deviendra de plus en plus adulte. Maintenant, il y a des étapes, même dans le judaïsme, même si on considère que l'enfant maintenant a atteint un âge de responsabilité, et donc on peut le considérer comme responsable à bien des égards, mais pas à tous les égards. On envisagera plusieurs stades dans l'accès à l'âge adulte. Par exemple, si vous prenez ne serait-ce que le texte biblique, par exemple, c'est l'âge de 20 ans qui est souvent souligné. On considère qu'il y a quelque chose qui se passe aussi à 20 ans, manifestement, alors que l'âge de 13 ans est moins présent dans la Bible.
0: Oui, et la bar mitzvah elle-même, le rite, finalement, il n'est pas si ancien. J'ai vu qu'il remontait au Moyen-Âge.
1: Alors, le rite en tant que tel, en fait, si je reprends l'exemple de mon père, par exemple. Mon père, ce n'était pas le Moyen-Âge. Et il a eu, enfin que je sache, et mon père a eu une bar mitzvah différente de la mienne. Aujourd'hui, par exemple, c'est une préparation d'environ un an où les parents vont mener leurs enfants pour qu'ils apprennent des choses et qu'ils puissent lire la partie de la Torah qui sera lue la semaine où il deviendra bar mitzvah. Et donc, on va mettre tous les efforts pour lui apprendre, lorsqu'il ne sait pas, pour lui apprendre à lire, pour apprendre à lire dans la Torah, tous les efforts pour qu'il puisse également diriger un office, etc. Mmh. À l'époque de mon père, qui vivait au Maroc, dans l'endroit où il y avait une concentration d'érudits extrêmement importante, pourtant, ça n'est pas du tout ce qu'il faisait. Mon père me raconte que lui, il se souvenait à peine être monté à la Torah sans avoir rien lu, et surtout d'avoir fait une petite fête familiale où ils invitaient les cousins, et c'était tout. C'était un gros anniversaire, ou alors même un anniversaire. Donc aujourd'hui, je pense qu'on a construit autour de tout ce qui était possible des raisons de se rassembler et de faire la fête aussi. Et on saisit toutes les opportunités pour donner du sens. Et je pense que c'est excellent. Quelles que soient les opportunités qu'on a, dès l'instant qu'on a la possibilité de saisir une opportunité positive pour faire prendre conscience de quelque chose à quelqu'un, c'est excellent.
0: Et on a parlé beaucoup des adolescents, mais il existe aussi un rite donc, pour les jeunes filles, la bat mitzvah, qui elle est beaucoup plus récente. Elle remonte au 19e siècle. Ça a commencé aux États-Unis, c'est ça ?
1: C'est exactement ça. C'est exactement, je pense, le même processus, le même procédé. C'est que c'est pareil, c'est quelque chose qui n'était pas du tout célébré. Autant pour les garçons, il y avait quelque chose qui était différent à 13 ans, c'est qu'on pouvait monter à la Torah. Autant chez les filles, il n'y avait pas de conséquences pratiques très importantes, même chez les garçons non plus. C'était juste qu'à partir de ce jour-là, on pouvait monter à la Torah et accomplir certains rites qu'on ne pouvait pas auparavant. Donc, la famille se réunissait, les cousins venaient et on faisait un goût d'anniversaire. Aujourd'hui, on a un anniversaire chaque année. Dans très longtemps, on ne célébrait pas les anniversaires du tout. Donc, celui-ci était célébré avec un peu la famille. Bon. Au fur et à mesure, on s'est rendu compte que c'était l'occasion de pouvoir faire apprendre des choses, d'enseigner des choses. Et puis ensuite, on s'est rendu compte que la bat mitzvah, même si effectivement en termes rituels, il n'y avait pas grand-chose de différent de plus entre 11 et 12 ans, malgré tout, c'était l'occasion de pouvoir enseigner beaucoup de choses et en profiter pour transmettre et donc construire une cérémonie autour de ce passage-là. Et je trouve que c'est une excellente initiative, même à des moments différents où il n'y a vraiment rien qui se passe, même d'inventer des raisons de pouvoir, d'une part, se rassembler, célébrer, mais surtout des occasions pédagogiques, des occasions de transmettre. Dans toutes les circonstances, je trouve que c'est une très bonne initiative.
0: Un grand merci, Rabbin Nissim Malka. Nous poursuivons cette conversation sur la bar mitzvah dans un prochain épisode. 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

Merci à nos confrères du magazine Connaître le judaïsme et on poursuit en musique avec Coldplay.

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1: Bonjour à tous, nous sommes très heureux comme chaque semaine de vous accueillir sur RCF Notre-Dame pour cette nouvelle édition de notre émission Où va la vie, au micro Frédéric Mounier, et chaque semaine je vous accompagne au long de cette conversation consacrée aux questions éthiques d'aujourd'hui. Nous sommes comme chaque semaine en partenariat avec les facultés Loyola Paris. Aujourd'hui nous ouvrons une nouvelle série de deux épisodes d'Où va la vie sur le thème « Comment va la santé mentale de vos adolescents ?». Vous en avez autour de vous forcément des adolescents, vous voyez que certains vont bien, d'autres vont plutôt pas bien, d'autres vont carrément très mal. Depuis déjà plusieurs années, les éducateurs, les parents et de nombreux spécialistes s'inquiètent de plusieurs signaux d'alerte autour de cette question de la santé mentale des jeunes. Elle a été déclarée grande cause nationale en 2025, ce qui a été prolongé en 2026. Alors avec nos invités, au cours de ces deux épisodes à venir, nous allons tenter d'y voir plus clair dans ces situations si difficiles. Agatha Zielinski, bonjour.
2: Bonjour.
1: Merci beaucoup d'être avec nous. Vous êtes philosophe, maître de conférences aux facultés Loyola Paris. À vos côtés, le professeur Bruno Falissard, bonjour.
3: Bonjour.
1: Merci beaucoup d'être avec nous. Vous êtes pédopsychiatre et vous présidez la Société française de psychiatrie de l'enfant et de l'adolescent. Et puis avec nous également Laurent Contamin, bonjour.
4: Bonjour.
1: Vous êtes co-auteur avec le docteur Emmanuel Contamin, donc on ne va pas trahir de secret en disant que vous êtes frère. Voilà, avec le docteur Emmanuel Contamin qui lui-même est psychiatre, d'un petit guide de psy à l'usage des jeunes éco-anxieux, non pardon, des jeunes éco-conscients. Voilà, vous nous expliquerez la différence, c'est publié chez Odile Jacob. Voilà, nous partons donc pour le premier épisode de cette série de deux consacrée à comment va la santé mentale des adolescents.
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1: Alors où en sommes-nous ? Faut-il comprendre le verre à moitié vide ou à moitié plein ? Santé publique France a publié au début de ce mois de juin une grande enquête qui a porté en 2024 sur 11 400 élèves du secondaire. Donc c'est vraiment une enquête tout à fait importante. On constate globalement un bien-être moyen qui s'améliore depuis le creux de 2022, mais un noyau de souffrance sévère qui résiste et qui se concentre sur les filles. Donc, nous sommes en présence d'un tableau contrasté. Professeur Bruno Falissard, vous présidez la Société française de psychiatrie de l'enfant et de l'adolescent. Comment voyez-vous aujourd'hui cet état des lieux ? Nos jeunes vont-ils bien ? Vont-ils de mieux en mieux ? Vont-ils de plus en plus mal ? Expliquez-nous, professeur Bruno Falissard.
3: Alors, le panorama est contrasté.
1: Oui.
3: Si on regarde sur le temps un peu long, en 1990-92, en France, dans la tranche d'âge 15-25, il y avait 1100 morts par suicide. Mmh. Aujourd'hui, il n'y a plus que 400.
1: Donc ça s'améliore.
3: Alors,
1: donc,
3: ça c'est le verre à moitié plein.
1: Nous rentrons dans la complexité.
3: C'est le verre à moitié plein. Oui. Donc quand on dit tout va mal, c'est une catastrophe.
1: Oui.
3: Enfin, avant c'était pire.
1: D'accord.
3: En tout cas, si on regarde le suicide, c'est quand même le problème numéro un de santé mentale des jeunes.
1: Enfin,
3: de santé
1: mentale. C'est le problème numéro un.
3: Ah ben le suicide, vous savez, enfin, il peut rien nous arriver de pire quand on est pédopsychiatre.
1: Absolument. Hein, d'accord.
3: Alors, et ça n'est pas isolé. Vous citiez Santé publique France qui, en fait, reprend des données de l'étude en classe de l'Observatoire français des drogues et des toxicomanies. On a de très bons indicateurs de consommation de substances en France depuis le début des années 2000. La consommation chez les jeunes de tabac, d'alcool et même de cannabis diminue.
1: Diminue ?
3: Absolument.
1: C'est fascinant parce que ce n'est pas du tout l'image qu'on
3: en
1: a.
3: Absolument.
1: On a l'image qu'ils sont tous coqués, shootés, absolument, drogués. Je caricature.
3: Non,
1: hein,
3: non.
1: Mais non. D'accord.
3: Vous avez bien cette impression que tout le monde partage.
1: Oui.
3: Donc, il y a des indicateurs où ça va mieux. Et d'ailleurs, les jeunes sont... La consommation d'alcool qui baisse est liée à des enjeux éthiques. Le fait qu'on perd son contrôle et qu'on peut avoir des conduites sexuelles à risque, etc. etc. Et donc, on boit moins. Donc, vous voyez quelque part, notre jeunesse est peut-être plus responsable par certains aspects qu'elle était avant. Donc, on va parler d'éco-anxiété tout à l'heure ou d'éco-concernement. Et bien, ça y participe aussi. Alors, néanmoins... Depuis le début des années 2000, le ressenti subjectif de type anxieux et dépressif. Je ne dis pas que c'est de l'anxiété et de la dépression médicale. Oui. C'est un ressenti tel qu'on peut le recueillir à partir d'enquêtes téléphoniques. Mmh. Ça se dégrade chez les jeunes, les moins jeunes et les vieux.
1: C'est-à-dire dans la manière dont ils parlent d'eux-mêmes.
3: Oui.
1: C'est ça.
3: Voilà. Et alors, depuis 2015-2017, au niveau des suicides et des tentatives de suicide, il y a une réaugmentation. Mmh. Et qui va même jusqu'à plus 40%, plus 50% chez les jeunes filles. Donc ça touche plus particulièrement les jeunes filles, mais aussi un peu les garçons, alors que le suicide diminue chez les personnes plus âgées de façon régulière depuis les années 2000. Donc, pour répondre à votre question, le verre à moitié plein et à moitié vide était très bien. Oui, c'est à moitié plein. Quelque part, ils vont mieux. D'un autre côté, depuis une dizaine d'années, il se passe quelque chose de grave. Mmh. Et en particulier chez les jeunes filles.
1: D'accord. Donc on va essayer de cerner tout ça plus précisément. Je me tourne vers Laurent Contamin. Je le disais tout à l'heure, vous avez co-signé avec votre frère psychiatre, le docteur Emmanuel Contamin, un petit guide psy publié chez Odile Jacob, petit guide psy à l'usage des jeunes éco-conscients. Et une partie de votre métier, Laurent Contamin, c'est d'écouter et de faire écrire des jeunes au cours d'ateliers d'écriture.
2: Tout à fait.
1: Et donc tout ceci vous donne une grande expérience d'observateur. Qu'observez-vous, Laurent Contamin, à travers ces ateliers d'écriture ?
2: Alors, ce que j'observe comme tendance, en tout cas depuis quelques années, je dirais, c'est une forme de déconnexion à plusieurs niveaux. D'abord, une déconnexion avec la nature. Bon, moi, j'interviens beaucoup dans les cités, hein, dans les réseaux d'éducation prioritaire, voire les REP+. Et depuis quelques années, c'est vrai que je suis très surpris quand j'interviens en classe de CM2, 6e, 5e. Quand je fais écrire, par exemple, des haïkus, qui est une forme assez simple et gratifiante.
1: Des poèmes très brefs.
2: Des poèmes très brefs. Mm-hmm. Par exemple, c'est la première fois, on me renvoie, on me demande, mais c'est quoi un paysage ?
1: C'est quoi un paysage ?
2: Donc, vraiment, et c'est vrai, déjà, après, je discute avec les enseignants, etc., qui, en fait, n'ont jamais vu un paysage.
1: Mm-hmm. Ça veut dire qu'ils sont... Ça veut dire que ces jeunes ne sont jamais sortis de leur environnement proche.
2: Voilà. Alors après, ça s'explique aussi parce que les classes vertes, c'est de plus en plus compliqué. Les classes de neige, c'est de plus en plus cher. Les autocars à mettre en place par les villes, c'est de plus en plus cher. Mais c'est vrai que la notion de connexion à la nature, elle se perd. Donc l'écriture du haïku, qui est une espèce de bulle d'émerveillement face à quelque chose de tout simple et de merveilleux à la fois dans la nature, devient compliqué. Je note aussi une déconnexion... par rapport au sens, c'est-à-dire que du coup, j'organise des petites sorties, moi, dans les squares, dans les parcs autour, en disant, bon, ben, on regarde, on écoute, on sent.
1: Autant que possible. C'est une sorte de mini-classe verte, c'est ça ?
2: C'est une sorte de rééducation.
1: Ils ont quel âge, les jeunes, avec
2: ben, ça ? C'est un peu des pré-ados ou des ados. Oui, c'est vraiment cycle 3 collège. Mm-hmm. Le simple fait, par exemple, de dire, bon, ben, vous sentez qu'il y a un petit vent sur vos joues. Alors, est-ce que c'est un vent régulier ? Est-ce que c'est un vent chaud ? Est-ce que c'est un vent humide ? Enfin, d'essayer d'aller vers les sensations, je sens que c'est vraiment quelque chose sur lequel c'est pas accessible d'emblée pour eux.
1: Vous les sentez imperméables, étanches ?
2: Non, c'est qu'ils n'ont jamais fait très attention, en fait, que ça valait le coup, que la terre mouillée, ça avait une odeur, par exemple, des choses comme ça. Et puis que les couleurs d'automne, ben, c'est pas toutes les mêmes couleurs, enfin, les formes des feuilles. Vous savez, c'est Baptiste Morisot qui cite une étude où il dit les enfants américains, ils peuvent reconnaître en un clin d'œil 1000 logos, mais ils sont incapables de connaître 10 essences d'arbres.
1: Eh oui.
2: Donc, il y a vraiment une déconnexion. Et puis aussi, moi, je note une difficulté à passer de la pensée à l'écrit. Une espèce de blocage, c'est-à-dire de dire, mais j'ai le droit d'écrire... Alors, je dis, ils n'arrivent pas à écrire. Je dis, mais qu'est-ce que tu veux dire ? Donc, ils me disent ce qu'ils veulent dire. Je dis, mais pourquoi tu ne l'écris pas ? Mais j'ai le droit.
1: C'est-à-dire qu'ils ne vous disent pas, je ne sais pas écrire,
2: non,
1: je ne peux pas écrire.
2: C'est comme si le langage
1: écrit était différent. Ils s'interrogent sur leur légitimité. Oui.
2: C'est comme s'il y avait une espèce de... C'est une langue étrangère.
1: Une langue étrangère,
2: entre ce qu'on pense, ce qu'on dit, ce qu'on écrit, c'est pas fluide, tout ça. Et du coup, ça crée une espèce de frustration, de petit malaise quand même, je trouve.
1: Oui, on imagine. Professeur Bruno Falissard, qu'est-ce que ça vous suggère, ce que vous entendez de cette expérience de terrain de Laurent Contamin, vous qui êtes pédopsychiatre, cette déconnexion vis-à-vis de la nature, vis-à-vis de l'écriture.
3: D'abord, je constate exactement la même chose.
1: Ah.
3: Et je rajouterai le rapport au corps.
1: Oui, c'est-à-dire, allez-y.
3: Eh bien, le fait d'avoir une activité physique, de faire travailler ses muscles, de courir, de qui ne va pas de soi avec une épidémie d'obésité qui est manifeste à la clé.
1: Qui est un vrai problème de santé publique.
3: Qui est un vrai problème de santé publique, tout à fait. Oui, le rapport au sens, effectivement, à l'écriture. Alors, quand on regarde l'histoire très très longue...
1: Allez-y.
3: Avant, il n'y avait pas d'écrit. Il n'y avait que de la parole.
1: Oui.
3: Et les humains avaient un psychisme différent. Mmh. Le fait d'écrire a transformé le psychisme humain parce que on a réussi... Ben, hier, tu as dit ça.
1: Oui, il y a une trace.
3: Il y a une trace. Ouais. Il y a même des tables de la loi.
1: Oui, hein? Supposons, oui, exactement.
3: Et donc, l'écrit a structuré, et l'imprimerie, après, a structuré encore plus. Après est arrivé le miroir, la photographie, etc.
1: Et puis l'écran, pour finir.
3: Et les écrans. Oui. Et alors, il y a un médiologue, Walter Ong, qui dit que nous sommes dans une phase de comeback de l'oralité, qui est une nouvelle forme d'oralité, avec la radio, qui est une forme d'oralité, avec les échanges oraux, et maintenant, donc, avec leur smartphone, effectivement, les jeunes, il y en a certains qui écrivent.
1: Et ils font des vocaux.
3: Absolument.
1: Voilà.
3: Absolument.
1: Donc, alors, est-ce qu'il faut comprendre que ce que vous évoquez là, ce retour vers l'oralité, c'est une régression ou c'est une évolution, docteur Falissa?
3: Alors, factuellement, c'est une évolution.
1: Oui.
3: Alors, après, régression, ça veut dire que c'est mal. Et c'est là que, moi, j'ai envie de dire, on se calme.
1: Oui.
3: Parce que... les adultes ont toujours l'impression que quand les adolescents ne sont pas comme eux, c'est qu'ils sont moins bien.
1: Eh bien oui, puis on a oublié comment on était.
3: Exactement. Alors, je pense que par certains aspects, ça va moins bien. Par exemple, le déficit de l'attention. Tous les enseignants disent qu'il y a des problèmes attentionnels à l'école, liés aux écrans, etc. Par certains aspects, ça va mieux. Il y a des études épidémiologiques qui montrent que les capacités d'empathie des jeunes sont supérieures et que les profils de personnalité en termes d'agréabilité, de consciencieusité, etc., s'améliorent.
1: Alors, attention, empathie. Laurent Contamin, vous qui côtoyez des jeunes et qui animez des ateliers d'écriture, comment vous les sentez en termes d'attention et d'empathie possible avec l'autre? Est-ce qu'ils sont chacun dans leur bulle ou est-ce que ça communique, ça partage?
2: Non. Alors, bon, dans les classes, ça dépend beaucoup de l'enseignant, hein, de ce que l'enseignant a mis en place en termes aussi, ne serait-ce que comment les tables sont mises, où est le tableau, quels sont les petits rituels, quelles sont les règles qui ont été données en septembre. Donc non, moi, je ne vois pas d'unité, enfin, je dégage pas de tendance lourde. Mais c'est vrai que, de toute façon, voilà, ce qu'on dit souvent, c'est que la durée d'attention, c'est à peu près 3/4 d'heure, en cycle 3 en tout cas, c'est-à-dire qu'il faut changer de... Restimuler la curiosité sur... voilà, faut pas rester trop longtemps. C'est pour ça que moi j'aime beaucoup le haïku, parce que c'est des formes courtes. On n'a pas le temps de se lasser comme si on écrivait une pièce de théâtre ou un roman. Bon, ça serait beaucoup plus long. Et donc les formes courtes, pour ça, c'est bien, parce que l'attention peut être restimulée fréquemment.
1: Et finalement, vous arrivez à faire écrire des haïkus?
2: Alors oui, ben moi je n'y arrive pas, c'est eux qui y arrivent.
1: Oui, naturellement.
2: Moi j'arrive à rien, j'encourage. Oui. En fait, je donne deux, trois petites méthodes, mais ce qui est formidable dans le haïku notamment, c'est que ce n'est pas les premiers de la classe qui y arrivent le mieux. C'est souvent ceux qui ont un petit vélo dans la tête qui y arrivent le mieux.
1: C'est quoi un petit vélo dans la tête?
2: Ben, c'est ceux qui sont un peu à côté, quoi.
1: Un peu à l'ouest?
2: La prof les a un peu mises, voilà, bon, il y a quelqu'un qui vient, un intervenant aujourd'hui, tu ne déranges pas, quoi. Et en fait, parce que le haïku, il y a ce côté petit pas de côté qui fait qu'en fait, il ne faut pas complètement respecter les règles. Les plus beaux haïkus, ce sont les haïkus qui ne respectent pas tout à fait la règle. Et du coup, c'est vrai que y a des petites merveilles qui viennent de ceux qui ne sont pas forcément les premiers de la classe, quoi.
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1: Nous avons ouvert il y a quelques instants notre première conversation consacrée à la santé mentale des adolescents. Nous sommes en compagnie du professeur Bruno Falissard, pédopsychiatre, président de la Société française de psychiatrie de l'enfant et de l'adolescent, de Laurent Contamin, qui est co-auteur avec son frère psychiatre Dominique, le docteur Emmanuel Contamin, pardon, d'un petit guide psy à l'usage des jeunes éco-conscients. C'est publié chez Odile Jacob. Et je me tourne maintenant vers Agatha Zielinski, qui est philosophe, maître de conférence aux facultés Loyola Paris. Nous avons entendu nos deux intervenants, Agatha Zenaski, évoquer des questions qui se posent aujourd'hui lorsqu'on est en contact avec les adolescents, la déconnexion avec la nature, avec le sens, avec le corps, la difficulté de penser, de passer de la pensée à l'écrit. Quel regard portez-vous sur ces évolutions, Agatha Zenaski?
5: J'ai l'impression que quelque chose qui traverse tout ce qu'on vient de dire à propos des différentes modalités de déconnexion, ça touche à la communication, au langage, alors à travers l'écriture. Et je me demandais si les souffrances, voire les pathologies qu'on constate davantage chez les jeunes aujourd'hui, est-ce que ce sont des souffrances de la relation, du rapport à soi ou du rapport aux autres? Alors, vous disiez une augmentation de l'empathie. Et en même temps, ce qu'on perçoit, c'est qu'il y a quelque chose de la relation à la nature, au corps, à soi qui est touché. Alors, augmentation de l'empathie, souffrance dans la relation.
1: Qu'est-ce qui est touché, professeur Mounoufalissa?
3: On va rentrer dans les détails.
1: Oui,
3: effectivement, ça peut paraître un peu étrange, ce que j'ai dit. Alors, bien sûr, ces études, on mesure l'empathie avec des questionnaires qui mesurent l'empathie, donc c'est assez restreint, c'est pas l'empathie. Mais vous voyez un exemple qui montre le fait d'être concerné chez les jeunes, d'être concerné par le climat, par la nature, par la souffrance animale. Il y en a plein qui sont véganes ou qui sont végétariens.
1: Ah, mais oui,
3: vous voyez. Et donc, c'est une forme de faire attention aux soucis de l'autre, de l'animal, etc. Donc, c'est un fait. Alors après, d'où ça vient, ça?
1: Voilà.
3: Eh bien, en fait, ça vient des réseaux sociaux. Il y a une étude néerlandaise qui montre que l'exposition aux réseaux sociaux, en tout cas en Europe occidentale, c'est critiqué dans notre pays, a tendance à augmenter l'empathie. Et ça se comprend, si vous voulez.
1: À augmenter l'empathie.
3: Oui.
1: Parce qu'on dit d'habitude, ils sont sans arrêt sur les réseaux sociaux, ils ne voient plus rien, ils n'entendent plus rien. Vous dites l'inverse.
3: C'est très amusant. Ça, une première étude avait été faite au début des années 2010 qui disait ce que vous disiez, ce que vous dites. Et puis, en fait, les mêmes auteurs ont repris leurs données. En fait, ils ont inversé les résultats. Ça peut arriver dans des études épidémiologiques. Alors, et là, en fait, c'est très simple. Vous voyez, quand vous êtes sur les réseaux sociaux, en fait, sans arrêt, vous allez écrire des choses à un groupe de 10, 50, 100, 150 personnes.
1: Vous communiquez.
3: Vous communiquez. Oui. Et donc, en fait, ils savent tous que quand ils vont écrire, c'est pas comme quand on parle. Ça va être écrit, ça va être fixé, tout le monde va le lire, et même demain, les gens vont le lire. Et donc, ils font attention à ce qu'on appelle la théorie de l'esprit, c'est-à-dire qu'est-ce que l'autre qui va lire mon texte, il va comprendre de ce que j'ai écrit. Et ils font ça 300 fois par jour. Et donc, ils musclent leur cognition sociale, c'est-à-dire leur aptitude à comprendre ce que l'autre va comprendre de moi.
1: Alors, s'agit-il vraiment d'un échange?
3: Alors, c'est pas un échange tel qu'on le fait là, c'est un échange chaud.
1: Mais nous faisons un échange de l'ancien monde.
3: Voilà. mais qui va continuer parce qu'il y a besoin de contact réel avec le corps, etc. Hein, bien sûr. Mais aujourd'hui, il y a d'autres formes de contact qui sont virtuelles, qui sont via le langage ou des messages parlés. Et donc, ça cultive les cognitions sociales, le fait de savoir ce que l'autre pense de moi. Et donc, ça améliore quelque part la compréhension de l'autre et donc l'attention à l'autre. Alors, bien sûr, c'est pour beaucoup d'entre eux, mais chez un jeune qui a des difficultés dans ce domaine, le niveau d'exigence est devenu tellement haut que eux vont être en souffrance dans la relation. Et c'est pour ça que, alors qu'on a beaucoup de jeunes qui font beaucoup plus attention à autrui que nous, on a une minorité qui devient plus importante, qui sont en souffrance dans les relations à autrui en même temps. Vous voyez, on a du mieux et du moins bien en même temps.
1: Mais quand vous dites, docteur Mounoufalissa, que si je vous comprends bien, que le niveau monte, c'est ça, et que c'est difficile pour certains d'y accéder, ils communiquent par vocaux, ils communiquent avec une langue sans voyelle, une langue abrégée. Et pourtant, vous dites, c'est très exigeant.
3: Oui.
1: C'est-à-dire, expliquez-moi.
3: Absolument, c'est très exigeant. C'est-à-dire, si je dis, demain pour la photo de classe, t'as pas besoin d'être maquillé, en fait, peut-être que ma copine va mal le prendre.
1: D'accord.
3: Ben ça, nous, on le faisait pas avant.
1: Ah oui.
3: Voilà.
1: Oui.
2: Une capacité à se mettre à la place de la personne qui va recevoir pour pas qu'il y ait de malentendu, parce que c'est vrai que des fois, la langue écrite, entre les lignes, il peut y avoir des sous-entendus. Donc, il y a une vigilance accrue. Moi, je comprends ce que dit le docteur Falissard, parce que, et du coup, ça crée de l'empathie, parce qu'on passe son temps à prendre soin en se mettant à la place du récepteur, quoi, de la réceptrice. Et effectivement, il y a un côté du coup assez tribal d'ailleurs, je trouve, quand on va dans les collèges, etc. Alors c'est vrai qu'il vaut mieux faire partie de la tribu. Ceux qui en font pas partie souffrent un peu.
6: Oui.
2: D'où les problèmes de harcèlement.

0: un tabou, on n'en parlait pas. Ça n'était
1: c'était à la sortie de l'école, on courait après quelqu'un.
0: Dans la cour de récréation.
1: Dans la cour de récréation.
0: Et, oui. Et les adultes disaient, bah, c'est leur façon d'apprendre voilà. à la vie, d'être un peu solide. Voilà, et c'était les plus faibles qui en payaient les pots cassés. Donc là, encore une fois, avant, ce n'était pas forcément mieux de ce côté-là.
1: Oui.
0: Alors, néanmoins, ce qui se passe aujourd'hui, c'est que dans la cour de récréation, il y avait un bouc émissaire, ça a toujours existé, avec 10-15 élèves autour qui le chahutaient. Mmh. Aujourd'hui, ce n'est pas 10-15, ça peut être 150, 1000, 10 000.
1: Et oui, à travers les écrans.
0: Avec un mauvais buzz, parce que en cours, j'ai enlevé mon chandail, il s'est coincé dans les cheveux, j'ai pleuré, etc.
1: Il suffit de rien.
0: J'ai été pris en photo, c'est parti sur Instagram ou sur TikTok, et ça peut ricocher.
1: Et tout le quartier est au courant.
0: Voilà,
2: toute la planète.
0: Absolument.
1: Toute la planète, oui, c'est ça. Oui.
0: Et vous avez une jeune qui s'effondre complètement et qui, et même en rentrant chez elle le soir, en fait, elle a son smartphone et elle voit que même sous sa couette, elle est encore en train d'être agressée par toute la planète. Donc vous voyez, il y a une caisse de résonance qui peut faire beaucoup de mal.
1: Ce qui est fascinant en vous écoutant, professeur Bruno Falissard, c'est que d'une part, vous nous expliquez que les réseaux sociaux, les écrans, ça a plein d'aspects positifs, que ça aide à la construction, ça aide à l'empathie, etc. Et puis en même temps, il y a une face noire assez terrifiante.
0: Absolument.
1: Voilà, c'est le verre à moitié vide et moitié plein. Agatha Zielinski, vous qui êtes philosophe, on entend parler ici de la théorie de l'esprit. Et globalement, on entend plutôt autour de cette table une vision plutôt positive de ces jeunes aujourd'hui. Comment vous réagissez?
3: Oui, bien sûr. Ce qui me questionnait, en vous écoutant tous les deux à nouveau, c'est la place de l'exposition de soi, qui à la fois peut-être est plus difficile par le manque du rapport au langage, à l'écriture, avec les haïkus difficiles, et à la fois sur les écrans, sur les réseaux sociaux. Et comment est-ce que cette exposition de soi, elle aide à la construction, finalement, d'une identité adolescente, ou elle est, au contraire, ce risque d'une implosion de soi par ces regards potentiellement harcelants?
1: Professeur Bruno Falissard.
0: Alors, ça, c'est vraiment une question cruciale. La construction de soi, parce qu'avant, pour le coup, nous avions ce qu'on appelle des méta-récits, c'est-à-dire des grands discours structurant une société. Voilà. Alors, la religion en fait partie, la science en a fait partie aussi, la première chaîne de télévision était un discours structurant.
1: Que nous regardions tous ensemble à la même heure.
0: Que nous regardions tous ensemble, et le lendemain, au boulot, on en parlait.
1: Et on parlait de la même chose.
0: Absolument, et nous avions des codes, des normes, être une femme, être un homme, et vous savez qu'aujourd'hui, c'est un tout petit peu plus compliqué.
1: La frontière est moins tangible, oui.
0: Voilà, donc nous avions, la société nous aidait, parfois avec un peu trop de force, à être nous-mêmes.
1: On était porté d'une certaine façon.
0: On était porté, alors pour le meilleur et pour le pire. Et aujourd'hui, on est moins porté.
1: On flotte,
0: on est porté différemment, et du coup, ça peut être compliqué pour certains jeunes.
1: Pour les plus faibles, notamment.
0: Pour les plus faibles et ceux qui n'arrivent pas à accrocher leur identité. Parce que, aujourd'hui, être un homme, être une femme, être homosexuel, être hétérosexuel, au début de l'adolescence, on se pose ces questions. Être un enfant de migrant ou pas, etc. Voilà. C'est compliqué de se trouver soi-même.
1: De se trouver soi-même quand plus rien ne vous porte. Laurent Contamin, nous arrivons bientôt au terme de cette premier épisode de notre émission Où va la vie sur RCF Notre-Dame, en partenariat avec les facultés Loyola, autour de la question de la santé mentale des adolescents. Je suis surpris au terme de cette première édition de la lumière positive que les uns et les autres, la lumière positive que les uns et les autres vous assumez sur cette évolution de la santé mentale de nos jeunes. Quelle est votre conclusion à vous, Laurent Contamin?
2: Alors moi, je peux avoir qu'une conclusion d'écrivain intervenant en atelier d'écriture. Je n'aurai pas d'autre. J'ai deux choses à dire pour rebondir sur ce qui a été dit, mais qui vont un peu dans le sens de la lumière. Je suis désolé.
1: Allez-y, on est là pour ça aussi. On est là pour ça sur les
2: grands récits. C'est vrai que alors moi, je suis intervenu pas mal en sixième. C'était le programme, il y avait l'Odyssée d'Homère. Et j'étais vraiment surpris de l'unanimité. L'Odyssée d'Homère, tous les gamins, ils accrochent, mais comme des malades.
1: Ça marche.
2: Et en discutant avec eux, je pense que j'ai trouvé deux raisons. Peut-être parce que c'est justement dans un temps ancien où le rapport au monde végétal, au monde minéral, au monde animal était plus d'égal à égal. Il y avait peut-être moins une position de surplomb de l'humain par rapport au cosmos, d'une part. Et d'autre part, parce qu'ils sont souvent issus d'origines très diverses et que là, il y a une espèce de pot commun sur lequel ils se retrouvent.

0: trouve tous.
1: Ah oui.
0: Et je pense que en tout cas, comme source de bien-être, aborder les grands récits. Bon, en ce moment, on a la Coupe du Monde, c'est un grand récit aussi. Hein.
1: C'est aussi un grand récit, oui.
0: Mais voilà. Et par rapport à l'exposition, pour rebondir aussi, ce que je remarque quand j'interviens plusieurs fois, c'est vrai qu'il y a toujours la question, une fois qu'on a écrit, de lire devant les autres ce qu'on a écrit, qui au début est toujours problématique.
1: Pas toujours facile, oui.
0: Pas toujours facile. Mmh. Et donc, ce que j'ai remarqué, c'est que souvent, ils acceptent l'idée que quelqu'un d'autre lise pour eux. Donc, c'est un premier pas. Après, je demande à ce que quelqu'un d'autre lise pour eux, mais qu'ils viennent tous les deux quand même devant. Mmh. Et puis, petit à petit, en fait, ils acceptent de s'approprier leurs paroles et d'être fiers de ce qu'ils ont écrit, de le revendiquer et de s'exposer avec cette parole.
1: Un grand merci à vous tous pour votre contribution à ce premier volet de cette série de deux émissions Où va la vie consacrée à la santé mentale des adolescents. Nous étions en compagnie de Laurent Contamin, co-auteur avec son frère psychiatre, le docteur Emmanuel Contamin, d'un petit guide psy à l'usage des jeunes éco-conscients. On en reparlera la semaine prochaine, c'est chez Odile Jacob. Également un grand merci au professeur Bruno Falissard, pédopsychiatre, président de la Société française de psychiatrie de l'enfant et de l'adolescent. Et puis de Agatha Zelinski, philosophe, maître de conférence aux facultés Loyola Paris. Je dois vous dire un mot d'une initiative commune qui réunit à la fois les facultés Loyola Paris et l'Institut catholique de Paris. C'est un parcours de formation diplômant, un diplôme universitaire d'éthique intitulé « Soins et santé dans une société pluraliste, accompagner, discerner, décider ». Il vise à permettre aux médecins, aux soignants, aux aidants, aux bénévoles, aux travailleurs sociaux, aux cadres d'établissements médico-sociaux et même aux acteurs politiques, eh bien de gérer des situations éthiques complexes et de savoir décider dans l'incertitude. Si vous souhaitez aller plus loin, nous vous invitons à visiter le site du département d'éthique des facultés Loyola Paris. C'est sur loyolaparis.fr. Un grand merci à notre réalisateur Eric Coba. Nous vous donnons rendez-vous la semaine prochaine pour la suite de cette passionnante conversation, finalement assez optimiste, consacrée à la santé mentale des adolescents. En attendant, vous pouvez écouter et réécouter quand vous voulez et où vous voulez les différents épisodes de notre série Où va la vie. Chaque année, nous abordons une quinzaine de thèmes de questions d'éthique publique ou privée pour vous aider à comprendre le monde dans lequel nous vivons et comment fonctionner dans ce monde-là. Bon courage à vous tous. Un grand merci pour votre fidélité et à la semaine prochaine.

Merci à nos confrères du magazine Où va la vie. On poursuit en musique avec Christophe, succès fou. À 16h, nous retrouverons Didier pour la suite du programme.

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1: Bonjour à tous. Au Sénégal, la rupture entre Ousmane Sonko et Bassirou Diomaye Faye ne cesse de se confirmer. Hier, l'Assemblée nationale, dominée par le PASTEF, a adopté avec une majorité écrasante une réforme constitutionnelle controversée. Le texte renforce les pouvoirs de l'Assemblée, dirigée par l'ancien Premier ministre Ousmane Sonko, et restreint ainsi les pouvoirs du président Faye. La correspondance à Dakar d'Abdoulaye Diédou.
2: Avec 129 voix favorables, les députés de la majorité PASTEF ont adopté hier la proposition de loi portant révision de la Constitution. Une adoption actée à l'issue d'une séance plénière mouvementée, ponctuée par un boycott massif de l'opposition et autres échauffourées notées aux alentours de l'Assemblée nationale. L'incident majeur qui a marqué la plénière est l'expulsion musclée par la gendarmerie du député de la PR Abdoumbou. Un incident suivi par une vague de boycott du groupe Takuwalu Sénégal et des députés non inscrits. Avant cette étape cruciale, la majorité PASTEF d'Ousmane Sonko a rejeté 2 des 4 amendements défendus au pupitre par le ministre de la Justice. Il s'agit d'une suite d'amendements émis par le président Faye, relatifs notamment au statut du chef de parti politique, aux prérogatives de l'autorité présidentielle, mais aussi à l'obligation d'une déclaration de patrimoine à la sortie de l'exercice présidentiel. La proposition de loi portant révision de la Constitution adoptée, Ousmane Sonko et ses partisans comptent soumettre au plus vite le texte adopté à l'appréciation du chef de l'État qu'il revient de promulguer, ou encore de choisir la voie référendaire. Tout porte à croire, selon le garde des Sceaux, que le président Faye privilégie le recours à un référendum, une option d'autant plus maniable que le chef de l'État n'est pas tenu par des délais pour convoquer le corps électoral. Abdoulaye Diédou, Dakar, Radio Vatican.
1: En Afrique du Sud, l'ultimatum anti-immigrés touche à sa fin. Depuis plusieurs mois, des groupes citoyens et des partis politiques mènent une virulente campagne contre les migrants clandestins, les appelant à quitter le pays avant le 30 juin, ce mardi. Selon les autorités, 25 000 personnes ont quitté le pays, fuyant d'éventuelles représailles. Une nouvelle journée d'action nationale est organisée aujourd'hui, faisant craindre aux autorités de nouveaux débordements. Légère accalmie en Afghanistan au lendemain d'une violente opération lancée par Islamabad, la plus meurtrière depuis des mois. 3 régions frontalières ont été visées dans la nuit de dimanche à lundi par l'armée pakistanaise. Islamabad poursuit sa stratégie de représailles envers le régime des talibans qu'il accuse d'héberger des djihadistes pakistanais. Cette fois, c'est un attentat contre une base militaire à Karachi, la capitale économique du Pakistan, qui a provoqué les frappes. La correspondance d'Emmanuel Derville.
3: 24 heures après une attaque imputée au Jamaat ul-Ahrar contre un camp des Rangers à Karachi, l'armée de l'air pakistanaise a bombardé 3 provinces afghanes. Elle dit avoir ciblé des bases de ce groupe terroriste lié aux talibans pakistanais. L'Afghanistan rétorque que ces opérations ont fait une 40aine de morts civiles. Le Pakistan veut persuader Kaboul de réprimer les djihadistes pakistanais. Mais sa stratégie militaire va d'échec en échec. Les bombardements ciblent d'abord la population, si bien que les Afghans font bloc derrière le régime théocratique. L'armée cherche aussi à tuer le plus de djihadistes possible, au lieu de les capturer vivants pour qu'ils donnent des informations qui aideraient à démanteler leur organisation. Enfin, Islamabad privilégie les frappes aériennes à des opérations secrètes. Une sortie de crise est donc beaucoup plus compliquée. Kaboul reste déterminé à défendre son territoire et pourrait lancer des représailles prochainement. New Delhi, Emmanuel Derville, Radio Vatican.
1: Et malgré les efforts de médiation portés par la Chine, notamment, pas de solution durable en vue entre les deux pays voisins. Le Qatar espère, lui, contribuer à maintenir en vie le protocole d'accord signé entre Washington et Téhéran le 17 juin dernier. Les discussions devraient avoir lieu cette semaine dans le pays du Golfe, mais leur nature reste incertaine. La diplomatie iranienne a confirmé l'envoi d'une délégation d'experts à Doha cette semaine, tandis que la Maison-Blanche envoie ses émissaires Steve Witkoff et Jared Kushner. Au Venezuela, le bilan continue de s'alourdir. 1719 morts et toujours près de 50 000 personnes portées disparues. Une secousse de magnitude 4,6 a de nouveau ébranlé la région lundi matin, 5 jours après le double séisme qui a frappé Caracas et la région de la Guayra, au nord de la capitale vénézuélienne. Malgré l'importante mobilisation de la communauté internationale, la population s'impatiente face à la lenteur des opérations de sauvetage. Correspondance sur place de William Gazo.
4: Les familles, voisins, amis qui déblayent à main nue les gravats sous le soleil de plomb des Caraïbes vénézuéliens. 5 jours sont passés depuis le tremblement de terre, mais les scènes d'impuissance sont les mêmes à la Guayra. Machines, main-d'œuvre, personnel spécialisé, la région côtière, la plus touchée par le séisme, manque de tout pour accélérer les opérations de sauvetage. Dans la localité de Katia Lamar, l'une des plus dévastées, le petit hôpital est débordé par l'afflux de patients et un centre de soins a été improvisé dans le terminal de transport. Malgré l'arrivée en urgence de plus de 2500 secouristes de 27 pays différents, de nombreux corps restent sous les décombres. Une situation qui alimente la colère des habitants qui ne comprennent pas le manque de moyens mis à leur disposition. La fermeture partielle de l'autoroute qui relie la région à la capitale accroît encore un peu plus la frustration. Les gens de Caracas nous aidaient, nous apportaient de l'eau, de quoi manger et le gouvernement a fermé la route, en rage une habitante. Et pendant ce temps, le bilan humain continue de s'alourdir. Les autorités vénézuéliennes dénombrent désormais 1719 morts, tandis que l'ONU évoquait le week-end dernier environ 50 000 disparus. Les États-Unis ont annoncé doubler leur aide au Venezuela à hauteur de 300 millions de dollars pour aider le pays latino-américain. Caracas, William Gazo pour Radio Vatican.
1: C'est désormais officiel au Pérou. La candidate ultra-conservatrice Keiko Fujimori remporte le second tour de l'élection présidentielle d'une courte tête. 50,13% des voix, annonce hier de la commission électorale du pays. Trois semaines après le scrutin du deuxième tour, elle s'est finalement imposée face au candidat de gauche Roberto Sanchez.

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0: C'était à l'instant le journal de Vatican pour ce club Petit Chemin, Grand Chemin dans la foi, toute cette semaine consacrée à Magnificat Humanitas, la lettre encyclique du pape Léon XIV.
1: Petit Chemin, Grand Chemin dans la foi, et nous vous proposons d'entendre la lecture suivie de la première encyclique du pape Léon XIV, Magnificat Humanitas. Une encyclique qui porte sur la doctrine sociale de l'Église, une réflexion à l'occasion de ce tournant de l'histoire où le numérique ou l'intelligence artificielle ou les algorithmes prennent une grande place dans l'histoire du monde, dans les liens sociaux. Une encyclique qui nous pousse à réfléchir sur la condition humaine, la condition sociale, mais aussi le rôle des institutions civile, politique, ainsi que celle de l'Église. Le pape Léon XIV écrit cette encyclique comme un prolongement de l'encyclique de son prédécesseur, Léon XIII, sur la doctrine sociale de l'Église. Nous sommes dans le chapitre 1, qui nous invite à comprendre que cette doctrine sociale de l'Église est une pensée dynamique, fidèle à l'Évangile. Une première étape, une Église en marche dans l'histoire de l'humanité, qui nous renvoie, bien sûr, à cette encyclique du pape Léon XIV et au Concile Vatican II.

Et le pape Léon XIV rappelait que, justement, cette doctrine sociale de l'Église invite à conjuguer, à reconnaître le rôle, justement, d'une communauté civile et aussi d'une communauté spirituelle telle que l'Église. À partir de cette double reconnaissance, nous dit-il, l'autonomie des réalités terrestres et la distinction des compétences entre les communautés ecclésiales et les communautés politiques. Donc avec cette reconnaissance, il est plus facile de comprendre l'orientation que le Concile Vatican II a donnée à l'Église dans ses relations avec le monde. Gaudium et Spes, qui est cette constitution intitulée « Joie et espérance » dans le Concile Vatican II, rappelle qu'il revient à tout le peuple de Dieu, notamment aux pasteurs et aux théologiens, avec l'aide de l'Esprit-Saint, de scruter, de discerner et d'interpréter les multiples langages de notre temps et de les juger à la lumière de la parole de Dieu, pour que la vérité révélée puisse être sans cesse mieux perçue, mieux comprise et présentée sous une forme plus adaptée. L'écoute des différents langages n'est pas une simple attention sociologique, mais implique un discernement spirituel dans lequel, avec l'aide de l'Esprit, le peuple de Dieu reconnaît dans les transformations culturelles et sociales non seulement les signes de la présence du Christ qui vient et guide notre histoire vers son accomplissement, mais aussi les dérives qui en obscurcissent le visage. Ainsi, la vérité révélée n'est pas modifiée dans son essence, mais explicitée et assumée aux critères suivants pour orienter des choix concrets, inspirer des chemins de conversion personnels et communautaires, promouvoir des réformes de structure et soutenir de nouvelles formes de témoignage évangélique dans la vie publique. L'histoire est donc l'un des lieux où l'Église se laisse instruire par l'Esprit sur la portée humanisante de l'Évangile et apprend à développer son enseignement au service de la dignité de chaque personne et du bien des peuples.

Nous poursuivons la lecture suivie de Magnifica Humanitas, Magnifique Humanité, lettre encyclique du pape Léon XIV. Nous sommes dans le chapitre premier, qui invite à comprendre la doctrine sociale de l'Église comme une pensée dynamique fidèle à l'Évangile. Et son deuxième point est intitulé « La sagesse de la parole de Dieu et le dialogue avec les sciences humaines ». L'Église, nous dit le pape Léon XIV, considère comme compagnon de route tous ceux qui cherchent sincèrement la vérité, la bonté, la beauté, en les considérant comme des précieux alliés. Dans la défense de la dignité de chaque personne et dans la sauvegarde de la création. En adoptant le style pastoral du Concile Vatican II, invitant à écouter, discerner et interpréter les signes des temps, et éclairée par la sagesse de la parole, l'Église ne craint pas la rencontre avec le savoir humain. La parole de Dieu offre les critères fiables pour orienter les chemins de la justice et ouvrir des voies de réconciliation et de paix entre les êtres humains. Lorsqu'il s'agit d'appliquer ces critères aux situations complexes de notre temps, la contribution de la philosophie et des sciences humaines et sociales s'avère essentielle car elles aident à comprendre et à analyser plus en profondeur les dynamiques culturelles, économiques et politiques. Saint Jean-Paul II rappelait que l'Église accueille la contribution des sciences sociales afin d'en tirer des indications concrètes dans l'accomplissement de ses tâches magistérielles. La confrontation avec ces savoirs n'affaiblit pas la force de l'Évangile. Au contraire, elle permet de discerner avec plus de lucidité ce qui favorise réellement la vie des personnes et des communautés. Dans la continuité de cette perspective, le pape François, lui aussi, soulignait que l'Église ne prétend pas offrir une parole définitive sur de nombreuses questions spécifiques, mais elle reconnaît l'importance d'écouter la recherche scientifique et de favoriser un dialogue sérieux et loyal entre le chercheur tout en accueillant la diversité des opinions.

Nourri de ce dialogue fécond entre l'Évangile et les savoirs humains, l'Église, nous dit le pape Léon XIV, a progressivement approfondi sa doctrine sociale, faisant mûrir au fil du temps un patrimoine de sagesse doté d'une cohérence théologique et anthropologique enracinée dans la vision chrétienne de la personne. Précisément, parce qu'il naît de la loi et de sa compréhension de la réalité, ce patrimoine, ce savoir, ne se traduit pas en répertoire de solutions techniques ni en modèle économique ou politique à opposer à d'autres. Il appartient à un registre différent, celui des principes qui orientent la lecture des événements et soutiennent une interprétation évangélique des processus historiques comme des choix qu'ils impliquent. C'est de là que découle la fonction propre de la doctrine sociale qui ne prétend pas se substituer aux responsabilités de la politique et des institutions, mais s'offre comme soutien au discernement commun, en aidant à reconnaître et à promouvoir ce qui sert la dignité des personnes, la vitalité des communautés et le bien de tous. C'est la fin de cette étape dans le chapitre premier de l'encyclique du pape Léon XIV, Magnifica Humanitas, et nous nous retrouverons dans la prochaine étape dans ces paragraphes intitulés « La doctrine sociale de l'Église comme discernement communautaire ».

Merci au Père Jean-Denis pour cette présentation de ce texte du pape Léon XIV Magnifica Humanitas. On poursuit avec Taylor Swift un peu plus loin, nous retrouvons 16h30 à 4 postales et philosophes.

0: Et c'est l'heure de poursuivre avec l'actualité culturelle tout de suite avec Olivier.
1: Spectacle humour, matantissime, le vendredi 3 juillet à l'espace culturel Le Comte de Lille. Matantissime, c'est le deuxième spectacle d'humour de Lysiane. Elle se livre intimement sur sa vision de la femme et de la place qu'elle entretient dans la société. Elle transmet son histoire, ses racines réunionnaises et vient remettre au goût du jour la vision noble de la femme qui devient matantissime. Spectacle, humour, matantissime, le vendredi 3 juillet à l'espace culturel Le Comte de Lille. Spectacle marionnette, être ange, le vendredi 3 juillet à la salle Georges Brassens. La différence est une force qui nous rassemble. Dans Être ange, Charlène Dubosc modèle, pétrit et transforme des personnages en pâte à modeler au gré des histoires. Entre marionnettes, jonglage et jeux corporels, le spectacle invite petits et grands à explorer avec douceur et humour les singularités visibles ou non qui rendent chacun de nous unique. Spectacle, marionnette, être ange, le vendredi 3 juillet à la salle Georges Brassens. Spectacle, humour, rien, point d'interrogation, le mardi 7 juillet à la salle Georges Brassens. Avez-vous déjà bâillé aux corneilles ? Pourtant, c'est souvent dans ces moments de latence que peut germer la bonne idée. La compagnie Monsieur K déniche toutes les possibilités de ce rien fécond. Décidément, l'ennui porte conseil. Mais l'ennui existe-t-il vraiment ? Romuald Leclerc et Laura Boudou, dans leur théâtre dansé à la poésie teintée d'humour, explorent cette liberté de l'enfance. Ne rien faire mais le mieux possible, avec tous les sens en éveil, et le désœuvrement devient grandiose et burlesque. Spectacle humour, rien, point d'interrogation, le mardi 7 juillet à la salle Georges Brassens. Spectacle humour, Alex Vizorek, le vendredi 3 juillet au théâtre Luc Donat. L'humoriste belge a décidé de partir une année en tournée avec seulement un pied de micro. Cette fois, il se laisse la liberté d'improviser, de parler de l'air du temps, de faire plus d'introspection, tout cela dans le cadre intime de plus petits lieux. En mode stand-up à l'américaine, juste lui, une lumière et vous. Le tout évidemment pour unique but de vous faire rire, et si par malheur ça vous fait réfléchir, c'est pas un drame non plus. Spectacle humour, Alex Vizorek, le vendredi 3 juillet au théâtre Luc Donat.
0: C'est à l'instant l'actualité culturelle pour ces clous de l'Euse. 6h30, la carte postale.

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0: Merci de nous accompagner. La carte postale des philosophes, tout de suite avec les questions philosophiques avec Joyce.
1: Chers amis auditeurs de Radio Arc-en-Ciel, bonjour. C'est avec un immense bonheur que Didier et moi nous vous retrouvons pour notre carte postale des philosophes, toujours la philosophie en question. Bonjour Didier.
2: Et bonjour Joyce, et merci à toi de nous proposer ce moment de philosophie, et surtout ces questionnements qu'on a, et surtout les réponses que tu nous avances.
1: On essaye.
2: Et justement, comme première question, le nini. Le en même temps, le juste milieu. En quoi cette revendication très actuelle est déjà portée par Aristote?
1: Oui, on a l'impression justement que le fameux en même temps de notre président est nouveau et que non. Alors, avant de parler d'Aristote, il convient de rappeler que beaucoup aujourd'hui sont aristotéliciens, peut-être même sans le savoir, ou en tout cas presque. Deux raisons à cela. Deux raisons distinctes, quoique convergentes. D'abord, Aristote invente la philosophie académique, pourrait-on dire. Entendons par là une conception de la philosophie dominée par l'idée de l'examen collectif des problèmes correctement posés dont on connaît les solutions antérieures. Aristote, par exemple, a inventé l'histoire de la philosophie comme matériau même de la philosophie et dont on propose des solutions neuves qui rendent vaines celles d'avant. L'opposition Platon-Aristote, symbole de deux orientations philosophiques tout à fait irréductibles, et ce, quelle que soit la question posée. Dans le champ ontologique, le platonicien privilégie la puissance réparatrice de l'idée, ce qui fait des mathématiques le vestibule de toute pensée de l'être. L'aristotélicien, lui, part du donné empirique et veut rester en accord avec la physique et la biologie. En éthique, le platonicien privilégie la conversion subjective, l'éveil soudain à une voie antérieurement inaperçue vers le vrai, alors que du côté d'Aristote, prévaut la prudence du juste milieu qui se garde à droite comme à gauche de tout excès. En politique, l'aristotélicien désire le débat organisé entre les intérêts des groupes et des individus, le consensus élaboré, la démocratie gestionnaire, pourrait-on dire. Le platonicien, à l'inverse, est animé par la volonté de rupture, la possibilité d'une autre destination de la vie collective, le goût du conflit dès lors qu'il met en jeu des principes. En esthétique, la vision du platonicien fait du beau une des formes sensibles du vrai, tandis qu'Aristote met en avant la fonction thérapeutique et quasi corporelle des spectacles. Plus concrètement, l'hégémonie contemporaine de la démocratie parlementaire, j'entends, se reconnaît dans le pragmatisme d'Aristote. Son goût des propositions médianes, donc du juste milieu, sa méfiance à l'égard de l'exception et du monstrueux, son mélange de matérialisme empirique, de psychologie positive et de spiritualité ordinaire. Tout cela fait un amalgame où il faut absolument trouver le juste milieu sans favoriser une forme ou l'autre. Le trait du monde s'accommode parfaitement d'Aristote, à l'exception sans doute d'un seul trait, son affirmation selon laquelle il faut s'efforcer de vivre immortel.
2: On poursuit ces questions philosophiques en ce jour, et surtout une question d'actualité. Les débats actuels entre sexe et genre sont-ils légitimes ?
1: Eh oui. Il y a une décennie déjà, le mariage homosexuel a divisé les Français. Mais cette question a été préemptée par d'autres débats. L'opposition politicienne entre la droite et la gauche, l'opposition théologique entre les religieux et les post-modernes, l'opposition anthropologique entre les tenants du primat de la nature et ceux du primat de la culture. Bref, ces oppositions se recoupent d'ailleurs assez bien, puisqu'on peut dessiner un axe droite religieux nature contre un axe gauche post-modernisme culture. Or, nous sommes à l'évidence, Lévi-Strauss l'a montré, Merleau-Ponty également, nous sommes à l'évidence des êtres de nature et de culture. Pas l'un ou l'autre, mais les deux. La preuve, des fonctions physiologiques s'accomplissent en moi par différents organes qui collaborent assez pour que ce corps que j'habite vive. Et je suis parlant, hein, à proprement parler, hein, je suis en train de dire quelque chose, hein, et c'est mon tout, hein, qui le fait. Or, ces deux dimensions, biologiques d'un côté et symboliques de l'autre, ne mettent pas en jeu les mêmes lois. Du côté biologique, on se trouve dans un genre plutôt, je ne veux pas dire genre, dans une espèce sexuée. Dans cet ordre d'idées, la survie de l'espèce passe par la mort des individus et implique donc autant que possible, si on veut que cela continue, la rencontre préalable avec un représentant de l'autre sexe. Du côté symbolique, on se trouve dans une espèce qui dote les individus de la capacité de se raconter tout ce qu'ils veulent sur leur compte et sur le reste de l'univers. C'est là un droit inaliénable à entendre au sens classique des choses fabriquées par l'imagination et aussi au sens freudien, hein, de fantasme qui désigne ce qui est de l'ordre non de l'être à proprement parler, mais de l'apparaître. Deux ordres donc avec leurs lois propres, mais parfois il peut surgir des conflits entre ces deux dimensions. Par exemple, en tant que je vis, je suis nécessairement un homme ou une femme. Mais en tant que je parle, je peux dire ce que je veux et donc me prendre pour qui je veux. Une femme pour moi qui suis un homme, si cela me chante, et inversement. C'est la logique et la morale, et c'est la même chose qui exige qu'il soit tenu compte de ces deux dimensions, le sexe, donc sur le plan biologique, et le genre sur le plan symbolique. Or, de quoi sont faits les débats actuels ? D'une confrontation de plus en plus violente entre ceux qui se trompent en soutenant qu'il n'y a pas de sexe et ceux qui se trompent en disant qu'il n'y a pas de genre. La première position est incarnée par les franges subsistantes de l'ancien discours du patriarcat, c'est-à-dire la domination du mâle et du père, et par les milieux religieux qui, toute obédience confondue, tiennent à peu près ce discours. Dieu a voulu que l'espèce humaine soit divisée entre hommes et femmes, d'où il s'ensuit que le sexe n'a pour finalité première, sinon finalité exclusive, que la reproduction de cette espèce. Mais bien sûr, ce déni des activités fantasmatiques et érotiques, hein, s'expose à subir de sérieux retours du refoulé. De l'autre côté, il y a ceux qui soulignent qu'il est dans la vocation de l'humanité de s'affranchir des normes de la nature. C'est cela même qu'on appelle la culture. La question est de savoir jusqu'où. S'en affranchir est une chose, les récuser en est une autre. Ce serait là nier l'antécédence de la vie sur la parole. Je vis et ensuite je parle. Cette évidence niée loge au cœur de la pensée postmoderne. Le mouvement a été initié par Pierre Bourdieu dans son livre intitulé « La domination masculine » publié en 1998 aux éditions du Seuil. Et il s'est propagé outre-Atlantique à partir d'auteurs comme Judith Butler jusqu'au point de trouver le milieu psychanalytique dont une partie se met elle aussi contre Freud à oublier la nature. Elle soutient que le sexe procède non d'une donnée naturelle, mais d'une construction historique où se trouvent mises en œuvre des normes discursives qui font advenir dans le réel ce qu'elle norme, c'est-à-dire les corps sexués. C'est alors le genre qui détermine le sexe réel. Et comme soutenons cette position, elle se retrouve coincée pour faire des enfants. Ces personnes doivent alors faire appel au marché et à ses industries pour résoudre la question qu'elles ont fuie. Disposer d'un homme et d'une femme pour faire un enfant. Le marché est prêt à prendre en charge cette question dans une industrie de la procréation médicale assistée, donc PMA, de même qu'il est prêt à mettre en place sur un marché la gestation pour autrui, la GPA. Ainsi, en mettant à profit les bases conviviales et solidaires à partir desquelles ces deux pratiques, PMA et GPA, se sont édifiées. Une grave question se pose alors. Se serait-on libéré du patriarcat et des oppositions qu'il soutenait pour confier les grandes questions humaines à des nouveaux sophistes et à leurs solutions controversées impliquant la formation d'un marché d'êtres humains, hein, ni plus ni moins. Je plaide donc pour échapper aux deux mensonges inverses. Il n'y a que le sexe, il n'y a que le genre. Il faut nouer ces deux dimensions.
2: Et toujours d'actualité, c'est des questions en ce jour. Beaucoup se plaignent donc aujourd'hui de l'iniquité des lois. Y a-t-il des critères à respecter pour que les lois soient justes?
1: Excellente question, dans la mesure où on entend à longueur des journées, hein, des citoyens, effectivement, comme tu dis, qui se plaignent de l'iniquité des lois, mettant en cause les magistrats notamment. Comment décider de ce qui est juste? Là est la question. Un pessimisme radical quant aux capacités humaines d'instaurer la justice soutiendra que le meilleur moyen d'éviter les révoltes est de présenter au peuple les coutumes qui se sont réellement imposées dans le temps comme les meilleures lois. Elles ne tirent leur légitimité d'aucune raison supérieure. Tout ce qui leur est demandé est d'assurer l'ordre et la stabilité du pouvoir. Cependant, fonder la justice sur des coutumes revient à aligner le doigt sur le fait. Dire qu'une coutume est injuste deviendra alors impossible. Une autre réduction du droit au fait consisterait à revendiquer un droit du plus fort. Mais un tel droit n'assure aucun fondement de la justice. Comme le montre Rousseau, il suffit alors de s'employer à devenir plus fort pour avoir le droit de désobéir. La force ne fonde aucun droit, celui-ci, hein, le droit, ne peut venir que de conventions. Ces conventions se justifient par leur nécessité. C'est ce qu'ont soutenu les grands théoriciens du droit naturel. Imaginons les hommes sans aucune loi commune. Le droit de chacun, c'est donc sa force. Chacun se sentira en insécurité et fera tout pour qu'il y ait dès lors des lois. Ce passage de l'état de nature à l'état civil, s'il donne lieu à des conceptions divergentes, est toujours présenté comme inévitable. Et sa réussite suppose des moyens de coercition, des sanctions. Dans le contexte de soupçons que la modernité a développé à l'égard de tout absolu, le positivisme juridique a voulu contester une telle façon de fonder le droit. Le droit ne serait pas fondé sur une norme qui le domine. C'est sa cohérence, son organisation logique interne et son autorité de fait qui le fonderaient. Une telle façon de fonder le droit rencontre cependant, on le voit, des limites. Doit-on alors accepter une dictature des lois, quelle que soit sa cohérence, et qu'elle impose donc son pouvoir? C'est pourquoi la référence à une norme du droit peut paraître indispensable. Ainsi, Rawls, développant une thèse de l'équité, affirme que la justice est ce sur quoi les hommes se mettraient d'accord si, mis dans une position originelle, le substitut donc de l'état de nature, ils avaient à établir les lois sans connaître la situation qu'ils occuperont ensuite dans la société. Devant un tel voile d'ignorance, nul doute que les règles qu'ils établiraient seraient a priori équitables.

0: considérer comme juste un droit égal à des moyens d'existence minimaux pour tous et une inégalité dans la répartition de la propriété privée proportionnelle au talent et aux efforts de chacun tant qu'elle ne menace pas l'intérêt général. De même, une justice sociale s'impose prenant en compte les besoins spécifiques de certaines personnes, par exemple les handicapés, auxquels la société doit assurer des moyens d'existence les plus dignes possibles. En outre, la question de la justice entraîne celle de savoir quel régime politique garantit que l'exercice du pouvoir sera juste. Ce régime doit être républicain, c'est-à-dire que le pouvoir s'y exerce en vue de l'intérêt général. Cela n'entraîne pas que tous aient également accès au pouvoir, à la façon dont la démocratie athénienne tirait au sort les magistrats parmi les citoyens, mais que tous soient tout au moins consultés. Un régime républicain n'est donc pas forcément démocratique. Une monarchie peut parfaitement se fixer pour objectif de travailler à l'intérêt général, mais la démocratie est sans doute la moins mauvaise garantie d'un exercice du pouvoir conforme aux exigences de la justice. Les décisions du pouvoir en place, même lorsqu'elles prennent la forme de loi, ne sont pas nécessairement des garanties de justice. Et l'histoire abonde, hélas, en exemples d'obéissance à la loi qui ne sont que des alibis pour se livrer à des injustices spectaculaires. Le fanatisme est une illustration dramatique de ce respect aveugle de la loi qui tourne radicalement le dos à la justice.
1: Des questions philosophiques, mais aussi plein de questions à se poser autour de ce qui nous entoure. Théisme, panthéisme, agnosticisme, athéisme. Peux-tu nous expliquer tous ces ismes correspondant à différentes conceptions de Dieu ?
0: Oui, on s'y perd parfois. Donc c'est bien de resituer les choses. Le théisme, c'est la conception de Dieu qui est la plus familière parce qu'elle est celle des grandes religions issues de la Bible. On la trouve chez saint Augustin, chez saint Thomas, chez Descartes, Malebranche, Pascal, etc. Quand Pascal oppose au Dieu des religions le Dieu d'Abraham, d'Isaac et de Jacob, quand il oppose donc à ce Dieu-là le Dieu des philosophes et des savants, il s'agit beaucoup plus d'une opposition portant sur les moyens de connaître Dieu, d'être conduite à affirmer son existence, que d'une opposition sur la conception de Dieu. La métaphysique s'adresse, pour atteindre Dieu, à la seule raison, alors que la religion se fonde essentiellement sur la foi dans la révélation d'un texte sacré. Dans la conception théiste, Dieu est avant tout le créateur de l'univers. Il est transcendant au monde créé. Il est la source de tout ce qui existe, le principe des vérités logiques, des lois de la nature, la source suprême et la garantie des valeurs morales. C'est l'être parfait. Dieu, dans cette perspective, est une personne, mais c'est une personne transcendante à laquelle, sans doute, nous pouvons nous adresser, mais que nous ne pouvons pas nous représenter d'une façon exacte. Dieu est l'être infini et mystérieux qui dépasse mon intelligence bornée de créature. Voyons maintenant le panthéisme. Le mot signifie étymologiquement que tout pan est Dieu théos, ou que Dieu est partout. Bien évidemment, il ne faut pas confondre panthéisme et fétichisme. Les panthéistes sont persuadés de l'unité fondamentale de l'univers. Mais pour eux,

0: Il ne faut pas distinguer Dieu du monde. Dieu n'est ni créateur du monde, ni extérieur ou supérieur, c'est-à-dire transcendant, au monde. Mais Dieu se confond avec le monde, ou encore le monde est en Dieu, non à l'extérieur de lui. Les panthéistes, qui insistent beaucoup sur l'infinité divine, ne veulent pas admettre un Dieu créateur. Si Dieu est infini, disent-ils, il n'a pas pu créer un monde extérieur à lui, car par définition, on ne peut rien ajouter à l'infini. Si un univers distinct s'ajoute à Dieu, Dieu plus l'univers, cela ferait plus que Dieu. Un Dieu créateur ne pourrait donc pas être infini. Croire en un Dieu créateur serait donc blasphémer contre l'infinité divine. Dieu est donc immanent à l'univers. Pour les stoïciens, le cosmos était un être vivant dont Dieu était l'âme. Dieu était l'âme du monde, la raison immanente à toute chose. Pour Spinoza, les réalités concrètes particulières se résorbent par déduction dans l'unité divine éternelle. Les choses particulières ne sont que des affections de Dieu qui se déduisent de son essence. Pour lui, les êtres finis ne sont pas des créatures de Dieu, mais des parties de Dieu. L'homme est une partie de Dieu. Son âme n'est qu'un rayon de la pensée infinie et son corps n'est qu'un tout petit fragment de l'étendue infinie. On retrouve le panthéisme au XIXe siècle avec Hegel. Pour lui, Dieu est cet esprit absolu qui se réalise progressivement dans l'histoire pour ne se révéler qu'à la fin dans toute sa plénitude et son éclat. Dieu n'est pas donné d'abord, mais il s'accomplit par étapes à travers les données de la culture humaine. Dieu, c'est donc l'esprit humain lui-même dans son progrès, ou plutôt ce savoir absolu. Pour lui, pour Spinoza, Dieu est immanent à l'histoire. Toute la philosophie moderne du progrès s'inspire du système hegelien. On en trouve un écho chez Théard de Chardin ou dans les réflexions du poète Rilke. Voyons maintenant l'athéisme. L'athéisme, c'est la négation complète de Dieu. Le monde n'a pas été créé par une personne transcendante. Il ne procède pas davantage d'une unité immanente, d'un principe dont il serait le développement. Il ne tend pas vers un but, vers une fin posée d'avance, comme son terme et son accomplissement. La matière est éternelle et n'a besoin d'être expliqué par aucune cause créatrice. L'athéisme strict implique donc le matérialisme. Très rapidement, l'agnosticisme. L'agnosticisme, cette expression est souvent employée pour désigner non seulement ceux qui pensent qu'on ne peut se faire aucune idée de Dieu, mais encore ceux qui ajoutent qu'on ne peut pas savoir si Dieu existe ou non. À la différence des marxistes, les agnostiques trouvent l'univers mystérieux. Que l'univers ait été créé, qu'il n'ait ni commencement ni fin, sont choses également compréhensibles. Le problème des origines et des fins dernières nous dépasse. Certains philosophes nomment Dieu l'esprit humain lui-même, en tant qu'ils voient en lui la source des vérités et des valeurs. Cette tradition est en particulier celle de l'idéalisme français du XIXe siècle et du XXe siècle, celle de l'agneau, de Brunswick, par exemple. On le voit donc, les conceptions que les philosophes se sont faites de Dieu sont fort diverses. Dieu existe-t-il ? Aujourd'hui, le problème est rarement posé de façon directe. C'est ainsi que s'achève notre émission, Didier.
1: Merci, Joy, pour ce moment philosophique et ce questionnement.
0: Merci à toi, surtout, et merci toujours à nos chers auditeurs qui font le choix de Radio Arc-en-Ciel.

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3: Il est 17h sur les ondes de Radio Arc-en-Ciel. Merci à tous de votre fidélité. Avant de retrouver la méditation du chapelet de Lourdes en direct dès 17h30, eh bien, nous retrouvons avec nos confrères de RCF et de Radio Notre-Dame le magazine Portez-vous bien. Enfants et vacances, comment gérer les bobos de l'été ?
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5: Eh bien bonjour à toutes et à tous. Bientôt les vacances, tant mieux, mais c'est aussi une période qui n'est pas sans risque pour les enfants. Chaleur, baignade, chute et piqûres diverses. Sur quoi rester vigilant en tant que parent? Quel premier geste en cas de bobo? Eh bien c'est ce qu'on va voir aujourd'hui avec notre invité. Notre invité qu'on a plaisir à retrouver à notre micro. Bonjour Arnaud Pferdorf.
6: Bonjour Vincent.
5: Docteur Arnaud Pferdorf, puisque vous êtes pédiatre réanimateur, on avait déjà eu l'occasion de vous recevoir pour plusieurs émissions, dont celle de l'an dernier, Bébé part en vacances. On vous a vu aussi en chroniqueur pour la Maison des maternelles sur France 5, auteur également de plusieurs ouvrages, Votre ado et votre enfant de 0 à 6 ans qui sont parus chez Hatier, et puis Bébé premier mois chez Hachette. Et puis je précise aussi que vous dispensez vos conseils de pédiatre sur votre plateforme Pédiatre Online. Est-ce que je n'ai rien oublié, Arnaud ?
6: Non, c'est parfait, tout y est.
5: Tout y est dans le CV. Alors, mieux vaut prévenir que guérir, comme on dit en médecine. Avec vous, on va voir comment gérer les problèmes de santé, petits ou grands, qui peuvent arriver à nos enfants pendant les vacances. Bobo de l'été, c'est parti.
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7: On peut y aller. 20 minutes de route, premier arrêt, grosse chiassoune, le trajet va être long. Allez, on va faire un petit tour pour la pause pipi.
8: Pomme de renette et pomme d'api, tapi, tapi, gris.
7: Oh, ça blaire là. Oh putain. Troisième arrêt, vomito, bras trop court au péage, j'ai pété le rétro, l'ambiance est pas top dans la bagnole.
5: Et voilà, bon voyage. Le départ en vacances, eh bien, ça commence souvent par les trajets en voiture. Et comme en témoigne l'humoriste Marty Thomas, ça peut vite virer au cauchemar et notamment à cause du mal au cœur. D'abord, docteur Pferdorf, c'est dû à quoi le mal des transports? Cette cinétose, hein, pour reprendre le terme savant.
6: Eh bien, en fait, parce qu'il y a ce qu'on appelle l'oreille interne. C'est des canaux semi-circulaires dans le crâne, au niveau de l'oreille, et qui font que on a besoin d'avoir une coordination entre ce que l'on voit, c'est-à-dire l'appareil visuel, la position de notre corps dans l'espace, donc l'oreille interne, et le cerveau qui va analyser tout ça. Et parfois, il y a un déséquilibre entre l'un et l'autre, et ça donne des nausées, des vomissements, mal de tête, parfois d'autres symptômes.
5: Alors, comment est-ce qu'on peut éviter ces éruptions intempestives? Déjà, avant le départ, quels conseils on peut donner? On dit souvent qu'il faut manger léger. Est-ce que vous confirmez?
6: Il faut avoir l'estomac quand même rempli. Chez un jeune enfant, après un repas, ça a un avantage, c'est qu'il va avoir besoin d'une sieste. Eh bien, il va dormir et c'est toujours ça de gagner pour le voyage.
5: Quel traitement quand même pour aider? On entend souvent dire de l'homéopathie avec des granules de coculis, un sirop antihistaminique du type Nausicalm. Est-ce que vous confirmez là aussi ce genre d'aide?
6: Alors oui, l'homéopathie, le Nausicalm, ce sont des produits qui peuvent aider. Mais quelque chose à quoi il faut penser, c'est la position de l'enfant.
5: C'est-à-dire
6: le fait d'être bas, il ne va pas bien voir ce qui se passe à l'extérieur. Du coup, le paysage défile trop vite. Si ça défile trop vite, ça va lui donner des nausées, des problèmes de vertige. Donc parfois, il ne faut pas hésiter à occulter complètement la vitre qui est de son côté pour qu'il ne voit pas à l'extérieur. Un deuxième truc qui peut aider, c'est tout bête, c'est de se mettre à l'arrière à côté de lui en tant qu'adulte.
5: Oui.
6: Le simple fait qu'un adulte soit là, parce qu'il faut voir une chose, c'est que l'enfant, il est dans son relax à l'arrière, bah, qu'est-ce qu'il voit? Il voit le dos de ses parents. Donc ce n'est pas une position très agréable pour lui, pour peu qu'il fasse un peu chaud ou autre et que ça bouge. Eh bien, le fait d'avoir un adulte, un parent à côté de lui, ou un grand frère ou une grande sœur, eh bien, on va se mettre à côté de lui à certains moments du voyage en lui expliquant ce qui se passe, qu'on va faire des pauses, il faut faire des pauses régulièrement. l'hydrater, éponger son front. Et très souvent, ça permet d'éviter des problèmes de mal de voyage. C'est très important de bien anticiper dès le début, parce que après, il y a un phénomène un peu psychologique. Si l'enfant a été malade une fois ou deux fois, ben après, ça va être presque systématique. Avant même que la voiture ne roule, il est déjà malade. Mmh. Parce qu'il y a une espèce de
5: conditionnement mentale, comme ça qui revient.
6: Voilà, absolument.
5: Et regarder un dessin animé sur une tablette, un petit écran, est-ce que ça peut être aussi efficace contre le mal au cœur?
6: Je rappelle que zéro écran avant 3 ans, mais dans les cas extrêmes, plutôt que d'avoir du vomito dans la voiture un peu partout, on lui donnera de manière très calculée et peu fréquente un petit écran, un petit bout de dessin animé à regarder le temps qu'il s'endorme.
5: J'ai vu également qu'il existait des lunettes spéciales pour rééquilibrer la vue et les oreilles, et également des bracelets en plastique avec des points d'acupression à se mettre autour du poignet. Vous en pensez quoi?
6: Pipeau.
5: Ça ne sert à rien.
6: Pipeau. Ouais. Alors, tout est fait pour gagner de l'argent. Bon, il y a vraiment des accessoires qui sont inutiles. C'est vraiment psychologique et cette notion de coordination entre la vue et le positionnement du corps. Alors maintenant, si un enfant fait souvent ce problème-là, même quand il est plus âgé, il ne faut pas hésiter, bien sûr, à en parler au pédiatre, au médecin qui le suit. Et si besoin, le médecin demandera un examen chez un ORL ou un examen chez un orthoptiste, donc pour les yeux, pour voir s'il n'y a pas un problème de coordination visio-spatiale. Si c'est le cas, alors on peut faire de la rééducation chez un orthoptiste. Ça peut être intéressant.
5: Alors, il n'y a pas que le mal au cœur qui peut arriver. Il y a aussi la chaleur quand on est en voiture. Alors, contre cela, vous me direz, il y a la climatisation dans la voiture. Mais est-ce que c'est l'unique solution?
6: Alors, moi, je dirais, il faut habiller l'enfant. Alors, tout dépend de la longueur du voyage, bien sûr. J'ai envie de dire, s'il fait chaud, favoriser le voyage la nuit. Si on est deux adultes, on se relaye, la nuit il fait moins chaud, l'enfant va dormir, c'est plus tranquille. Il faut faire des pauses régulièrement, au plus tard toutes les 2 heures, c'est extrêmement important. On fait en sorte d'avoir un habillement de l'enfant qui soit adapté. S'il fait chaud, on le met en couche, si c'est un petit enfant. Si c'est un plus grand, on lui met juste son short et il peut être torse nu. L'hydrater régulièrement, un brumisateur qu'on va lui confier. C'est lui qui va le faire fonctionner, ça va bien l'amuser et du coup, il va être proactif.
5: Surtout s'il en balance sur les parents, ça peut toujours être très drôle aussi.
6: Et en plus, il va le balancer sur les parents, donc on anticipe.
5: Oui.
6: Mais le brumisateur, c'est rigolo. Et puis, une petite bouteille, une gourde, la gourde, comme ça, il ne va pas en mettre partout. Mmh. Et encore une fois... alors évidemment après un petit jeu, enfin sur un journal, quelque chose à faire, du papier à froisser, des petites choses à faire s'il y a une petite tablette devant lui, s'il accepte, le fait d'être occupé va occuper son esprit, il va pas regarder dehors parce que c'est le fait de regarder dehors qui peut favoriser le mal des transports avec le paysage qui défile et qui l'intègre mal. Et vraiment dans des cas extrêmes, mais je rappelle que zéro écran avant 3 ans, mais dans les cas extrêmes, plutôt que d'avoir du vomito dans la voiture un peu partout, on lui donnera de manière calculée et peu fréquente un petit écran, un petit bout de dessin animé à regarder le temps qu'il s'endorme.
5: Cela dit, il y a d'autres risques qui sont liés au lieu où vous passez vos vacances, comme ici.
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5: Voilà, ambiance de plage que vous aurez peut-être la chance de connaître cet été, sauf que les bords de mer ou de lac ne sont pas non plus sans risque. Alors en premier lieu, il y a le soleil. Quelle protection, docteur Ferzov, pour les enfants? On pense d'abord à la crème solaire, mais de quel type? Et c'est à renouveler à quelle fréquence?
6: Alors, il faut un indice de protection, un IPF qui fasse 50 chez les jeunes enfants. Il faut rappeler que la peau est immature chez un jeune enfant, qui ne fabrique pas suffisamment de mélanine, qu'on applique évidemment avant de l'exposer. On doit renouveler toutes les 2 heures. On évite les heures chaudes où le soleil est au zénith. On va l'emmener sur la plage plutôt le matin ou le soir. La piscine, c'est pareil.
5: On parle de protection solaire, donc avec les crèmes solaires, mais que pensez aussi des t-shirts anti-UV? Est-ce que c'est une bonne protection aussi pour vous?
6: Très bien. Très bien. Dès qu'un enfant est mobile, qu'il se déplace, qu'il la marche est acquise et qu'il a 1 an et demi, 2 ans et au-delà, les combinaisons solaires anti-UV sont très bien. Et les zones les plus sensibles, on le sait, c'est le cou. coup de soleil dans le cou, ça peut être grave, ça peut donner des syndromes méningés, hein, avec des vomissements, des céphalées, des problèmes de conscience. Et puis, bien sûr, les avant-bras, les cuisses, qui sont des zones à risque.
5: On parle de la peau qui doit être protégée, mais il y a aussi les yeux, et ça, on n'y pense pas toujours. Quel risque pour les yeux des enfants, quelles complications ça peut donner d'être sur une plage avec un soleil éclatant quand on est petit?
6: Alors, le soleil, la réverbération, le vent, le sel de l'eau, tout ça peut provoquer des irritations des conjonctives qui vont devenir larmoyantes. Ça peut même se surinfecter avec un liquide un peu purulent, un peu opaque qui se met à couler. Une photophobie, c'est-à-dire il peut même y avoir une atteinte de tout ce qui est kératite. Donc il ne faut pas hésiter à mettre une casquette ou un chapeau à large bord et puis des lunettes de soleil.
5: Alors justement, quel type de lunettes de soleil pour une bonne protection oculaire ?
6: Bon, il faut un index 3, voilà, 3, 4, c'est très bien. Hein. Je déconseille d'acheter des lunettes à la va-vite comme ça sur le bord de la plage, parce qu'on ne sait jamais très bien d'où ça vient. Il faut anticiper, aller voir un opticien ou dans une grande surface qui a pignon sur rue et faire ça pas à la hâte, mais le faire en préventif.
5: En parlant des bébés, justement, on l'a dit, ils sont particulièrement sensibles à la chaleur avec les risques d'insolation. Par quoi ça peut se traduire un coup de chaud pour un bébé ?
6: Les signes, eh bien, d'abord, ça peut être un enfant qui tout d'un coup devient un peu somnolent, moins agité que d'habitude, qui chouine, il se touche la tête, ça veut dire qu'il a des céphalées, un mal de tête. Un peu plus loin, ça peut être un enfant qui se met à vomir. Alors là, c'est déjà un stade avancé. On va regarder s'il urine régulièrement. Je dis toujours aux parents, regardez dans la couche si c'est un tout petit enfant. Si vous avez deux couches de suite qui sont sèches, alerte.
5: Et alors justement, lorsque ce coup de chaud, et avec tous ces signes que vous évoquez, qu'est-ce qu'on peut faire en urgence, docteur Pferdorf ? Il faut le faire boire, il faut le mettre à l'ombre. Enfin, dites-nous la marche à suivre.
6: Donc, le coup de chaud, bien entendu, il faut quitter l'endroit, se mettre à l'abri, à l'endroit ventilé, bien à l'ombre, si possible rafraîchi. On le rafraîchit lui-même avec de l'eau un peu partout, sur le cuir chevelu, dans le cou, sur le thorax, sur les cuisses. Ce qui marche bien, c'est les bords latéraux du cou, là où passent les carotides. C'est comme ça qu'on rafraîchit un corps. Donc on prend des linges mouillés, tièdes ou froids, mais pas glacés, qu'on met sur le côté du cou. Et pareil au niveau de la racine des cuisses, là où passent les artères fémorales, enfin, au niveau des plis de laine. Ce sont les deux meilleurs endroits pour mettre des linges humides un peu frais pour rafraîchir un corps qui a un coup de chaud.
5: Ça, c'était donc pour le coup de chaud. Placer bébé dans une tente de plage, comme on peut le voir aussi de temps en temps, est-ce que pour vous, c'est une bonne idée ?
6: Moi, je dirais que c'est une bonne idée, mais pas quand il y a une canicule. Là, en ce moment, la canicule, il faut qu'on voit l'enfant. La tente de plage, c'est souvent un endroit, c'est pas ventilé. Il n'y a pas d'air, on ne le voit pas bien. Tout d'un coup, on croit qu'il s'est endormi et qu'il est calme, qu'il fait la sieste, mais en fait, il n'est peut-être pas bien du tout, il est en train de se déshydrater. Donc, moi, je dirais oui, ça aide, mais peut-être pas quand il y a les jours de canicule. Les journées de canicule, on évite d'aller sur la plage quand il y a des chaleurs comme ça, dans les périodes chaudes, hein, entre 11h et 17h. Mais ça peut être un appoint intéressant quand on va aller passer une heure au bord de la plage. Oui, c'est pas mal, oui, oui.
5: Voilà donc pour ces conseils sur la plage. Cela dit, la plage, on n'y reste pas seulement pour faire des châteaux de sable, on y va aussi pour s'y baigner.
9: Oui, on sait, il fait très chaud. Mais avant de sauter dans l'eau, prenez bien en compte le risque de noyade. À l'été 2025, 409 personnes sont mortes noyées selon Santé publique France. Un chiffre en hausse de 16% par rapport à 2024. Et à chaque fois, les pics de mortalité se situent lors d'épisodes de forte chaleur.
5: Voilà, rappelé par nos confrères du Dauphiné Libéré, l'augmentation des noyades l'an dernier et les moins de 6 ans, il faut le savoir, représente 27% des victimes. Alors comment éviter ce drame ? D'abord, comment savoir, docteur Pferdorf, si un enfant se noie ? Parce qu'on a souvent l'image d'un enfant qui crie ou qui se débat, mais est-ce que c'est toujours le cas ?
6: Pas toujours. Vous avez un enfant qui peut se noyer presque dans un verre d'eau. Enfin, c'est une expression.
5: Oui, dans très peu d'eau.
6: Dans une baignoire, ça peut aller vite alors qu'il n'y a pas forcément beaucoup d'eau. Donc, chez les tout petits, il faut être très prudent. Quand il y a de la chaleur, ben évidemment, on y va un peu d'un coup en se disant ça va le rafraîchir et tout.
5: Et il y a le choc thermique.
6: Il y a le choc thermique. S'il fait 38 à l'extérieur, comme c'est en ce moment le cas, et que la température de l'eau est à 22, ça fait un choc thermique qui peut provoquer un choc vagal, une accélération du cœur et puis un malaise. Donc, on le mouille avant de le mettre dans l'eau. On prend l'eau de la mer ou du lac ou de la piscine dans laquelle on veut le baigner un peu. On prend des gouttes comme ça, on envoie sur lui en rigolant. Et puis, on l'aura bien hydraté avant, bien entendu, on l'aura bien fait boire. Il a les accessoires, c'est-à-dire on aura protégé sa peau avec la crème solaire, on aura son chapeau, les lunettes si besoin, les gonfleurs et tout. Tralala pour qu'il ne se noie pas, si c'est un petit enfant. Et on va rentrer doucement, mais il ne faut pas aller trop vite.
5: Donc, y aller progressivement, éviter évidemment les zones où la baignade est interdite, ce qui semble du bon sens, même si très souvent, hein, c'est tentant quand il fait chaud. Et puis, surtout, une vigilance de chaque instant. Il faut faire un tour de garde, hein. Je crois qu'il faut sortir le mot, hein, oui. Docteur Ferdoff. Voilà. C'est le tour de garde d'un parent à l'autre. Oui.
6: Alors, c'est très clair. Les accidents arrivent toujours parce qu'il y a eu un manque de vigilance. Ah mais mince, où est Arthur ? Quelqu'un a vu Arthur ? Voilà, il s'est foutu. En fait, dès l'instant où il y a un enfant, qu'il ait 4 ans, 5 ans, 6 ans, il doit y avoir un adulte référent parent. Il ne faut pas que ce soit le groupe qui soit responsable. Et du coup, celui qui est responsable, dès l'instant où il doit chercher quelque chose dans un sac ou sous le matelas ou je ne sais où, doit prévenir un autre adulte en lui disant, voilà, je m'absente, même si c'est une minute, tu surveilles l'enfant, je reviens. Et c'est comme ça qu'on peut éviter énormément d'accidents.
5: Les bobos de l'été, on va continuer d'en parler. Après la mer, on ira en montagne. Quel risque particulier pour les enfants. Et puis piqûre, chute, quoi faire. Ce sera juste après une petite page musicale. La mer, justement. Alors, c'est pas Charles Trenet, mais la grande Sophie qui nous y emmène.

0: La mer, c'était la grande Sophie qui nous mettait les pieds dans l'eau. Les vacances, temps de repos, mais aussi période qui peut être à risque pour nos enfants avec des bobos plus ou moins grands. Alors comment faire rimer été, santé et sécurité? On en parle aujourd'hui avec notre invité, le docteur Arnaud Pfersdorf, pédiatre réanimateur, auteur notamment de « Bébé premier mois » qui est paru chez Hachette, et puis « Votre enfant de 0 à 6 ans » publié chez Attier. Alors on évoquait tout à l'heure les trajets en voiture, les situations à surveiller au bord de la mer. Maintenant, direction les hauteurs.
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2: Le printemps est là, on en a profité pour faire la première randonnée avec bébé.
3: Et pour cette première, on a décidé de faire le Mont Gaudy. Dès le début de la balade, ça grimpe, mais le paysage vaut vraiment le détour. Pas peu fière de l'avoir emmené ici, la vue est incroyable. Bref, très contente d'avoir fait cette première rando et je pense qu'il y en aura plein d'autres. Bisous.
0: Voilà, témoignage ravi d'une jeune maman sur les réseaux sociaux, ravie de sa promenade avec son nourrisson dans le porte-bébé. Alors la montagne, en principe, eh bien, on respire mieux, c'est l'occasion de belles balades, sauf que là aussi, il peut y avoir des risques pour les enfants, et en premier lieu, tout simplement, l'altitude qui peut les perturber. Dans quelle mesure, docteur Pfersdorf?
4: Alors, moi, je conseille quand même aux parents, s'ils le peuvent, d'éviter un séjour dans une station qui est à plus de 2000 mètres, vous voyez, 1800, 2000 mètres. Pourquoi? Parce que chez un petit, l'altitude peut provoquer des petites irritations au niveau de la sphère ORL, donner des petites irritations au niveau des tympans, ils ne décompressent pas bien les tympans, et ça peut donner un peu des troubles du sommeil. En général, pas la première nuit, mais la deuxième nuit, ce qu'on appelle la nuit de Java, c'est assez souvent, pas toujours, et du coup, ça peut un peu perturber le séjour.
0: Mais ça se régule après, hein, rassurez-nous, docteur Pfersdorf.
4: Ça se régule.
0: Mais il faut s'attendre à cette deuxième nuit un peu difficile.
4: Il faut s'attendre à cette deuxième nuit qui peut être un peu agitée. Et moi, je conseille toujours aux parents, pour un enfant qui a moins de 2 ans, qui ne sait pas encore bien réguler, avaler sa salive et tout ça, pendant la montée vers la station, vers la fin du voyage, eh bien, on le fait boire régulièrement pour qu'il décompresse les tympans. Et puis la deuxième chose qu'il faut à tout prix éviter, c'est de prendre des téléphériques qui montent trop vite. Parce que trop vite, du coup, ça peut la provoquer ce qu'on appelle une otite barométrique. Et alors là, par contre, le séjour, il va être un peu impacté.
0: D'accord.
4: À éviter.
0: Voilà pour ces précautions. Alors, il y a une autre précaution à prendre quand on part en promenade, en particulier pour les bébés qu'on transporte sur le dos. C'est là aussi de les protéger du soleil, parce que les rayons UV sont aussi forts, voire même plus qu'en bord de mer. Quelle zone à protéger en priorité?
4: Et oui, le porte-bébé, comme on l'entendait avant, le porte-bébé, c'est vraiment génial. On a bébé dans le dos, mais on ne voit pas ce qui se passe. Et lui, il sert d'écran pour l'adulte,
0: oui,
4: en quelque sorte. Et c'est lui qui prend tout le soleil. Donc il faut absolument qu'il ait une combinaison, qu'il ait un large bonnet, enfin un chapeau à large bord, et qu'il soit parfaitement protégé, en particulier la nuque et les bras, et les cuisses, la partie postérieure des cuisses.
0: Mmh.
4: Donc faire attention au soleil, qui effectivement est très intense en altitude, donc l'hydrater comme toujours. Et puis c'est vrai qu'il ne faut pas hésiter à faire une pause. De temps en temps, même si c'est un peu compliqué, il faut défaire le truc, il faut le mettre par terre et tout. On se met à l'ombre, on regarde comment il est, on regarde comment il respire, on le fait boire, on prend un petit peu de temps et on redémarre la promenade.
0: Cela dit, il y a un risque aussi quand on se promène, en particulier dans les prés, quand l'herbe est haute, ce sont les tiques et le risque d'attraper cette fameuse maladie de Lyme, particulièrement invalidante et qui peut se déclarer des années après. Alors je crois qu'il faut d'abord rassurer, docteur Pfersdorf, toutes les tiques ne sont pas porteuses de cette bactérie, mais il vaut mieux quand même vérifier et les enlever. De quelle manière et où elles se situent en général?
4: Les zones humides,
0: oui.
4: Donc elles se mettent dans les plis de laine, sous les bras, oui, derrière les oreilles, un peu dans le cuir chevelu, au niveau des organes génitaux, en particulier les garçons, derrière les testicules. Alors, il faut bien regarder derrière les testicules. Voilà. Donc, le conseil, c'est vraiment quand on rentre d'une promenade en forêt, dans les prés, on déshabille l'enfant complètement et on vérifie tous ces endroits-là, parce que plus tôt on retire une tique, moins le risque de transmettre est grand. Et bien sûr, ça c'est à avoir dans la trousse de pharmacie, on va en parler, le retire-tique avec le grand modèle, le petit modèle, et s'assurer qu'on a bien tout retiré. Alors une tique qu'on retire rapidement dans l'heure qui suit, en général, il n'y a pas vraiment de marque. Une tique qu'on va retirer 8 heures ou 12 heures après, grosso modo, eh bien, si on l'a retirée entièrement, il peut y avoir un petit érythème, un petit point rouge. On va désinfecter, mais ça ne veut pas dire que c'est une maladie de Lyme. Par contre, l'apparition quelques jours après, voire même 10 jours après, de ce qu'on appelle un érythème de Lipschutz, c'est une espèce d'érythème rond en cocarde, avec une partie centrale claire, une partie extérieure qui est plus rouge, pas forcément au point d'injection, ça peut être à distance. Alors si ça apparaît, on consulte, Le médecin demandera une sérologie de la maladie de Lyme et on aura à ce moment-là tout le temps encore de mettre en route un traitement par antibiotique.
0: Donc bien vérifier si cette espèce de disque rouge n'apparaît pas quelques jours plus tard après avoir enlevé la tique. Alors on parlait des piqûres de tique, mais ce n'est pas le seul insecte à pouvoir piquer. Voilà un bruit qu'on redoute pendant l'été, c'est celui des guêpes et des abeilles. Quoi faire quand on se fait piquer par l'un de ces deux insectes, docteur Pfersdorf ?
4: Alors la guêpe, ça fait mal, c'est sûr. On retire le dard et puis...
0: Et après, qu'est-ce qu'on fait ? On lave, désinfecte
4: Un truc qui marche bien, c'est le froid, un glaçon qu'on met sur la piqûre. Le froid va apaiser la douleur. Ce qui marche aussi, mais il faut être habile, si on a une source de chaleur, on chauffe la peau, mais il ne faut pas brûler l'enfant. Il existe des petits appareils piézoélectriques qui marchent sur pile, qui chauffent. Ce n'est pas un contact direct avec la peau, on met à 1 cm. Et le fait de chauffer, ça marche aussi pour les moustiques, ça annihile le venin.
0: Donc enlever le dard, laver à l'eau au savon, appliquer du froid ou du chaud. C'est ce qu'il faut faire lorsqu'on se fait piquer. Le risque en dehors de la douleur, c'est quand même l'allergie. À quel signe il faut être très attentif, docteur Pfersdorf ?
4: Alors, les allergies, on peut avoir ça avec un temps, on peut avoir ça avec une guêpe, bien entendu.
0: Donc l'enfant qui commence quoi ? À devenir tout rouge, à gonfler ?
4: Tout dépend de l'endroit où l'enfant a été piqué. Mais ce qui est sûr, c'est que plus l'enfant est piqué près du visage, plus le risque d'avoir des difficultés respiratoires peut exister. Ça, c'est des allergies qui peuvent provoquer un œdème et une difficulté à respirer. C'est sûr que là, c'est une urgence et on va vite consulter et il y aura une injection d'adrénaline par un médecin. Par contre, il y a des allergies plus générales, avec de fortes réactions au niveau de la peau, sans qu'il y ait une allergie respiratoire. Et là, on prendra un antihistaminique. Et s'il y a un terrain qui est connu chez l'enfant, on aura ça dans la trousse de pharmacie.
0: Cela dit, après les piqûres, la java des montagnes, les baignades et la chaleur, eh bien, il reste un dernier bobo de l'été à prendre en compte, eh bien, c'est celui-ci.
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0: Alors, vous n'avez pas l'image, mais je peux vous dire que ces vidéos de chute à vélo sont assez spectaculaires. Tomber de vélo, de trottinette, de skate ou simplement en courant, là aussi, ça peut faire très mal pendant les vacances. Alors, quoi faire en cas d'égratignure ? Comment bien désinfecter ? Enfin, quelle est la marche à suivre, docteur Pfersdorf ?
4: Alors, la première chose, comme toujours, rassurer l'enfant tout de suite, parce que voilà.
0: Et pas le gronder, parce qu'en général, on a eu aussi peur que lui.
4: Oui. Mais vous avez raison, parce que l'adulte a eu peur autant que l'enfant. Et souvent, malheureusement, le réflexe de l'adulte, c'est de gronder son enfant, de dire « Mais qu'est-ce que tu as fait ? T'as pas regardé devant toi et tout ?»
0: Et je t'avais dit, je t'avais prévenu, etc.
4: Ouais. Ah oui, non, mais il faut vraiment pas faire ça.
0: On garde son
4: calme.
0: Il faut
4: le rassurer, on garde son calme, ce qui est pas toujours évident. On le rassure. Et puis, on va regarder la plaie tranquillement, on regarde où il est tombé. Souvent, si c'est sur du gravier, eh bien, il faut nettoyer avec du savon, de l'eau, les compresses ou ce qu'on a sous la main, parce qu'il peut y avoir des petits morceaux de gravier, tout petits, qui vont rester dans la plaie. Et après, ça va se suinter dans les jours qui viennent.
0: Donc bien laver, bien tout enlever.
4: On lave, on veille à ce qu'il n'y ait pas de corps étranger. On prend de l'alcool à 70 degrés, on prend de la biseptine, mais c'est vrai que ça pique. Il y a des lingettes imprégnées, c'est toujours bien d'en avoir avec soi. Et puis, si ça continue de saigner, on fait un petit pansement occlusif. Le plus simple, c'est d'avoir des compresses stériles, donc toujours avoir ça avec soi. Et puis, un rouleau de stéri-strip ou...
0: De sparadrap qui colle bien les plaies, les bords des plaies.
4: Qui tient bien, tout en la laissant s'aérer un peu. On ne va pas mettre tout de suite un pansement occlusif. Ça va être dans un deuxième temps.
0: L'enfant, il a pu tomber aussi sur le crâne. Là aussi, à quel signe il faut être très attentif, même s'il n'a pas mal tout de suite ?
4: Alors, l'enfant qui a une bosse sur le crâne, il faut tout de suite regarder son état de conscience. C'est la première chose, sa vigilance. S'il est bien conscient, on se rassure. Et puis, à ce moment-là, on va regarder s'il y a une bosse, ce n'est pas bien grave. Il y a de l'homéopathie qu'on peut utiliser, ça marche bien.
0: Comme de l'arnica, ça c'est un bon classique.
4: On va mettre de l'eau tiède, de l'eau froide sur la bosse et donner du paracétamol pour apaiser. Bien sûr, si ça saigne et qu'il y a besoin de points de suture, ça c'est le médecin qui le dira, on se rapproche d'un lieu où, d'accueil des urgences où on fera une visio. La téléconsultation peut beaucoup aider pour ça.
0: Si l'enfant est un peu somnolent le soir, après une chute à vélo sur le crâne, là aussi, c'est un signe d'alerte.
4: S'il est somnolent et qu'on a du mal à le réveiller, il faudra le réveiller plusieurs fois, ou qu'il vomit, bien entendu. Il ne faut pas hésiter à consulter, bien entendu.
0: Voilà pour ces petits tours d'horizon des bobos de l'été. Mais mieux vous anticiper, hein, docteur Pfersdorf, ne pas oublier d'emmener sa trousse de secours. D'après vous, que doit-elle contenir? Quels sont pour vous les produits indispensables?
4: Alors, il n'y a pas besoin de grand-chose. Mais ce qu'il faut, c'est des compresses stériles, c'est sûr, un antiseptique, un rouleau de sparadrap, du paracétamol, un soluté de réhydratation par voie orale, des sachets, toujours utile en cas de vomissement ou de diarrhée, et puis une crème hydratante, voilà, pour l'enfant. Et puis, souvent, on oublie du sérum FI, des petites dosettes pour nettoyer les yeux si les yeux ont un peu pris. Et avec ça, on fait le tour du monde.
0: Voilà pour la liste. Dernier point avant de se quitter, c'est quand même la question des rythmes. En vacances, on le sait, c'est souvent la fête, hein, on se couche tard. Est-ce qu'il faut tout de même essayer de garder un certain cadre, hein, des heures de coucher régulières, ou alors on relâche complet, hein, pour l'enfant, la fête du slip, il ira se coucher quand il aura sommeil.
4: Mais oui, c'est les vacances, on est détendu. Il a le droit de se coucher un peu plus tard, ça va lui faire un bien fou, des bons souvenirs. Et par contre, 15 jours avant la rentrée scolaire, on remet un peu dans l'autre sens.
0: En tout cas, avec toute la liste des bobos qu'on vient d'indiquer, il faut peut-être aussi rassurer les parents. Hein. C'est rarement grave, on peut le dire aussi, docteur Pfersdorf.
4: Tout à fait, c'est rarement grave. Il faut être vigilant, avoir les gestes sûrs et puis ne pas aller chercher sur Internet des réponses qui ne sont pas toujours forcément adaptées.
0: Eh bien voilà, on est arrivé à destination. Un grand merci, docteur Arnaud Pfersdorf, d'avoir été avec nous. Alors, je précise qu'on a un petit peu devancé votre actualité, puisque vous allez sortir le 23 septembre prochain « Allô docteur, les urgences de 0 à 3 ans ». Ça paraîtra chez Albin Michel. Et on rappelle aussi tous vos conseils pour les enfants, mais aussi parents et grands-parents, qui sont à retrouver sur votre plateforme pédiatre-online.fr. Merci aussi à Christophe Morague, qui ne s'est pas foulé, heureusement pour nous, les doigts aux manettes de la régie technique. La semaine prochaine, pour la dernière de la saison, et oui déjà, eh bien, on vous proposera 10 pistes à suivre pour être bien dans sa tête et dans son corps, et pas que pendant les vacances. Et en parlant de vacances justement, on va terminer avec la citation du jour. Elle est signée du comédien et magicien américain Robert E. Orban. Être en vacances, c'est n'avoir rien à faire et avoir toute la journée pour le faire. Alors n'en faites pas trop, surtout avec cette chaleur, et à la semaine prochaine.

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1: Ah, très sainte Vierge Marie, pour ma maman à l'hôpital qui souffre, le calvaire. Priez.
2: Maman Marie, je te confie à nouveau notre ami Paul. Aide-la dans sa maladie très dure pour elle et pour sa petite fille. Aide-la ainsi que son mari et toute sa famille. Merci Maman Marie pour toutes les grâces obtenues.
3: Bonjour ma bonne Vierge Marie. Je viens te remercier pour la grâce que tu m'as faite. Tu m'as bien aidée. Merci beaucoup, ma bonne Vierge Marie. Merci les pèlerins, merci pour tout le monde.
4: Au nom du Père et du Fils et du Saint-Esprit, amen. Chers frères et sœurs, soyez les bienvenus à la grotte de Massabielle, ici à Lourdes, où la Vierge Marie, l'Immaculée Conception, est apparue 18 fois à Bernadette Soubirousse. Avec elle, nous méditerons aujourd'hui les mystères douloureux du rosaire. Nous prions pour les intentions que chacun d'entre vous porte dans son cœur. Nous prions aussi pour les intentions de tous ceux, celles, qui participent à ce chapelet par l'écoute de leur radio chrétienne francophone, par la chaîne de télévision KTO et par leur connexion au site internet du Centre de Lourdes. Ensemble, nous professons notre foi en disant « Je crois en Dieu, le Père Tout-Puissant, Créateur du ciel et de la terre, et en Jésus-Christ, son Fils unique, notre Seigneur, qui a été conçu du Saint-Esprit, est né de la Vierge Marie, a souffert sous Ponce Pilate, a été crucifié et mort et a été enseveli, est descendu aux enfers, le troisième jour est ressuscité des morts, est monté aux cieux, est assis à la droite de Dieu le Père Tout-Puissant, d'où il viendra juger les vivants et les morts. Je crois en l'Esprit Saint, à la Sainte Église catholique, à la communion des saints, à la rémission des péchés, à la résurrection de la chair, à la vie éternelle. Amen. Prions pour les intentions de notre Saint-Père, le pape Léon XIV. Notre Père, qui es aux cieux, que ton nom soit sanctifié, que ton règne vienne, que ta volonté soit faite sur la terre comme au ciel.
5: Donne-nous aujourd'hui notre pain de ce jour. Pardonnez-nous nos offenses, comme nous pardonnons aussi à ceux qui nous ont offensés. Et ne nous laisse pas entrer en tentation, mais délivre-nous du mal.
4: Je vous salue Marie, pleine de grâce, le Seigneur est avec vous. Vous êtes bénie entre toutes les femmes, et Jésus, le fruit de vos entrailles, est béni.
5: Sainte Marie, Mère de Dieu, priez pour nous pauvres pécheurs, maintenant et à l'heure de notre mort. Amen.
4: Je vous salue Marie, pleine de grâce, le Seigneur est avec vous. Vous êtes bénie entre toutes les femmes, et Jésus, le fruit de vos entrailles, est béni.
5: Sainte Marie, Mère de Dieu, priez pour nous pauvres pécheurs, maintenant et à l'heure de notre mort. Amen.
4: Je vous salue Marie, pleine de grâce, le Seigneur est avec vous. Vous êtes bénie entre toutes les femmes, et Jésus, le fruit de vos entrailles, est béni.
5: Sainte Marie, Mère de Dieu, priez pour nous pauvres pécheurs, maintenant et à l'heure de notre mort. Amen.

0: Ô Marie conçue sans péché,
1: priez pour nous qui avons recours à vous.
0: Premier mystère douloureux, l'agonie de Jésus. Avec Marie, refuge de pécheurs, prions pour la conversion des pécheurs. Que par l'intercession de Notre-Dame, ils reçoivent la lumière et la force de l'Esprit-Saint pour confesser leurs péchés. Notre Père, qui es aux cieux, que ton nom soit sanctifié, que ton règne vienne, que ta volonté soit faite sur la terre comme au ciel.
1: Donne-nous aujourd'hui notre pain de ce jour. Pardonnez-nous nos offenses, comme nous pardonnons aussi à ceux qui nous ont offensés. Et ne nous laisse pas entrer en tentation, mais délivre-nous du mal.
2: Je vous salue, Marie, pleine de grâce. Le Seigneur est avec vous. Vous êtes bénie entre toutes les femmes, et Jésus, le fruit de vos entrailles, est béni.
1: Sainte Marie, Mère de Dieu, priez pour nous, pauvres pécheurs, maintenant et à l'heure de notre mort. Amen.
2: Je vous salue, Marie, pleine de grâce. Le Seigneur est avec vous. Vous êtes bénie entre toutes les femmes, et Jésus, le fruit de vos entrailles, est béni.
1: Sainte Marie, Mère de Dieu, priez pour nous, pauvres pécheurs, maintenant et à l'heure de notre mort. Amen.
2: Je vous salue, Marie, pleine de grâce, le Seigneur est avec vous. Vous êtes bénie entre toutes les femmes, et Jésus, le fruit de vos entrailles, est béni.
1: Sainte Marie, Mère de Dieu, priez pour nous, pauvres pécheurs, maintenant et à l'heure de notre mort. Amen.
2: Je vous salue, Marie, pleine de grâce, le Seigneur est avec vous. Vous êtes bénie entre toutes les femmes, et Jésus, le fruit de vos entrailles, est béni.
1: Sainte Marie, Mère de Dieu, priez pour nous, pauvres pécheurs, maintenant et à l'heure de notre mort. Amen.
2: Je vous salue, Marie, pleine de grâce, le Seigneur est avec vous. Vous êtes bénie entre toutes les femmes, et Jésus, le fruit de vos entrailles, est béni.
1: Sainte Marie, Mère de Dieu, priez pour nous, pauvres pécheurs, maintenant et à l'heure de notre mort. Amen.
2: Je vous salue, Marie, pleine de grâce, le Seigneur est avec vous. Vous êtes bénie entre toutes les femmes, et Jésus, le fruit de vos entrailles, est béni.
1: Sainte Marie, Mère de Dieu, priez pour nous, pauvres pécheurs, maintenant et à l'heure de notre mort. Amen.
2: Je vous salue, Marie, pleine de grâce. Le Seigneur est avec vous. Vous êtes bénie entre toutes les femmes, et Jésus, le fruit de vos entrailles, est béni.
1: Sainte Marie, Mère de Dieu, priez pour nous, pauvres pécheurs, maintenant et à l'heure de notre mort. Amen.
2: Je vous salue, Marie, pleine de grâce. Le Seigneur est avec vous. Vous êtes bénie entre toutes les femmes, et Jésus, le fruit de vos entrailles, est béni.
1: Sainte Marie, Mère de Dieu, priez pour nous, pauvres pécheurs, maintenant et à l'heure de notre mort. Amen.
2: Je vous salue, Marie, pleine de grâce, le Seigneur est avec vous. Vous êtes bénie entre toutes les femmes, et Jésus, le fruit de vos entrailles, est béni.
1: Sainte Marie, Mère de Dieu, priez pour nous, pauvres pécheurs, maintenant et à l'heure de notre mort. Amen.
2: Je vous salue, Marie, pleine de grâce, le Seigneur est avec vous. Vous êtes bénie entre toutes les femmes, et Jésus, le fruit de vos entrailles, est béni.
1: Sainte Marie, Mère de Dieu, priez pour nous, pauvres pécheurs, maintenant et à l'heure de notre mort. Amen.

0: Ô Marie conçue sans péché,
1: priez pour nous qui avons recours à vous.
0: Deuxième mystère douloureux, la flagellation. De l'Évangile selon saint Jean. Pilate ordonna de prendre Jésus et de le flageller. Prions pour toutes les personnes meurtries dans leur chair, pour les victimes innocentes. Prions pour tous ceux et celles qui aujourd'hui sont persécutés. Notre Père, qui es aux cieux, que ton nom soit sanctifié, que ton règne vienne, que ta volonté soit faite sur la terre comme au ciel.
1: Donne-nous aujourd'hui notre pain de ce jour. Pardonne-nous nos offenses. Je vous salue, Marie, pleine de grâce. Le Seigneur est avec vous. Vous êtes bénie entre toutes les femmes. Et Jésus, le fruit de vos entrailles, est béni.
2: Sainte Marie, Mère de Dieu, priez pour nous pauvres pécheurs, maintenant et à l'heure de notre mort.
1: Je vous salue, Marie, pleine de grâce. Le Seigneur est avec vous. Vous êtes bénie entre toutes les femmes. Et Jésus, le fruit de vos entrailles, est béni. Je vous salue, Marie, pleine de grâce. Le Seigneur est avec vous. Vous êtes bénie entre toutes les femmes. Et Jésus, le fruit de vos entrailles, est béni. Je vous salue, Marie, pleine de grâce. Le Seigneur est avec vous. Vous êtes bénie entre toutes les femmes. Et Jésus, le fruit de vos entrailles, est béni. Je vous salue, Marie, pleine de grâce. Le Seigneur est avec vous. Vous êtes bénie entre toutes les femmes. Et Jésus, le fruit de vos entrailles, est béni.
2: Sainte Marie, Mère de Dieu, priez pour nous pauvres pécheurs, maintenant
1: et à l'heure de notre mort. Je vous salue, Marie, pleine de grâce. Le Seigneur est avec vous. Vous êtes bénie entre toutes les femmes. Et Jésus, le fruit de vos entrailles, est béni. Je vous salue, Marie, pleine de grâce. Le Seigneur est avec vous. Vous êtes bénie entre toutes les femmes. Et Jésus, le fruit de vos entrailles, est béni.
2: Sainte Marie, Mère de Dieu, priez pour nous pauvres pécheurs, maintenant et à l'heure de notre mort.
1: Je vous salue, Marie, pleine de grâce. Le Seigneur est avec vous. Vous êtes bénie entre toutes les femmes. Et Jésus, le fruit de vos entrailles, est béni. Je vous salue, Marie, pleine de grâce. Le Seigneur est avec vous. Vous êtes bénie entre toutes les femmes. Et Jésus, le fruit de vos entrailles, est béni.
2: Sainte Marie,
1: je vous salue, Marie, pleine de grâce. Le Seigneur est avec vous. Vous êtes bénie entre toutes les femmes. Et Jésus, le fruit de vos entrailles, est béni.
2: Sainte Marie,

0: Ô Marie conçue sans péché,
1: priez pour nous qui avons recours à vous.
0: Troisième mystère douloureux, le couronnement d'épines. Du prophète Isaïe, c'est par sa blessure que nous sommes guéris. Prions ensemble pour tous les responsables des affaires publiques, que leurs décisions contribuent à la justice et à la paix. Notre Père, qui es aux cieux, que ton nom soit sanctifié, que ton règne vienne, que ta volonté soit faite sur la terre comme au ciel.
1: Donne-nous aujourd'hui notre pain de ce jour. Pardonnez-nous nos offenses, comme nous pardonnons aussi à ceux qui nous ont offensés. Et ne nous laisse pas entrer en tentation, mais délivre-nous du mal.
2: Je vous salue Marie, pleine de grâce, le Seigneur est avec vous. Vous êtes bénie entre toutes les femmes, et Jésus, le fruit de vos entrailles, est béni.
1: Sainte Marie, Mère de Dieu, priez pour nous pauvres pécheurs, maintenant et à l'heure de notre mort. Amen.
2: Je vous salue Marie, pleine de grâce, le Seigneur est avec vous. Vous êtes bénie entre toutes les femmes, et Jésus, le fruit de vos entrailles, est béni.
1: Sainte Marie, Mère de Dieu, priez pour nous pauvres pécheurs, maintenant et à l'heure de notre mort. Amen.
2: Je vous salue Marie, pleine de grâce, le Seigneur est avec vous. Vous êtes bénie entre toutes les femmes, et Jésus, le fruit de vos entrailles, est béni.
1: Sainte Marie, Mère de Dieu, priez pour nous pauvres pécheurs, maintenant et à l'heure de notre mort. Amen.
2: Je vous salue Marie, pleine de grâce, le Seigneur est avec vous. Vous êtes bénie entre toutes les femmes, et Jésus, le fruit de vos entrailles, est béni.
1: Sainte Marie, Mère de Dieu, priez pour nous pauvres pécheurs, maintenant et à l'heure de notre mort. Amen.
2: Je vous salue Marie, pleine de grâce, le Seigneur est avec vous. Vous êtes bénie entre toutes les femmes, et Jésus, le fruit de vos entrailles, est béni.
1: Sainte Marie, Mère de Dieu, priez pour nous pauvres pécheurs, maintenant et à l'heure de notre mort. Amen.
2: Je vous salue Marie, pleine de grâce, le Seigneur est avec vous. Vous êtes bénie entre toutes les femmes, et Jésus, le fruit de vos entrailles, est béni.
1: Sainte Marie, Mère de Dieu, priez pour nous pauvres pécheurs, maintenant et à l'heure de notre mort. Amen.
2: Je vous salue Marie, pleine de grâce, le Seigneur est avec vous. Vous êtes bénie entre toutes les femmes, et Jésus, le fruit de vos entrailles, est béni.
1: Sainte Marie, Mère de Dieu, priez pour nous pauvres pécheurs, maintenant et à l'heure de notre mort. Amen.
2: Je vous salue Marie, pleine de grâce, le Seigneur est avec vous. Vous êtes bénie entre toutes les femmes, et Jésus, le fruit de vos entrailles, est béni.
1: Sainte Marie, Mère de Dieu, priez pour nous pauvres pécheurs, maintenant et à l'heure de notre mort. Amen.
2: Je vous salue Marie, pleine de grâce, le Seigneur est avec vous. Vous êtes bénie entre toutes les femmes, et Jésus, le fruit de vos entrailles, est béni.
1: Sainte Marie, Mère de Dieu, priez pour nous pauvres pécheurs, maintenant et à l'heure de notre mort. Amen.
2: Je vous salue Marie, pleine de grâce, le Seigneur est avec vous. Vous êtes bénie entre toutes les femmes, et Jésus, le fruit de vos entrailles, est béni.
1: Sainte Marie, Mère de Dieu, priez pour nous pauvres pécheurs, maintenant et à l'heure de notre mort. Amen.

0: suite qu'il se charge de sa croix. Demain, prions pour tous ceux celles qui ne connaissent pas Jésus et portent seul leur croix. Prions pour tous ceux celles qui aident les autres à porter leur croix. Notre Père qui es aux cieux, que ton nom soit sanctifié, que ton règne vienne, que ta volonté soit faite sur la terre comme au ciel.
1: Je vous salue Marie, pleine de grâce, le Seigneur est avec vous. Vous êtes bénie entre toutes les femmes, et Jésus, le fruit de vos entrailles, est béni.
2: Sainte Marie, Mère de Dieu, priez pour nous pauvres pécheurs, maintenant et à l'heure de notre mort.
1: Je vous salue Marie, pleine de grâce, le Seigneur est avec vous. Vous êtes bénie entre toutes les femmes, et Jésus, le fruit de vos entrailles, est béni. Je vous salue Marie, pleine de grâce, le Seigneur est avec vous. Vous êtes bénie entre toutes les femmes, et Jésus, le fruit de vos entrailles, est béni. Je vous salue Marie, pleine de grâce, le Seigneur est avec vous. Vous êtes bénie entre toutes les femmes, et Jésus, le fruit de vos entrailles, est béni. Je vous salue Marie, pleine de grâce, le Seigneur est avec vous. Vous êtes bénie entre toutes les femmes, et Jésus, le fruit de vos entrailles, est béni. Je vous salue Marie, pleine de grâce, le Seigneur est avec vous. Vous êtes bénie entre toutes les femmes, et Jésus, le fruit de vos entrailles, est béni. Je vous salue Marie, pleine de grâce, le Seigneur est avec vous. Vous êtes bénie entre toutes les femmes, et Jésus, le fruit de vos entrailles, est béni. Je vous salue Marie, pleine de grâce, le Seigneur est avec vous. Vous êtes bénie entre toutes les femmes, et Jésus, le fruit de vos entrailles, est béni. Je vous salue Marie, pleine de grâce, le Seigneur est avec vous. Vous êtes bénie entre toutes les femmes, et Jésus, le fruit de vos entrailles, est béni. Je vous salue Marie, pleine de grâce, le Seigneur est avec vous. Vous êtes bénie entre toutes les femmes, et Jésus, le fruit de vos entrailles, est béni.
0: Glory.

0: Ô Marie conçue sans péché,
1: priez pour nous qui avons recours à vous.
0: Cinquième mystère douloureux, le crucifixion et la mort de Jésus. De l'Évangile selon saint Jean. Ils regarderont celui qu'ils ont transpercé. Avec Marie, notre avocate, prions pour les agonisants, pour ceux et celles qui meurent en ce jour. Prions pour tous ceux qui ne connaissent pas l'amour de Dieu.

0: manifesté dans la croix de son Fils Jésus-Christ. Notre Père, qui es aux cieux, que ton nom soit sanctifié, que ton règne vienne, que ta volonté soit faite sur la terre comme au ciel.
1: Donne-nous aujourd'hui notre pain de ce jour. Pardonne-nous nos offenses, comme nous pardonnons aussi à ceux qui nous ont offensés. Et ne nous laisse pas entrer en tentation, mais délivre-nous du mal.
2: Je vous salue, Marie, pleine de grâce. Le Seigneur est avec vous. Vous êtes bénie entre toutes les femmes. Et Jésus, le fruit de vos entrailles, est béni.
1: Sainte Marie, Mère de Dieu, priez pour nous, pauvres pécheurs, maintenant et à l'heure de notre mort. Amen.
2: Je vous salue, Marie, pleine de grâce. Le Seigneur est avec vous. Vous êtes bénie entre toutes les femmes. Et Jésus, le fruit de vos entrailles, est béni.
1: Sainte Marie, Mère de Dieu, priez pour nous, pauvres pécheurs, maintenant et à l'heure de notre mort. Amen.
2: Je vous salue, Marie, pleine de grâce. Le Seigneur est avec vous. Vous êtes bénie entre toutes les femmes, et Jésus, le fruit de vos entrailles, est béni.
1: Sainte Marie, Mère de Dieu, priez pour nous, pauvres pécheurs, maintenant et à l'heure de notre mort. Amen.
2: Je vous salue, Marie, pleine de grâce. Le Seigneur est avec vous. Vous êtes bénie entre toutes les femmes, et Jésus, le fruit de vos entrailles, est béni.
1: Sainte Marie, Mère de Dieu, priez pour nous, pauvres pécheurs, maintenant et à l'heure de notre mort. Amen.
2: Je vous salue, Marie, pleine de grâce. Le Seigneur est avec vous. Vous êtes bénie entre toutes les femmes, et Jésus, le fruit de vos entrailles, est béni.
1: Sainte Marie, Mère de Dieu, priez pour nous, pauvres pécheurs, maintenant et à l'heure de notre mort. Amen.
2: Je vous salue, Marie, pleine de grâce. Le Seigneur est avec vous. Vous êtes bénie entre toutes les femmes, et Jésus, le fruit de vos entrailles, est béni.
1: Sainte Marie, Mère de Dieu, priez pour nous, pauvres pécheurs, maintenant et à l'heure de notre mort. Amen.
2: Je vous salue, Marie, pleine de grâce. Le Seigneur est avec vous. Vous êtes bénie entre toutes les femmes, et Jésus, le fruit de vos entrailles, est béni.
1: Sainte Marie, Mère de Dieu, priez pour nous, pauvres pécheurs, maintenant et à l'heure de notre mort. Amen.
2: Je vous salue, Marie, pleine de grâce. Le Seigneur est avec vous. Vous êtes bénie entre toutes les femmes, et Jésus, le fruit de vos entrailles, est béni.
1: Sainte Marie, Mère de Dieu, priez pour nous, pauvres pécheurs, maintenant et à l'heure de notre mort. Amen.
2: Je vous salue, Marie, pleine de grâce. Le Seigneur est avec vous. Vous êtes bénie entre toutes les femmes, et Jésus, le fruit de vos entrailles, est béni.
1: Sainte Marie, Mère de Dieu, priez pour nous, pauvres pécheurs, maintenant et à l'heure de notre mort. Amen.
2: Je vous salue, Marie, pleine de grâce. Le Seigneur est avec vous. Vous êtes bénie entre toutes les femmes, et Jésus, le fruit de vos entrailles, est béni.
1: Sainte Marie, Mère de Dieu, priez pour nous, pauvres pécheurs, maintenant et à l'heure de notre mort. Amen.

0: Ô Marie conçue sans péché,
1: priez pour nous qui avons recours à vous.
0: Prions. Tu as voulu, Seigneur, qu'à l'annonce de l'ange, ton Verbe prit chair dans le sein de la Vierge Marie. Réponds à nos supplications. Puisque nous la croyons vraiment Mère de Dieu, fais que nous trouvions secours dans sa prière auprès de toi. Par Jésus-Christ, ton Fils, notre Seigneur, qui vit et règne avec toi dans l'unité du Saint-Esprit, Dieu, pour les siècles des siècles.
1: Amen.
0: Le Seigneur soit avec vous.
1: Et avec votre esprit.
0: Et que Dieu Tout-Puissant vous bénisse, le Père, le Fils et le Saint-Esprit.
1: Amen.
0: Notre-Dame de Lourdes,
1: priez pour nous.
0: Ô Marie conçue sans péché,
1: priez pour nous qui avons recours à vous.
0: Sainte Bernadette,
1: priez pour nous.
0: Saint Joseph,
1: priez pour nous.

0: Excellent début de soirée à tous. Il est 18h sur les ondes de Radio Arc-en-Ciel et nous retrouvons nos confrères de Radio Vatican avec les informations internationales.
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2: Bonjour à tous. Au Sénégal, la rupture entre Ousmane Sonko et Bassirou Diomaye Faye ne cesse de se confirmer. Hier, l'Assemblée nationale, dominée par le PASTEF, a adopté avec une majorité écrasante une réforme constitutionnelle controversée. Le texte renforce les pouvoirs de l'Assemblée, dirigée par l'ancien Premier ministre Ousmane Sonko, et restreint ainsi les pouvoirs du président Faye. La correspondance à Dakar d'Abdoulaye Diédou.
3: Avec 129 voix favorables, les députés de la majorité PASTEF ont adopté hier la proposition de loi portant révision de la Constitution. Une adoption actée à l'issue d'une séance plénière mouvementée, ponctuée par un boycott massif de l'opposition et autres échauffourées notées aux alentours de l'Assemblée nationale. L'incident majeur qui a marqué la plénière est l'expulsion musclée par la gendarmerie du député de l'APR, Abdoumbou. Un incident suivi par une vague de boycott du groupe Takuwalu Sénégal et des députés non inscrits avant cette étape cruciale. La majorité PASTEF d'Ousmane Sonko a rejeté 2 des 4 amendements défendus au pupitre par le ministre de la Justice. Il s'agit d'une suite d'amendements émises par le président Faye, relatives notamment au statut du chef de parti politique, aux prérogatives de l'autorité présidentielle, mais aussi à l'obligation d'une déclaration de patrimoine à la sortie de l'exercice présidentiel. La proposition de loi portant révision de la Constitution adoptée, Ousmane Sonko et ses partisans comptent soumettre au plus vite le texte adopté à l'appréciation du chef de l'État à qui il revient de promulguer ou encore de choisir la voie référendaire. Tout porte à croire, selon le garde des Sceaux, que le président Faye privilégie le recours à un référendum, une option d'autant plus maniable que le chef de l'État n'est pas tenu par des délais pour convoquer le corps électoral. Abdoulaye Diédou, Radio Vatican.
2: En Afrique du Sud, l'ultimatum anti-immigré touche à sa fin. Depuis plusieurs mois, des groupes citoyens et des partis politiques mènent une virulente campagne contre les migrants clandestins, les appelant à quitter le pays avant le 30 juin, ce mardi. Selon les autorités, 25 000 personnes ont quitté le pays, fuyant d'éventuelles représailles. Une nouvelle journée d'action nationale est organisée aujourd'hui, faisant craindre aux autorités de nouveaux débordements. Légère accalmie en Afghanistan au lendemain d'une violente opération lancée par Islamabad, la plus meurtrière depuis des mois. 3 régions frontalières ont été visées dans la nuit de dimanche à lundi par l'armée pakistanaise. Islamabad poursuit sa stratégie de représailles envers le régime des talibans qu'il accuse d'héberger des djihadistes pakistanais. Cette fois, c'est un attentat contre une base militaire à Karachi, la capitale économique du Pakistan, qui a provoqué les frappes. La correspondance d'Emmanuel Derville.
4: 24 heures après une attaque imputée au Jamaatul Ahrar contre un camp des Rangers à Karachi, l'armée de l'air pakistanaise a bombardé 3 provinces afghanes. Elle dit avoir ciblé des bases de ce groupe terroriste lié aux talibans pakistanais. L'Afghanistan rétorque que ces opérations ont fait une 40aine de morts civiles. Le Pakistan veut persuader Kaboul de réprimer les djihadistes pakistanais. Mais sa stratégie militaire va d'échec en échec. Les bombardements ciblent d'abord la population, si bien que les Afghans font bloc derrière le régime théocratique. L'armée cherche aussi à tuer le plus de djihadistes possible, au lieu de les capturer vivants pour qu'ils donnent des informations qui aideraient à démanteler leur organisation. Enfin, Islamabad privilégie des frappes aériennes à des opérations secrètes. Une sortie de crise est donc beaucoup plus compliquée. Kaboul reste déterminé à défendre son territoire et pourrait lancer des représailles prochainement. New Delhi, Emmanuel Derville, Radio Vatican.
2: Et malgré les efforts de médiation portés par la Chine, notamment, pas de solution durable en vue entre les deux pays voisins. Le Qatar espère, lui, contribuer à maintenir en vie le protocole d'accord signé entre Washington et Téhéran le 17 juin dernier. Les discussions devraient avoir lieu cette semaine dans le pays du Golfe, mais leur nature reste incertaine. La diplomatie iranienne a confirmé l'envoi d'une délégation d'experts à Doha cette semaine, tandis que la Maison Blanche envoie ses émissaires Steve Witkoff et Jared Kushner. Au Venezuela, le bilan continue de s'alourdir. 1719 morts et toujours près de 50 000 personnes portées disparues. Une secousse de magnitude 4,6 a de nouveau ébranlé la région lundi matin, 5 jours après le double séisme qui a frappé Caracas et la région de la Guayra, au nord de la capitale vénézuélienne. Malgré l'importante mobilisation de la communauté internationale, la population s'impatiente face à la lenteur des opérations de sauvetage. Correspondance sur place de William Gazot.
5: Les familles, voisins, amis qui déblayent à main nue les gravats sous le soleil de plomb des Caraïbes vénézuéliens. 5 jours sont passés depuis le tremblement de terre, mais les scènes d'impuissance sont les mêmes à La Guaira. Machines, main-d'œuvre, personnel spécialisé, la région côtière, la plus touchée par le séisme, manque de tout pour accélérer les opérations de sauvetage. Dans la localité de Katia-Lamar, l'une des plus dévastées, le petit hôpital est débordé par l'afflux de patients et un centre de soins a été improvisé dans le terminal de transport. Malgré l'arrivée en urgence de plus de 2500 secouristes de 27 pays différents, de nombreux corps restent sous les décombres. Une situation qui alimente la colère des habitants qui ne comprennent pas le manque de moyens mis à leur disposition. La fermeture partielle de l'autoroute qui relie la région à la capitale accroît encore un peu plus la frustration. Les gens de Caracas nous aidaient, nous apportaient de l'eau, de quoi manger et le gouvernement a fermé la route, enrage une habitante. Et pendant ce temps, le bilan humain continue de s'alourdir. Les autorités vénézuéliennes dénombrent désormais 1719 morts, tandis que l'ONU évoquait le week-end dernier environ 50 000 disparus. Les États-Unis ont annoncé doubler leur aide au Venezuela à hauteur de 300 millions de dollars pour aider le pays latino-américain. Caracas, William Gazo pour Radio Vatican.
2: C'est désormais officiel au Pérou. La candidate ultra-conservatrice Keiko Fujimori remporte le second tour de l'élection présidentielle d'une courte tête. 50,13% des voix. Annonce hier de la commission électorale du pays. 3 semaines après le scrutin du deuxième tour, elle s'est finalement imposée face au candidat de gauche Roberto Sanchez.

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Avec Madeleine Vatel, nous vous proposons le second volet de la série Halte spirituelle de cette semaine. Dieu souffre-t-il avec nous? Eh bien, nous retrouvons pour nous en parler son invité, le Père Michel Fédoux.

0: Dieu peut-il souffrir avec nous? Est-il loin de nos préoccupations? Grande question que vous vous êtes posée, Père Michel Fédoux. Bonjour.
1: Oui, bonjour.
0: Que vous êtes posé à la suite de nombreux autres auteurs que nous voyons aujourd'hui. Vous êtes jésuite, agrégé de lettres classiques, docteur en théologie, enseignant en patristique et théologie dogmatique au Centre Sèvres. Et vous vous êtes intéressé à mieux comprendre qui est Dieu dans ce livre intitulé « La compassion de Dieu, retour au cœur du christianisme » aux éditions des Clés de Brouwer. Père Michel Fédoux, est-ce qu'on peut douter de la compassion de Dieu? Et pour cette réponse, je voudrais qu'on se plonge dans l'Ancien Testament.
1: En fait, il y a beaucoup de gens qui ont douté de cette compassion de Dieu dans l'histoire. Et aujourd'hui encore, ça arrive. Pour un certain nombre de personnes, Dieu est indifférent à ce qui se passe, et en particulier aux épreuves de l'histoire. Alors c'est vrai, c'est très éclairant de se plonger dans l'Ancien Testament déjà, et de voir comment déjà dans ces livres anciens de l'Ancien Testament, il y a des formes d'expression de ce qu'on appelle la compassion de Dieu. On voit ça évidemment à travers l'Exode, par exemple, lorsque Dieu dit « j'ai vu la misère de mon peuple », mais on voit ça beaucoup chez les prophètes. Il y a un certain nombre de textes qui expriment au mieux cette tendresse, cette compassion de Dieu qui est lent à la colère, qui est prompt à la miséricorde, qui se laisse en quelque sorte toucher par les épreuves de son peuple. Et on le voit aussi à travers d'autres écrits comme le livre de Job.
0: Job, celui qui voit un peu toute la souffrance le saisir, le rattraper presque, il va connaître de nombreuses épreuves qui s'accumulent les unes après les autres. Et pourtant, il était convaincu de bien faire. Il ne voit pas pourquoi il serait lui celui qui va souffrir. Il serait celui qui est abattu par tant de misère qui lui arrive. Et là, il faut reconnaître qu'il y a de quoi douter.
1: Oui, le cas de Job est vraiment un cas inouï parce que dans cet écrit de l'Ancien Testament, on voit un personnage qui, en réalité, avait tout pour être heureux, la santé, les biens, etc., et qui est vraiment dépossédé de tout ce qu'il avait. Et il se demande pourquoi. C'est une souffrance qui lui paraît complètement injuste. Et toute la question est de savoir comment interpréter cette souffrance. Et comment surtout se situer par rapport à elle, et comment plus encore se situer par rapport à Dieu dans cette circonstance. Alors c'est intéressant de voir, c'est stupéfiant de voir que des amis de Job essayent de lui dire « Bon, si t'arrives tout cela, c'est parce que tu as dû commettre de grandes fautes. » Mais Job proteste, il dit « Non, je ne vois pas ce que je peux me reprocher, ça me tombe dessus cette souffrance. » Et Job reste à la fois fidèle à Dieu, il continue de croire à son Dieu, et en même temps il n'admet pas les raisonnements de ses amis qui veulent le persuader que s'il lui arrive tout ce qui lui arrive, c'est à cause de fautes qu'il aurait commises. Mmh. Alors, on pourrait avoir l'impression, en lisant ce livre, au moins jusqu'à certains points, jusqu'à un certain nombre de chapitres, on pourrait avoir l'impression que Dieu a complètement abandonné Job. Sauf que, vers la fin du livre de Job, Dieu prend la parole lui-même. Et il se révèle, à la faveur de cette parole de Dieu à l'adresse de Job, il se révèle que Dieu, justement, n'a jamais abandonné Job. Job pouvait croire qu'il était abandonné, mais Dieu ne l'a jamais abandonné. Et il lui manifeste sa compassion, précisément, en lui redonnant, au terme du livre, tout ce qui lui manquait, en le restaurant, en lui redonnant ce bonheur qu'il avait perdu.
0: Mais Père Michel Fédoux, vous comprenez aussi que pour nos contemporains, le silence de Dieu peut être associé à un abandon, qu'on a du mal à croire que Dieu peut compatir à nos souffrances quand on n'en voit pas les signes et quand on se sent seul avec son malheur.
1: Bien sûr, l'épreuve de ce qu'on appelle aujourd'hui beaucoup le silence de Dieu, le sentiment que Dieu est absent, c'est quelque chose très très éprouvant et qui peut donner à penser qu'on est abandonné par Dieu. Et il faut se rappeler que dans le Nouveau Testament, Jésus lui-même reprend la parole du psalmiste en disant « mon Dieu, pourquoi m'as-tu abandonné ?» C'est-à-dire, Jésus lui-même sur la croix s'est senti comme abandonné par Dieu. C'est absolument inouï cette parole de la part de Jésus. Mais précisément, le saut de la foi, c'est de croire que jusque dans ces situations terribles où on fait l'expérience d'un silence, d'une absence, d'un vide, Dieu est toujours là. Même si on ne le sent pas, même si on ne reconnaît aucunement les signes de sa présence.
0: Est-ce que vous diriez que la compassion dans l'Ancien Testament, elle s'exprime par une proximité peut-être non sensible, peut-être difficile à percevoir, mais une proximité malgré tout?
1: Oui, proximité, je crois que c'est un mot très juste. Il y a un père de l'Église, c'est Clément d'Alexandrie, qui disait « Notre Dieu est un Dieu qui s'approche ». Je crois que c'est une formule très juste. Proximité, ça ne veut pas dire que Dieu prend lui-même la place de ceux qui souffrent. Ça, ça sera le cas dans le Nouveau Testament, avec, lorsque Jésus sera lui-même le serviteur souffrant. Mais il y a déjà dans l'Ancien Testament cette proximité. C'est une question qu'on peut se poser. Peut-il y avoir complètement compassion quand on ne connaît pas soi-même la souffrance? Je pense qu'il faut dire qu'il y a déjà effectivement une forme de compassion dans l'Ancien Testament, alors même que Dieu n'est pas encore venu prendre chair en son fils Jésus. Mais il y a déjà une forme de compassion, justement, à travers cette proximité qu'il manifeste vis-à-vis de son peuple ou vis-à-vis d'individus comme Job.
0: Mais, Père Michel Fédoux, est-ce que vous êtes en train de nous dire que Dieu a changé, Dieu a été transformé par la venue de son fils sur terre?
1: Je n'irai pas cela au sens où c'est, il faut tenir que Dieu est de toujours, et lui-même de toujours à toujours. En ce sens-là, il y a bien une vérité profonde de l'idée traditionnelle de l'immuabilité de Dieu. Mais justement, la première épître de Jean nous dit « Dieu est amour ». Si Dieu est amour, autrement dit, si l'amour caractérise l'être même de Dieu, alors on peut comprendre que Dieu, sans cesser d'être lui-même, aime jusqu'au point de devenir autre que ce qu'il est, c'est-à-dire un humain. Dieu ne cesse pas d'être Dieu, d'ailleurs, en devenant homme, mais il assume la condition humaine, et en ce sens-là, il ne transforme pas son être, puisque de toute éternité, il est amour, mais son amour s'exprime de façon nouvelle à travers l'incarnation de son Fils.
0: Et alors, ça veut dire que ça, quand on traverse des épreuves, il faut s'en souvenir, le Christ est venu et alors la compassion a pris chair et nous ne pouvons plus douter à ce point de Dieu comme s'il n'était jamais venu en quelque sorte.
1: Oui, parce que avec la venue du Christ et plus que jamais avec sa passion et sa mort sur la croix, ce qui est au fond donné à entendre, c'est que Dieu même est devenu homme jusqu'à partager l'humanité dans sa souffrance la plus radicale. Et donc, en ce sens-là, ça transforme bien, effectivement, notre image de Dieu. Nous risquons toujours d'avoir l'image d'un Dieu qui reste dans une sorte d'indifférence ou qui reste, en tout cas, éloigné de notre humanité. Avec Jésus-Christ, c'est plus possible de le dire.

0: Alors, on va justement rester dans l'Ancien Testament, Père Michel Fédoux, avec ce terme grec qui n'est d'ailleurs jamais utilisé dans l'Ancien Testament à propos de Dieu, mais qui est utilisé avec Jésus. C'est le terme de compassion qui est traduit par le fait d'être saisi aux entrailles.
1: Oui, c'est un verbe, en fait, dans le Nouveau Testament, le verbe grec splanchizestai, qui signifie mot à mot être saisi aux entrailles, et qu'on traduit en général par la formule être pris de compassion. C'est un mot qui est donc présent dans un certain nombre de passages du Nouveau Testament et notamment dans les évangiles. Et on le voit par exemple, on le rencontre dans certaines paraboles que raconte Jésus. Et aussi, ce mot est appliqué à propos de Jésus lui-même dans
0: Mais
1: certains passages.
0: Saisi aux entrailles, c'est très fort.
1: C'est très fort. En fait, c'est un terme qui reprend une formule de l'Ancien Testament, parce que chez certains prophètes, on avait une formule de ce genre. On avait, enfin, Dieu se présentait comme étant lui-même, comme une mère qui est vraiment saisie de compassion. Une mère pourrait-elle abandonner son enfant? Enfin, ce sont des versets qu'on trouve chez les prophètes.
0: Bon, on trouve l'histoire de Salomon, du reste.
1: Exactement. C'est avec l'histoire de Salomon, on trouve ça chez les prophètes. Par exemple, dans le livre de Néhémie, on lit « Dans tes grandes compassions », c'est une prière qui est adressée à Dieu, hein, « Dans tes grandes compassions, tu n'as pas livré à la destruction », etc. Donc, c'est présent déjà dans l'Ancien Testament.
0: Mais, du côté de la mère, en fait.
1: Voilà, avec l'image maternelle, l'image de Dieu comme mère, chez Isaïe, par exemple. C'est quelque chose qui devient alors tout à fait explicite dans le Nouveau Testament avec l'usage récurrent de ce verbe splanchizestai, être saisi de compassion.
0: Alors, on a envie que vous nous racontiez quelques exemples où Jésus-Christ va exprimer ce fait d'être saisi aux entrailles. Soit il l'exprime, soit on voit des scènes où cette situation arrive et elle est pour vous le signe même de la compassion du Christ et donc par extension de Dieu.
1: Oui, alors on voit ça par exemple dans certaines paraboles que Jésus raconte. Ainsi, dans la parabole du débiteur impitoyable, comme on dit souvent dans l'évangile de Matthieu au chapitre 18, le roi a un serviteur qui, normalement, devrait être châtié. Or, dit le texte, ce roi est pris de compassion envers le serviteur, et il lui remet sa dette.
0: Oui, parce que le serviteur ne peut pas payer, et il vient implorer le roi de lui faire de prendre patience, en quelque sorte.
1: Et le roi, au contraire, est saisi de compassion. Donc, il remet sa dette. Alors, le problème, c'est que le serviteur, lorsqu'il se trouve en présence dans une situation analogue avec quelqu'un d'autre, lui, il refuse de remettre la dette.
0: Et qu'est-ce que ça vient nous dire sur la compassion, cette parabole?
1: Eh bien, que justement, si grande que soit la dette, eh bien, pour Dieu, il y a toujours une exigence supérieure de pouvoir la pardonner.
0: Merci Père Michel Fédoux. On vous retrouve demain pour parler de la compassion de Dieu. Merci à vous.

Merci au Père Michel Fédou et à Madeleine Vatel que nous retrouvons bien sûr dès demain pour poursuivre cette série Halte spirituelle de cette semaine sur le thème « Dieu souffre-t-il avec nous ?» Et nous poursuivons en musique avec l'École Pierre, Tu es là, un peu de musique classique. Juste après, nous retrouverons à 18h30 nos confrères du magazine Témoin. Excellente soirée à tous sur les ondes de Radio Arc-en-Ciel.

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Il est 18h passé de 30 minutes sur les ondes de Radio Arc-en-Ciel et nous retrouvons nos confrères de RCA Fédora Radio Notre-Dame avec le magazine Témoin. L'invité Jérémy Rigaud de la mission à la mêlée, un prêtre passionné.

0: Bonjour à tous. Cette semaine dans Témoins, je reçois le père Jérémy Rigaud. C'est le curé de la paroisse Notre-Dame des Foyers dans le 19e arrondissement de Paris. Sa paroisse se situe dans un quartier populaire en face de la mosquée Adawa. Le père Jérémy est un prêtre engagé. C'est aussi le témoin d'une soif spirituelle renouvelée, notamment chez les catéchumènes. Le père Jérémy se confie sur son enfance marquée par la foi et l'épreuve, son appel au sacerdoce lors des JMJ de Rome en 2000, sa passion du rugby, un itinéraire incarné et profondément missionnaire.
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0: Père Jérémy Rigaud, bonjour.
2: Bonjour.
0: Alors c'est un phénomène dont les prêtres sont les témoins de plus en plus, cet afflux de jeunes, d'adultes dans les églises en quête de sens, en quête spirituelle. Vous êtes le témoin de cela. Et comment expliquez-vous ce phénomène, Père Jérémy ?
2: Oui, bien sûr. Il y a une part mystérieuse. C'est plutôt une bonne nouvelle. On en parle aussi entre confrères quand on réfléchit à ce phénomène, parce que parfois ça nous submerge hein, quand il y a une dizaine de catéchumènes qui arrivent d'un coup. Ben, il faut qu'on mette en place des équipes, des formations. Donc, on est déjà bien occupé et c'est une occupation en plus qui nous réjouit, mais il faut qu'on réagisse. Et on se dit qu'il y a une part d'inexplicable. L'Esprit Saint, l'appel du Seigneur dans les cœurs, des jeunes qui arrivent, qui ont déjà lu le Nouveau Testament, qui ont déjà vu des vidéos sur Internet. Enfin, c'est très intéressant. Ne venant pas forcément de familles chrétiennes ou même religieuses, tout simplement. Et puis, alors je viens un peu le dire en évoquant les vidéos, pour moi, il y a, enfin, je pense vraiment le phénomène des réseaux sociaux avec une hype, on peut dire, d'être catholique, d'aller aux cendres, de faire des selfies avec les cendres sur le front. Des influenceurs en parlent, quelques stars se montrent ainsi aussi. Alors, j'espère que ce ne sera pas un feu de paille. Bon, c'est pour ça que je suis plutôt content de voir que ces cendres 2026 confirment en tout cas ce qu'on a vécu l'année dernière. Donc voilà, je dirais 50% Esprit Saint, 50% réseaux sociaux, ou alors pour avoir un peu une formule, mais il y a une part d'inexplicable en tout cas. Et ça ne me gêne pas du tout, c'est même plutôt réjouissant, je trouve.
0: Oui. Et donc, il y a ce côté décomplexé qui est aussi un peu déstabilisant, non ?
2: Oui, oui, oui. Enfin, moi, ça ne me déstabilise pas, ça m'interroge. Moi, je me dis qu'au même âge disons, quand j'avais 18-20 ans, j'allais à la messe des cendres, mais c'est sûr que peut-être même en revenant à mon banc dans l'église, j'effaçais les cendres sur mon front. En tout cas, c'est sûr qu'en sortant de l'église, je les effaçais pour retourner au lycée ou en classe prépa ou dans mon école ou que sais-je. Donc moi, ça ne me déstabilise pas, ça m'interroge, c'est plutôt positif. Il y a quelque chose de très simple pour ces jeunes, que je rencontre en tout cas dans ma paroisse, d'avoir les cendres sur le front, de sortir dans la rue ainsi, de s'afficher ainsi sur les réseaux sociaux. C'est assumé assez paisiblement. Il y a sans doute la force du groupe. C'est sans doute un moment fort. Hein, on sent. J'ai pas en tête les dernières statistiques du nombre de catholiques dans le monde en ce moment, mais en tout cas plus d'un milliard de personnes qui se mettent en chemin. C'est fort.
0: Alors on le voit, Père Jérémy Rigaud, il y a ce côté décomplexé, il y a ces églises qui se remplissent de ces personnes qui sont en quête de sens. Est-ce que les crises qui frappent notre monde expliquent cette quête de sens ? Est-ce qu'il y a une recherche qui serait liée à un monde qui est quand même un peu fragile aujourd'hui ?
2: Oui, je le pense. J'essaie de lire des choses sur le sujet, ou bien sûr de discuter simplement avec des personnes que je rencontre. Je vois en effet qu'avec un monde violent, un monde où notamment les jeunes sont isolés, on a pas mal d'étudiants dans mon quartier, loin de leur famille, eh bien il y a la soif d'avoir un lieu de paix, la soif d'être ensemble, et de manière assez paisible, sans jugement, de manière bienveillante, et je pense que ça attire, mais plus globalement bien sûr pas que les jeunes, hein, mais ça nous aide à nous rassembler, à vouloir vivre de belles célébrations. J'ai la chance d'avoir une église, c'est une église moderne, mais qui est extrêmement paisible dans un quartier qui est assez bruyant, un quartier un peu chaud de Paris. Et il y a beaucoup de personnes qui viennent dans l'église parce que c'est un lieu paisible. Et voilà, donc ça répond à une attente, c'est sûr. Ça répond à une attente sans aucun doute.
0: Et votre église se trouve en face d'une mosquée, c'est aussi important,
2: oui,
0: de le dire.
2: Oui, alors ça, c'est passionnant. Moi, je suis arrivé ici il y a 3 ans et demi, et la première personne que j'ai rencontrée pour préparer mon arrivée, c'est justement le responsable de la mosquée, parce que c'est quand même assez massif. Notre rue est pas très large, la rue de Tanger à Paris, pas loin de la place Stalingrad. Et il y a ce vis-à-vis religieux, fraternel, entre une église et une mosquée, vis-à-vis assez déséquilibré en termes d'effectifs, parce que nous, on est une communauté de 300, 400 personnes, eux, c'est plutôt 2000, 3000. Mais il y a des liens, oui, des liens très fraternels, de voisinage, de respect, ça vraiment, vraiment. Là, en cette période-là, on se souhaite bon ramadan, bon carême, réciproquement. Et c'est très intéressant. Les liens sont vraiment très respectueux. Il y a quelque chose dans notre quartier aussi, hein, où il y a aussi une forte présence du judaïsme. Mais ça, c'est un aspect très marquant de mon ministère au jour le jour. Et oui, c'est très paisible et fraternel.
0: Comment a évolué le nombre de catéchumènes dans votre paroisse? Ça fait 3 ans, je crois, que vous êtes dans la paroisse, mais voilà, est-ce que vous avez vraiment une progression assez impressionnante?
2: Oui, vraiment. On est passé presque de 1 à 10, dans le sens où quand je suis arrivé, il y avait un ou deux catéchumènes. Et là, il y a une bonne dizaine par année. Et pour le dire autrement, parce que le phénomène des jeunes qui arrivent dans ma paroisse ne se cantonne pas seulement aux catéchumènes. Il y a aussi du bouche à oreille ou des jeunes qui sont déjà chrétiens mais qui cherchent un lieu pour approfondir leur foi. Donc voilà, j'ai une communauté de 300, 400, on peut dire 500 personnes si on compte un peu tout le monde qui gravite autour de ma paroisse. Et la jeunesse qui arrive depuis 2-3 ans représente 50 personnes. Donc j'ai 10% de ma communauté aujourd'hui. Ce qui est beaucoup impactant pour une petite communauté comme nous. 10% de ma communauté qui est nouvelle et jeune. Donc, c'est impactant. Ouais.
0: Et qui sont ces catéchumènes que vous accompagnez? Quel est leur profil?
2: Alors, c'est très vaste. Dans les catéchumènes que je reçois, je vois beaucoup de jeunes, qu'on appelle de la génération Z, voilà, 18-20 ans, 18-25 ans. Peut-être la moitié venant de familles religieuses, islam ou évangélisme, et l'autre moitié venant de familles pas du tout croyantes, sans aucun socle religieux. Et pour ma part, dans ma communauté, mais il y a un biais, parce que nous avons ici l'association Porta Fidei, qui attire ces jeunes, mais donc quasiment tous les jeunes qui dans ma paroisse et qui sont nouveaux viennent grâce aux réseaux sociaux. Et donc ça, c'est quasiment un point commun de tous les jeunes.
0: Vous venez d'évoquer le Porta Fidei. Expliquez-nous un petit peu plus précisément ce que c'est. C'est une multiplateforme numérique, c'est ça, pour évangéliser les jeunes avec des jeunes, c'est ça?
2: Oui, tout à fait. Porta Fidei existe depuis 2 ans et demi, 3 ans. C'est une association, ils sont autonomes, mais nous les hébergeons ici à la paroisse. J'ai accompagné la création, j'accompagne, on peut dire spirituellement, fraternellement, ces jeunes de ce collectif. Ils sont une bonne vingtaine. Et bénévolement, activement, ils évangélisent sur les réseaux sociaux, avec un site internet, avec beaucoup d'articles de théologie, avec des vidéos d'apologétique sur TikTok, Instagram, YouTube, avec des messes des jeunes qu'on a commencé à organiser ensemble, qui rassemblent plusieurs centaines de jeunes, en présentiel du coup. Et moi je suis admiratif de cette génération extrêmement présente sur les réseaux sociaux, extrêmement douée pour communiquer, extrêmement formée. Ils lisent beaucoup de théologie, ils viennent dans ma bibliothèque de livres de théologie, ils piochent des livres, ils les lisent en une semaine, 2 semaines, des livres que moi-même j'ai découverts seulement au séminaire, pas du tout à leur âge. Je suis émerveillé de cette génération, je bénis le ciel d'être à leur service et d'être témoin de ça. 2 tiers des catéchumènes qui sont arrivés à ma paroisse sont venus grâce à Porta Fidei, des jeunes intéressés par la foi, découvrant les vidéos, découvrant les articles sur le site internet, disant, tiens, quel est le pas de plus que je peux faire pour devenir chrétien, catholique? Et voilà, après, il y a une rencontre en présentiel et pour ceux qui le souhaitent, un chemin ici à Notre-Dame-des-Foyers, même s'ils habitent loin, même s'ils habitent dans d'autres arrondissements ou en banlieue. On a même une jeune fille qui vient de Chartres quasiment tous les dimanches. Bon, on les accompagne ici parce qu'ils se sentent bien ici. Ils trouvent ici un foyer, voilà, Notre-Dame-des-Foyers. Ils trouvent une famille, ils trouvent des amis. Les paroissiens sont très accueillants. Très enthousiaste aussi de voir ces jeunes et ils se bougent. Hein. L'équipe de catéchuménat a doublé aussi pour avoir des accompagnateurs, des formateurs. Ouais.
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0: Père Jérémy Rigaud, vous êtes le curé de la paroisse Notre-Dame des Foyers. Vous êtes aussi enseignant au Collège des Bernardins, mais vous avez d'autres cordes à votre arc, puisque vous êtes un passionné de rugby. Vous avez commencé le rugby à 36 ans, alors même que vous pratiquiez le kung-fu depuis 20 ans. Comment est-ce qu'on peut tomber amoureux du ballon ovale alors qu'on n'a jamais pratiqué, en tout cas on a fait une autre discipline qui n'a absolument rien à voir?
2: Oui, alors c'est une belle histoire. Je suis content de vous partager ça parce que moi, ça a changé ma vie positivement. Bien sûr, Jésus a changé ma vie et beaucoup d'autres expériences. Mais si je suis l'homme et le prêtre heureux que je suis aujourd'hui, c'est vraiment grâce à mes années de rugby. J'ai pu en faire 7 ans. Alors moi, je viens d'une famille du sud-ouest. Et même si j'ai grandi à Paris, mais j'ai beaucoup de cousins dans le sud-ouest qui ont fait du rugby, qui m'en parlaient. Alors bon, je suis plutôt costaud, donc... Les cousins souvent me disaient hey, « Jérém, il faut que tu fasses du rugby, t'es gaillard, voilà. » Et moi, ça m'a jamais, jamais attiré. Moi, je suis plutôt fils unique, j'ai jamais aimé les sports collectifs, j'ai jamais rien compris au rugby. Donc, c'était un univers complètement étranger pour moi. Et j'étais très bien avec les arts martiaux que j'ai découverts dans ma jeunesse et qui m'ont structuré pendant très longtemps. Mais dans ma deuxième paroisse comme prêtre à Saint-Ferdinand-des-Ternes, à Paris 17e, j'avais beaucoup de jeunes qui faisaient du rugby. Et donc, dès qu'on partait en colo, dès qu'on partait en retraite, de confirmation, que sais-je, il fallait prendre un ballon ovale. Peu à peu, les jeunes m'ont fait découvrir le rugby, j'ai trouvé ça intéressant. Mais disons que je m'y intéressais pour des raisons pastorales, quoi, parce que ça leur plaisait, donc je voulais m'y intéresser.
0: Et qu'est-ce qui était le déclic
2: Alors, le déclic, c'est que... C'est ça, donc un des jeunes était en sport-études. J'étais très impressionné par la discipline... par l'engagement qu'il avait pour le rugby, donc ils m'en parlaient souvent, ses parents aussi. Et un jour, j'ai eu l'opportunité d'aller voir un match, pour la première fois de ma vie, un vrai match de ce jeune en compétition. Et là, coup de foudre immédiat pour ce sport, où je comprends que c'est un sport de combat collectif, et que c'est pour moi en fait. Et que je garde l'aspect art martial, sport de combat, mais... Peut-être
0: en équipe,
2: mais aussi avec ma vie de prêtre, ou peut-être le collectif compte davantage, je ne sais pas trop. Je n'ai pas trop fait d'introspection là-dessus, mais en tout cas, coup de foudre immédiat. Et en une semaine, à ma grande surprise, j'ai arrêté le kung-fu et j'ai commencé le rugby.
0: Et alors, comment vous entrez dans un club de rugby à 36 ans?
2: Alors, c'était une phase de recherche, figurez-vous, parce que j'ai écrit une bonne vingtaine de mails à des clubs que je trouvais sur Internet, un peu au hasard. J'ai dévoré le rugby pour les nuls en 2 jours. J'ai regardé des tutos sur YouTube. Il y a quelques clubs qui m'ont répondu que ce n'était pas trop approprié de commencer à 36 ans. Et puis, il y en a un, Clignancourt Rugby Club, qui m'a tout de suite dit « Écoute, achète-toi des crampons, viens lundi prochain et on va voir ce qu'on va faire de toi. » Et c'était le début d'une aventure de 7 ans de rugby dans ce club. Ouais.
0: Et alors, comment vous avez été accueilli? Quand on accueille un prêtre qui démarre le rugby à 36 ans. Vos coéquipiers étaient surpris. Comment ça s'est passé? Qu'est-ce que vous avez trouvé là-bas?
2: Alors, c'est rigolo parce que je voulais arriver d'abord comme Jérémy. Je ne voulais pas arriver comme Père Jérémy. Je voulais avoir un lieu dans ma vie où je sois d'abord avec les autres, le même maillot, une équipe, sans avoir ce que je peux vivre dans ma vie de paroisse. Et il y a des raisons pour cela, sans doute. Mais un prêtre, on est un petit peu à l'écart parfois, ou un petit peu dans un autre univers. Et donc, figurez-vous que je n'ai pas dit aux autres que j'étais prêtre au début. Parce que voilà, on ne se posait pas forcément de questions dans les premiers entraînements.
0: Vous étiez là pour jouer au rugby.
2: J'étais là pour jouer au rugby, on sympathisait, voilà, mais il n'y avait pas eu de questions trop personnelles pour le début. Mais alors, ce que je ne savais pas, c'est que le président du club était journaliste. Et donc, en une demi-heure, il avait tout mon CV. Donc, tout le monde était au courant. Et personne n'a trop dit... Sauf au bout d'un mois où là, on m'a donné mon surnom, parce qu'on a tous des surnoms, et mon surnom, c'était Padré. Et donc là, j'ai découvert que tout le monde savait que j'étais prêtre. J'ai été très bien accueilli, vraiment, vraiment. Et même quand on avait d'autres rencontres en compétition, des rencontres amicales, un peu tout le monde disait à l'autre équipe, ça, c'est notre prêtre. Voilà. Alors que les trois quarts ne sont pas du tout chrétiens, même pas croyants, même pas d'une religion, enfin... C'était un peu la mascotte, c'était très agréable. Et en plus, il y a eu beaucoup de très beaux moments que moi, je n'ai pas cherché ou provoqué, mais qui ont été un peu des cadeaux. des troisième mi-temps qui se transforment un peu en confession, des baptêmes, des mariages, des enterrements aussi, des éléments de la vie intime de mes collègues du rugby et qui m'ont sollicité. J'ai encore quelques mariages à venir, même si j'ai arrêté malheureusement il y a un an. J'ai encore des liens très forts et des liens, voilà, avec ma fonction de prêtre. C'est ce qui me touche beaucoup, ce qui me touche beaucoup.
0: Donc vous avez arrêté pour des raisons d'âge, hein, c'est ça?
2: Et oui, c'est ça.
0: Voilà.
2: Beaucoup, beaucoup des gars ont arrêté à 40 ans. Moi, j'ai tiré jusqu'à 43. Mais voilà, il y a un moment où même un entraînement, je mettais 2 jours à m'en remettre. Et donc, les matchs, c'est devenu impossible. Et à mon grand regret, voilà, j'ai arrêté le rugby. Mais
0: En tout cas,
2: ouais.
0: on voit tout le bonheur et la joie que vous avez éprouvé en pratiquant le rugby avec voilà tous vos coéquipiers. C'est presque une famille. En quoi cela
2: Oui.
0: contribue à votre équilibre dans votre mission de prêtre?
2: Alors, c'est une excellente question. Ça m'a. J'ai envie de dire, alors le mot peut paraître très fort, mais ça m'a transformé en fait. Là, il y a un dépassement de soi dans ce sport. Il y a la puissance du collectif. Et il y a beaucoup de choses qui m'ont aidé dans ma vie d'homme pour l'équilibre de vie, ça c'est sûr. Faire du sport, c'est toujours très bon. Avoir des amitiés, être juste Jérémy et pas Père Jérémy, c'est très équilibrant aussi quand on est prêtre. Mais aussi même dans ma vie de prêtre, les paroissiens là, de l'époque, quand j'ai commencé le rugby, me disaient que quand je prêchais, je m'engageais davantage, j'étais plus audacieux, je sentais que j'allais plus vers les gens, que je me livrais davantage, que je me sentais plus courageux. J'ai jamais beaucoup aimé le conflit, mais j'ai appris à gérer sereinement la confrontation, et que c'est une richesse aussi. Enfin, j'ai changé beaucoup ma manière d'être, en fait. Ça m'a changé, c'est incroyable. Et c'est intéressant parce que ma famille très proche, d'un côté, était surprise que je me mette au rugby, parce que on associait facilement Jérémy aux arts martiaux. Et en même temps, ils m'ont vu m'épanouir, ils sont venus à des matchs. Il y a une partie de ma famille qui possède un hôtel à Paris. Ils ont sponsorisé mon équipe. Il y a eu des cérémonies pour les remercier. Enfin, il y a eu des choses qui sont passées aussi avec mes tout proches. Ça m'a touché. Et puis eux, ils m'ont vu être transformé, quoi.
0: Est-ce que vous avez eu des dilemmes? Parce que il y a sans doute eu des jours où il y a eu des matchs de l'équipe de France et peut-être que ce jour-là, vous deviez célébrer une messe. Comment ça se passe dans ces cas-là?
2: Oui, je rigole parce que. Ça me fait sourire parce que ça me rappelle une anecdote. Pendant effectivement le tournoi des Six Nations, il y avait un match très important, hein, France-Angleterre, comme souvent les France-Angleterre sont importants. Et donc c'était un samedi soir et je célébrais la messe à ce moment-là. Et pendant la messe, à chaque essai, il y a un paroissien qui m'apportait un papier discrètement pour me donner le score pendant la messe. Donc voilà. Et j'ai rien demandé. Les paroissiens sont très délicats. Mais oui, effectivement, j'avoue quand même si le rugby est une passion, je reste quand même prêtre. Mais bon, si quelqu'un veut m'inviter au France-Angleterre, je profite de la tribune qui m'est donnée. Si quelqu'un veut m'inviter au France-Angleterre du tournoi de destination, je trouverai un prêtre pour me remplacer à la paroisse sans problème.
0: Demandez et vous recevrez. Allez, si vous avez une place pour le...

0: étiez jeune, en quoi cette épreuve a-t-elle marqué votre parcours, Père Jérémy?
1: Bah, écoutez, c'est sûr que comme toute personne qui vit un deuil très jeune, de manière consciente et inconsciente, la perte de mon papa a eu un impact énorme sur qui je suis, c'est évident. Cependant, quand je repense à mon enfance, et même à cette période, quand j'avais 6 ans, quand on m'a annoncé la mort de mon papa, quand j'ai des images des obsèques, etc., je sens beaucoup d'amour. J'ai la chance, même s'il y a ce deuil qui marque profondément mon enfance, j'ai la chance d'avoir une famille où il y a beaucoup d'amour qui est exprimé. Et peut-être parce qu'on vient du Sud, hein, mais voilà, on s'exprime, on se dit je t'aime, on se fait des câlins, on se fait des cadeaux, on passe du temps ensemble et je me sens très privilégié, même dans cette difficulté, dans ce deuil, quand je rencontre des confrères, prêtres aussi, qui parfois ont des rapports difficiles avec leur famille, qui comprennent peut-être moins bien que la mienne le choix de donner sa vie à Dieu. Quand je vois aussi dans mes paroissiens des personnes qui malheureusement ont des familles divisées, dans mes amis aussi, mes amis d'enfance, ou dans des fratries. Ben voilà, il y a ce deuil qui marque évidemment profondément ma vie, mais j'ai une famille où il y a beaucoup d'amour, donc c'est ça qui m'a structuré aussi beaucoup, hein. C'est une structure aussi, voilà, on a parlé du rugby dans ma vie d'homme, dans ma vie de prêtre. Je sais qu'un pilier, et là il n'y a pas d'âge pour arrêter, contrairement au rugby ou au sport de combat, ma famille est un lieu extrêmement structurant. On se parle beaucoup, on se respecte beaucoup. J'ai la chance d'avoir de la famille très proche, notamment un oncle, une tante, des cousins qui m'accueillent dans le Val d'Oise. Très souvent, j'ai passé mon lundi de repos, mes vacances. On se balade ensemble, on cuisine ensemble, on rigole ensemble. C'est un lieu où je suis aussi Jérémy. Bien sûr, je suis Père Jérémy. On a eu un deuil il n'y a pas longtemps d'une grande tante. Et bien sûr, j'étais là comme prêtre pour donner de l'espérance. Mais je suis d'abord Jérémy. Ils m'ont vu grandir et c'est très important pour moi comme prêtre.
0: Jérémy, vous grandissez dans une famille voilà, qui vous donne beaucoup d'amour, avec une éducation chrétienne que vous définissez comme simple et pratiquante. Vous avez été marqué par des pèlerinages à Lourdes, à Rome. C'est un peu ça qui a nourri petit à petit votre vocation?
1: Oui, alors moi j'ai beaucoup de chance aussi parce que j'ai beaucoup reçu de l'enseignement catholique, de la maternelle, la classe prépa comprise. J'étais dans des établissements catholiques à Paris et j'ai beaucoup reçu, ça m'a beaucoup structuré dans ma foi, des expériences pardon, que j'ai pu vivre. Et grâce à mon lycée, j'ai pu partir au FRAT, le FRAT de Lourdes, et vivre avec 10 000 autres lycéens, l'expérience notamment de la miséricorde. Toute ma vie, comme si c'était hier, je me rappellerai de cette confession. J'avais 16 ans, donc c'était il y a presque 30 ans, pas tout à fait, un peu moins. Et cette confession qui m'a bouleversé, où j'ai perçu que Dieu m'aimait moi, personnellement, Jérémy, 16 ans, malgré mes péchés. Une expérience transformante. Et dans ce sanctuaire de Lourdes auquel je suis très attaché, notamment parce que j'ai de la famille qui vit à côté, donc j'y vais quasiment chaque année.
0: Et puis il y a
1: Très forte.
0: les JMJ de Rome en 2000.
1: Exactement. Les JMJ de Rome en 2000, j'étais un jeune étudiant en prépa. Et grâce à une amie de collège que je retrouve dans la rue, on s'est croisés dans notre quartier et elle me dit: Ah, mais tiens, il y a les JMJ. Est-ce que tu veux venir avec nous? On a déjà un groupe. Et j'ai dit oui. Et donc, grâce à cette amie Isabelle, j'ai pu participer au JMJ à Rome en l'an 2000. Et ce qui m'a bouleversé, c'est un moment très précis, c'est le pape Jean-Paul II qui, à un moment, nous raconte sa vocation. Je ne sais plus exactement quel jour c'était dans la semaine à Rome, je crois peut-être au tout début, enfin le jeudi, mercredi ou jeudi. Et lorsqu'il a raconté cet appel, j'étais transpercé et je me suis dit, mais c'est pour moi. Cet appel, c'est aussi pour moi. Et donc j'ai commencé un chemin avec mon curé de paroisse, tout simplement, là où j'ai grandi, la paroisse Saint-Médard en bas de la rue Mouffetard à Paris, qui m'a accompagné pendant ces années d'étudiant pour discerner ma vocation. Ouais. Mais je me rappelle aussi très précisément ce déclic à 20 ans. 20

0: 20 ans à Rome en écoutant Jean-Paul II.
1: Ce déclic à 20 ans lors des JMJ de Rome avec ces paroles de Jean-Paul II sur la vocation, pour vous c'est un déclic. Pourtant vous êtes en classe prépa à Stan, vous aviez un projet pour Stanford, votre vie semblait en quelque sorte tracée. Comment est-ce que vous discernez justement cette vocation? Est-ce qu'il y a eu un combat intérieur entre peut-être votre vie affective et cet appel au sacerdoce?
0: Oui, c'était une période assez passionnante, j'avoue. C'est intéressant de se remémorer ces années, parce que pour moi, c'était aussi les années de découverte de la foi active. Mon père spirituel de l'époque, donc le curé de ma paroisse, m'a appris à lire la Bible, à prier, à essayer d'entendre la voix de Dieu. J'ai fait des premières retraites en monastère. Je me suis impliqué dans ma paroisse pour découvrir la joie du don de soi. J'étais responsable des enfants de cœur, je faisais du catéchisme, j'étais chef scout. Et en même temps, oui, j'étais passionné par mes études, absolument passionné. J'ai fait une école qui s'appelle l'ENSAE, donc École nationale de la statistique et de l'administration économique. Pour la première fois, j'étais dans un monde qui n'était pas que catholique, puisque de la maternelle à l'intégration de l'école, j'étais dans un milieu catholique. Donc je découvrais le monde, oui, je suis tombé amoureux aussi. Les perspectives professionnelles étaient absolument passionnantes. J'avais un projet pour, en effet, poursuivre mes études dans une université américaine. Donc j'étais tiraillé par plein de choses. Mais, il y avait quelque chose d'extrêmement profond qui s'est comme déposé en moi de manière sereine, un appel. Et j'avais le sentiment que même si j'étais passionné par mes études et les perspectives professionnelles, même si j'étais amoureux, bon, ça a duré juste quelques temps, il y avait quelque chose qui était une promesse de joie pour toujours. Et donc ça a remporté le... ça a remporté le... Ça a pesé dans la balance, disons. Et puis, c'était sur le long terme tout de même, parce que, vous voyez, avec cette expérience assez fondamentale que j'ai décrite au JMJ en 2000, et mon entrée au séminaire en 2005, voilà, ça fait quand même pas mal d'années pour approfondir le discernement.
1: Encore une question, Père Jérémy, après ce discernement. Vous faites le séminaire, vous êtes ordonné prêtre en 2012. Depuis 2023, vous êtes le curé de Notre-Dame-des-Foyers dans le 19e arrondissement de Paris. Vous êtes témoin justement de cette progression du nombre de catéchumènes depuis 3 ans. Pour vous, quel rôle l'Église doit-elle jouer justement pour accompagner ces catéchumènes?
0: Oui, ça, alors je vois deux choses spontanément pour vous répondre. Premièrement, il y a des jeunes qui s'investissent tout de suite, même parfois quand ils sont catéchumènes. Alors, on les accompagne, on essaie de freiner aussi les ardeurs pour qu'ils puissent bien se préparer au sacrement, mais qui s'investissent dans la paroisse. J'ai un jeune qui, ici, donc qui est néophyte, nouveau baptisé, qui a créé des maraudes. Enfin, ce sont les jeunes qui s'investissent et qui, une fois par mois, vont dans la rue, dans notre quartier, qui est un quartier assez pauvre, pour distribuer des repas, des repas qu'ils font eux-mêmes d'ailleurs. J'ai une autre jeune qui s'est investie dans l'équipe de quête, une autre dans l'équipe des lecteurs. Je crois que ça pérennise leur présence dans la communauté et puis leur formation continue aussi dans la charité, dans le lien à l'autre, d'une part. Et puis d'autre part, moi je suis très heureux qu'il y ait pour notre province apostolique de l'Île-de-France, un concile provincial qui réfléchit sur les catéchumènes, les néophytes. On a commencé les temps de discussion, nous ici, à Notre-Dame-des-Foyers, puis dans le Doyenné. Et à la fois les catéchumènes, les néophytes, les accompagnateurs et les paroissiens ont des choses à dire. Et notamment sur le sujet de l'accueil à leur arrivée, et puis même une fois baptisés dans nos communautés. Donc là, j'ai hâte qu'on continue tout ce travail du conseil provincial. Ça, je suis très enthousiaste.
1: Père Jérémy Rigaud, merci de votre témoignage. Vous pouvez évidemment retrouver cette émission sur rcf.fr et sur toutes les plateformes.
0: Merci beaucoup, à bientôt.

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7: Bonjour à tous, bienvenue dans le studio de RCF Notre-Dame pour cette nouvelle édition des Racines du Présent, en partenariat avec le quotidien La Croix. Marc Bloch va rentrer au Panthéon. Pour la première fois, un historien sera ainsi mis à l'honneur par la République. Marc Bloch, intellectuel engagé, père de 6 enfants, sera assassiné par les nazis. Qui était cet homme? D'où venait-il? Quelle était son origine? Quel était son univers intellectuel? Avec notre invité aujourd'hui, nous allons essayer de faire connaissance avec Marc Bloch. Yann Potin, bonjour.
8: Bonjour.
7: Merci beaucoup d'être avec nous dans ce studio. Vous êtes conservateur en chef aux Archives nationales, maître de conférence associé en histoire du droit à Sorbonne Paris-Nord, et vous avez co-dirigé avec votre collègue Florian Mazel, qui lui est professeur à Paris 1 Panthéon Sorbonne, un ouvrage collectif tout à fait passionnant intitulé Marc Bloch, l'histoire en résistance. C'est publié aux éditions du Seuil. Voilà notre thème aujourd'hui, Marc Bloch au Panthéon, une histoire en forme de résistance.
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7: Alors, en quelques mots, un rappel, qui était Marc Bloch? On va revenir sur cette vie passionnante et sur cette vie engagée avec notre invité aujourd'hui, Yann Potin, donc co-directeur de l'ouvrage Marc Bloch, l'histoire en résistance au Seuil. Marc Bloch a été combattant des deux guerres mondiales, historien brillant, rénovateur de la science historique, fervent républicain d'origine juive alsacienne, mais en même temps athée, patriote, résistant, je le disais tout à l'heure, assassiné par les nazis en 1944. Alors, Yann Potin, d'où venait Marc Bloch? Vous écrivez dans votre livre qu'il est issu d'une lignée de juifs alsaciens enseignants, héritiers des Lumières et, je vous cite, fous de la République. Quelle était cette lignée, Yann Potin?
8: Alors, cette lignée, fous de la République, c'est une expression que j'emprunte à Pierre Birnbaum, le grand historien des Juifs en France et des Juifs de France à l'époque contemporaine, et historien aussi des élites et de l'administration. Ce terme, qui est le titre d'un livre, désigne justement la passion intégrative d'une partie des Juifs de France au XIXe siècle, qu'on appelait d'ailleurs, et qui s'appelait israélite français, qui était le terme, qui avait pour particularité d'être très engagé dans le processus, disons, d'enracinement de la République, depuis, en quelque sorte, Adolphe Crémieux, 1848, et puis, de la même façon que les protestants, d'ailleurs, une partie de la communauté protestante en France, et qui surtout estimait, et c'est le cas de Marc Bloch, que la judéité ou que l'origine juive n'avait rien de spécifique en France par rapport aux autres identités régionales. Notamment Marc Bloch, spécialiste de l'affranchissement des serfs.
7: On va en reparler, oui.
8: Et, non mais c'est tout à fait intéressant, vous allez voir pourquoi, puisque en fait, Marc Bloch, spécialiste justement de ces statuts juridiques entre hommes libres, non libres, fervent républicain et donc lecteur de la Déclaration des droits de l'homme, les hommes naissent libres et égaux en droit, estime que l'émancipation des Juifs en 1794, terme qu'on utilise souvent, qu'on attribue souvent à l'abbé Grégoire, bien entendu, l'évêque conventionnel de Blois, en fait, est toute contemporaine d'une autre émancipation, c'est-à-dire de celle de tous les sujets du roi de France. Et que en 1789...
7: Donc, il n'y a pas lieu de singulariser.
8: Voilà, et comme la présence juive en France remonte à la nuit des temps, c'est-à-dire au moins au haut Moyen-Âge, voire à la fin de l'Antiquité, quelle est la particularité? Il n'y en a pas.
7: Voilà.
8: Et il dit, je ne suis pas moins français que les Bretons, les Juifs, les Auvergnats, les Normands.
7: Et il va rester fidèle à cette ligne tout au long de sa courte vie. Par ailleurs, Marc Bloch était issu d'une lignée alsacienne. Oui. Et donc, en 1871, ouais, ils ont opté, comme on disait à l'époque, pour la France. Qu'est-ce que ça signifiait à l'époque?
8: Alors, en effet, Marc Bloch, son grand-père, son arrière-grand-père était déjà dans l'enseignement, mais il avait été soldat sous la Révolution. Et son grand-père, Marc, qui s'appelait Marc aussi, était instituteur sous le régime concordataire, donc de 1800, c'est-à-dire qu'il était salarié par l'État, instituteur israélite, mais salarié par l'État. Et son père, Gustave, qui lui réussit le premier, le concours de l'école normale supérieure à la fin du Second Empire, donc dans une logique méritocratique tout à fait,
7: réservée à peu de monde. Il faut rappeler que les promotions de l'école normale à l'époque étaient tout à fait minimes. Il y avait
8: elles étaient très ouvertes socialement. Oui. C'était vraiment l'époque où les grandes écoles étaient vraiment encore un ascenseur social. Et donc, au moment de la guerre de 70, comme on le sait, l'Alsace-Moselle a été annexée dans le cadre de la défaite après Sedan. Et les Alsaciens lorrains ou Alsaciens mosellans ont eu la possibilité pendant 2 ans de choisir, même pas 2 ans, donc d'opter pour la nationalité française, ce qui supposait qu'il quitte l'Alsace. C'est que ça explique pourquoi le grand-père est resté en Alsace parce qu'il était trop âgé, et puis Gustave Bloch, son fils, a fait carrière en France, ce qui a permis à Marc Bloch de naître à Lyon, parce que son père y enseigne déjà.
7: Voilà pour les racines de Marc Bloch. On voit juif non singularisé, en quelque sorte.
8: Absolument.
7: Alsacien optant pour la France.
8: Voilà.
7: Et vous l'avez dit, son père Gustave était historien, normalien et professeur. Donc il y a une lignée intellectuelle forte, un enracinement très très fort. Toute cette génération a été marquée par l'affaire Dreyfus. Marc Bloch avait 20 ans lors de la réhabilitation de Dreyfus.
8: Alors, en effet, il est né en 1886, donc pendant l'éclatement de l'affaire en 97-98, même si évidemment elle commence en 1894 avec la condamnation de Dreyfus par le procès militaire. Marc Bloch est un enfant, un adolescent, et il fait partie de cette génération qui a vécu avec l'affaire Dreyfus comme toile de fond, qui pour les Israélites français, je reprends le terme de l'époque, est évidemment un moment d'incompréhension, de stupeur, de frayeur, mais aussi justement de réhabilitation, puisque l'année où Marc Bloch a 20 ans, il vient de rentrer à l'école normale supérieure, comme son papa un an et demi avant. Il a d'ailleurs déjà fait son service militaire qu'il a anticipé en 1905. Et la réhabilitation de Dreyfus, dans quelque façon, c'est aussi une façon de confirmer cette intégration, ce retour à la normale, pourrait-on dire. Donc, ils sont marqués à la fois par le risque de l'antisémitisme, qui apparaît vraiment pour la première fois dans ces générations et ces groupes sociaux comme à travers l'affaire Dreyfus, et en même temps rassurés. Mais évidemment, on le sait, cette sécurité ne sera que... Ce sentiment de sécurité par la réhabilitation de Dreyfus ne sera que temporaire. La preuve, 2 ans plus tard, en 1908, au moment de la panthéonisation de Zola, rappelons-le, Dreyfus est présent et on essaye de l'assassiner.
7: Voilà. Alors, nous poursuivons avec vous, Yann Potin, cette exploration de la vie de Marc Bloch qui est en train d'entrer au Panthéon. Donc, il est issu d'une lignée de juifs alsaciens, enseignants, passionnés par la République, optant pour la France, marqués par l'affaire Dreyfus. Et Marc Bloch va se former en Allemagne. Était-ce courant à l'époque, Yann Potin ?
8: Alors, tout à fait. Il se forme en Allemagne. Bon, et il n'a jamais grandi en Alsace, mais il a appris l'allemand très tôt, sans doute aussi parce que quand même il a une origine alsacienne, mais il ne découvre l'Allemagne qu'en 1908 pour un séjour d'études qui va durer un an entre Berlin, Leipzig notamment, et plusieurs autres villes universitaires, puisqu'en fait c'était vraiment un séjour de formation qui à l'époque, pour répondre à votre question, était extrêmement banal, j'allais dire.
7: D'accord.
8: Puisque c'était dans
7: un itinéraire courant.
8: Itinéraire courant, puisque depuis le grand texte d'Ernest Renan sur la réforme intellectuelle et morale après la défaite de 1870, l'idée qu'il ne fallait pas laisser aux Allemands une forme de domination intellectuelle et qu'il fallait connaître leur méthode de pensée, notamment en philosophie et en histoire et en érudition, fait que, à partir des années 1880-90, pour les élites intellectuelles, le voyage en Allemagne, mmh. notamment pour les historiens, et a fortiori quand on travaille sur le Moyen-Âge, ce qui était déjà son cas, est quasiment obligatoire.
7: Et donc tout ce monde va se retrouver dans les tranchées.
8: Exactement.
7: En 14-18, Marc Bloch, familier de l'univers intellectuel allemand, familier de la culture allemande, va rentrer dans l'âge adulte avec la guerre. Il fait partie de ce qu'on appelle la génération du feu. Mmh. Il a fait toute la guerre. On peut le définir comme étant un bourgeois et intellectuel dans les tranchées. Il a été adjoint du colonel, il a été avocat commis d'office au fil de certaines procédures. Il a vécu ce qu'il décrit lui-même comme étant la mer de feu. Il a analysé la circulation de l'information dans les tranchées, les rumeurs. Et donc il a fait de sa guerre, écrivez-vous, Yann Potin, dans votre livre, dont je rappelle qu'il est collectif, hein, Marc Bloch, l'histoire en résistance, c'est au seuil. Il a fait de sa guerre un outil pour l'historien, c'est-à-dire Yann Potin.
8: Alors là, en l'occurrence, c'est Nicolas Hoffenstadt et Manon Pignot dans le livre qui aborde cette question. En effet, l'expérience du feu entre 14 et 18, et même 19, hein, en fait, puisqu'il n'est démobilisé qu'en 1919, est fondamentale, fondatrice, d'abord parce qu'il y trouve le goût du risque du feu et du sentiment de l'honneur. Il commence comme sergent, il finit comme capitaine. Bon. Donc il devient officier. Et par ailleurs, il trouve une véritable expérience sociale, et je dirais même presque psychologique.
7: C'est ça.
8: Le goût du commandement, de la responsabilité. Il découvre dans les tranchées, là c'est Nicolas Mario, un historien qui ne participe pas au livre, mais qui nous a guidés sur, dans un très beau livre, Tous unis dans la tranchée, où il montre que tous ces intellectuels, et Marc Bloch n'est pas le seul, découvrent dans les tranchées le peuple, on va dire.
7: Voilà
8: tout simplement.
7: Oui.
8: Ce peuple qui était déjà leur objet d'étude, puisque cette génération, on y reviendra peut-être, a découvert la sociologie d'Émile Durkheim quelques années auparavant. Ils ont suivi ses cours. Et
7: il est rentré dans le vif, si
8: voilà, mais c'était assez théorique.
7: Voilà.
8: C'est-à-dire que c'était quand même le peuple était vu depuis les amphithéâtres de la Sorbonne. Donc là,
7: nous sommes dans les tranchées.
8: Dans les tranchées, et dans ces quelques notes et carnets, il parle des mineurs, des paysans qu'il découvre, évidemment avec un certain regard, je dirais, non pas condescendant, parce que c'est vraiment pas le mot, au contraire, plutôt généreux, mais il a tendance évidemment à aller vers des considérations que, les gens du peuple sont courageux, sont certes un peu...
7: Ils sont braves dans tous les sens du terme.
8: Ils sont braves, exactement,
7: dans tous les sens du terme.
8: Alors, il y est très attaché, c'est très important. Et en effet, il fait, en gros, de ces 4 ans de feu, un terrain d'expérience de historique, mais au présent.
7: Et ça, c'est très important. Et c'est aussi, Yann Potin, vous le rappelez dans votre livre collectif publié au Seuil, c'est aussi... un lieu d'observation. Il y a ce palimpseste des terres de sang, en quelque sorte. Et il fait le parallèle entre Corbeny, qui est un lieu d'étude historique pour lui, et le Chemin des Dames, qui est presque au même endroit, il va vivre le drame de cette offensive du Chemin des Dames.
8: Tout à fait. Il a eu un parcours entre l'Argonne, le Chemin des Dames. Il a même fait 3 mois en Algérie en 1917. Vous l'avez dit, il a participé à des conseils de discipline, mais il a souvent été au feu. Et en effet, c'est assez fascinant puisque Corbeny, c'est plus qu'un haut lieu historique. C'est tout près de Reims, en fait, et entre Laon et Reims. Et c'est le lieu où était conservée la chasse de Saint-Marcoul, qui jouait un rôle très important dans le rituel du sacre des rois de France. Pas depuis l'origine, mais bon, ne rentrons pas dans les détails. Or, en effet, il y a là sans doute une découverte, mais qui est dans le présent, qui va l'emmener dans le passé, c'est-à-dire que Corbeny, qui d'ailleurs va être rasé comme plus ou moins, c'était ce lieu où les rois de France, après le sacre, venaient toucher les écrouelles. Or, pendant la guerre, il a constaté, comme bien d'autres, que comment se formaient les croyances collectives, les rumeurs.
7: C'était le sujet d'étude, l'un des sujets d'étude de Marc Bloch.
8: Voilà, et je dirais que c'était le sujet d'étude aussi des sociologues en général, puisque c'était une façon de montrer comment la société dépasse l'individu, fonctionne à travers les individus, donc la formation de la rumeur. Il n'y a rien de mieux.
7: Et il a vu ça, Marc Bloch a vu ça dans les tranchées.
8: Il a vu ça dans les tranchées.
7: Avec, sur les lieux même.
8: Voilà, dans la propagande. Oui. Et ça lui a donné l'idée de saisir le toucher des écrouelles comme une immense fausse rumeur. une immense fausse nouvelle, puisque c'est le terme qu'il emploie dans un article en 1921, réflexion sur les fausses nouvelles de la guerre. Alors, au passage, aujourd'hui, utilisons le français, si vous préférez, mais je vous rappelle qu'aujourd'hui, fake news, c'est exactement la traduction
7: de fausses nouvelles. Oui.
8: Donc, réflexion sur les fake news.
7: On peut le dire en français, oui.
8: Voilà, ce petit texte lui a ouvert un questionnaire qui va donner lieu à un livre publié en 1924, assez célèbre, malgré son titre un peu alambiqué, Les Rois Thaumaturges, qui est une immense étude sur les fondements de la royauté sacrée, ou les fondements sacrés du pouvoir, où il montre que les rois de France, mais aussi d'Angleterre, imitant la posture du Christ, dont ils sont les lieux tenants, tenant lieu en attendant la fin des temps, ont adopté la croyance du toucher de Lazare
7: des écrouelles. Et tout cela dans la boue des tranchées.
8: Et tout ça dans la boue
7: des tranchées. Et sur les lieux mêmes de Saint-Marcoul.
8: Et sur les lieux mêmes de
7: Saint-Marcoul. Voilà qui est absolument fascinant.
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7: Au micro, Frédéric Mounier, vous êtes toujours sur RCF Notre-Dame et vous avez bien raison. Avec l'historien Yann Potin, conservateur en chef aux Archives nationales, nous retraçons l'itinéraire de Marc Bloch. Marc Bloch, l'historien qui rentre au Panthéon ces jours-ci. Nous avons redécouvert avec lui que Marc Bloch est issu d'une lignée de juifs alsaciens enseignants, hérité des Lumières, passionné par la République, optant par la France en 1871, marqué par l'affaire Dreyfus, et puis combattant dans les tranchées de 14-18 en faisant un véritable objet d'étude du peuple, d'étude de l'histoire de France et d'un certain nombre de croyances. Nous arrivons, Yann Potin avec vous, à 1940, l'effondrement, ce que Marc Bloch a intitulé dans un livre aujourd'hui très connu sur lequel nous allons revenir, L'étrange défaite. La France républicaine en 1940 disparaît, elle est vassalisée, elle cesse d'être un acteur de l'histoire. Et Marc Bloch se retrouve à nouveau mobilisé, il est officier d'état-major, chef des carburants, comme il dit, et il voit de l'intérieur cette étrange défaite. Comment l'a-t-il vécu?
8: Alors, ce qu'il faut ce qu'il faut préciser tout d'abord, c'est que Marc Bloch, on l'a dit, a vraiment le goût du feu et des armes, de l'engagement. Il reste réserviste après 1919, c'est-à-dire qu'il reste officier de réserve, ce qui fait que dès 1938, à la veille de Munich, au moment d'une première mobilisation, il retourne et il fait ses classes, et il ne va pas hésiter en août 39, au moment de la déclaration de guerre. De septembre 39, il ne va pas hésiter à se réengager alors qu'il a six enfants.
7: Voilà donc un historien engagé au sens propre du terme.
8: Il a six enfants, ils sont tous mineurs quand même.
7: Donc il aurait pu être exempté.
8: Il était exempté.
7: Oui,
8: il était
7: ça,
8: non seulement était exempté, mais il était réserviste. Oui. Donc il avait le choix d'y aller ou de ne pas y aller.
7: Et il y est allé.
8: Alors finalement, son expérience a été la source d'une grande déception. Vous parliez de chef des carburants. En effet, il se rend compte que de la désorganisation des circuits d'approvisionnement, mais pas que, décisions,
7: des circuits de transmission,
8: de l'information.
7: Un seul téléphone pour tout l'état-major, où il est affecté.
8: Exactement. Voilà. Donc, une sorte de guerre de dentelle encore, alors qu'en face, les panzers vont... c'est un petit peu l'espèce de contradiction qu'on trouverait aujourd'hui, puisqu'on parle des racines du présent, entre la guerre des drones et la guerre, si j'ose dire, justement des panzers.
7: Oui,
8: c'est-à-dire qu'aujourd'hui, ça s'est inversé. C'est un peu plutôt le retour de la cavalerie légère, mais par le ciel. Bref. Et donc... il va noter beaucoup de choses. Il va devoir d'ailleurs détruire tous ses carnets. Et... à cause de l'arrivée de l'ennemi, il ne se rend pas, c'est très important, il fait tout pour échapper à la captivité, puisque fin juin 40, il arrive à s'échapper, à retourner chez lui dans la Creuse, maison qu'il avait acquise quelques années auparavant, et là il se met à rédiger de manière frénétique. Je dis frénétique parce que précisément...
7: Il est passionné.
8: À chaud, et parce qu'il avait perdu toutes ses notes, un texte fulgurant qu'il écrit en un mois, avec quelques retouches ensuite, et qu'il écrit d'ailleurs, et c'est très important, alors même que le maréchal Pétain n'est pas encore complètement au pouvoir. Il est déjà celui qui annonce l'amnistie, l'armistice.
7: Donc Marc Bloch est encore sous le choc de la défaite.
8: Voilà. Oui.
7: Et donc il écrit frénétiquement, dites-vous, Yann Potin.
8: Oui, il écrit cette étrange défaite.
7: La reddition de la République n'est pas encore advenue.
8: Elle n'est pas complète.
7: On ne sait pas.
8: Voilà, on ne sait pas exactement ce qui va se passer. Ce qu'il y a de sûr, c'est que lui, il se concentre sur l'analyse des 10 derniers mois, cette fameuse drôle de guerre, mais qui était quand même assez meurtrière. Et il montre... Justement, alors là, c'est toute la particularité du titre, parce qu'il voit ça comme un témoignage. Hein. Il appelle ça la déposition d'un vaincu. C'est d'abord le dépit de défaite. Mais il faut bien préciser à nos auditrices et auditeurs que l'étrange défaite, le titre, n'est pas de lui.
7: Oui.
8: Il date de l'après-guerre.
7: Oui.
8: Et qu'en fait, il est à la fois très bien choisi, parce que comme produit d'appel éditorial, et surtout aujourd'hui, parce qu'il plaît beaucoup... cette notion d'effet impossible ou étrange, alors qu'en fait Marc Bloch, dans tout le livre, et c'est pour ça aussi qu'il faut le lire, essaie de montrer que cette défaite n'a rien d'étrange, qu'elle était en quelque sorte prévisible.

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1: Au micro Frédéric Mounier, nous sommes aujourd'hui en conversation avec l'historien Yann Potin, qui a co-dirigé avec son collègue Florian Mazel une somme autour de l'historien Marc Bloch, intitulée Marc Bloch, l'histoire en résistance. C'est aux éditions du Seuil. Et donc nous retraçons avec Yann Potin l'itinéraire personnel et intellectuel de Marc Bloch, qui va rentrer au Panthéon. Nous en étions à cet effondrement de 1940, et je voudrais vous soumettre, Yann Potin, cette phrase de Julien Gracq, dont on connaît Le Balcon en forêt, un fameux livre qu'il faut lire et relire également, puisque Julien Gracq a vécu de l'intérieur également cette drôle de guerre. Et Julien Gracq écrit, et je crois que c'est repris par Marc Bloch, il écrit: 1793, 1870, 1939, les Français se sont lancés dans trois grandes guerres en se haïssant entre eux beaucoup plus qu'ils ne haïssaient l'ennemi. Expliquez-nous, Yann Potin, l'intérêt de cette phrase.
2: Alors, l'intérêt de cette phrase, 93, 70, 39, il faudrait quand même ajouter 1815 Waterloo, parce
1: oui,
2: que peut-être que la plus belle défaite.
1: N'hésitons pas.
2: Il y a un syndrome de la défaite.
1: Oui.
2: On peut même le trouver, si j'ose dire, non pas des racines directes, mais un imaginaire médiéval, hein, voire même antique, avec Alésia, Mérazincourt, Poitiers, le roi captif, voire la défaite de Pavie. En
1: 1905. Il y a là un fil rouge à suivre pour vous, Yann Potin.
2: Il y a un fil rouge dans l'effondrement,
1: oui,
2: qui est aussi une culture du redressement.
1: Hein. Qui est le prélude.
2: Voilà.
1: Voilà.
2: Ça, c'est, alors, c'est complètement imaginaire, hein. C'est fantasmatique.
1: Oui.
2: Alors, si on resserre la focale sur le 19e siècle, je ne suivrai pas Julien Gracq sur la Révolution, parce qu'en fait, la séquence qui conduit guerre civile et guerre étrangère, comme il le dit justement, effectivement, à s'entretenir jusqu'à l'épisode napoléonien, va quand même être recouvert par une dizaine d'années de victoires fulgurantes.
1: Oui.
2: Je veux dire, justement, aujourd'hui, et encore aujourd'hui, l'armée française a bien du mal à se remettre des dix années de victoires fulgurantes de l'époque napoléonienne, comme un âge d'or impossible à retrouver, mais un âge d'or dominateur.
1: Oui. Il y a là une véritable dialectique, Yann Potin, entre l'âge des victoires et l'âge des défaites.
2: Tout à fait. Et effectivement, le 19e siècle avec Waterloo, et c'est Jean-Marc Largeau, dans ce livre que nous avons co-dirigé au Seuil, sur Bloch, qui l'explique à travers deux très beaux textes sur l'étrange défaite. Lui, il a travaillé justement sur ce syndrome de la défaite, que, effectivement, après Waterloo et surtout après Sedan, en plus c'est l'oncle et le neveu.
1: Oui, il écrit Bazen a réussi.
2: Voilà, exactement.
1: Bazaine qui s'était rendu à Metz.
2: Rendu à Metz en 1870.
1: Qui avait été jugé pour cela ensuite.
2: Voilà. Et puis aussi... Mais vous voyez, typiquement, Vercingétorix aussi s'était rendu à Alésia. Et Napoléon III a fait fouiller Alésia et a fait de Vercingétorix un héros avec des statues. Donc c'est comme si la défaite avait été un moment héroïsé, alors avec plein d'imaginaires, hein, et qu'on va retrouver sous Vichy, c'est-à-dire finalement le conquis offrant son pays aux conquérants pour pouvoir bénéficier de sa culture, c'est évidemment le syndrome gallo-romain.
1: Et le conquis se sentant coupable aussi.
2: Voilà.
1: Et là-dessus, Philippe Pétain a joué là-dessus.
2: Complètement.
1: Dans son idéologie de la révolution
2: nationale. En disant, nous n'avons pas été à la hauteur de la victoire que nous ne pouvions pas de toute façon mériter.
1: Et alors, il y a un autre fil rouge qui parcourt l'histoire de France, et que Marc Bloch met en évidence aussi, un fil rouge très très prégnant à l'époque, c'est le spectre de la guerre civile. La guerre civile espagnole qui ne date que de...
2: Qui est encore contemporaine,
1: qui est encore vive.
2: En 1940, c'est le triomphe de Franco, certes, à Madrid en décembre 40, mais les Espagnols sont en France réfugiés. Et alors, ce spectre de la guerre civile, il doit être mis en rapport de la discorde civile avec justement cette passion pour la République et l'unité.
1: Voilà.
2: Ça, c'est le cœur de l'engagement républicain de Marc Bloch. C'est cette idée qui fait qu'aujourd'hui, d'ailleurs, puisque nous parlons des racines du présent, il peut être convoqué presque plus à droite qu'à gauche, et c'est ce qui pose beaucoup de problèmes.
1: Oui, alors on en parlera, évidemment. Qui est-il convoqué ?
2: Voilà, c'est qu'au fond, il a une telle passion de l'unité, cette unité qui, justement, en principe, est plutôt un discours républicain de gauche, mais qui a tendance à, dans un tout autre contexte, devenir, si j'ose dire, la proie d'autres suggestions.
1: Et on retrouve des enjeux très très contemporains. À cette occasion-là, Marc Bloch prend à partie, en quelque sorte, la bourgeoisie française, dont il est lui-même issu. Je le cite dans votre livre, Yann Potin, « J'appelle donc bourgeois de chez nous un Français qui ne doit pas ses ressources au travail de ses mains, dont les revenus, quelle qu'en soit l'origine, comme la très variable ampleur, lui permettent une aisance de moyens et lui procurent une sécurité, dans ce niveau très supérieur au hasardeuse possibilité du salaire ouvrier, dont l'instruction tantôt reçue dès l'enfance, si la famille est l'établissement ancien, tantôt acquise au cours d'une ascension sociale exceptionnelle, dépasse par sa richesse, sa tonalité ou ses prétentions la norme de culture tout à fait commune, et qui enfin se sent ou se croit appartenir à une classe vouée à tenir dans la nation un rôle directeur et par mille détails du costume, de la langue, de la bienséance, marque plus ou moins instinctivement son attachement à cette originalité. » J'ai tenu à citer cette phrase dans son ensemble parce qu'elle témoigne à la fois de la finesse de la langue de Marc Bloch, de la finesse de son analyse et d'une certaine façon de son objectivité aussi. Est-ce que vous retrouvez Marc Bloch dans cette phrase ?
2: Ah, complètement. C'est évident que, et c'est là où c'est ce qui rend très fort son entrée au Panthéon, c'est-à-dire que ce n'est pas simplement un Français engagé et résistant qui rentre en Panthéon, c'est vraiment un esprit critique. Mmh. Et donc, y compris autocritique.
1: De lui-même, oui.
2: De lui-même, de sa classe sociale. Il n'est, dans L'étrange défaite, justement, ce que Julien Binda, dans La trahison des clercs, avait déjà annoncé 15 ans plus tôt, dans un célèbre texte, cette idée que les élites intellectuelles n'ont pas été à la hauteur. Après l'immense boucherie de 14 aussi, il y a aussi évidemment des phénomènes dialectiques. Lui n'a jamais été pacifiste, mais il comprend à quel point le pacifisme était à la fois logique dans l'entre-deux-guerres et combien il a conduit à cette démission.
1: Voilà.
2: Plus jamais ça, plutôt tout que la violence et le conflit. Donc il n'est pas du tout généreux, il ne cherche pas du tout à excuser la culture bourgeoise, bien au contraire, d'autant que lui, c'est une bourgeoisie quand même récente, dans le sens qui justement est passée par l'ascension scolaire. Donc il y a ce sentiment qui est vraiment le mot-clé chez Marc Bloch, du devoir, parce que c'est vraiment profondément un être moral.
1: Et donc cet être moral, cet homme de devoir, voit la France, pour reprendre ses propres termes, tomber aux mains de vieillards. Et donc, en 1940, peu après la défaite, est proclamé le fameux statut des Juifs. Et donc, Marc Bloch, qui était professeur enseignant, devient un paria du jour au lendemain. Quelle a été son attitude, Yann Potin ?
2: Alors, c'est effectivement fondamental. Rappelons les dates. Le statut, qui est une loi, du 3 octobre, publié le 18 octobre, et devant s'appliquer dans les 3 mois. Donc, elle n'est pas automatique, bien sûr. Et elle s'applique dans la zone libre, puisque dans la zone occupée, c'est encore plus fort, puisque c'est les Allemands qui vont... enfin, elle s'applique dans les deux zones, mais ce que je veux dire, c'est les Allemands qui l'appliquent directement. Ou en partie. Donc le statut des Juifs, qui sera le premier, le second en 1941.
1: Ils doivent se recenser, ils sont interdits de certaines professions.
2: De la fonction publique, notamment, en particulier de l'enseignement. On n'est pas du tout encore au port de l'étoile jaune, etc. Ça, c'est beaucoup plus tard, en 1942, c'est autre chose. On est dans la stigmatisation et, j'ose dire, l'exclusion, la discrimination, c'est le mot. Et pour Marc Bloch, c'est insupportable. Mais en fait, il l'anticipe. C'est-à-dire que dès fin juillet 40, parce qu'il sait très bien qu'en Allemagne, parce qu'on a l'exemple de ce qui s'est passé en Allemagne depuis les lois de Nuremberg. Donc,
1: On savait. Ceux qui voulaient savoir savaient.
2: Il n'a pas attendu le 3 octobre pour agir et trouver une solution d'y échapper, non pas par,
1: par respect de la procédure. Il a voulu.
2: Par respect de la procédure, mais surtout par le fait qu'il ne se reconnaissait tellement, pas de légitimité à l'idée même de judéité à part, que pour lui, l'insulte, c'était justement de devoir être stigmatisé comme tel. Donc, il se trouve que dans ce statut, article 8, il y a un article qui permet, donc l'article 8, d'être relevé, c'est le mot, d'être relevé du statut.
1: De plaider sa cause, en quelque sorte.
2: Voilà, de ne pas être considéré comme juif, On n'est pas encore à la notion d'arien d'honneur qui viendra un peu plus tard, qui est particulièrement allemande nazie et enfin qui dit tout ce que ça veut dire. Pour service scientifique exceptionnel rendu, il y a et très vite.
1: Il n'a pas fait état de ces états d'anciens combattants.
2: Non, parce que dans le statut de 40, c'est plus tard. Dans le statut de 40, ce n'est pas encore mis en avant. C'est vraiment les services scientifiques parce qu'on vise les services. Oui, à l'État, on vise. Bon. Et de fait, il va faire partie d'une centaine de personnes, 125 pour être plus précis, qui vont demander d'origine juive, donc tous français, bien entendu, tous français, mais qui ne veulent pas être considérés comme des sous-français, puisqu'on n'en est pas encore à la dénaturalisation, on en est à la discrimination de faire des sous-citoyens, en fait.
1: Et donc, va-t-il obtenir
2: quelque chose ? Il l'obtient en début décembre, en plus, ça passe en Conseil d'État, et le rapporteur au Conseil d'État, Louis Canet,
1: ça remonte très très haut.
2: Il n'y a que 11 personnes sur 125 qui l'ont obtenu. Et son rapporteur, Louis Canet, était par ailleurs un très grand antisémite, très proche plus tard, enfin même déjà de Xavier Vallat,
1: qui fut commissaire aux affaires juives.
2: Voilà, en 41, et il ajoute, oui, en effet, on peut dire que Marc Bloch est un grand historien qui a beaucoup apporté. Il précise, surtout dans ses études sur la royauté sacrée et le caractère religieux du pouvoir. Donc ça, c'est quand même assez drôle.
1: Et donc Marc Bloch va pouvoir continuer à enseigner, mais dans des conditions dégradées.
2: Des conditions dégradées. Alors, il se réfugie. Donc, il reste dans la Creuse où il est, ce qui est d'ailleurs sa seule propriété, puisqu'il est locataire à Paris. Il perd la possibilité d'enseigner en Sorbonne, mais il était professeur avant à Strasbourg. On n'en a pas beaucoup parlé, mais de 1919 à 1936. Et il se trouve que l'université de Strasbourg, depuis la déclaration de guerre, est repliée à Clermont-Ferrand.
1: Oui.
2: Donc, en fait, Clermont, qui n'est pas très loin de Guéret, sa maison, du Bourdon, est dans la Creuse. Et donc, il obtient d'être professeur détaché, en quelque sorte, à Clermont-Ferrand, où il va rester un an.
1: Où il va être ostracisé.
2: Alors ça, c'est à Montpellier. Ce sera à l'été 41, parce que sa femme est malade, et aussi parce que, si je veux dire, il cherche aussi d'aller le plus au sud possible, parce que les ombres continuent, je veux dire, à s'accroître. Mais à l'automne 41, il s'installe à Montpellier. Et là, effectivement, le corps enseignant, un enseignant en particulier, Augustin Flich, par ailleurs auteur d'une histoire de l'Église très connue à l'époque et même encore aujourd'hui, lui dit, alors c'est toujours pareil, c'est la logique du quota, en disant, ils se connaissent, ils étaient à l'école normale supérieure ensemble, c'est toujours en biais, ça risque de faire des grabuches chez les étudiants, qui est un nouvel enseignant, alors qu'on est fin 41, d'origine juive, et là, effectivement, c'est de la discrimination négative, et là, pour le coup, elle est gratuite, je veux dire, enfin, toutes les discriminations sont gratuites, mais celle-là, elle l'est particulièrement, mais ça ne va pas l'empêcher quand même de rester enseigné jusqu'en novembre 42, puisque la grande rupture ensuite, qui va le conduire dans la dernière phase de son destin, c'est l'invasion de la zone libre, le 11 novembre 1942.
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1: Nous sommes aujourd'hui en conversation avec l'historien Yann Potin, qui a co-dirigé avec son collègue Florian Mazel une somme sur l'historien Marc Bloch, intitulée « Marc Bloch, l'histoire en résistance ». C'est publié aux éditions du Seuil. Et avec lui, nous retraçons, depuis le début de cette édition des Racines du Présent, toujours sur RCF Notre-Dame, nous retraçons l'itinéraire intellectuel, spirituel, politique et chronologique, tout simplement, de l'historien Marc Bloch. Nous sommes arrivés donc le 11 novembre 1942, la fin de la zone libre. Et en 1943, Marc Bloch décide de rentrer dans la clandestinité. Il deviendra successivement de ses surnoms clandestins Narbonne, Chevreuse, Arpajon, Blanchard. C'est un homme âgé, c'est un enseignant qui va vivre un changement radical de mode de vie, qui va faire irruption dans ce monde très incertain, très instable, très mobile de la résistance encore en gestation, ce monde partagé entre certains hommes de gauche, certains hommes de droite. Comment s'est-il situé dans cette année 1943 ?
2: Alors c'est effectivement d'autant plus important et en même temps difficile d'en parler que nous avons très peu de documents, c'est logique, puisqu'il rentre en clandestinité au plus tôt en mars 43 et au plus tard pendant l'été 43, et à partir de là, On a très très peu de traces sur son activité et même des traces indirectes. Mais on peut quand même essayer de faire le point, ce que je vais essayer de faire. Bon, tout d'abord, quand on dit l'invasion de la zone libre, c'est évidemment un euphémisme puisque c'est la zone non occupée. Là, on ne peut pas dire que le régime de Vichy permettait une grande liberté, surtout pas...
1: Certes.
2: Et donc, en fait, là encore, il anticipe. Il n'abandonne pas son poste, mais il demande un congé exceptionnel de 3 mois qu'il obtient, de décembre à février 43, de décembre 42 à février 43. Alors là, cette fois-ci...
1: Qu'est-ce qu'il va faire ?
2: C'est plus les mêmes au pouvoir. C'est maintenant Abel Bonnard qui est ministre de l'Éducation nationale. Et lui, c'est un vrai collaborationniste. Il fait partie de ces collaborationnistes qui ont d'ailleurs échappé à l'épuration, qui est mort en Espagne 30 ans après la guerre, 20 ans, 25 ans après la guerre. Et donc là... il craint vraiment d'être suspendu. Il va être suspendu, finalement, à l'issue de son congé. Et cette suspension déclenche tout. C'est une suspension qui...
1: Il franchit le pas de la clandestinité.
2: Voilà, puisque là, pour le coup, il est, alors évidemment, dans une dépression psychologique qu'on imagine extrêmement forte.
1: On peut imaginer, oui.
2: Lui qui a tellement cru jusqu'au bout, même encore sous Vichy, à la légalité...
1: Que la France pouvait rester la France.
2: À la légalité. Oui. De l'administration, de ses collègues, malgré l'illégitimité du régime, il continue à croire à la légalité. Et là, en 43, c'est évident que c'est fini, d'autant qu'il sait très bien que ce collaborationnisme va véritablement être une sorte de une voie directe depuis la rafle du Veldiv vers en fait l'application de la persécution.
1: Quel rôle a-t-il joué? Alors, pendant ces quelques mois.
2: Alors justement, c'est très intéressant parce que ça commence quand même un peu par un malentendu. Bon, d'abord, ce qui est très important, il a toujours le souci des siens. Sa femme est malade. Ses enfants.
1: On rappelle qu'il a 6 enfants.
2: Voilà. Alors, les 3 premiers sont plus mineurs. Sa fille va s'occuper d'enfants au camp de Rivesaltes. Alice, elle est née en 1920. Étienne et Louis, il les encourage à partir. En tout cas, en exil par l'Espagne vers le Maroc, puis vers Londres. L'un va intégrer la 2e division blindée, la fameuse de 45.
1: Leclerc,
2: voilà. L'autre va intégrer le BCRA, le fameux bureau central des renseignements de la France libre.
1: Donc tout le monde s'engage.
2: Tout le monde s'engage. Oui. Et même Daniel, le dernier, celui qui était en train de devenir majeur, il n'était pas encore, et qui est décédé que l'an dernier, d'ailleurs, entre parenthèses, c'était le dernier à 99 ans, fils vivant de Marc Bloch. Lui aussi s'est engagé à Londres. Et une Et les autres étaient, si j'ose dire, les 2 derniers, Jean-Paul et Suzette, étaient encore
1: alors,
2: très
1: lui,
2: jeunes.
1: Alors lui, Marc Bloch, quel rôle va-t-il jouer?
2: Oui, eh ben, il va à ce moment-là, une fois, si j'ose dire quand même, c'est très important, avoir sécurisé l'avenir de... Enfin, que ce soit sous la clandestinité ou que ce soit hors de France, le destin de ses enfants, il va, en quelque sorte, revenir... à sa situation de 14, c'est-à-dire où il est, à l'époque où il était encore célibataire, avec l'accord de sa femme, il va contacter un jeune étudiant de 19 ans, pas un étudiant en histoire, Maurice Pessis, un étudiant en philosophie qu'il avait peut-être croisé à Clermont, et dont il savait qu'il appartenait à un réseau dont il se sentait proche, puisqu'il avait pris, déjà à Montpellier, il avait fréquenté René Courtin, Tedjen, des gens qui sont importants dans le comité général d'études de reconstruction de la France d'après-guerre. Eh bien, Maurice Pessis, il lui dit « je veux me battre ». Il arrive avec un pistolet en disant « j'ai même une vieille arme ». Et là, ce jeune de 19 ans face à quelqu'un qui a quand même 54 ans.
1: Qui est un doyen universitaire,
2: voilà, qui est un
1: homme renommé,
2: universitaire, qui est en costume.
1: D'aspect sévère.
2: Et là,
1: qu'est-ce
2: dit,
1: que je vais faire de ce,
2: et lui dit, qu'est-ce que je
1: de
2: vais
1: ce
2: faire
1: doyen.
2: Et il va le présenter à Jean-Pierre Lévy, qui va être le chef du réseau franc-tireur. Donc un réseau, disons, de centre-gauche, on va dire. Voilà. Il lui dit, ben voilà, c'est mon poulain. Et là, il y a une scène un peu cocasse. Le poulain de Maurice... étant ce professeur en Sorbonne à qui on doit expliquer que non, en 1943, la résistance, ce n'est pas encore du combat. Face à face, c'est du noyautage, de l'espionnage, de l'information, de l'écriture. Et qu'en fait, il est renvoyé à ses propres compétences.
1: Et il va se couler là-dedans.
2: D'intellectuel. Et il va prendre la responsabilité des cahiers politiques, donc qui sont une revue clandestine très importante du réseau franc-tireur, mais son goût du commandement qu'il avait donc justement trouvé dans les tranchées va faire qu'il va du travail et de l'organisation qu'il va à Lyon s'installer dans la clandestinité à partir de l'été 43 et prendre peu à peu la tête des mouvements unis de résistance pour la région lyonnaise Alors finalement, c'est une période assez courte puisque c'est quelques mois. Et
1: Oui.
2: là, il va s'engager totalement. Il revient de temps en temps à Guéret, sa femme vient le voir de temps en temps à Lyon, mais en gros, il va même prendre tous les risques. C'est-à-dire qu'il va rester dans la clandestinité sans discontinuité jusqu'à début mars 44.
1: Voilà, de juillet 43 à mars 44. Mars 44, il est dénoncé, il est arrêté, il est incarcéré 3 mois à Montluc, il est torturé et il est finalement assassiné
2: Assassiné.
1: avec une quinzaine d'autres.
2: 28, même
1: Oui.
2: 29, 30 en tout, ouais.
1: Voilà.
2: C'est ça, à Saint-Didier-de-Formans dans l'Ain, le 16 juin 1944.

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1: Et nous retraçons aujourd'hui l'itinéraire de l'historien Marc Bloch qui est en train de rentrer au Panthéon. Nous le retraçons en compagnie d'un de ses collègues d'aujourd'hui, Yann Potin, qui a co-dirigé avec Florian Mazel une somme intitulée « Marc Bloch, l'histoire en résistance ». C'est publié aux éditions du Seuil. Nous en étions arrivés à mars 44, l'arrestation de celui qui se faisait appeler Narbonne, Chevreuse, Arpajon, Blanchard, en un mot Marc Bloch, et puis son assassinat. Alors, je voudrais en venir tout de suite à une phrase très importante de Marc Bloch, dont vous allez nous dire quel a été le destin, Yann Potin. Cette phrase parlera à beaucoup d'entre nous. Il est deux catégories de Français qui ne comprendront jamais l'histoire de France. Ceux qui refusent de vibrer au souvenir du sacre de Reims. Ceux qui lisent sans émotion le récit de la fête de la Fédération. Cette phrase-là a été beaucoup reprise par des responsables politiques et elle a fait l'objet de polémiques. Yann Potin, expliquez-nous.
2: Alors, cette phrase d'abord, elle est dans l'étrange des fêtes, plutôt vers la fin du livre, c'est-à-dire ce livre qui est vraiment une fois de plus un témoignage que Marc Bloch ne savait pas s'il le publierait, puisqu'il l'a écrit au revers de la défaite, je l'ai dit, mais en fonction finalement de la victoire ou non, il l'aurait publié ou non. Donc c'est ça qui est assez étrange. En tout cas, c'est de la phase où il essaye de proposer un rebond et de dire que quand même il y a un ferment d'unité possible dans cette nation française déchue en quelque sorte par la défaite et la démission. Alors cette phrase, grâce à Massimo Mastrogregori qui a édité ses carnets de lecture, il a noté des citations comme on pouvait le faire quand les gens de notre génération qui n'avaient pas Wikipédia dans leur poche notaient des phrases qu'ils avaient envie de retenir ou y compris celles qu'on rédige soi-même. Et dès 1917, il formule cette alternative.
1: Alors que voulait-il dire?
2: Ce qui veut donc dire que c'est vraiment...
1: qu'est-ce qu'on lui a fait dire?
2: Non mais c'est une phrase auquel il tenait particulièrement. D'accord. Puisqu'il l'a eu dans sa tête sous différentes formes pendant plus de 30 ans. Alors d'abord, ce qui est très important, c'est que dans cette phrase, il veut dire par là que l'histoire, bien qu'il ait pu lutter contre sous la Troisième République cette utilisation, on va dire, un peu scolaire du récit national, est quand même une culture partagée, une manière d'être au monde qui participe de la formation des citoyennes et des citoyens, et que donc il y a dans l'acceptation d'une histoire collective un ferment d'unité. C'est évident.
1: Et une histoire collective dans tous ses aspects.
2: Dans tous ses aspects. Donc, il n'y a pas à discriminer les bons moments et les mauvais moments de l'histoire. Ce qui est très important dans cette phrase, c'est qu'on ne peut pas comprendre l'histoire de France. Or, vous parliez d'instrumentalisation politique. En effet, elle a démarré au début des années 2000 via un chemin qu'on peut tout à fait retracer depuis Max Gallo, Henri Guénaud et le candidat Nicolas Sarkozy de 2006. Qui s'est mis à la cité de manière, alors là, je veux dire, à tire-larigot, comme
1: massive,
2: on dit,
1: oui.
2: Massive. Mais une fois sur deux, c'était pas « on ne peut pas comprendre l'histoire de France », c'était « on ne peut pas être français ». Ce qui n'est pas tout à fait la même chose.
1: Vous voulez dire qu'il y a eu un détournement de la phrase.
2: Détournement, c'est pas un détournement, c'est une simplification. Et je l'affirme ici, nous, et Marc Bloch le ferait avec moi, non seulement on peut être français sans comprendre l'histoire de France, et on peut comprendre l'histoire de France sans être français, mais on n'a pas besoin... d'être français pour comprendre l'histoire de France, et inversement, comprendre l'histoire de France, évidemment, donne un attachement à la France. Mais un attachement qui explique d'ailleurs le désir de devenir français. Mais ce n'est pas une essence, c'est un devenir. C'est pas quelque chose de fixe. C'est un mouvement.
1: Là, vous faites le porte-parole de Marc Bloch.
2: Oui, en tout cas, j'essaie d'interpréter. Donc, on ne peut pas comprendre l'histoire de France. C'est que si on veut aimer la France, voire y appartenir, on doit pouvoir comprendre une partie de son histoire. Mais ce n'est pas inné. Voilà.
1: Le sac
2: de Reims et la fête de la Fédération, c'est une façon, disons, un regard généreux sur un destin commun. Qui est à prolonger ou non, mais en tout cas, cette phrase a servi, on va dire, de petit bréviaire, de vademécum. Alors là, après, vous le voyez dans le contexte d'aujourd'hui, comme on peut la traduire. Hein, c'est une façon de rassembler.
1: Je voulais revenir avec vous, Yann Potin, sur l'une de vos phrases de conclusion à la fin de votre ouvrage, dont je rappelle le titre, Marc Bloch, l'histoire en résistance, publié au Seuil. Vous écrivez

0: clés que d'autres ont. C'est de représentants officiels des partis d'extrême droite. Eh bien, en effet, cette phrase un peu chantournée vise dans ce livre à essayer de réfléchir, mais il faut avoir le discours du président de la République pour...
1: Et nous ne le connaissons pas encore.
0: Et nous ne le connaissons pas encore,
1: oui.
0: Pour savoir exactement, si j'ose dire, c'est quel sens, c'est comme la limaille de fer, cette panthéonisation va donner, puisque très clairement, elle rentre dans une logique de panthéonisation. Je voudrais rappeler tout de même que c'est la sixième du président Emmanuel Macron, ce qui fait de lui de très très loin...
1: Il aime bien les panthéonisations.
0: Ce qui fait de lui de très loin, il est responsable maintenant de un tiers des panthéonisations de la Ve République à lui tout seul.
1: Oui.
0: C'est
1: une passion.
0: Et c'est aussi, mais c'est intéressant, c'est aussi un usage. Alors évidemment, plus on utilise quelque chose, moins, si j'ose dire, moins il a du sens, c'est possible. En tout cas, jusqu'ici, la rareté des panthéonisations faisait en partie leur aimantation, sinon leur force.
1: Leur poids,
0: mais ça reste très fort, évidemment. Mais si on prend les six grandes, Badinter étant l'avant-dernière, Joséphine Baker, Simone Veil, le couple Manouchian de l'affiche rouge et Maurice Genevoix. Si on met un peu de côté Maurice Genevoix, qui s'inscrit vraiment dans le bicentenaire de la guerre 14, la fin du bicentenaire de la guerre, de la guerre 14, on a tous plus ou moins des figures liées à la gauche, ou en tout cas qui appartiennent très clairement à un engagement pour la liberté, la justice et sinon l'universalité, absolument évident. Donc, c'est clair que le fait que Marc Bloch ferme ce cycle...
1: C'est un signe pour vous.
0: Ça a forcément du sens. Oui. J'attends
1: d'entendre
0: le discours.
1: Oui. Ceci dit, vous écrivez, Yann Potin, à propos de cette célébration que nous allons vivre le 23 juin, il est probable que le combattant de 1914 et de 1940, le résistant de 1943 et le martyr de 1944 prendront le pas, sinon la préséance, dans les discours officiels, comme dans la réception médiatique, sur Marc Bloch, enseignant et chercheur en histoire. Et c'est ce que nous avons fait dans cette émission, Les Racines du Présent.
0: Oui, alors,
1: je dois le dire, je dois l'avouer, Yann Potin.
0: C'est-à-dire
1: n'avons pas parlé du médiéviste, de l'apôtre de l'histoire comparée, de l'approche comparative et interdisciplinaire.
0: Alors, si on l'a fait, on l'a fait indirectement parce que on a tenu, et ce sera aussi le titre de l'exposition qui ouvrira pendant 6 mois au Panthéon, après la panthéonisation, parce qu'heureusement, le Panthéon, ce n'est pas qu'une soirée.
1: Oui. Exposition dont vous êtes l'un des artisans.
0: Commissaire, mais ça, à la limite, peu importe. Oui. C'est une exposition qui va durer jusqu'en janvier 2027, et elle s'appelle « L'esprit de l'histoire ».
1: Voilà.
0: C'est-à-dire que fondamentalement, ce que je retiens, et une fois de plus, c'est la première fois qu'un historien rentre au Panthéon, alors qu'on aurait pu se dire, compte tenu du statut de l'histoire dans le récit national, qu'il y avait d'autres historiens. Alors certes, Voltaire a écrit de l'histoire, Jaurès a écrit l'histoire socialiste de la Révolution française, mais ce sont des philosophes. C'est la première fois qu'il y a un historien de métier qui rentre au Panthéon. Michelet a failli rentrer en 1898, en pleine affaire Dreyfus d'ailleurs, ce qui nous ramène au début de notre émission.
1: Oui.
0: Ça n'a pas été le cas. Donc qu'est-ce que ça veut dire, un historien, et on l'a fait durant cette émission, qui est un illustrateur et un propagateur du sens critique. C'est pas un esprit critique au sens un esprit qui serait destructeur, déconstructeur, comme aujourd'hui on a trop souvent l'habitude de dire la critique c'est la déconstruction. Non, la critique c'est au contraire
1: l'exercice de la raison.
0: C'est l'exercice de la raison et surtout justement qui permet de lutter contre les fausses nouvelles. Donc c'est ça l'esprit de l'histoire, c'est une approche qui n'est pas non plus une culture scientifique totalement discriminante, puisqu'elle est ouverte au récit,
1: et
0: à la narration.
1: Et c'est ça le legs de Marc Bloch.
0: Et c'est ça le legs de Marc Bloch. Et c'est le fait que ce soit un historien au Panthéon qui rentre, c'est aussi une façon, dans un lieu qui est totalement lié à la mémoire, c'est aussi une façon de nous faire réfléchir que mémoire et histoire sont deux choses différentes, deux manières de vivre le passé, l'histoire étant plutôt une manière justement de le vivre au présent, comme les racines du présent, justement. Et c'est exactement ce que Marc Bloch et Lucien Febvre, on a très peu parlé de Lucien Febvre, qui était, on n'en a même pas parlé du tout, qui était véritable, qui est indissociable, de son travail de révolution des méthodes et des perceptions de l'histoire. Ils étaient obsédés par cette idée qu'on ne peut faire que l'histoire, c'est pas une science du passé, mais au contraire d'un aller-retour permanent entre le passé et le présent.
1: C'est ce que nous faisons en Racines du Présent.
0: Ben voilà, donc en fait, c'était aussi l'histoire.

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1: Nous arrivons au terme de cette passionnante conversation avec l'historien Yann Potin autour de Marc Bloch qui rentre au Panthéon. Je voudrais vous poser une dernière question, Yann Potin, que vous posez à l'issue de votre livre publié aux éditions du Seuil. L'héroïsme de l'esprit peut-il encore faire sens dans une société contemporaine? Quelle est votre réponse, Yann Potin?
0: Alors, je la pose de manière ouverte dans le livre. Moi, personnellement, je pense qu'elle peut faire sens parce que, disons, l'espoir et que j'ai une forme d'optimisme qui n'a pas forcément d'ailleurs fondé sur une foi particulière, mais cette idée que on peut toujours conjurer la peur pour et que, pour citer Patrick Boucheron, qui d'ailleurs est fait la conclusion de cet ouvrage, et que Marc Bloch, sans doute, peut nous y aider, conjurer les peurs, que ce soit celle de la guerre, ou que ce soit celle, y compris même, du retour du totalitarisme ou de toutes les formes de violence politique, physique et idéologique.
1: Voilà pourquoi il faut lire et relire L'étrange défaite, Yann Potin.
0: La relire, mais lire aussi tout le reste de ces ouvrages, qui sont pas si nombreux, mais beaucoup d'articles. Le Quarto, publié chez Gallimard en 2006 par Annette Becker et Étienne Bloch, son fils décédé depuis, permet d'avoir un tour d'horizon, notamment de l'apologie pour l'histoire, texte inachevé, mais qui est son dernier texte. Apologie pour l'histoire, son nom le résume, le titre le résume parfaitement. Cette idée de défense et illustration de l'histoire, vraiment, non pas simplement comme une science, un savoir, mais une manière d'être au monde, d'être citoyen, de vivre l'histoire au présent, par le passé et inversement.
1: Je reprends pour terminer cette conversation, Yann Potin, cette phrase de Marc Bloch qui sera citée lors de son entrée au Panthéon. Il est deux catégories de Français qui ne comprendront jamais l'histoire de France. Ceux qui refusent de vibrer au souvenir du sacre de Reims, ceux qui lisent sans émotion le récit de la fête de la Fédération. Un grand merci à vous, Yann Potin. Je rappelle le titre de votre livre collectif co-dirigé par Florian Mazel, Marc Bloch, L'histoire en résistance. C'est publié aux éditions du Seuil. Un grand merci également à notre réalisateur Cédric Coba. 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Un grand merci à vous tous pour votre fidélité. Je voudrais vous rappeler que nous aurons également au programme des Racines du Présent, dans les jours qui viennent, une édition autour de Georges Mandel. Georges Mandel, ministre de l'Intérieur en juin 1940. Georges Mandel qui était un homme important et qui a fini de la même façon que Marc Bloch, qui a été assassiné, non pas par les nazis, mais par la milice, en forêt de Fontainebleau. Voilà, pendant tout ce mois de juin, au cours des Racines du présent, un peu comme au Festival de Cannes, justement, nous mettons le projecteur sur cette période, peut-être cette période qui nous dit beaucoup de choses de ce que nous vivons aujourd'hui. Merci à vous tous pour votre fidélité. À la semaine prochaine.
0: Merci beaucoup.

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1: Bonne soirée à tous, paix bon Dieu. Tout de suite, retour sur la célébration de ce week-end.

En ce temps-là, Jésus disait à ses apôtres, « Celui qui aime son père ou sa mère plus que moi n'est pas digne de moi. Celui qui aime son fils ou sa fille plus que moi n'est pas digne de moi. Celui qui ne prend pas sa croix et ne me suit pas n'est pas digne de moi. Qui a trouvé sa vie la perdra. Qui a perdu sa vie à cause de moi la trouvera. Qui vous accueille m'accueille, et qui m'accueille accueille celui qui m'a envoyé. Qui accueille un prophète en sa qualité de prophète recevra une récompense de prophète. Qui accueille un homme juste en sa qualité de juste recevra une récompense de juste. Et celui qui donnera à boire même un simple verre d'eau fraîche à l'un de ses petits en sa qualité de disciple, amen, je vous le dis, non, il ne perdra pas sa récompense. »

Bien chers frères et sœurs, bien chers paroissiens, bien chers auditeurs de Radio Arc-en-Ciel, dans l'évangile que nous méditons en ce dimanche, Jésus nous adresse des paroles fortes. Il y a une exigence qu'il nous propose si nous voulons devenir ses amis, ses disciples et mettre nos pas dans ses pas. Ainsi Jésus déclare « Celui qui ne prend pas sa croix n'est pas digne de moi ». Et dans ce que Jésus déclare, nous entendons aussi également ces exigences qui pourraient nous surprendre. Celui qui aime davantage son père, sa mère, plus que moi, n'est pas digne de moi. Celui qui aime ses enfants plus que moi n'est pas digne de moi. Comment comprendre ces paroles, ces exigences? Non, que Jésus ne nous invite pas à aimer les autres, les membres de nos familles, mais il nous invite à les aimer en nous mettant à son école, en nous plaçant dans cette perspective où, à travers la parole et par la présence même du Seigneur, notre agir est alors véritablement conditionné, mais réellement conduit, guidé par l'Esprit du Christ. Et c'est pour cela que nous entendons à première vue des paroles qui peuvent paraître difficiles quand Jésus les prononce aujourd'hui. Mais Jésus nous demande en réalité non pas d'aimer moins les personnes de notre entourage, mais comment mettre Dieu toujours au centre, au cœur de notre existence et de nos actions. Dieu invité à être celui qui nous inspire, celui qui nous accompagne, celui qui nous guide dans tout ce que nous accomplissons et jusque dans l'amour envers le prochain, un amour appelé à être plus vrai, plus généreux, plus solidaire, plus fidèle. Et la première lecture que nous l'avons entendue, qui met en lumière une figure particulière, le prophète Élisée, le prophète de Dieu qui, tout en continuant sa mission de prophète, et qui trouve alors un lieu d'hospitalité chez cette femme de Sunam, et nous découvrons à travers cette première lecture l'exemple d'un accueil, d'une hospitalité à l'orientale. Mais en réalité, nous découvrons dans l'hospitalité de cette femme pour le prophète de Dieu un désir grand, un amour gratuit, sans calcul. Elle est attentive à celui qui vient. Elle ne demande rien, mais elle prépare tout pour que Élisée puisse alors se sentir à l'aise. Elle n'attend rien en retour. Son geste est un geste de toute simplicité qui manifeste un cœur qui est ouvert à l'Éternel et ouvert à l'étranger, à Élisée en l'occurrence. Et cette générosité, le Seigneur, par son prophète, la récompense par la promesse du don d'un enfant, comme nous l'avons entendu. Et cela nous révèle combien, dans les plus petites choses que nous pouvons accomplir, se révèle alors l'amour même du Seigneur. Et l'évangile que nous méditons nous rappelle que ces petits gestes ont une grande valeur. Et Matthieu de nous rappeler que même un simple verre d'eau fraîche qui sera donné à quelqu'un par amour du Christ ne restera pas sans récompense, sans écho dans le cœur même du Seigneur. Cela signifie que la sainteté ne se vit pas uniquement par des grandes actions extraordinaires. Elles peuvent être présentes, mais c'est à travers les petits gestes du quotidien, à travers des gestes de bonté, d'attention, de service envers les autres. Nous pouvons nous souvenir de notre bien-aimé pape François qui parlait de la sainteté de la porte d'à côté, en soulignant que dans le visage
des personnes que nous pouvons croiser dans nos rencontres ordinaires se révèle cette sainteté, et notamment une caissière que vous rencontrerez au supermarché et qui est là, qui vous attend, qui vous sourit, qui de son mieux vous accueille. Et que vit cette caissière? Quelles sont ses joies, ses peines? Mais elle est là, elle vous accueille, elle vous sourit, elle vous invite, même parfois par un trait d'humour, à retrouver vous-même peut-être le sourire. Et elle est là, mais que savons-nous réellement de sa vie, de ses réussites, de ses échecs? Et c'est là où nous comprenons que la sainteté de la porte d'à côté, c'est découvrir toutes ces personnes qui, dans leur quotidien, dans leur travail, dans ce qu'ils vivent, nous disent que par les petites attentions, par les petits gestes, par un accueil tout simple, c'est le Seigneur qui les accueille en accueillant leur prochain. Saint Paul, dans la deuxième lecture que nous avons entendue, nous rappelle que par le baptême, chacun, chacune d'entre nous, nous l'a été uni au Christ Jésus, lui qui est le serviteur par excellence. Et nous l'est invité, en étant unis à Jésus, à vivre une vie renouvelée en lui, une vie nouvelle qui se reconnaît à notre manière d'aimer, de pardonner, d'accueillir, de servir les autres. Et c'est ainsi que par la grâce de notre baptême, nous l'est appelé à devenir les enfants de Dieu, les frères et sœurs en Jésus-Christ, et en étant soutenus par cet ami, le Saint-Esprit, eh bien, nous demandons cette grâce au Seigneur de nous aider à discerner sa présence dans nos rencontres quotidiennes, dans sa création. Et c'est ainsi que, en prenant soin de la maison commune, en prenant soin de ceux qui nous entourent, c'est Dieu lui-même que nous accueillons. Alors, chers frères et sœurs, cette semaine, peut-être pourrions-nous nous poser la question : quelle est la place que le Seigneur occupe réellement dans ma vie ? N'y a-t-il pas parfois des idoles qui prennent sa place ? Quel est le temps que je donne parfois à telle ou telle activité ? Combien de temps je peux passer parfois sur ma tablette, mon téléphone ou d'autres choses, certes peut-être utiles, mais qui peut-être, sans m'en rendre compte, m'éloigne de la présence de Dieu et de l'attention que je peux porter aux autres? Comment vivre un repas familial? Comment vivre une rencontre avec l'autre, même prendre un petit café avec des amis? Mais si pendant ce temps où nous sommes ensemble, nous sommes tous scotchés sur notre portable, quelle qualité d'accueil et de relation vivons-nous? Alors cette semaine, posons-nous la question: est-ce que je suis capable d'accueillir l'autre à la manière du Christ? Est-ce que je suis capable de servir les autres à la manière du Seigneur qui a lavé les pieds de ses disciples? Quels sont ces petits gestes, ces petites attentions que je peux accomplir cette semaine pour manifester mon désir de reconnaître le Seigneur en chacune des personnes que je croiserai, et peut-être même faire ce pas, cet effort, vers les personnes avec qui il peut y avoir des difficultés, qui me sont peut-être même insupportables? Mais voilà, comment en accueillant tout un chacun, nous découvrons le chemin de sainteté exigeant que Dieu nous propose, mais qui nous conduit à redécouvrir un amour sans limite que Dieu lui-même exerce envers nous. Eh bien, chers frères et sœurs, cette semaine, de qui seras-tu le bon samaritain? Cette semaine, à qui donneras-tu un verre d'eau? Cette semaine, qui iras-tu visiter dans les personnes les plus fragiles? Cette semaine, quel étranger recevrons-nous? Cette semaine, à qui donnerons-nous à manger? Cette semaine, à qui donnerons-nous un peu de temps, d'amitié? Cette semaine, pourrons-nous éteindre un moment la tablette, la télé, et prendre du temps pour échanger, pour vivre une qualité de relation avec Dieu dans la prière,
mais aussi avec tous ceux et celles qui nous entourent. Dans un monde, dans une société où la communication, semble-t-il, où le monde est devenu un grand village, il y a ce paradoxe, néanmoins, où en étant en relation, en communication avec le bout de la terre, avec ceux qui sont à Washington, au Cameroun, en Allemagne, nous avons des amis, des followers, comme on dit, mais ceux qui sont tout près de nous, savons-nous les regarder? Savons-nous envisager chacun avec le regard même du Seigneur? Au nom du Père, du Fils et du Saint-Esprit,

0: Et on poursuit avec l'actualité culturelle avec Olivier.
1: Spectacle humour, ma tantissime, le vendredi 3 juillet à l'espace culturel Le Comte de Lille. Ma tantissime, c'est le deuxième spectacle d'humour de Lysiane. Elle se livre intimement sur sa vision de la femme et de la place qu'elle entretient dans la société. Elle transmet son histoire, ses racines réunionnaises et vient remettre au goût du jour la vision noble de la femme qui devient ma tantissime. Spectacle, humour, ma tantissime, le vendredi 3 juillet à l'espace culturel Le Comte de Lille. Spectacle marionnette, être ange, le vendredi 3 juillet à la salle Georges Brassens. La différence est une force qui nous rassemble. Dans Être ange, Charlène Dubosc modèle, pétrit et transforme des personnages en pâte à modeler au gré des histoires. Entre marionnettes, jonglage et jeux corporels, le spectacle invite petits et grands à explorer avec douceur et humour les singularités visibles ou non qui rendent chacun de nous unique. Spectacle, marionnette, Être ange, le vendredi 3 juillet à la salle Georges Brassens. Spectacle humour, rien, point d'interrogation, le mardi 7 juillet à la salle Georges Brassens. Avez-vous déjà bâillé aux corneilles ? Pourtant, c'est souvent dans ces moments de latence que peut germer la bonne idée. La compagnie Monsieur K déniche toutes les possibilités de ce rien fécond. Décidément, l'ennui porte conseil. Mais l'ennui existe-t-il vraiment ? Romuald Leclerc et Laura Boudou, dans leur théâtre dansé à la poésie teintée d'humour, explorent cette liberté de l'enfance. Ne rien faire mais le mieux possible, avec tous les sens en éveil, et le désœuvrement devient grandiose et burlesque. Spectacle humour, rien, point d'interrogation, le mardi 7 juillet à la salle Georges Brassens. Spectacle humour, Alex Vizorek, le vendredi 3 juillet au théâtre Luc Donat. L'humoriste belge a décidé de partir une année en tournée avec seulement un pied de micro. Cette fois, il se laisse la liberté d'improviser, de parler de l'air du temps, de faire plus d'introspection, tout cela dans le cadre intime de plus petits lieux. En mode stand-up à l'américaine, juste lui, une lumière et vous. Le tout évidemment pour unique but de vous faire rire, et si par malheur ça vous fait réfléchir, c'est pas un drame non plus. Spectacle humour, Alex Vizorek, le vendredi 3 juillet au théâtre Luc Donat.

Merci Olivier pour cette actualité culturelle. On poursuit avec Emirati. Yeah. Nostalgie.

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1: Et bonsoir à tous. Visage tout de suite avec RCF Radio Notre-Dame, une rencontre avec Renaud Capuçon.

0: Renaud Capuçon, bonjour et merci d'avoir accepté de passer une heure en notre compagnie, car je sais combien votre emploi du temps de violoniste est chargé. Quand vous ne répétez pas pour préparer les très nombreux concerts que vous donnez dans les plus grandes salles du monde, vous enseignez la musique à Lausanne, vous enregistrez, comme très récemment, le concerto pour violon de Bartok, ou encore un CD intitulé « Cinéma » sur vos musiques de films préférées. Vous êtes considéré aujourd'hui, Renaud Capuçon, à un peu plus de 40 ans, comme l'un des plus grands violonistes au monde. Alors si vous le voulez bien, avant de parler de vous directement, j'aimerais que nous parlions de celui qui ne vous quitte presque jamais, qui vous accompagne dans tous vos déplacements, c'est votre violon. J'aimerais bien que vous nous parliez de cette relation que vous entretenez avec ce Guarnerius de 1737. Et j'ai lu quelque part que lorsque vous l'aviez rencontré, vous aviez eu un coup de foudre. Qu'est-ce qui s'est passé ?
1: C'est plus qu'un coup de foudre, c'est en fait une parfaite adéquation entre l'idée qu'on se fait d'une sonorité, le rêve qu'on a d'une sonorité, puisque la sonorité c'est quelque chose d'assez abstrait, c'est bien sûr qu'on peut le décrire comme une chose chaleureuse, plus ou moins, enfin chacun y met les termes qu'il veut. En tout cas, en entendant ce violon, sous mon oreille la première fois, j'ai eu la certitude et l'impression physique que c'était l'instrument de mes rêves, celui qui allait me permettre de me développer, de pouvoir chercher ses couleurs. En fait, il m'apporte une palette de couleurs infinie et surtout, il me fait révéler des choses de moi-même qu'un autre instrument n'aurait pas fait. C'est-à-dire que il me permet de sortir de moi. C'est assez étrange à le dire mais c'est vraiment un vecteur de. Voilà, c'est l'instrument qui m'accompagne et effectivement, il fait partie de ma vie.
0: Il fait partie de votre vie. Vous passez un temps considérable.
1: Considérable. Je voyage partout dans le monde avec. Il est tout le temps avec moi. Dans les avions, il est juste au-dessus de moi. Il est avec moi dans tous les voyages.
0: Et le fait qu'il a été joué, je dis pas il a appartenu volontairement, je dis il a été joué pendant 50 ans par Isaac Stern. Quand vous avez pris la relève quelque part, qu'est-ce que ça vous a fait ?
1: Oh ben ça m'a donné le vertige pendant un certain temps parce que j'avais eu moi-même le privilège de travailler un peu avec Isaac Stern. J'avais tous ses disques et il a enregistré quasiment toute sa discographie avec cet instrument. Cet instrument a donc voyagé avec lui partout. Ce qui est très clair, c'est que le premier concerto que j'ai joué avec cet instrument, c'est le concerto de Brahms en novembre 2005. Et je me souviens très bien avoir eu l'impression que, non pas que le violon sonnait comme Stern, non pas que le violon sonnait tout seul, mais que le bois se souvenait de ses harmonies. Et ça, j'en suis persuadé. Quand je joue le Beethoven, quand je joue Tchaïkovski, quand je joue Sibelius, des concertos qu'il a joués des centaines et des centaines de fois, je suis persuadé que le bois se rappelle de ses harmonies, de ses tensions, de ses
0: il est chargé de la présence de ses musiciens.
1: Oui,
0: quelque
1: non, mais au-delà de ça, le phénomène vibratoire, le phénomène vibratoire du bois qui est un être vivant d'une certaine façon. Et ça, c'est très très émouvant. Et moi, je ne suis qu'un passeur. Hein. J'ai cet instrument qui m'appartient maintenant. Mais comme disait, je ne sais plus qui disait ça, mais la façade d'une maison appartient à celui qui la regarde et pas à celui qui la possède.
0: Donc, vous avez le sentiment que ce violon ne vous appartient pas vraiment, même si il vous a coûté très cher.
1: Oui, c'est ça. C'est ça l'idée, c'est qu'il ne m'appartient pas vraiment, puisque d'abord, il appartiendra à quelqu'un d'autre après, qui continuera à le faire sonner. Et puis, il appartient à ceux qui l'écoutent, d'une certaine façon.
0: Ouais, c'est incroyable. Il a 240 ans de plus que vous.
1: Oui.
0: Et il vous accompagne partout. Votre premier violon, par contre, vous vous en souvenez ? Vous l'avez eu à quel âge ?
1: Je l'ai eu à 4 ans, je m'en souviens très bien. Je me souviens très bien du moment où mon oncle m'a ramené ce violon de Valence, parce que le luthier était à Valence.
0: Et vous habitiez Chambéry.
1: J'habitais Chambéry, et je me souviens pas tellement de plus. Je me souviens d'avoir ouvert la boîte, pris ce violon, et j'étais très heureux parce que j'avais 4 ans, que c'était une chose nouvelle, quasiment comme un jouet, ou pas un jouet, mais quelque chose de spécial. Et après, j'ai des souvenirs d'avoir aimé cet instrument, qui m'appartenait, qui était une chose que les autres enfants n'avaient pas, donc il y avait quelque chose de spécial, très spécial. Mais à 4 ans, on a quand même... Enfin, les souvenirs que j'ai de 4 ans sont assez flous. Mm-hmm. Je me souviens de ce moment-là, je me souviens de petits concerts où j'étais je faisais plus de la figuration que des concerts solo, parce qu'on était plusieurs à jouer, mais j'avais tout de suite le plaisir de la scène. Ça, je m'en souviens bien.
0: Vous avez été orienté vers le violon? Parce que je crois que vous aviez commencé par
1: non, j'ai pas commencé par le piano. J'ai été orienté vers le violon vraiment parce qu'une dame, j'étais dans un cours de méthodes actives, donc une dame jouait du piano, on était quelques enfants à chanter, c'était une petite initiation à la musique. Et ma mère, qui était pas musicienne, tout comme mon père, a posé la question à cette dame, qu'est-ce que vous nous conseillez comme instrument pour notre fils? Et cette dame de répondre, il a une excellente oreille, faites-lui faire du violon.
0: Donc vous avez été orienté tout de suite vers le violon.
1: Vers le violon, et c'est quand même fou, parce que si cette dame avait dit peut-être faites-lui faire du piano, je serais peut-être pianiste aujourd'hui.
0: Vous seriez pianiste aujourd'hui. Alors, ce qui est incroyable, c'est que dans votre famille, vous êtes trois enfants, votre sœur Aude a joué du piano. Elle aurait pu devenir une pianiste professionnelle.
1: Oui, elle a arrêté à 18 ans pour être orthophoniste.
0: Mm-hmm. Votre frère Gauthier, lui, est bien connu comme violoncelliste. Et vous, vous êtes violoniste. Et c'est incroyable parce que ni votre père, ni votre mère ne sont musiciens.
1: Et plus je vieillis, plus je me rends compte à quel point c'est incroyable, en fait. Ouais. Jusqu'à maintenant, c'était normal. Et plus j'analyse la situation, et plus je suis moi-même en âge, j'ai finalement l'âge de mes parents, même plus âgé que mes parents quand on avait cet âge-là. Et je me dis, mais qu'est-ce qui a bien pu leur passer par la tête? C'est que pourquoi à Chambéry, dans une ville, une petite ville de province? Alors certes, ils avaient découvert la musique par le grand échiquier de Chancel. Ils avaient commencé à acheter des 33 tours. Et certes, ils ont découvert le concert au Festival des Arcs, où il y avait des concerts gratuits.
0: Où vous alliez souvent quand vous étiez enfant.
1: Voilà, ils nous emmenaient enfants. C'est là qu'on a découvert la musique. Parce que mes grands-parents habitaient Bourg-Saint-Maurice, donc c'était une chose géographique. Mais quand même, on a beau écouter de la musique au Grand Échiquier ou dans un festival, de là à faire commencer ses enfants et de les faire persévérer et de les entourer autour de la musique, c'est quand même une chose, c'est pas banal.
0: Oui, voilà. Mais ils auraient pu vous mettre au conservatoire, comme le font beaucoup de parents.
1: Oui, c'est ça.
0: Mais que vous soyez devenus, vous et votre frère, et si votre sœur avait poursuivi, tous les trois, vous auriez pu,
1: c'est
0: faire,
1: très mystérieux.
0: Vous auriez pu faire un beau trio.
1: Absolument. C'est très mystérieux.
0: C'est mystérieux,
1: parce que...
0: d'où ça vient. Ah, oui. Et ils vous ont vraiment poussé, c'était un peu comme Léopold Mozart avec son
1: pas
0: fils.
1: Du tout, pas du tout. D'abord, ils n'avaient pas les codes, ils n'avaient pas les... Ils n'étaient même pas mélomanes à l'époque. Donc, ils ne savent pas lire la musique, il n'y a pas de connaissance de ce côté-là. Donc, en parlant du réseau musical, zéro, je veux dire, ils n'avaient aucune connaissance dans le milieu musical.
0: Comment vous expliquez un peu ce miracle
1: simplement,
0: de la famille Capuçon?
1: J'explique par cette découverte, cette appétence à la musique qu'ils avaient tous les deux, qu'ils ont eu envie de satisfaire, et puis ensuite la volonté de nous proposer cela. Mais on a fait aussi beaucoup de choses. Moi, je me souviens avoir fait du judo, on a fait de la poterie. Voilà. Je pense que ma mère était quelqu'un qui, enfin, elle est toujours quelqu'un qui aime tout ce qui est artistique. Et qui certainement, n'ayant pas elle-même fait jeune, a eu envie de nous le faire découvrir. Il se trouve que moi-même, j'ai accroché tout de suite à la musique.
0: Tout de suite.
1: Vraiment tout de suite. Et c'était, je me rends compte maintenant avec l'âge, c'était aussi, il y avait le côté ludique, le côté partage avec les autres, mais il y avait aussi le côté refuge. C'est-à-dire que moi, j'écoutais de la musique, plus souvent avec un casque. Mon père avait un casque stéréo, c'était des nouveaux casques à l'époque. Et j'écoutais des opéras de Mozart, j'écoutais à 5, 6, 7 ans, en regardant des albums photos de famille. Et je me souviens de cette espèce d'atmosphère, c'était des moments qui m'appartenaient. Bien sûr que je jouais aussi au Lego, au foot avec mes copains, c'est tout à fait normal, mais j'avais besoin de ces moments de tranquillité. J'étais un gamin calme, en fait. Et la musique m'apaisait, non pas que la maison n'était pas apaisée, puisqu'on était une famille tout à fait banale, je dirais, avec des parents qui s'aimaient. Donc, c'est pas banal. Mais une famille paisible, voilà. Avec,
0: aimante, paisible.
1: Exactement, avec des vacances chez les grands-parents, avec un peu de montagne, un peu de mer. Enfin,
0: vous avez une enfance heureuse.
1: Super heureuse. Donc, c'est étonnant que j'ai eu besoin de me... En fait, c'est comme si la musique me parlait depuis très petit... me parlait, ça c'est un peu étrange de dire ça, mais où je me sentais bien avec la musique.
0: Elle vous apaisait, c'est le mot que...
1: Elle m'apaisait, oui, parce que j'ai réalisé ça en voyant mon fils un jour me dire « Mais du Schubert, papa, j'aime bien, c'est calme. » Et j'ai eu un flash, c'est les enfants, c'est extraordinaire pour ça, parce que vous revivez votre propre enfance.
0: Et Elliot a 7 ans,
1: et je me suis revu au même âge en écoutant de la musique, et je me suis dit « Mais c'est ça en fait, c'était apaisant. » Et donc voilà, je pense que c'est tout simplement ça. Et puis après,
0: et c'est ce que vous recherchez encore aujourd'hui quelque part?
1: D'une certaine façon, oui, parce qu'on a toujours cette espèce de on fait toujours les choses en fonction de son enfance. Je pense que c'est à la fois le bonheur d'avoir découvert la musique et d'être curieux, d'avoir ce plaisir à découvrir des choses en permanence différentes dans la musique. Le bonheur de pouvoir le partager, parce que la musique sans partage, ça n'est pas grand-chose. Donc, de l'offrir à ceux qui l'écoutent et de le partager avec ceux avec lesquels je joue. Et puis, au-delà de ça, c'est vrai, ce phénomène d'apaisement, de, je sais pas, c'est jouer un concert, jouer de la musique, l'écouter, c'est prodigieux. C'est quelque chose qui vous fait rêver, qui vous fait, si vous êtes croyant, qui vous fait vous transcender, qui vous fait faire passer des messages sans les mots. C'est un moyen de communication exceptionnel entre les êtres, parce que vous arrivez à vous dire des choses que vous n'arrivez pas avec les mots. Et c'est vrai que je le fais dans cet esprit de communication de belles choses.

0: Renaud Capuçon, vous avez dû quitter ce milieu familial aimant, chaleureux, donc vous avez décrit très tôt, vous aviez 14 ans quand vous êtes parti à Paris au Conservatoire National Supérieur de Musique. Comment vous avez vécu ça, le fait de quitter la famille, quitter votre frère et sœur et vous retrouver
1: à Paris? Très bien, parce que il faut remettre les choses dans leur contexte. C'est vrai que Chambéry, c'est en France, c'est pas très loin en Europe, c'est une ville française, petite ville. Il y avait le TGV qui mettait presque 4 heures à l'époque, 3 heures et demie. Donc je partais toutes les semaines, en fait, je quittais la maison 3 jours. Je faisais mes cours par correspondance. À partir de la 4e, j'arrêtais l'école normale. J'avais mes cours par correspondance. Je travaillais mon violon tous les jours, les cours, et je partais à Paris 3 jours par semaine, ce qui était quand même extrêmement réduit. Les cours étaient groupés. J'habitais dans une famille d'accueil. Donc mes parents ont tout fait pour que je ne sois pas simplement lâché dans la nature à 14 ans. Ils ont refusé l'idée que je sois en internat à Paris, ce qui a été, je pense, une bonne chose. C'était pas assez mûr pour ça. Et donc j'étais sous, entre guillemets, contrôle, même si j'étais très civilisé et sage, j'aurais pas fait de bêtises, mais j'étais un peu protégé, quoi. Voilà. Ensuite, à partir de 16 ans, j'habitais encore dans une famille, mais j'étais beaucoup, beaucoup plus libre. Et puis à partir de 17 ans, j'ai eu un appartement.
0: Mais vous n'avez pas le sentiment d'avoir eu une adolescence et une jeunesse à part?
1: Non, ça, on m'a souvent posé la question. Pas du tout, parce que je vivais ma passion. J'étais heureux d'être à Paris. J'étais fier d'être au Conservatoire supérieur. J'étais un des plus jeunes. J'étais avec des gens plus âgés un peu tout le temps.
0: Ça, et vous puis, aimez bien être avec?
1: Oui, j'ai toujours été. Mes meilleurs amis ont quasiment entre 70 et 80 ans, moi, toujours. Et c'est vrai que j'ai toujours aimé être avec des gens plus âgés. Ça vient certainement de cette époque-là où moi j'avais 14 et mes potes avaient 18, 20, 25 ans. Et à cette époque-là, c'est énorme comme différence. Et donc, non, aucune frustration de ne pas avoir assouvi des rêves d'adolescent. On faisait la fête comme les autres.
0: Vous pouviez faire la fête quand même.
1: Oui,
0: comme
1: mais
0: les
1: moi,
0: autres.
1: J'étais pas très fêtard à l'époque. À 14 ans, on n'est pas. Enfin, moi, j'étais un gamin passionné par ce que je faisais, par l'étude du violon, et j'étais plutôt sérieux. Donc, c'est plus tard, c'est vers 18-20 ans que quand j'ai fait les orchestres de jeunes, que là, j'ai vraiment pu faire la fête comme n'importe quel jeune.
0: La transmission tient une place très importante dans votre vie, Renaud Capuçon, on va le voir. Mais j'aimerais que vous nous parliez de personnes qui, justement, vous ont transmis des valeurs, qui vous ont transmis des techniques, peut-être, musicales. Je vais vous donner quelques noms, et vous allez me dire qu'est-ce que ces personnes-là vous ont transmis d'essentiel et qui vous accompagnent encore vraiment aujourd'hui. Veda Reynolds.
1: Veda Reynolds, c'est ma professeure de violon entre l'âge de 8 ans et 20 ans. Une élève de Flèche, Zimbalis, Galamian, Enesco.
0: Incroyable, entre 8 ans et 20 ans.
1: Ouais, ça a été mon maître. Vraiment.
0: Ça a été votre maître.
1: Entre-temps, je suis rentré au conservatoire, mais elle a toujours resté présente. C'était une dame qui était prof au Cortis de Philadelphie et membre de l'Orchestre de Philadelphie, qui était revenue en France pour enseigner au conservatoire de Lyon. Et puis, elle était à la retraite, et donc elle s'est occupée de moi et de beaucoup d'autres violonistes. Et les cours duraient 3 heures, 3 heures et demie. Moi, j'avais 9 ans, 10 ans. On allait à Lyon prendre des cours avec mon père, il m'amenait. Et c'était des cours de violon, de musique, des cours de vie. Je lui dois tout. Elle m'a appris le vibrato, elle m'a appris le son, elle m'a appris la posture, la position. Et je réalise à quel point j'ai eu de la chance, parce que moi j'avais 8 ans, elle en avait 70, déjà 75. Et elle avait été elle-même professeure quand elle était jeune, de jeunes élèves qui ont l'âge aujourd'hui d'être mes parents. Alors que c'était ses élèves aussi, et elle avait été élève de Galamian, etc. Donc c'est vraiment...
0: Elle vous a tout transmis.
1: Elle m'a transmis un héritage incroyable.
0: Une phrase qu'elle vous a dite une fois, qui vous habite encore et qui vous accompagne?
1: Oui, c'était une phrase qu'elle m'avait dite après j'avais joué une sonate de Brahms, avant de partir à un stage aux Arcs, justement l'été. J'avais 12 ans, j'avais voulu absolument travailler cette sonate de Brahms, je l'avais jouée, et elle était très avare de compliments. Et elle disait « bon », alors comme ça, il fallait analyser le « bon ». Et puis là, je voulais un peu plus, je voulais avoir une sorte de carotte pour l'été, à ronger, enfin quelque chose pour savoir si j'étais dans le bon chemin. Et j'ai dit « mais ça, qu'est-ce qu'il faut pour que ça soit mieux ?» Elle a réfléchi, elle m'a dit « il faudra du temps ». Et, cet instant précis, je me souviens, j'avais envie de la frapper, mais je me dis « mais qu'est-ce que ça veut dire ?» Quand on a 9 ans ou 10 ans, quand on dit « il faudra du temps », pour que ça soit mieux, oui, mais on n'a aucune idée. Je pense à cette phrase tellement souvent. D'abord, chaque fois que je joue cette sonate de Brahms, et je l'ai joué des centaines de fois, et à chaque fois, effectivement, tous les 6 mois, quand je la rejoue, le temps a fait son œuvre et elle a évolué. Et je la joue différemment. Et c'est le temps qui a façonné, comme le temps va façonner la roche d'une montagne, un ruisseau va façonner, voilà, où le temps façonne les choses.
0: Et donc elle avait raison.
1: Bien sûr,
0: il faut
1: qu'elle avait
0: du
1: raison.
0: Temps. Et vous le sentez vraiment, vous diriez un peu comme au Kouzaï, que bon, vous avez su peindre un peu vers 40 ans, à 60 ans, un peu plus, mais que ce sera seulement vers l'âge de 100 ans que vous pourriez vraiment
1: peindre.
0: Pensez que Kouzaï a raison, je cite mal cette phrase de Kouzaï, mais c'est cette idée-là.
1: Mais totalement.
0: Fait, il faut du temps pour se bonifier.
1: Il faut du temps, et c'est la vie, le fait de vous enrichir dans la vie par les autres, parce que vous recevez de la vie, de la nature, des êtres humains, c'est ce qui nourrit votre art. Et c'est pour ça que c'est un vrai danger d'être enfermé dans sa bulle en tant que musicien. Souvent, moi, j'ai été enfermé dans ma bulle longtemps parce que je travaillais des heures, parce que j'étais très sérieux et je voulais vraiment réussir à être le meilleur possible. Mais il m'a fallu ensuite, ça s'est fait naturellement. J'avais des curiosités, énormément de curiosités sur plein de choses, mais j'étais un peu centré sur la musique. Et le fait de m'être ouvert les 10 dernières années, 10-12 dernières années, à d'innombrables autres choses, a nourri mon art, qui est la musique, et permis de m'exprimer beaucoup plus par la musique, d'exprimer plus ce que je suis et ce que j'ai envie d'exprimer.
0: Mais sincèrement, pour le même morceau de Brahms que vous interprétez depuis des années, vous ressentez que vous vous améliorez.
1: Vous aussi, si vous écoutiez des enregistrements, si vous m'avez entendu à 10 ans et puis ensuite à 20 ans,
0: oui,
1: à 30
0: 10 ans,
1: ans,
0: je comprends, mais entre 30 ans et 40 ans,
1: oui, alors peut-être qu'un public ne l'entendrait pas, mais bien sûr qu'il y a une évolution. Il y a une évolution de son, il y a une évolution de taille d'épaule, dans le sens de largeur de son, d'espace. C'est essentiel. Oui.
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0: Renaud Capuçon. Autre personne que vous avez rencontrée, on l'a cité tout à l'heure, c'est Isaac Stern. Qu'est-ce qui vous a transmis d'essentiel ?
1: Isaac Stern, c'est une rencontre à Verbier, au Festival de Verbier en 1995. J'ai 19 ans et je me retrouve avec une dizaine de violonistes de toute l'Europe. C'était la première masterclass que donnait Stern en public en Europe. Et donc tous les matins, on avait un cours devant 300 personnes. Un cours public où on était tétanisé par le personnage parce qu'on avait une admiration sans bande pour lui. Et je dois dire, ce qu'il m'a appris, c'est, je me souviens d'une phrase, il avait beaucoup d'autorité, il m'a dit, quand tu rentres sur scène, tu peux pas dire, excusez-moi, je vais jouer pour vous. Non, tu dois dire, écoutez-moi. Et moi, c'était
0: affirme-toi.
1: Il m'a affirmé, etc. Tous les points techniques sur lesquels il a mis le doigt, c'était des points que je connaissais déjà, mais simplement l'autorité de quelqu'un d'extérieur. Vous savez, c'est comme quand vos parents vous disent quelque chose, vous dites oui, oui. Et puis finalement, quelqu'un d'extérieur vous dit la même chose, vous dites mais c'est génial. Et en fait, vos parents vous l'ont dit 15 fois. Mais le fait de l'entendre sous un autre angle, c'est la même chose avec Isaac Stern. Il m'a dit des choses que m'avait forcément dit Vela Reynolds ou Gérard Poulet, mais avec une force et une autorité incroyable qui ont fait que ça ne m'a jamais...
0: Un jour, vous avez déclaré, il mit en 2 jours le doigt sur tout ce qui n'allait pas dans mon jeu.
1: Ah oui, absolument, même en 2 heures.
0: Autre personnalité que vous avez rencontrée, Claudio Abbado, qu'est-ce qu'il vous a transmis, lui, chef d'orchestre italien.
1: C'est à peu près la même époque, c'est 2 ans après. Mmh. Je joue pour lui à Berlin, j'étudie 2 ans à Berlin, j'auditionne pour lui. Il me demande de devenir le violon solo de l'orchestre Gustav Mahler, l'orchestre de jeunes qu'il avait créé. Alors, c'est un honneur incroyable. Je suis le premier français à faire ça. J'arrive devant cet orchestre et les répétitions, c'est Abbado qui les fait. On parcourt le monde avec lui. C'est un immense chef d'orchestre, un immense musicien, qui pour le coup se révèle en concert. En répétition, il n'est pas très prolixe, il demande souvent de poser des questions, mais il écoute, il analyse, il n'est pas tellement dans l'explication. Par contre, en concert, il est renversant parce qu'il est dans une espèce de... Il est totalement connecté avec la musique et il n'est que musique. Et j'ai appris avec lui à... Le fait d'être leader d'une section et d'un orchestre, vous devez d'être souple. Parce que si vous êtes tendu vous-même, toute la section derrière va sonner.
0: Vous faites le mouvement avec votre cœur.
1: Oui, je fais le mouvement parce qu'il a fallu que j'apprenne à bouger, à faire... Comme vous savez, le vent qui fait bouger un arbre, mm-hmm. les branches d'un arbre, ou le feuillage, le sol doit être absolument ancré. Donc il fallait être très solide et en même temps très souple pour arriver à faire passer cette sonorité que vous transmet le chef d'orchestre par ses mouvements. Donc c'est un rôle clé dans un orchestre, on n'en parle pas souvent, mais le violon solo a un rôle essentiel. Si vous avez un violon solo mauvais et un chef extraordinaire, il peut complètement arrêter cette espèce de signal de souplesse et de mouvement que transmet un chef d'orchestre. Donc j'ai appris énormément avec lui On a été à Cuba, on a dîné avec Castro, on a fait des choses incroyables. C'était une époque, celle-là, c'est l'époque où j'ai vraiment vécu une vie de merveilleuse, parce qu'on était, c'était un orchestre de jeunes, on était en tournée dans toute l'Europe et l'Amérique et l'Amérique du Sud. Et c'est des fêtes mémorables, des moments d'intensité musicale et surtout des moments d'apprentissage avec Abbado incroyables.
0: Renaud Capuçon, j'ai cité ces trois noms de personnes qui ont compté dans votre vie. Mais si je vous disais, vous, pour vous, une personne que je n'ai pas citée, mais qui a été essentielle dans la construction de la personnalité de l'homme que vous êtes.
1: Alors, il y en a plusieurs, mais il y en aurait une, c'est Carlo Maria Giulini, qui est ce chef italien merveilleux, avec lequel j'ai eu la chance de jouer en 92. Donc là, j'avais 16 ans. J'étais au dernier pupitre des seconds violons de l'Orchestre des Jeunes de la Communauté Européenne. C'est ma première grande expérience d'orchestre. Je me souviens que mon prof m'avait dit à l'époque, ah oui, bon, bah, bonne vacances, tu vas t'amuser, alors que c'était très sérieux de jouer dans cet orchestre. 9e symphonie de Beethoven, concert de Gobo d'Amsterdam, un des concerts qu'on donne. Et là, je me souviens, on se regarde avec mon voisin dans le final et on a eu l'impression qu'on était en lévitation. On se l'est dit après, on s'est regardé à ce moment-là. On était totalement transcendé par ce chef d'orchestre.
0: Par le chef d'orchestre ou par la musique, symphonie
1: par la musique, partout, par la musique. Mais c'est clairement l'interprétation et la façon de faire, de diriger cette œuvre de Giulini qui m'a totalement changé. À l'époque, je voulais être violoniste soliste et l'orchestre n'était pas une option pour moi. À partir de ce jour-là, j'ai voulu être musicien avant d'être violoniste. C'est-à-dire que j'ai compris que je voulais faire la musique pour ces émotions-là.
0: Ensuite, j'ai mis que vous définiriez comment, Renaud Capuçon?
1: C'était mystique. C'était Giulini est quelqu'un qui avait la foi. Je l'ai compris après. Je l'ai lu. J'en ai parlé avec lui. Qui dirigeait chaque œuvre comme une offrande. Voilà. Et ce qu'on a senti ce soir-là, sans le savoir, c'était ça. C'était une dimension divine de la musique. Et moi qui avais la foi et qui l'ai toujours, c'était une façon. C'était comme une révélation. C'est, tout d'un coup, tout devenait logique. Je faisais la musique. J'avais la foi et je pouvais le faire dans cet esprit-là, sans en parler, juste comme une offrande. Et Giulini a incarné ça. Donc il a vraiment révolutionné ma vie parce que j'ai vu en plus quelqu'un d'humble, quelqu'un de profondément humain. Il avait une classe à l'italienne, il avait déjà 70 ans, 75 ans. On était fascinés par cet homme. Et voilà, si j'ai une figure qui a vraiment changé ma vie, c'est vraiment lui.
0: Vous pourriez nous aider à aller un peu plus loin, Renaud Capuçon, pour comprendre cette dimension divine dans la musique. Qu'est-ce que vous voulez dire par là?
1: Ce que je veux dire, c'est que la musique, qui n'a pas de mots, si on enlève l'opéra ou les choses chantées, il n'y a pas de mots dans la musique symphonique, la musique de chambre, il n'y a pas de paroles. Et pourtant, la musique transmet des émotions incroyables. La musique vous parle, elle parle à chacun une langue différente. Vous pouvez être... en Allemagne, en tant que Français, assis dans une salle avec un concert joué par des Américains, et vous serez touché de la même façon par la musique que si vous êtes dans un autre pays. C'est fascinant. Après, à partir de là, la musique a toujours été pas utilisée par la. Comment on peut dire ça ? La musique est un moyen de communication, un moyen de communion entre les êtres qui me semble essentielle.
0: Mais il y a des formes musicales très variées. Le jazz peut donner des émotions particulières.
1: Bien
0: aujourd'hui,
1: sûr.
0: Il y a beaucoup
1: de jeunes. Je parle de la musique classique.
0: Vous parlez que de la musique
1: classique. C'est d'autres formes de musique. Ça peut être la musique de film, ça peut être la musique traditionnelle. Mais ce que je trouve incroyable quand on joue Bach, quand on joue Brahms, quand on joue Beethoven, Schubert, d'innombrables compositeurs, Debussy, Ravel, je ne dis pas qu'eux ont forcément une dimension mystique, mais il y a tellement d'œuvres avec lesquelles on peut faire passer des messages et qui sont simplement des messages de paix, d'harmonie, sans aller dans des choses complexes. C'est pas des messages forcément d'évangélisation. Il n'y a pas de mission dans le fait de jouer de la musique. Mais c'est un message de paix et un message de concordance. C'est-à-dire l'idée que la musique peut réunir les êtres. Et c'est ça que je trouve absolument...
0: Une forme de communion.
1: Une forme de communion. Et qu'on soit bouddhiste, hindou, protestant, juif, orthodoxe ou musulman, je trouve que la musique peut réunir. Et c'est pas que je trouve, c'est que je le sais et qu'il y a des exemples. Et je suis heureux d'être un artisan à ma manière et à mon niveau et à ma façon de cette paix, entre guillemets.

0: Renaud Capuçon, vous venez de nous le dire, vous avez la foi, vous l'avez toujours eue, et vous l'avez encore, elle vous habite. De quelle manière est-ce qu'elle vous accompagne dans votre vie de musicien, de violoniste?
1: Déjà par la musique, par chaque fois que je suis sur scène, parce que c'est pour moi c'est quelque chose d'évident, c'est une offrande permanente. Parce que je considère que j'ai une chance incroyable et j'ai reçu un don. Comme je pense qu'on reçoit tous un don. On n'a pas forcément tous la chance de pouvoir le développer, de pouvoir le faire mûrir, de pouvoir le faire fructifier. Mais
0: là, je crois entendre la parabole des talents.
1: Mais c'est ça. Mais bien sûr. Mais c'est exactement ça. Ouais. Et moi, j'ai eu cette chance incroyable d'avoir la possibilité de le développer, de le fructifier et d'en faire profiter les autres et moi-même aussi. Donc ça se manifeste par ça. Ça se manifeste pas tellement par la parole. Là, vous me posez la question et j'en parle, mais je réponds toujours volontiers quand on me pose la question, mais je ne parle pas de ça comme un étendard ou je ne fais pas une chose comme une sorte de sticker. J'ai la foi. Par contre, j'ai aucun problème à en parler quand on me pose la question. Ensuite, je pense que c'est une chose extrêmement intime, extrêmement personnelle. J'ai cette chance incroyable de ne jamais avoir douté. Ça, c'est une chose qui me fascine moi-même.
0: Et ça continue.
1: Et ça continue. Et j'ai eu des épreuves dans ma vie comme chacun. J'ai eu des doutes sur plein de choses, mais la foi ne m'a jamais quitté une demi-seconde. J'ai cette espèce de foi chevillée au corps, on dit un peu la foi du charbonnier, cette espèce de côté presque basique, presque terrien.
0: De confiance en Dieu,
1: c'est une chose
0: qui
1: est...
0: vie à la suite du Christ, inspirée par
1: j'ai une peur bleue de la maladie, mais j'ai aucune peur de la mort. Absolument aucune peur. Bon, on en reparlera peut-être dans 30 ans. Mais j'ai une forme de... C'est peut-être de l'inconscience, mais je suis très heureux d'avoir... J'estime que c'est une grâce. Mm-hmm. Et en tout cas, ça... C'est pas du tout simpliste, mais cette foi, elle est quasiment simpliste parce qu'elle est ancrée en moi. Donc, je suis heureux de pas avoir à me poser trop de questions là-dessus.
0: Et elle s'inscrit, Renaud Capuçon, dans la musique. Je veux dire, est-ce que le fait de jouer pour vous est une forme de... prière?
1: Bien sûr, selon les œuvres, et puis on peut pas être en prière tout le temps, mais bien sûr que je vous disais, c'est une offrande, c'est une façon de dire que c'est une prière. Je trouve que, en plus, cet instrument, le violon, est un instrument qui est tellement quasi prophétique. Enfin, le son d'un instrument, du violon, peut parler et on me le dit parfois, on a l'impression que quand tu joues, on me dit parfois comme s'il se passe quelque chose, ou comme si, ok, chacun après il met ce qu'il veut, chacun a son imagination, mais je préfère mille fois qu'on me dise que mon violon parle, plutôt qu'on me dise que je suis virtuose, ou que je suis brillant, ça ne m'intéresse pas en soi.
0: Et si on vous dit que le violon a une sonorité un peu mélancolique?
1: Oui, il y a de ça, mais
0: je pense par exemple les tziganes jouent beaucoup
1: du violon. Voilà, c'est un instrument qui va au cœur.
0: Une émotion incroyable.
1: Un instrument qui va au cœur. C'est
0: plus que l'orgue,
1: l'instrument, c'est la voix humaine, le violon, différemment du piano ou de l'orgue effectivement.
0: Parlons Renaud Capuçon, si vous le voulez bien, de votre mode de vie, parce que est-ce que la vie d'un musicien international, comme vous l'êtes. Vous donnez combien de concerts par an?
1: À peu près une centaine, 120 concerts par an.
0: 120 concerts. Vous avez ralenti un
1: par
0: peu
1: rapport à
0: en
1: quelques
0: étant
1: années,
0: marié
1: oui.
0: avec un enfant?
1: Oui, j'ai ralenti le nombre de concerts, mais pas le nombre d'activités, parce que j'enseigne à Lausanne, parce que j'ai deux festivals, donc les activités sont très nombreuses, mais je fais très attention à avoir ma vie de famille.
0: On en reparlera peut-être un peu tout à l'heure. Mais est-ce que cette vie de musicien de très haut niveau, comme vous, c'est une forme d'ascèse?
1: Oui et non, je dirais qu'il y a une forme d'ascèse dans le travail, parce que quand vous devez apprendre des partitions, quand vous êtes enfermé dans votre chambre ou dans votre chambre d'hôtel pendant des heures, parce que c'est à la fois ce côté ascétique comme un sportif peut l'avoir dans le sens de la répétition, du travail, de l'entraînement pour un sportif, ça oui, et d'un autre côté, il y a toute cette notion de partage dans la musique de chambre, dans la musique avec orchestre, de partage avec le public, et tout ça c'est pas de l'ascèse, ça c'est du pur bonheur. Donc, je dirais que c'est un équilibre entre la partie, effectivement, de toutes mes années d'études, où c'était quand même, il faut avoir une sacrée foi et une sacrée envie pour passer des heures, mais je passais 7 heures, 8 heures par jour sur mon violon. Si vous n'avez pas la rage d'aller plus loin et cet amour de la musique, vous abandonnez. Ou vous travaillez moins, vous réussissez moins, etc. Et donc, moi, j'ai passé des années d'ascèse, je dirais, mais qui sont récompensées très tôt, parce que très tôt, vous avez toujours en parallèle de cette ascèse, vous avez le bonheur de jouer avec d'autres, le bonheur de l'orchestre avec Abado, puis après d'autres, de faire des festivals, de jouer avec d'autres en musique de chambre. Et c'est toujours compensé. Donc quand il y a des moments, par exemple, quand je reçois une partition d'une nouvelle pièce que je vais créer, là ça m'arrive avec une pièce de Benjamin Attahir, j'ai reçu 71 pages que je dois apprendre pour le mois de septembre. Au moment où j'ouvre les pages, je referme tout de suite en me disant « mon Dieu, j'ai le vertige ». Et puis je vais passer des heures cet été à travailler ces 71 pages. Et puis il y aura le bonheur de la création mondiale, du moment où ça va être entendu pour la première fois, du partage avec la personne avec laquelle je vais jouer. Et voilà, pour vous donner un exemple de ce que c'est cette ascèse, mais qui est permanente.
0: Et comment est-ce que vous vivez le fait de passer de, on va dire, d'ovation, d'adoration quand vous êtes sur scène à ces moments de grande solitude quand vous vous retrouvez dans vos chambres d'hôtel?
1: C'est une très bonne balance, parce que bon, d'adoration, faut pas exagérer, on n'est pas les Beatles.
0: Mais quand même, non?
1: Non, je crois que c'est...
0: Vous sentez bien que les gens sont émus quand ils vous applaudissent.
1: Oui, ils sont émus par la musique.
0: Concert, ils sont là, ils se lèvent. Oui. Vous avez une véritable ovation. Ouais.
1: Alors, c'est une façon de... C'est la récompense. C'est un peu le... C'est comme on est enfant, on a un bon point à l'école. Moi, je vois ça un peu comme ça, de façon très primaire. On partage quelque chose de fort avec le public et il le manifeste. Voilà, donc il vous applaudit parce que c'est la façon classique de le faire. Et puis il se lève, si c'est, on est en Autriche, en Allemagne, ils vont se lever plus. Au Japon, ils sont très silencieux, puis ils applaudissent. Voilà, chacun a ses codes. C'est vrai que c'est comme un chemin nécessaire. On rentre sur scène, on a le trac, on joue.
0: On a le trac. Vous avez le trac quand vous montez sur scène.
1: Je l'ai avant de monter sur scène. Au moment de monter sur scène, il disparaît instantanément, mais je l'ai avant chaque concert.
0: Encore maintenant. Après,
1: ah, mais le jour où j'ai plus de trac, c'est qu'il n'y a plus d'envie. Le trac, c'est quoi? Le trac, c'est l'excitation, c'est l'envie d'aller sur scène, c'est l'envie de bien faire, de se dépasser. Si vous n'avez plus de trac, bah, c'est que vous êtes dans un. Vous montez sur scène comme si vous alliez acheter votre baguette de pain, c'est la routine. Et dans ce cas-là, vous n'aurez plus rien à dire.
0: Il est bon, ce trac?
1: Chez moi, il est très positif parce qu'il est. Encore une fois, c'est l'envie. Trac égale envie d'y aller. Et si peur il y a, c'est peur de décevoir. Peur de se décevoir, mais surtout peur de décevoir le public, quand c'est une création, peur de décevoir le compositeur, et parfois ça va loin, hein. Parfois ça peut être peur de décevoir le critique qui vient, parfois vous jouez, vous faites un début dans une grande ville avec un grand orchestre, et là vous avez en plus une pression, c'est-à-dire que vous avez la pression de ce que la critique peut dire, de ce que l'orchestre peut penser, etc. Et il faut vous libérer de ça. Mais c'est normal, vous pouvez pas être, plus vous avancez, plus vous avez une forme de notoriété et une attente, donc vous pouvez pas juste rentrer sur scène. Alors, le mieux, évidemment, c'est d'avoir ce track comme une envie de jouer et qu'il soit motivant. C'est ce qui m'arrive à 90% des cas. Et puis, vous avez des concerts, vous ne savez pas pourquoi, selon comment vous avez bien dormi, comment vous êtes luné, etc. Vous allez avoir un track qui peut être un tout petit peu négatif, où vous êtes en train de en jouant, vous entendez, vous vous autocritiquez. Ça, c'est terrible, parce que ça, c'est un track où vous avez l'impression d'être devant un miroir et grossissant dans le mauvais sens. Mais ça, c'est très, très rare.
0: Et je reviens sur cette alternance que plusieurs artistes m'ont partagée, que ce soit des artistes de musique classique ou des artistes du monde de la pop ou du rock. Ils me disaient, c'est assez incroyable ce que l'on vit quand on est sur scène, quand on est là au milieu de cette foule qui nous applaudit, puis ensuite qu'on est chauffeur ou pas, on revient dans notre hôtel et là, il y a une forme de dépression.
1: Ah bien sûr, il y a une dépressurisation.
0: Ou on se retrouve seul. Oui,
1: c'est pas tellement les applaudissements qui sont... Ce qui est grisant, c'est le moment de musique. C'est le moment qui est concrétisé par la fin des applaudissements. Mais le moment fort, c'est le partage avec le public et le moment où vous jouez l'œuvre. Et vous avez des émotions incroyables. Et c'est vrai qu'il y a toujours une espèce de sas qui est le sas de... où on a un petit dîner. Et ensuite, on se retrouve seul dans sa chambre. On a pu jouer devant 50 000 personnes, 5 000 ou 200, et on se retrouve seul.
0: Et là, qu'est-ce qui se passe là?
1: Là, il se passe que on n'arrive pas à dormir tout de suite, ça sert à rien d'essayer. Donc, ou j'écris, ou je lis, ou parfois on regarde la télé bêtement pour juste se vider la tête et avoir redescendre, quoi. Parfois on parle à des amis au téléphone, parfois. C'est très rare d'être déprimé en ce qui me concerne, mais d'être dans un état, on apprivoise ces instants. Au début, on est surpris. Au début, on peut être troublé. Alors, il y en a qui aiment boire un whisky, d'autres qui aiment aller faire un grand gueuleton, d'autres qui vont sortir jusqu'à 5 heures du matin. Chacun a sa façon de faire. Moi, c'est très classique. En général, je me retrouve dans ma chambre et je suis dans une espèce de... Ou alors, je suis très actif parce que j'arrive pas, l'adrénaline est encore là. Alors, je prends des billets d'avion, je fais des mails, ou je suis dans l'activité. Ou alors, au contraire, on est vidé et on est un peu comme une loque sur son lit. Mais chacun le vit d'une façon différente. Mais clairement, il y a une dépressurisation.
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0: Renaud Capuçon, comment est-ce que vous vivez la notoriété? Alors, avec vous, c'est particulier, parce que vous avez non seulement votre notoriété comme grand violoniste international, et puis vous avez aussi celle du mari de Laurence Ferrari, journaliste vedette de la télévision. Donc, comment vous arrivez à vivre cette double notoriété?
1: Très sincèrement, très bien, parce que je vais vous mettre à l'aise tout de suite, les musiciens classiques, on n'est jamais reconnus, on n'est jamais embêtés.
0: Vous marchez tranquillement dans la rue, on vous arrête pas.
1: 100% du temps. Les rares fois où on se fait reconnaître, c'est si par un hasard hallucinant, quelqu'un, et ça m'arrive deux fois par an, voilà, vous reconnaît, dans ce cas-là, c'est toujours bienveillant. Et ça vous arrive aussi, bien sûr, si demain je vais écouter un concert à la Philharmonie, et que je suis dans le public, oui, là on va me reconnaître, mais parce que c'est mon public, enfin c'est un public de connaisseurs. Mais autrement, jamais, jamais. Et pour ce qui est d'être le mari de, moi ça m'a beaucoup amusé quand au tout début de notre relation avec ma femme, ou quand on s'est marié, on me demandait ce que je faisais comme métier, et je trouvais ça très drôle. Moi c'était, ça,
0: vraiment,
1: ça
0: non, mais attendez, vous auriez pu très mal le vivre.
1: Pour quelle raison?
0: Vu
1: les complications qui ont été pour elle et pour nous à un certain moment, sa notoriété, parce que c'était des photographes qui nous suivaient, ça, c'était très violent. Moi, j'avais qu'une envie, c'était si en plus j'avais été une star moi-même, ça aurait été l'enfer. Donc j'étais très content d'être incognito. Et ce qui est très drôle, c'est que aujourd'hui, elle est la femme de dans certains milieux. Moi, je suis le mari de, mais quand on est à l'étranger, c'est elle qui est la femme de, et ça nous fait beaucoup rire. Il n'y a jamais eu un problème. Je pense que ça fait 10 ans maintenant qu'on se connaît, qu'on vit ensemble, et on n'a rien changé à notre mode de vie, absolument rien. Donc zéro problème.
0: Par contre, vous avez vécu cette chasse des paparazzi.
1: Oui, ça a été pendant une année quand elle était aux 20h de TF1, parce que c'est la machine TF1 qui suscitait ça. Quand vous êtes tous les soirs devant 8 millions de personnes et que vous parlez devant un poste de télé, vous allez chez eux en annonçant des nouvelles, vous faites partie de leur univers. Donc oui, ça vendait du papier, donc ils nous poursuivaient, et on a vécu une année... C'était pas très agréable, enfin franchement.
0: Ça a duré un an.
1: Ça a duré un an, c'est du passé, et tout va bien.
0: C'est un monde impitoyable, le monde de la télé?
1: Oui. Ça m'a fait apprécier d'autant plus le monde du classique. Le monde de la télé, c'est un monde impitoyable parce qu'il y a peu de place, parce que c'est un monde qui est basé sur l'audimat. Donc ça veut dire que vous pouvez être une star un jour, et puis le lendemain, vous n'êtes plus rien.
0: Vous êtes jeté.
1: Il y a beaucoup d'argent en jeu, donc il y a beaucoup de requins. Non, c'est un milieu très complexe et en même temps assez basique, qui m'a, moi, beaucoup déçu. J'ai découvert ça d'un coup, hein, par ma femme, et que j'ai appris à apprivoiser, pas ma femme, mais le milieu de la télé. Et il faut savoir, il y a des gens bien et des gens pas bien, et nous, on aime plutôt aller vers avec les gens bien.
0: Et dans le monde de la musique classique, est-ce qu'il y a de la compétition aussi? Est-ce qu'il y a de la concurrence?
1: Il y a énormément de concurrence, énormément de compétition.
0: Donc, rivalité.
1: Les places sont chères, dans le sens où vous avez un tel niveau aujourd'hui de l'ouverture des frontières a fait que les gens sont allés se former partout. Les jeunes d'aujourd'hui jouent beaucoup mieux que les jeunes il y a 50 ans. Le niveau technique a énormément monté. Je trouve qu'il y a un manque de culture générale maintenant. C'est la génération Wikipédia. Donc, nous, on allait dans des bibliothèques, on allait dans des discothèques chercher des disques, on se passionnait, etc. Aujourd'hui, vous cherchez n'importe quel violoniste, auteur, vous tapez sur Google et tout sort. Donc, ils connaissent d'une certaine façon beaucoup de choses, mais beaucoup plus moins en profondeur. Mmh.
0: Renaud Capuçon, j'aimerais savoir ce qui vous fait choisir un jour de travailler telle œuvre. Est-ce que c'est vous? Est-ce que c'est vos maisons de disques qui vous demandent d'enregistrer tel ou tel artiste? Comment ça se passe?
1: Alors, la maison de disques, non, parce que j'ai la chance d'avoir la même maison de disques depuis presque 20 ans. Et tous les disques que j'ai faits ont été des souhaits personnels qui ont été soutenus par la maison de disques. Et jamais ils ne m'ont obligé. Les rares choses qui m'auraient suggéré que je n'ai pas voulu, elles n'ont pas été faites. Non, ce sont vraiment des choix personnels qui correspondent à un timing extrêmement personnel. Parce que, je vais vous donner un exemple. J'ai enregistré les deux concertos de Bartok, que je n'ai pas joué pendant longtemps. J'ai attendu énormément avant d'aborder ces compositeurs, que j'adorais, mais que je ne me sentais pas apte à jouer, parce que j'avais l'impression de ne pas être assez rugueux, de ne pas être assez... Voilà. Donc, ce violon m'a aidé, et puis le fait de vivre, de devenir père... De grandir, de vieillir. C'est comme si la peau avait tanné au soleil, et un jour, j'ai eu l'impression... Alors, évidemment, tout ça, c'est une photo d'un instant, parce que si je la réenregistre dans 10 ans, ça sera différent. Mais j'avais l'impression d'être capable d'affronter ces œuvres. Donc voilà, donc j'ai dit à ma maison...
0: C'est intéressant ce que vous dites. C'est votre vie personnelle, en dehors du monde musical, influence vos choix musicaux. Est-ce que vous
1: totalement,
0: allez l'interpréter?
1: Totalement. Le jour où mon fils est né, j'ai appelé ma maison de disques en disant « ça y est, je suis prêt pour Bach ». Pour jouer les sonates et partitas, j'ai eu une sorte de révélation. Et c'était il y a 7 ans. Et j'ai toujours pas enregistré les sonates de Bach. Parce que après, j'ai repoussé chaque année. Parce que j'ai l'impression d'être. Pour enregistrer les sonates et partitas de Bach, j'ai l'impression qu'il faut que je sois digne. Et je me sens pas digne. C'est pas qu'une question technique. C'est même pas qu'une question musicale. C'est une question de. Je vois ça comme une chose initiatique. J'ai l'impression qu'il faut que je sois un homme meilleur pour être capable d'aborder ces sonates. C'est mon délire à moi. Hein. On peut s'en moquer, mais en tout cas, c'est respectable dans le sens où je repousse les années pour enregistrer ces œuvres et les jouer en public, alors que j'aurais pu, comme certains, les jouer très tôt. Ouais. Mais je le repousse parce que j'ai l'impression que c'est une sorte d'Himalaya. C'est pas une peur, c'est un tel respect. Que voilà, un jour ou l'autre, il faudra que je passe outre ça, parce que autrement, je vais être trop vieux, je ne pourrai plus les jouer. Donc,
0: En quoi elle vous impressionne tellement, ces œuvres de Bach ?
1: On est seul. C'est violon seul. Bach, c'est le pain quotidien, c'est la Bible, c'est ce que vous voulez. C'est l'eau, c'est la nourriture spirituelle et terrestre. Et on est seul. C'est un violon seul, face à Dieu, en gros. Voilà. C'est ça, pour moi, c'est ça. Et donc.
0: Plus que d'autres. Œuvre
1: oui, parce que les Caprices de Paganini, je ne les joue pas. Les sonates d'Isaïe, mais c'est complètement différent. Bach, c'est le. D'abord, comme compositeur, c'est notre père à tous. Et puis, au-delà de ça, ses œuvres sont pour moi des œuvres totalement liées à la foi et totalement liées à ma croyance, au fait que je sois chrétien, etc. Donc, elles sont complètement intimement liées à ça. Et c'est pour cette raison que j'ai besoin d'être meilleur comme homme. Pour les aborder. Et ça, je pense que si quelqu'un qui n'a pas la même approche que moi aurait du mal à comprendre, peut dire, enfin, c'est stupide, fais-les, tu n'as aucune raison d'attendre autant de temps. Mais je sais que si on me forçait à le faire ou si on m'influençait et que ça ne soit pas le bon timing, ça serait raté.
0: Mmh. C'est pour ce que vous venez de dire, par rapport, j'entends en résonance la phrase que vous disaient vos parents, « Soyez quelqu'un de bien ».
1: Oui, c'est ça. C'est drôle. Oui, c'est une phrase.
0: Ils vous demandaient pas de devenir un grand violoniste, un grand.
1: Non, ça n'a jamais été.
0: Soyez quelqu'un de bien à vous, à votre
1: frère. Oui, c'était. Il fallait qu'on soit. Voilà, il y avait une sorte d'éthique, d'ailleurs parfois lourde, parce qu'il fallait toujours. Voilà, si on critiquait quelqu'un ou si on faisait des blagues, c'était attention. Et donc, ce qui me donne à moi aujourd'hui ce côté un peu policé. Qu'on me reproche parfois, même dans mon jeu, parce qu'on a l'impression que je suis dans mon jeu ce que je suis physiquement, parce que je suis plutôt propre sur moi, habillé de façon, voilà, comme un genre de gendre idéal, entre guillemets, dans le mauvais sens du terme, et alors que mon monde intérieur est beaucoup plus complexe que ça. Et c'est vrai qu'on nous a beaucoup plus orienté vers le fait d'être des gens bien.
0: Mais qu'est-ce que c'est pour vous d'être quelqu'un de bien ?
1: C'est
0: pour pouvoir jouer Bach.
1: Ça, c'est complexe, c'est le parcours d'une vie, mais c'est une quête d'absolu, en fait. Tout ça, c'est une quête d'absolu. Ça veut dire avoir un idéal, essayer d'être. Moi, je me souviens, j'avais été très marqué jeune en lisant Les Misérables par Jean Valjean, qui était Monsieur Madeleine, le bienfaiteur de la ville, qui est l'ancien forçat et qui passe sa vie à finalement. J'ai été extrêmement marqué par ce personnage qui m'a. Je trouvais ça incroyable. Ce type qui, toute sa vie, fait le bien dans l'anonymat et qui est un bienfaiteur. Et donc, non pas que je me projette comme ça du tout, mais...
0: Vous n'êtes pas dans l'anonymat, en tous les cas.
1: Non, ce n'est pas la question. Non, mais être quelqu'un de bien, c'est aider les autres, c'est partager, c'est donner, c'est tout ce que je ne fais pas assez, etc. Mais on n'est pas dans un espèce de truc d'autoflagellation. C'est simplement, je pense, ils nous ont mis dans une ligne de vie. Après, chacun, les trois enfants, on les vit différemment, avec notre caractère, etc. Et moi, je l'ai clairement mis dans la musique.

0: Renaud Capuçon, vous publiez cet automne 2018 un nouvel album intitulé Cinéma. Vous interprétez des musiques de films. Je me suis demandé, mais est-ce que c'est l'expression d'une vraie passion que vous avez pour le cinéma, ou est-ce que c'est quelque part un choix de diversification des styles musicaux que l'on voit de plus en plus chez les musiciens classiques?
1: Ni l'un ni l'autre. Ça fait plusieurs années que ma maison de disques me dit, il faudrait quand même un jour faire un disque crossover, qu'il soit autre chose.
0: Crossover.
1: C'était le grand truc à la mode il y a une dizaine d'années, et j'ai systématiquement refusé parce que j'expliquais que moi, j'avais pas d'idée autre. Voilà. Donc, ce type de projet aurait pu être ça. Mais c'est jamais arrivé comme ça. Ça fait une dizaine d'années que j'ai ce projet parce que j'ai été marqué jeune par des films et des musiques. Donc, tous les titres de ce disque, que ce soit Le Mépris, Cinéma Paradiso, La Liste de Schindler, Légende d'automne, Out of Africa et bien d'autres, jusqu'au Grand Blond, voilà.
0: Ce sont des films que vous avez aimés.
1: Ce sont des films que j'ai aimés ou des musiques que j'ai aimées avant de voir les films, que j'ai eu envie de faire transcrire. Et donc ça a pris beaucoup de temps parce que je voulais que ce soit le bon timing. Et il y a 10 ans, l'envie était là, il y a 5 ans aussi. Et ma femme me poussait à me dire, mais quand est-ce que tu fais ton disque de musique de film? Ça serait formidable. C'est le bon moment. Et je lui dis, non, c'est pas le bon moment. Et c'est une chose, il n'y a que moi qui peux le sentir. Et l'année dernière, à savoir pourquoi, je me suis réveillé un jour et j'ai dit, c'est le bon moment. J'ai toujours fait dans ma vie ces espèces de prise de décision de choses, pourquoi j'ai attendu 10 ans avant de jouer la Kreutzer de Beethoven, 20 ans avant de jouer le deuxième de Bartok, il y a certaines œuvres que je ne joue pas encore, parce que j'ai l'impression, dans mon timing à moi et dans ma façon de procéder, que c'est pas le bon kairos, quoi, le moment, et c'est une chose, et tout d'un coup, les choses se décantent, et c'est le bon moment, et comme par hasard, dans ces moments-là, tout s'ouvre. C'est assez étrange. Alors, c'est certainement moi qui me fais le film de me dire que tout s'ouvre, bien sûr.
0: Tout ça est psychologique,
1: mais je le vis comme tel. Je le vis comme tel parce que, évidemment, que tout s'ouvre puisque je suis moi-même en paix avec ça. Et je suis paisible avec l'idée de. Alors que si ma maison de disque, il y a 7 ans, m'avait dit il faut faire ce disque et que je l'ai fait à contrario de mes envies, voilà. Donc, ce disque est un disque de partage de musique, de films que j'ai aimés. C'est aussi une façon de faire passer un message inconscient de dire que la musique de film, c'est de la musique classique. Combien de fois j'ai entendu des amis me dire « Ah, j'adore la musique de film, mais vraiment. Mais la musique classique, c'est pas pour moi. » Mais c'est la même chose. C'est exactement la même chose. Simplement, l'écoute qu'on a d'une musique dans un film qui est supportée par des images n'est pas du tout la même que celle qu'on s'imagine, si on ne connaît pas la musique classique, faire dans une salle de concert ou avec un disque. C'est la même musique, et c'est ça mon message.
0: Et Renaud Capuçon, comment est-ce que vous pouvez faire passer justement le message à tous ceux, et ils sont nombreux aujourd'hui, qui soit n'aiment pas la musique classique ou n'osent pas aborder la musique classique parce qu'ils disent mais c'est pas pour moi, quoi. C'est élitiste la musique classique.
1: Ce qui revient le plus souvent, c'est pas tellement la question de prix, parce que maintenant les prix sont vraiment abordables partout.
0: Pour les concerts.
1: Et les concerts de rock sont beaucoup plus chers, donc c'est pas une question d'argent. C'est une question, la plupart du temps, de c'est pas pour moi. Et alors, on développe dans ce cas-là, mais pourquoi c'est pas pour toi? Ben, je connais pas, je sais pas quand il faut applaudir, j'ai pas les codes, je sais pas comment il faut que je m'habille.
0: C'est réservé à une élite.
1: Et ça, c'est la faute des interprètes. C'est notre quant à soi, on s'est cantonné, les artistes, ma génération et celle d'avant, à cette espèce de, comme s'il fallait, c'était un club fermé. Alors, c'est très agréable, effectivement, de jouer pour des gens qui adorent, qui vont vous dire

0: musique de Lausanne notamment. Et qu'est-ce que vous avez envie de transmettre aujourd'hui à vos élèves?
1: D'abord,
0: À part les techniques de
1: oui,
0: violon, bien sûr.
1: mais c'est bien plus essentiel que ça. Si c'était simplement de la technique, un robot pourrait le faire. Ce qui est essentiel dans la transmission, c'est d'abord, c'est la vie. Transmettre, c'est la vie. Ça veut dire que on donne ce qu'on a reçu. C'est le phénomène de la vie. On est père, on est enfant. Un jour, on est père, on transmet, on va devenir grand-père. Donc, dans la musique, c'est exactement la même chose. Tout ce que j'ai reçu de ces professeurs et de ces maîtres dont on parlait tout à l'heure, je le transmets à des élèves ou des partenaires de musique de chambre qui eux-mêmes vont le transmettre, et en leur enseignant, en essayant de résoudre leurs problèmes ou leurs questions, moi-même, je fais ressurgir tout ce que j'ai appris il y a 30 ans et je travaille une seconde fois. Et si quelqu'un m'avait expliqué ça à 20 ans, mais ça ferait 20 ans que j'enseignerais, j'aurais commencé bien plus tôt. Parce que depuis 4 ans que j'enseigne, j'ai l'impression de faire des progrès incroyables, moi-même.
0: Vous vous découvrez vous-même en
1: Mais je me redécouvre
0: transmettant.
1: puisque je retravaille ce que m'a dit Veda Reynolds ou Gérard Poulet ou Thomas Brandis ou Stern. Je retravaille leurs mots que je transcris pour mes élèves en leur disant, je me les réapproprie, mais avec ma maturité de 42 ans. Donc c'est une phase qui est absolument passionnante. Et parfois je suis sur scène et l'après-midi j'ai enseigné ou la veille un élève et je me dis, mais oui, mais ça tu l'as, mais essaye-le toi. Et je m'étais jamais posé la question pour moi-même. Donc c'est juste exceptionnel. Et c'est aussi une façon c'est le sens de la vie, c'est de redonner ce qu'on a reçu. Ça me paraît logique.
0: Transmettre aussi à ses enfants. Je pense à Elliot. Je sais qu'il fait du violon maintenant. Vous avez envie de lui transmettre votre métier, votre passion pour le violon?
1: C'est très complexe avec un enfant parce que je pense qu'on a des projections et moi je veux être extrêmement, étant moi-même violoniste. C'est un sujet très complexe pour lui. Il voit son père partir depuis toujours, partir, revenir évidemment en permanence, mais il a acté le fait que je sois en voyage et que je donne des concerts. Il joue un peu de violon et je pense que c'est très compliqué dans la tête d'un petit enfant qui a son père qui fait la même chose que lui, qui le fait pour des concerts. Il est très jeune, donc il n'y a aucune pression. Bien sûr que on a joué là pour la fête de l'école son petit morceau tous les deux, ça c'est émouvant et pour lui et pour moi, de différents degrés. Mais il n'y a pas de. Je pense que ce qu'ont fait mes parents pour nous, c'est de nous laisser nous développer dans ce qu'on aimait. C'est la plus grande chance qu'on puisse donner à ses enfants. Donc, si mon fils veut un jour être ingénieur ou au contraire boulanger ou prof d'école, je ferai tout pour qu'il se réalise.
0: La phrase slogan de RCF, c'est la joie se partage. Qu'est-ce qui vous donne le plus de joie dans la vie, Renaud Capuçon? Parce que quand on regarde votre vie, on a l'impression que tout vous réussit. Mais qu'est-ce qui vous donne le plus de
1: Plus
0: joie?
1: de joie, je crois que c'est. Plus de joie, c'est ça, c'est la fin, c'est bon, tout ce qu'on a dit, la musique, bien sûr, mais s'il y avait une chose, c'est quand tout d'un coup, voilà, mon fils prend le téléphone, il m'appelle et il me dit, il me raconte ce qu'il a fait ou que j'ouvre la porte et qu'il arrive, c'est ça, je crois.
0: Merci beaucoup, Renaud Capuçon.
1: Merci beaucoup.
0: Je renvoie votre récent disque sur Bartok, votre disque sur le cinéma et puis bien sûr tous les concerts que l'on peut trouver sur votre site internet. Merci beaucoup
1: Merci
0: d'être
1: à
0: passé à
1: vous.
0: notre micro.
1: Merci à vous.
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C'était à l'instant Visage de RCF et Radio Notre-Dame. On poursuit avec Roger Paulin un peu loin, un peu plus loin. À partir de 22h, nous retrouvons Mazam.

Bonsoir à tous, Mazam avec vous pour prière dans la nuit. Nous espérons que vous avez passé un agréable mardi, que cette journée s'est bien déroulée pour vous et surtout, surtout que vous allez bien. Merci à tous de votre fidélité à prière dans la nuit à Radio Arc-en-Ciel. Nous sommes ensemble jusqu'à 23h. Nous retrouverons comme chaque jour l'équipe Jésus et mon guide avec le partage de la lecture, d'une méditation et du psaume. On ouvrira le livre du prophète Amos. Nous serons au chapitre 3, versets 1 à 8 et chapitre 4, versets 11 à 12, où il nous sera dit « Quand le Seigneur Dieu a parlé, qui refusera d'être prophète ?» Et puis, nous retrouverons Jean avec le petit manger pour le cœur, l'évangile en créole. Nous fêterons aujourd'hui une très belle fête à tous les martiales. Et on pensera aux saints, à tous les saints, premiers martyrs de l'Église de Rome. Et puis, nous retrouverons bien sûr Jean-Denis avec la suite de cette série « Petit chemin, grand chemin de la foi » sur l'encyclique du pape Léon XIV. Magnifica humanitas, je vais y arriver. Voilà, pardon. Magnifica humanitas. Eh bien, avant de démarrer avec ce chant à l'Esprit Saint, prions avec l'antienne d'ouverture de ce jour. Le Seigneur s'est fait mon protecteur. Il m'a dégagé, mis au large, m'a libéré car il m'aime. Nous t'en prions, Seigneur, accorde-nous de vivre dans un monde où les événements se déroulent selon ton dessein de paix et où ton Église connaisse la joie de te servir dans la sérénité. Par Jésus-Christ, ton Fils, notre Seigneur et notre Dieu, lui qui vit et règne pour les siècles des siècles. Amen. Et nous démarrons notre séquence avec EOM. Souviens-toi de l'amour de notre Dieu.

0: Et nous vous proposons de retrouver Jean avec le Timanger pour le cœur, l'Évangile en créole. Nous sommes au chapitre 8 de l'Évangile selon saint Matthieu. Ce sont les versets 23 à 27. Jésus, debout, menaça les vents et la mer et il se fit un grand calme.
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2: Dans l'Évangile de Jésus-Christ, voilà quoi ça saint Matthieu raconte. Et là, Jésus a monté dans les canottes. Son bandalon la suit. Et à la Pâque, la mer a mis si tellement mauvais, le canot est couvert en son bande vague. Jésus, il était dehors. Le bon disciple a venu écouter, il dit, ça te l'a fait l'air, Jésus, ça te l'a dit, Seigneur, sauve-nous, nous les foutis. Seulement Jésus a des autres. Mais pourquoi je t'appelle comme ça? À ça demande sa confiance en le bon Dieu. Alors Jésus lève debout, il menace le vent ensemble la mer, et là, tout de suite la même, toute l'avenir plus calme. Et demande est estomacé, il se dit, t'es béqui ça s'aboug là, jusqu'à la mer ensemble le vent, dans l'obéissance, l'alicose.

Tempête apaisée avec le groupe GPS Trio. Et merci à Jean pour ce petit manger pour le cœur, l'évangile en créole. Nous retrouvons l'émission Jésus est mon guide et nous méditons aujourd'hui avec le livre du prophète Amos. Et pour nous le partager, nous sommes avec Sandra.

Bonjour les amis, bonjour à tous les auditeurs, à la radio Arc-en-Ciel et à tous ceux qui nous suivent sur les réseaux. C'est Sandra avec vous en ce mardi 30 juin 2026 pour vous présenter la séquence du groupe et de la grande famille Jésus est mon guide à qui je fais un gros coucou. Aujourd'hui, nous commémorons les premiers martyrs de l'église de Rome. Et nous fêtons aussi les martiales, les martiaux et martiales aussi au féminin. Je vous dis aussi un joyeux anniversaire. Si c'est le vôtre en ce jour, soyez abondamment bénis. Avant de commencer la lecture du prophète Amos et du psaume 5, je vous propose un chant « Mon choix ».

Quand le Seigneur Dieu a parlé, qui refuserait d'être prophète ? Lecture du prophète Amos au chapitre 3. Écoutez cette parole que le Seigneur prononce contre vous, fils d'Israël, contre tout le peuple qu'il a fait monter du pays d'Égypte. Je vous ai distingué, vous seul, parmi tous les peuples de la terre. Aussi, je vous demanderai compte de tous vos crimes. Deux hommes font-ils route ensemble sans s'être mis d'accord ? Est-ce que le lion rugit dans la forêt sans avoir de proie ? Le lionceau va-t-il crier au fond de sa tanière sans avoir rien pris ? L'oiseau tombe-t-il dans le filet posé à terre sans y être attiré par un appât ? Le piège se relève-t-il du sol sans avoir rien attrapé ? Va-t-on sonner du cor dans une ville sans que le peuple tremble ? Un malheur arrive-t-il dans une ville sans qu'il soit l'œuvre du Seigneur ? Car le Seigneur Dieu ne fait rien sans en révéler le secret à ses serviteurs, les prophètes. Quand le lion rugit, qui peut échapper à la peur ? Quand le Seigneur Dieu a parlé, qui refuserait d'être prophète ? J'ai tout détruit chez vous, comme Dieu a détruit Sodome et Gomorre. Vous étiez comme un tison sauvé de l'incendie. Et vous n'êtes pas revenus à moi, oracle du Seigneur. C'est pourquoi, voici comment je vais te traiter, Israël. Et puisque c'est ainsi que je vais te traiter, prépare-toi, Israël, à rencontrer ton Dieu. Parole du Seigneur, nous rendons grâce à Dieu.

Dans cette lecture, c'est un avertissement solennel adressé au peuple d'Israël. Nous pouvons noter trois points essentiels. Premièrement, Dieu a choisi Israël parmi tous les peuples, donc il exige d'eux une conduite exemplaire. Il faut comprendre que ce privilège d'être le peuple élu de Dieu implique une plus grande responsabilité. Ils devront rendre compte de leurs crimes. D'ailleurs, chaque chrétien, je pense, vit cette expérience chaque jour, à savoir que chacune de nos actions, de nos paroles, de nos pensées, de notre conduite est vue de notre Dieu. Et cela rend notre culpabilité plus grande face au péché et envers ceux qui ne croient pas et ou qui ne connaissent pas la parole de Dieu. Deuxièmement, en citant plusieurs images, comme le lion qui rugit, le piège qui se referme, etc., Amos nous fait comprendre que rien n'arrive par hasard. Lorsqu'un prophète parle ou annonce un malheur, Dieu est à l'œuvre. Le prophète n'a pas d'autre choix que d'annoncer au peuple ce que Dieu a décidé. Dieu le met dans le secret de sa parole. Nous de même, nous devons observer les signes qui se produisent dans nos vies, dans le monde autour de nous. Ce ne sont pas des hasards. Dieu est à l'œuvre. Il y a toujours une raison à tout cela. À nous d'avoir cet esprit de discernement. Troisièmement, Amos lance l'appel à la conversion. Dieu rappelle qu'il a déjà envoyé des avertissements sévères, exemple en détruisant Sodome et Gomorre. Mais le peuple a la nuque raide. Il ne s'est pas repenti. Et puisque les leçons du passé n'ont pas suffi, Israël doit se préparer à une confrontation directe avec son Dieu. « Prépare-toi à rencontrer ton Dieu », nous dit Amos dans cette lecture. En somme, retenons que le privilège d'être le peuple élu de Dieu ne lui donne pas le droit de faire n'importe quoi et de pratiquer l'injustice. Bien au contraire, Dieu est plus exigeant avec lui. Il nous demande plus de comptes. Nous, chrétiens, c'est pareil. Nous sommes choisis, appelés à la suite du Christ. Nous devons avoir donc un comportement exemplaire à la vue du monde. Ceux qui nous voient doivent rendre gloire à Dieu. Ceux qui nous voient doivent savoir que nous appartenons au Christ, car nous serons jugés plus sévèrement parce que nous avons eu la connaissance de la parole. Alors, frères et sœurs, appliquons-nous chaque jour à mettre en pratique la parole de Dieu, même si cela n'est pas toujours simple. Mais avec l'aide de l'Esprit Saint, nous pouvons y arriver, petit pas, comme dit Monseigneur émérite Gilbert Aubry. Amen.

Psaume 5. Seigneur, que ta justice me conduise. Tu n'es pas un Dieu ami du mal. Chez toi, le méchant n'est pas reçu. Non, l'insensé ne tient pas devant ton regard. Seigneur, que ta justice me conduise. Tu détestes tous les malfaisants. Tu extermines les menteurs, l'homme de ruse et de sang. Le Seigneur le hait. Seigneur, que ta justice me conduise. Pour moi, grâce à ton amour, j'accède à ta maison. Vers ton temple saint, je me prosterne, saisi de crainte. Seigneur, que ta justice me conduise.

Les amis, notre temps de prière et de méditation se termine. Avant de vous quitter, je vous souhaite une excellente journée sous le regard de notre Dieu Tout-Puissant, notre Dieu d'amour, Jésus-Christ qui nous aime, qui nous accompagne, qui est là, qui ne dort pas dans la barque, mais qui la guide pour nous. Nous allons demander à l'Esprit-Saint de nous guider en ce jour, de nous guider nos actions, nos paroles, nos pensées, tous nos gestes, qu'il guide nos pas et qu'il prenne la direction aujourd'hui, qu'il prenne le contrôle. Amen. Je vous laisse sur un très beau chant, La Clé. Et je vous dis à bientôt. Au revoir.

0: 30 juin, nous fêtons aujourd'hui Saint Martial. Une très belle fête à tous ceux qui se prénomment ainsi. Allons découvrir l'histoire de Saint Martial que nous propose Frédéric dans le témoin de la foi de ce jour.
1: Saint Marc, Saint Pierre, son nom était Jean. Sainte Marie, figure de la foi, témoin de l'Évangile. Elle se nommait Marie.
2: Saint Matthieu,
1: il s'appelait Jacques.

En ce 30 juin, nous fêtons un évêque de Limoges du 3e siècle, Saint Martial. Bonne fête donc à toutes les personnes qui se prénomment Martial. Martial serait le cousin de Saint Pierre. C'était lui, le petit enfant que Jésus avait montré aux apôtres quand il les engageait à devenir enfants s'ils voulaient entrer dans le royaume des cieux, en Matthieu 18, verset 3. C'est lui encore le jeune garçon qui avait 5 pains et 2 poissons lors de la multiplication des pains au désert, en Jean 6, versets 5 à 15. Martial vint en Gaule prêcher ces bonnes nouvelles qui avaient marqué son enfance. Originaire sans doute d'Orient, envoyé par un pontife romain, il arrive en Limousin, il prêche à Toul-Sainte-Croix à Ahun. Parvenu à Limoges, il s'y fixe, fonde un centre chrétien, convertit un certain nombre d'habitants appartenant notamment à la haute société, installe un sanctuaire hors de l'agglomération. Martial réalise quelques voyages d'évangélisation, mais pénètre peu les campagnes qui restent païennes. La légende de Saint Martial est constituée au Xe siècle par les moines de l'abbaye de Saint Martial qui veulent accroître le prestige de leur saint patron en en faisant un disciple du Christ envoyé en Gaule par Saint Pierre. Cette légende est combattue au XVIIe et XIXe siècle. Cependant, Saint Martial est bien un des premiers missionnaires de la Gaule et le fondateur de l'église de Limoges. Martial meurt à Limoges et est inhumé dans un tombeau situé hors de la ville. En 1960, des fouilles sont effectuées à Limoges, à l'emplacement de l'ancienne abbaye, et l'on découvre le tombeau de Saint Martial, ainsi qu'une belle mosaïque qui témoigne de l'importance du personnage enterré à cet endroit. Je vous propose, avant de nous quitter, cette oraison extraite du grand livre des saints. Martial, nous te confions la place des enfants dans l'Église. Même quand ils sont petits, remuants et un peu bruyants, qu'ils puissent se sentir accueillis, appréciés, et que la messe soit pour eux un temps de fête et de joie auquel ils se rendent avec plaisir. Amen.

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1: C'était Maëva, la tempête. Nous vous proposons le second volet sur cette lettre encyclique du pape Léon XIV que nous partage Jean-Denis. Cette encyclique qui s'intitule Magnifica Humanitas.
2: Petit chemin, un grand chemin dans la foi, et nous vous proposons d'entendre la lecture suivie de la première encyclique du pape Léon XIV, Magnificat Humanitas, une encyclique qui porte sur la doctrine sociale de l'Église, une réflexion à l'occasion de ce tournant de l'histoire où le numérique ou l'intelligence artificielle ou les algorithmes prennent une grande place dans l'histoire du monde, dans les liens sociaux. Une encyclique qui nous pousse à réfléchir sur la condition humaine, la condition sociale, mais aussi le rôle des institutions civiles, politiques, ainsi que celle de l'Église. Le pape Léon XIV écrit cette encyclique comme un prolongement de l'encyclique de son prédécesseur, Léon XIII, sur la doctrine sociale de l'Église. Nous sommes dans le chapitre 1, qui nous invite à comprendre que cette doctrine sociale de l'Église est une pensée dynamique, fidèle à l'Évangile. Une première étape, une Église en marche dans l'histoire de l'humanité, qui nous renvoie bien sûr à cette encyclique du pape Léon XIV et au Concile Vatican II.

Et le pape Léon XIV rappelait que, justement, cette doctrine sociale de l'Église invite à conjuguer, à reconnaître le rôle, justement, d'une communauté civile et aussi d'une communauté spirituelle telle que l'Église. À partir de cette double reconnaissance, nous dit-il, l'autonomie des réalités terrestres et la distinction des compétences entre les communautés ecclésiales et les communautés politiques. Donc avec cette reconnaissance, il est plus facile de comprendre l'orientation que le Concile Vatican II a donnée à l'Église dans ses relations avec le monde. Gaudium et Spes, qui est cette constitution intitulée « Joie et espérance » dans le Concile Vatican II, rappelle qu'il revient à tout le peuple de Dieu, notamment aux pasteurs et aux théologiens, avec l'aide de l'Esprit-Saint, de scruter, de discerner et d'interpréter les multiples langages de notre temps et de les juger à la lumière de la parole de Dieu, pour que la vérité révélée puisse être sans cesse mieux perçue, mieux comprise et présentée sous une forme plus adaptée. L'écoute des différents langages n'est pas une simple attention sociologique, mais implique un discernement spirituel dans lequel, avec l'aide de l'Esprit, le peuple de Dieu reconnaît dans les transformations culturelles et sociales non seulement les signes de la présence du Christ qui vient et guide notre histoire vers son accomplissement, mais aussi les dérives qui en obscurcissent le visage. Ainsi, la vérité révélée n'est pas modifiée dans son essence, mais explicitée et assumée aux critères suivants pour orienter des choix concrets, inspirer des chemins de conversion personnels et communautaires, promouvoir des réformes de structure et soutenir de nouvelles formes de témoignage évangélique dans la vie publique. L'histoire est donc l'un des lieux où l'Église se laisse instruire par l'Esprit sur la portée humanisante de l'Évangile et apprend à développer son enseignement au service de la dignité de chaque personne et du bien des peuples.

Nous poursuivons la lecture suivie de Magnifica Humanitas, Magnifique Humanité, lettre encyclique du pape Léon XIV. Nous sommes dans le chapitre premier, qui invite à comprendre la doctrine sociale de l'Église comme une pensée dynamique fidèle à l'Évangile. Et son deuxième point est intitulé « La sagesse de la parole de Dieu et le dialogue avec les sciences humaines ». L'Église, nous dit le pape Léon XIV, considère comme compagnon de route tous ceux qui cherchent sincèrement la vérité, la bonté, la beauté, en les considérant comme des précieux alliés. Dans la défense de la dignité de chaque personne et dans la sauvegarde de la création. En adoptant le style pastoral du Concile Vatican II, invitant à écouter, discerner et interpréter les signes des temps, et éclairé par la sagesse de la parole, l'Église ne craint pas la rencontre avec le savoir humain. La parole de Dieu offre les critères fiables pour orienter les chemins de la justice et ouvrir des voies de réconciliation et de paix entre les êtres humains. Lorsqu'il s'agit d'appliquer ces critères aux situations complexes de notre temps, la contribution de la philosophie et des sciences humaines et sociales s'avère essentielle car elles aident à comprendre et à analyser plus en profondeur les dynamiques culturelles, économiques et politiques. Saint Jean-Paul II rappelait que l'Église accueille la contribution des sciences sociales afin d'en tirer des indications concrètes dans l'accomplissement de ses tâches magistérielles. La confrontation avec ces savoirs n'affaiblit pas la force de l'Évangile. Au contraire, elle permet de discerner avec plus de lucidité ce qui favorise réellement la vie des personnes et des communautés. Dans la continuité de cette perspective, le pape François, lui aussi, soulignait que l'Église ne prétend pas offrir une parole définitive sur de nombreuses questions spécifiques, mais elle reconnaît l'importance d'écouter la recherche scientifique et de favoriser un dialogue sérieux et loyal entre les chercheurs tout en accueillant la diversité des opinions.

Nourri de ce dialogue fécond entre l'Évangile et les savoirs humains, l'Église, nous dit le pape Léon XIV, a progressivement approfondi sa doctrine sociale, faisant mûrir au fil du temps un patrimoine de sagesse doté d'une cohérence théologique et anthropologique, enracinée dans la vision chrétienne de la personne. Précisément, parce qu'il naît de la loi et de sa compréhension de la réalité, ce patrimoine, ce savoir, ne se traduit pas en répertoire de solutions techniques, ni en modèle économique ou politique à opposer à d'autres. Il appartient à un registre différent, celui des principes qui orientent la lecture des événements et soutiennent une interprétation évangélique des processus historiques comme des choix qu'ils impliquent. C'est de là que découle la fonction propre de la doctrine sociale qui ne prétend pas se substituer aux responsabilités de la politique et des institutions, mais s'offre comme soutien au discernement commun, en aidant à reconnaître et à promouvoir ce qui sert la dignité des personnes, la vitalité des communautés et le bien de tous. C'est la fin de cette étape dans le chapitre premier de l'encyclique du pape Léon XIV, Magnifica Humanitas, et nous nous retrouverons dans la prochaine étape dans ces paragraphes intitulés « La doctrine sociale de l'Église comme discernement communautaire ».

C'était l'école Pierre. Tu es là et merci à Jean-Denis pour nous partager cette encyclique du pape Léon XIV, Magnifica Humanitas. Et nous le retrouverons dès demain pour poursuivre cette encyclique. On se sépare avec ce titre de Luce Rose et son ensemble vocal, Marie Promesse, Marie Jeunesse, en vous souhaitant une excellente nuit sous le regard de Dieu et nous nous donnons rendez-vous, bien sûr, dès demain.

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2: Eh bien bonjour à toutes et à tous, bientôt les vacances, tant mieux, mais c'est aussi une période qui n'est pas sans risque pour les enfants. Chaleur, baignade, chutes et piqûres diverses, sur quoi rester vigilant en tant que parent? Quel premier geste en cas de bobo? Eh bien c'est ce qu'on va voir aujourd'hui avec notre invité. Notre invité qu'on a plaisir à retrouver à notre micro, bonjour Arnaud Pferdorf.
3: Bonjour Vincent.
2: Docteur Arnaud Pferdorf, puisque vous êtes pédiatre réanimateur, on avait déjà eu l'occasion de vous recevoir pour plusieurs émissions, dont celle de l'an dernier, Bébé part en vacances. On vous a vu aussi en chroniqueur pour la Maison des maternelles sur France 5, auteur également de plusieurs ouvrages, Votre ado et votre enfant de 0 à 6 ans qui sont parus chez Hatier, et puis Bébé premier mois chez Hachette. Et puis je précise aussi que vous dispensez vos conseils de pédiatre sur votre plateforme Pédiatre Online. Est-ce que je n'ai rien oublié, Arnaud ?
3: Non, c'est parfait, tout y est.
2: Tout y est dans le CV. Alors, mieux vaut prévenir que guérir, comme on dit en médecine. Avec vous, on va voir comment gérer les problèmes de santé, petits ou grands, qui peuvent arriver à nos enfants pendant les vacances. Bobo de l'été, c'est parti.
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4: On peut y aller. 20 minutes de route, premier arrêt, Grosse Yassoun, le trajet va être long. Allez, on va faire un petit tour pour la pause pipi.
5: Pomme de renette et pomme d'api, tapi, tapi gris.
4: Oh, ça blaire là. Oh putain. Troisième arrêt, vomito, bras trop court au péage, j'ai pété le rétro, l'ambiance est pas top dans la bagnole.
2: Et voilà, bon voyage. Le départ en vacances, eh bien, ça commence souvent par les trajets en voiture. Et comme en témoigne l'humoriste Marty Thomas, ça peut vite virer au cauchemar et notamment à cause du mal au cœur. D'abord, docteur Pferdorf, c'est dû à quoi le mal des transports? Cette cinétose, hein, pour reprendre le terme savant.
3: Eh bien, en fait, parce que il y a ce qu'on appelle l'oreille interne. C'est des canaux semi-circulaires dans le crâne, au niveau de l'oreille, et qui font que on a besoin d'avoir une coordination entre ce que l'on voit, c'est-à-dire l'appareil visuel, la position de notre corps dans l'espace, donc l'oreille interne, et le cerveau qui va analyser tout ça. Et parfois, il y a un déséquilibre entre l'un et l'autre, et ça donne des nausées, des vomissements, mal de tête, parfois d'autres symptômes.
2: Alors comment est-ce qu'on peut éviter ces éruptions intempestives? Déjà, avant le départ, quels conseils on peut donner? On dit souvent qu'il faut manger léger. Est-ce que vous confirmez?
3: Il faut avoir l'estomac quand même rempli. Chez un jeune enfant, après un repas, ça a un avantage, c'est qu'il va avoir besoin d'une sieste. Eh bien, il va dormir et c'est toujours ça de gagner pour le voyage.
2: Quel traitement quand même pour aider? On entend souvent dire de l'homéopathie avec des granules de coculis, un sirop antihistaminique du type Nausicalm. Est-ce que vous confirmez là aussi ce genre d'aide?
3: Alors oui, l'homéopathie, le Nausicalm, ce sont des produits qui peuvent aider. Mais quelque chose à quoi il faut penser, c'est la position de l'enfant.
2: C'est-à-dire
3: le fait d'être bas, il ne va pas bien voir ce qui se passe à l'extérieur. Du coup, le paysage défile trop vite. Si ça défile trop vite, ça va lui donner des nausées, des problèmes de vertige. Donc parfois, il ne faut pas hésiter à occulter complètement la vitre qui est de son côté pour qu'il ne voit pas à l'extérieur. Un deuxième truc qui peut aider, c'est tout bête, c'est de se mettre à l'arrière à côté de lui en tant qu'adulte.
2: Oui.
3: Le simple fait qu'un adulte soit là, parce qu'il faut voir une chose, c'est que l'enfant, il est dans son relax à l'arrière, bah, qu'est-ce qu'il voit? Il voit le dos de ses parents. Donc ce n'est pas une position très agréable pour lui, pour peu qu'il fasse un peu chaud ou autre et que ça bouge. Eh bien, le fait d'avoir un adulte, un parent à côté de lui, ou un grand frère ou une grande sœur, eh bien, on va se mettre à côté de lui à certains moments du voyage en lui expliquant ce qui se passe, qu'on va faire des pauses, il faut faire des pauses régulièrement, l'hydrater, éponger son front. Et très souvent, ça permet d'éviter des problèmes de mal de voyage. C'est très important de bien anticiper dès le début, parce que après, il y a un phénomène un peu psychologique. Si l'enfant a été malade une fois ou deux fois, ben après, ça va être presque systématique. Avant même que la voiture ne roule, il est déjà malade. Mmh. Parce qu'il y a une espèce de
2: conditionnement comme ça qui revient.
3: Voilà, absolument.
2: Et regarder un dessin animé sur une tablette, un petit écran, est-ce que ça peut être aussi efficace contre le mal au cœur?
3: Je rappelle que zéro écran avant 3 ans, mais dans les cas extrêmes, plutôt que d'avoir du vomito dans la voiture un peu partout, on lui donnera de manière très calculée et peu fréquente un petit écran, un petit bout de dessin animé à regarder le temps qu'il s'endorme.
2: J'ai vu également qu'il existait des lunettes spéciales pour rééquilibrer la vue et les oreilles, et également des bracelets en plastique avec des points d'acupression à se mettre autour du poignet. Vous en pensez quoi ?
3: Pipo.
2: Ça sert à rien.
3: Alors, tout est fait pour gagner de l'argent. Bon, il y a vraiment des accessoires qui sont inutiles. C'est vraiment psychologique et cette notion de coordination entre la vue et le positionnement du corps. Alors maintenant, si un enfant fait souvent ce problème-là, même quand il est plus âgé, il ne faut pas hésiter, bien sûr, à en parler au pédiatre, au médecin qui le suit. Et si besoin, le médecin demandera un examen chez un ORL ou un examen chez un orthoptiste, donc pour les yeux, pour voir s'il n'y a pas un problème de coordination visio-spatiale. Si c'est le cas, alors on peut faire de la rééducation chez un orthoptiste. Ça peut être intéressant.
2: Alors, il n'y a pas que le mal au cœur qui peut arriver. Il y a aussi la chaleur quand on est en voiture. Alors, contre cela, vous me direz, il y a la climatisation dans la voiture. Mais est-ce que c'est l'unique solution ?
3: Alors, moi, je dirais, il faut habiller l'enfant. Alors, tout dépend de la longueur du voyage, bien sûr. J'ai envie de dire, s'il fait chaud, favoriser le voyage la nuit. Si on est deux adultes, on se relaye, la nuit il fait moins chaud, l'enfant va dormir, c'est plus tranquille. Il faut faire des pauses régulièrement, au plus tard toutes les deux heures, c'est extrêmement important. On fait en sorte d'avoir un habillement de l'enfant qui soit adapté. S'il fait chaud, ben on le met en couche, si c'est un petit enfant. Si c'est un plus grand, on lui met juste son short et il peut être torse nu. L'hydrater régulièrement, un brumisateur qu'on va lui confier. C'est lui qui va le faire fonctionner, ça va bien l'amuser et du coup, il va être proactif.
2: Surtout s'il en balance sur les parents, ça peut toujours être très drôle aussi.
3: Et en plus, il va le balancer sur les parents, donc on anticipe.
2: Oui.
3: Mais le brumisateur, c'est rigolo. Et puis, une petite bouteille, une gourde, la gourde, comme ça, il ne va pas en mettre partout. Encore une fois, alors évidemment, après, un petit jeu, sur un journal, quelque chose à faire, du papier à froisser, des petites choses à faire s'il y a une petite tablette devant lui, s'il accepte. Le fait d'être occupé va occuper son esprit. Il ne va pas regarder dehors parce que c'est le fait de regarder dehors qui peut favoriser le mal des transports avec le paysage qui défile et qui l'intègre mal. Et vraiment dans des cas extrêmes, mais je rappelle que zéro écran avant 3 ans, mais dans les cas extrêmes, plutôt que d'avoir du vomito dans la voiture un peu partout, on lui donnera de manière calculée et peu fréquente un petit écran, un petit bout de dessin animé à regarder le temps qu'il s'endorme.
2: Cela dit, il y a d'autres risques qui sont liés au lieu où vous passez vos vacances, comme ici.
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2: Voilà, ambiance de plage que vous aurez peut-être la chance de connaître cet été, sauf que les bords de mer ou de lac ne sont pas non plus sans risque. Alors en premier lieu, il y a le soleil. Quelle protection, docteur Ferzov, pour les enfants ? On pense d'abord à la crème solaire, mais de quel type ? Et c'est à renouveler à quelle fréquence ?
3: Alors, il faut un index, un indice de protection, un IPF qui fasse 50 chez les jeunes enfants. Il faut rappeler que la peau est immature chez un jeune enfant, qui ne fabrique pas suffisamment de mélanine, qu'on applique évidemment avant de l'exposer. On doit renouveler toutes les deux heures. On évite les heures chaudes où le soleil est au zénith. On va l'emmener sur la plage plutôt le matin ou le soir. La piscine, c'est pareil.
2: On parle de protection solaire, donc avec les crèmes solaires, mais que pensez aussi des t-shirts anti-UV ? Est-ce que c'est une bonne protection aussi pour vous ?
3: Très bien. Dès qu'un enfant est mobile, qu'il se déplace, que la marche est acquise et qu'il a un an et demi, deux ans et au-delà, les combinaisons solaires anti-UV sont très bien. Et les zones les plus sensibles, on le sait, c'est le cou. Coup de soleil dans le cou, ça peut être grave, ça peut donner des syndromes méningés, avec des vomissements, des céphalées, des problèmes de conscience. Et puis, bien sûr, les avant-bras, les cuisses, qui sont des zones à risque.
2: On parle de la peau qui doit être protégée, mais il y a aussi les yeux, et ça, on n'y pense pas toujours. Quel risque pour les yeux des enfants, quelles complications ça peut donner d'être sur une plage avec un soleil éclatant quand on est petit ?
3: Alors, le soleil, la réverbération, le vent, le sel de l'eau, tout ça peut provoquer des irritations des conjonctives qui vont devenir larmoyantes. Ça peut même se surinfecter avec un liquide un peu purulent, un peu opaque qui se met à couler. Une photophobie, c'est-à-dire il peut même y avoir une atteinte de tout ce qui est kératite. Donc il ne faut pas hésiter à mettre une casquette ou un chapeau à large bord et puis des lunettes de soleil.
2: Alors justement, quel type de lunettes de soleil pour une bonne protection oculaire ?
3: Bon, il faut un index 3, voilà, 3, 4, c'est très bien. Hein. Je déconseille d'acheter des lunettes à la va-vite comme ça sur le bord de la plage, parce qu'on ne sait jamais très bien d'où ça vient. Il faut anticiper, aller voir un opticien ou dans une grande surface qui a pignon sur rue et faire ça pas à la hâte, mais le faire en préventif.
2: En parlant des bébés, justement, on l'a dit, ils sont particulièrement sensibles à la chaleur avec les risques d'insolation. Par quoi ça peut se traduire un coup de chaud pour un bébé ?
3: Les signes, eh bien, d'abord, ça peut être un enfant qui tout d'un coup devient un peu somnolent, moins agité que d'habitude, qui chouine, il se touche la tête, ça veut dire qu'il a des céphalées, un mal de tête. Un peu plus loin, ça peut être un enfant qui se met à vomir. Alors là, c'est déjà un stade avancé. On va regarder s'il urine régulièrement. Je dis toujours aux parents, regardez dans la couche si c'est un tout petit enfant. Si vous avez deux couches de suite qui sont sèches, alerte.
2: Et alors justement, lorsque ce coup de chaud, et avec tous ces signes que vous évoquez, qu'est-ce qu'on peut faire en urgence, docteur Pferdorf ? Il faut le faire boire, il faut le mettre à l'ombre. Enfin, dites-nous la marche à suivre.
3: Donc, le coup de chaud, bien entendu, il faut quitter l'endroit, se mettre à l'abri, à l'endroit ventilé, bien à l'ombre, si possible rafraîchi. On le rafraîchit lui-même avec de l'eau un peu partout, sur le cuir chevelu, dans le cou, sur le thorax, sur les cuisses. Ce qui marche bien, c'est les bords latéraux du cou, là où passent les carotides. C'est comme ça qu'on rafraîchit un corps. Donc on prend des linges mouillés, tièdes ou froids, mais pas glacés, qu'on met sur le côté du cou. Et pareil au niveau de la racine des cuisses, là où passent les artères fémorales, enfin, au niveau des plis de laine. Ce sont les deux meilleurs endroits pour mettre des linges humides un peu frais, pour rafraîchir un corps qui a un coup de chaud.
2: Ça, c'était donc pour le coup de chaud. Placer bébé dans une tente de plage, comme on peut le voir aussi de temps en temps, est-ce que pour vous, c'est une bonne idée ?
3: Moi, je dirais que c'est une bonne idée, mais pas quand il y a une canicule. Là, en ce moment, la canicule, il faut qu'on voit l'enfant. La tente de plage, c'est souvent un endroit, c'est pas ventilé, il n'y a pas d'air, on ne le voit pas bien. Tout d'un coup, on croit qu'il s'est endormi et qu'il est calme, qu'il fait la sieste, mais en fait, il n'est peut-être pas bien du tout, il est en train de se déshydrater. Donc, moi, je dirais oui, ça aide, mais peut-être pas quand il y a les jours de canicule. Les journées de canicule, on évite d'aller sur la plage quand il y a des chaleurs comme ça, dans les périodes chaudes, hein, entre 11h et 17h. Mais ça peut être un appoint intéressant quand on va aller passer une heure au bord de la plage. Oui, c'est pas mal. Oui.
2: Voilà donc pour ces conseils sur la plage. Cela dit, la plage, on n'y reste pas seulement pour faire des châteaux de sable, on y va aussi pour s'y baigner.
6: Oui, on sait, il fait très chaud. Mais avant de sauter dans l'eau, prenez bien en compte le risque de noyade. À l'été 2025, 409 personnes sont mortes noyées selon Santé publique France. Un chiffre en hausse de 16% par rapport à 2024. Et à chaque fois, les pics de mortalité se situent lors d'épisodes de forte chaleur.
2: Voilà, rappelé par nos confrères du Dauphiné Libéré, l'augmentation des noyades l'an dernier et les moins de 6 ans, il faut le savoir, représente 27% des victimes. Alors comment éviter ce drame ? D'abord, comment savoir, docteur Pferdorf, si un enfant se noie ? Parce qu'on a souvent l'image d'un enfant qui crie ou qui se débat, mais est-ce que c'est toujours le cas ?
3: Pas toujours. Vous avez un enfant qui peut se noyer presque dans un verre d'eau, enfin c'est une expression.
2: Oui, dans très peu d'eau.
3: Dans une baignoire, ça peut aller vite alors qu'il n'y a pas forcément beaucoup d'eau. Donc chez les tout petits, il faut être très prudent. Quand il y a de la chaleur, ben évidemment, on y va un peu d'un coup en se disant ça va le rafraîchir et tout.
2: Il y a le choc thermique.
3: Il y a le choc thermique. S'il fait 38 à l'extérieur, comme c'est en ce moment le cas, et que la température de l'eau est à 22, ça fait un choc thermique qui peut provoquer un choc vagal, une accélération du cœur et puis un malaise. Donc on le mouille avant de le mettre dans l'eau, on prend l'eau de la mer ou du lac ou de la piscine dans laquelle on veut le baigner un peu. On prend des gouttes comme ça, on en boit sur lui en rigolant. Et puis, on l'aura bien hydraté avant, bien entendu, on l'aura bien fait boire. Il a les accessoires, c'est-à-dire on aura protégé sa peau avec la crème solaire, on a son chapeau, les lunettes si besoin, les gonfleurs et tout, tralala pour qu'il ne se noie pas, si c'est un petit enfant. Et on va rentrer doucement, mais il ne faut pas aller trop vite.
2: Donc, y aller progressivement, éviter évidemment les zones où la baignade est interdite, ce qui semble du bon sens, même si très souvent, hein, c'est tentant quand il fait chaud. Et puis, surtout, une vigilance de chaque instant. Il faut faire un tour de garde, hein. Je crois qu'il faut sortir le mot, docteur Ferdoff. Voilà. C'est le tour de garde d'un parent à l'autre. Oui.
3: Alors, c'est très clair. Les accidents arrive toujours parce qu'il y a eu un manque de vigilance. Ah mais mince, où est Arthur ? Quelqu'un a vu Arthur ? Voilà, et c'est foutu. En fait, dès l'instant où il y a un enfant, qu'il ait 4 ans, 5 ans, 6 ans, il doit y avoir un adulte référent parent. Il ne faut pas que ce soit le groupe qui soit responsable. Et du coup, celui qui est responsable, dès l'instant où il doit chercher quelque chose dans un sac ou sous le matelas ou je ne sais où, doit prévenir un autre adulte en lui disant « Voilà, je m'absente, même si c'est une minute, tu surveilles l'enfant, je reviens. » Et c'est comme ça qu'on peut éviter énormément d'accidents.
2: Les bobos de l'été, on va continuer d'en parler. Après la mer, on ira en montagne. Quel risque particulier pour les enfants. Et puis piqûre, chute, quoi faire. Ce sera juste après une petite page musicale. La mer, justement. Alors, c'est pas Charles Trenet, mais la grande Sophie qui nous y emmène.

0: La mer, c'était la grande Sophie qui nous mettait les pieds dans l'eau. Les vacances, temps de repos, mais aussi période qui peut être à risque pour nos enfants avec des bobos plus ou moins grands. Alors comment faire rimer été, santé et sécurité? On en parle aujourd'hui avec notre invité, le docteur Arnaud Pfersdorf, pédiatre réanimateur, auteur notamment de « Bébé premier mois » qui est paru chez Hachette et puis « Votre enfant de 0 à 6 ans » publié chez Attier. Alors on évoquait tout à l'heure les trajets en voiture, les situations à surveiller au bord de la mer. Maintenant, direction les hauteurs.
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2: Le printemps est là, on en a profité pour faire la première randonnée avec bébé.
3: Et pour cette première, on a décidé de faire le Mont Gaudy. Dès le début de la balade, ça grimpe, mais le paysage vaut vraiment le détour. Pas plus fier de l'avoir emmené ici, la vue est incroyable. Bref, très content d'avoir fait cette première rando et je pense qu'il y en aura plein d'autres. Bisous.
0: Voilà, témoignage ravi d'une jeune maman sur les réseaux sociaux, ravie de sa promenade avec son nourrisson dans le porte-bébé. Alors la montagne, en principe, eh bien, on respire mieux, c'est l'occasion de belles balades, sauf que là aussi, il peut y avoir des risques pour les enfants, et en premier lieu, bah, tout simplement, l'altitude qui peut les perturber. Dans quelle mesure, docteur Pfersdorf?
4: Alors, moi, je conseille quand même aux parents, s'ils le peuvent, d'éviter un séjour dans une station qui est à plus de 2000 mètres, vous voyez, 1800, 2000 mètres. Pourquoi? Parce que chez un petit, l'altitude peut provoquer des petites irritations au niveau de la sphère ORL, donner des petites irritations au niveau des tympans, ils ne décompressent pas bien les tympans, et ça peut donner un peu des troubles du sommeil. En général, pas la première nuit, mais la deuxième nuit, ce qu'on appelle la nuit de la Java, c'est assez souvent, pas toujours, et du coup, ça peut un peu perturber le séjour.
0: Mais ça se régule après, hein, rassurez-nous, docteur Pfersdorf.
4: Ça se régule.
0: Mais il faut s'attendre à cette deuxième nuit un peu difficile.
4: Il faut s'attendre à cette deuxième nuit qui peut être un peu agitée. Et moi, je conseille toujours aux parents, pour un enfant qui a moins de 2 ans, qui ne sait pas encore bien réguler, avaler sa salive et tout ça, pendant la montée vers la station, vers la fin du voyage, eh bien, on le fait boire régulièrement pour qu'il décompresse les tympans. Et puis la deuxième chose qu'il faut à tout prix éviter, c'est de prendre des téléphériques qui montent trop vite. Parce que trop vite, du coup, ça peut la provoquer ce qu'on appelle une otite barométrique. Et alors là, par contre, le séjour, il va être un peu impacté.
0: D'accord.
4: À éviter.
0: Voilà pour ces précautions. Alors, il y a une autre précaution à prendre quand on part en promenade, en particulier pour les bébés qu'on transporte sur le dos. C'est là aussi de les protéger du soleil, parce que les rayons UV sont aussi forts, voire même plus qu'en bord de mer. Quelle zone à protéger en priorité?
4: Et oui, le porte-bébé, comme on l'entendait avant, le porte-bébé, c'est vraiment génial. On a bébé dans le dos, mais on ne voit pas ce qui se passe. Et lui, il sert d'écran pour l'adulte,
0: oui,
4: en quelque sorte. Et c'est lui qui prend tout le soleil. Donc il faut absolument qu'il ait une combinaison, qu'il ait un large bonnet, enfin un chapeau à large bord, et qu'il soit parfaitement protégé, en particulier la nuque et les bras, et les cuisses, la partie postérieure des cuisses. Mm-hmm. Donc faire attention au soleil, qui effectivement est très intense en altitude, donc l'hydrater comme toujours. Et puis c'est vrai qu'il ne faut pas hésiter à faire une pause. De temps en temps, même si c'est un peu compliqué, il faut défaire le truc, il faut le mettre par terre et tout. On se met à l'ombre, on regarde comment il est, on regarde comment il respire, on le fait boire, on prend un petit peu de temps et on redémarre la promenade.
0: Cela dit, il y a un risque aussi quand on se promène, en particulier dans les prés, quand l'herbe est haute, ce sont les tiques et le risque d'attraper cette fameuse maladie de Lyme, particulièrement invalidante et qui peut se déclarer des années après. Alors, je crois qu'il faut d'abord rassurer, hein, docteur Pfersdorf, toutes les tiques ne sont pas porteuses de cette bactérie, mais il vaut mieux quand même vérifier et les enlever. De quelle manière et où elles se situent en général?
4: Les zones humides.
0: Oui.
4: Donc, elles se mettent dans les plis de laine, sous les bras, oui, derrière les oreilles, un peu dans le cuir chevelu, au niveau des organes génitaux, en particulier les garçons, derrière les testicules. Alors, il faut bien regarder derrière les testicules. Voilà. Donc, le conseil, c'est vraiment quand on rentre d'une promenade en forêt, dans les prés, on déshabille l'enfant complètement et on vérifie tous ces endroits-là, parce que plus tôt on retire une tique, moins le risque de transmettre est grand. Et bien sûr, ça c'est à avoir dans la trousse de pharmacie, on va en parler, le retire-tique avec le grand modèle, le petit modèle, et s'assurer qu'on a bien tout retiré. Alors une tique qu'on retire rapidement dans l'heure qui suit, en général, il n'y a pas vraiment de marque. Une tique qu'on va retirer 8 heures ou 12 heures après, grosso modo, eh bien, si on l'a retirée entièrement, il peut y avoir un petit érythème, un petit point rouge. On va désinfecter, mais ça ne veut pas dire que c'est une maladie de Lyme. Par contre, l'apparition quelques jours après, voire même 10 jours après, de ce qu'on appelle un érythème de Lipschutz, c'est une espèce d'érythème rond en cocarde, avec une partie centrale claire, une partie extérieure qui est plus rouge, pas forcément au point d'injection, ça peut être à distance. Alors si ça apparaît, on consulte Le médecin demandera une sérologie de la maladie de Lyme et on aura à ce moment-là tout le temps encore de mettre en route un traitement par antibiotique.
0: Donc bien vérifier si cette espèce de disque rouge n'apparaît pas quelques jours plus tard après avoir enlevé la tique. Alors on parlait des piqûres de tique, mais ce n'est pas le seul insecte à pouvoir piquer. Voilà un bruit qu'on redoute pendant l'été, c'est celui des guêpes et des abeilles. Quoi faire quand on se fait piquer par l'un de ces deux insectes, docteur Pfersdorf ?
4: Alors la guêpe, ça fait mal, c'est sûr. On retire le dard et puis...
0: Et après, qu'est-ce qu'on fait ? On lave, désinfecte ?
4: Un truc qui marche bien, c'est le froid, un glaçon qu'on met sur la piqûre. Le froid va apaiser la douleur. Ce qui marche aussi, mais il faut être habile, si on a une source de chaleur, on chauffe la peau, mais il ne faut pas brûler l'enfant. Il existe des petits appareils piézoélectriques qui marchent sur pile, qui chauffent. Ce n'est pas un contact direct avec la peau, on met à 1 cm. Et le fait de chauffer, ça marche aussi pour les moustiques, ça annihile le venin.
0: Donc enlever le dard, laver à l'eau au savon, appliquer du froid ou du chaud. C'est ce qu'il faut faire lorsqu'on se fait piquer. Le risque en dehors de la douleur, c'est quand même l'allergie. À quel signe il faut être très attentif, docteur Pfersdorf ?
4: Alors, les allergies, on peut avoir ça avec un temps, on peut avoir ça avec une guêpe, bien entendu.
0: Donc l'enfant qui commence quoi ? À devenir tout rouge, à gonfler ?
4: Tout dépend de l'endroit où l'enfant a été piqué. Mais ce qui est sûr, c'est que plus l'enfant est piqué près du visage, plus le risque d'avoir des difficultés respiratoires peut exister. Ça, c'est des allergies qui peuvent provoquer un œdème et une difficulté à respirer. C'est sûr que là, c'est une urgence et on va vite consulter et il y aura une injection d'adrénaline par un médecin. Par contre, il y a des allergies plus générales, avec de fortes réactions au niveau de la peau, sans qu'il y ait une allergie respiratoire. Et là, on prendra un antihistaminique. Et s'il y a un terrain qui est connu chez l'enfant, on aura ça dans la trousse de pharmacie.
0: Cela dit, après les piqûres, la java des montagnes, les baignades et la chaleur, eh bien, reste un dernier bobo de l'été à prendre en compte, eh bien, c'est celui-ci.
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0: Alors, vous n'avez pas l'image, mais je peux vous dire que ces vidéos de chute à vélo sont assez spectaculaires. Tomber de vélo, de trottinette, de skate ou simplement en courant, là aussi, ça peut faire très mal pendant les vacances. Alors, quoi faire en cas d'égratignure ? Comment bien désinfecter ? Enfin, quelle est la marche à suivre, docteur Pfersdorf ?
4: Alors, la première chose, comme toujours, rassurer l'enfant tout de suite, parce que voilà.
0: Et pas le gronder, parce qu'en général, on a eu aussi peur que lui.
4: Oui. Mais vous avez raison, parce que l'adulte a eu peur autant que l'enfant. Et souvent, malheureusement, le réflexe de l'adulte, c'est de gronder son enfant, de dire « Mais qu'est-ce que tu as fait ? T'as pas regardé devant toi et tout ?»
0: Et je t'avais prévenu, etc.
4: Ouais. Ah oui, non, mais il faut vraiment pas faire ça.
0: On garde son
4: calme. Il faut
0: le
4: rassurer, on garde son calme, ce qui n'est pas toujours évident. On le rassure. Et puis, on va regarder la plaie tranquillement, on regarde où il est tombé. Souvent, si c'est sur du gravier, eh bien, il faut nettoyer avec du savon, de l'eau, et les compresses ou ce qu'on a sous la main, parce qu'il peut y avoir des petits morceaux de gravier, tout petits, qui vont rester dans la plaie. Et après, ça va se suinter dans les jours qui viendront.
0: Donc bien laver, bien tout enlever.
4: On lave, on veille à ce qu'il n'y ait pas de corps étranger. On prend de l'alcool à 70 degrés, on prend de la biseptine, mais c'est vrai que ça pique. Il y a des lingettes imprégnées, c'est toujours bien d'en avoir avec soi. Et puis, si ça continue de saigner, eh ben on fait un petit pansement occlusif. Le plus simple, c'est d'avoir des compresses stériles, donc toujours avoir ça avec soi. Et puis, un rouleau de stéri-strip ou...
0: sparadrap qui colle bien les plaies, les bords des plaies.
4: Qui tient bien, tout en la laissant s'aérer un peu. On ne va pas mettre tout de suite un pansement occlusif. Ça va être dans un deuxième temps.
0: L'enfant, il a pu tomber aussi sur le crâne. Là aussi, à quel signe il faut être très attentif, même s'il n'a pas mal tout de suite ?
4: Alors, l'enfant qui a une bosse sur le crâne, il faut tout de suite regarder son état de conscience. C'est la première chose, sa vigilance. S'il est bien conscient, eh ben on se rassure. Et puis, à ce moment-là, on va regarder s'il y a une bosse, ce n'est pas bien grave. Il y a de l'homéopathie qu'on peut utiliser, ça marche bien.
0: Comme de l'arnica, ça c'est un bon classique.
4: Oui. On va mettre de l'eau tiède, de l'eau froide sur la bosse et donner du paracétamol pour apaiser. Bien sûr, si ça saigne et qu'il y a besoin de points de suture, ça c'est le médecin qui le dira, on se rapproche d'un lieu ou d'accueil des urgences où on fera une visio. La téléconsultation peut beaucoup aider pour ça.
0: Si l'enfant est un peu somnolent le soir, après une chute à vélo sur le crâne, là aussi, c'est un signe d'alerte.
4: S'il est somnolent et qu'on a du mal à le réveiller, il faudra le réveiller plusieurs fois, ou qu'il vomit, bien entendu. Il ne faut pas hésiter à consulter, bien entendu.
0: Voilà pour ces petits tours d'horizon des bobos de l'été. Mais mieux vous anticiper, hein, docteur Pferdsdorf, ne pas oublier d'emmener sa trousse de secours. D'après vous, que doit-elle contenir? Quels sont pour vous les produits indispensables?
4: Alors, il n'y a pas besoin de grand-chose. Mais ce qu'il faut, c'est des compresses stériles, c'est sûr, un antiseptique, un rouleau de sparadrap, du paracétamol, un soluté de réhydratation par voie orale, des sachets, toujours utile en cas de vomissement ou de diarrhée, et puis une crème hydratante, voilà, pour l'enfant. Et puis, souvent, on oublie du sérum FI, des petites dosettes pour nettoyer les yeux si les yeux ont un peu pris. Et avec ça, on fait le tour du monde.
0: Voilà pour la liste. Dernier point avant de se quitter, c'est quand même la question des rythmes. En vacances, on le sait, c'est souvent la fête, hein, on se couche tard. Est-ce qu'il faut tout de même essayer de garder un certain cadre, hein, des heures de coucher régulières, ou alors on relâche complet, hein, pour l'enfant, la fête du slip, il ira se coucher quand il aura sommeil.
4: Mais oui, c'est les vacances, on est détendu, il a le droit de se coucher un peu plus tard, ça va lui faire un bien fou, des bons souvenirs. Et par contre, 15 jours avant la rentrée scolaire, on remet un peu dans l'autre sens.
0: En tout cas, avec toute la liste des bobos qu'on vient d'indiquer, il faut peut-être aussi rassurer les parents. Hein. C'est rarement grave, on peut le dire aussi, docteur Pferdsdorf.
4: Tout à fait, c'est rarement grave. Il faut être vigilant, avoir les gestes sûrs et puis ne pas aller chercher sur Internet des réponses qui ne sont pas toujours forcément adaptées.
0: Eh bien voilà, on est arrivé à destination. Un grand merci, docteur Arnaud Pferdsdorf, d'avoir été avec nous. Alors, je précise qu'on a un petit peu devancé votre actualité, puisque vous allez sortir le 23 septembre prochain « Allô docteur, les urgences de 0 à 3 ans ». Ça paraîtra chez Albin Michel. Et on rappelle aussi tous vos conseils pour les enfants, mais aussi parents et grands-parents, qui sont à retrouver sur votre plateforme pédiatre-online.fr. Merci aussi à Christophe Morague, qui ne s'est pas foulé, heureusement pour nous, les doigts aux manettes de la régie technique. La semaine prochaine, pour la dernière de la saison, et oui déjà, eh bien, on vous proposera 10 pistes à suivre pour être bien dans sa tête et dans son corps, et pas que pendant les vacances. Et en parlant de vacances justement, on va terminer avec la citation du jour. Elle est signée du comédien et magicien américain Robert E. Orban. Être en vacances, c'est n'avoir rien à faire et avoir toute la journée pour le faire. Alors n'en faites pas trop, surtout avec cette chaleur, et à la semaine prochaine.

0: Vous étiez à l'écoute du magazine Portez-vous bien, présenté par Vincent Bellotti. On poursuit en musique jusqu'à minuit où nous retrouverons Jean-Claude et ses histoires en créole.
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1: Le programme de la nuit sur Radio Arc-en-Ciel, il est minuit, nous retrouvons maintenant Jean-Claude avec Navé un foie. Je vous propose deux petites histoires en créole.
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Le faucheur. Histoires en Lorraine. Les histoires mis à raconter, pour un coup, c'est une histoire vraie. C'est le conteur Claude Seignol l'a raconté. La route rentre Toul avec Saint-Dizier, National 4. C'est une route qui casse contour depuis le début jusqu'à la fin. Pour un bouc comme moi, il aime pousser un peu le moteur de temps en temps. C'est une route dangereuse. Mois de juillet dernier, moi là attaque la route malheur pour rentrer sur Paris. Ah là là, jusqu'à moi t'ai fait une descente de village fougue. Un bouc la dresse devant moi dans le milieu de chemin. Il y était fait le stop avec son pouce levé en l'air. Là, avait point de place pour passer. Moi, t'es obligé de peser sur la pédale de frein. Sinon ça, moi, n'aurais crasé à lui. Moi, là, pas dur sur le moment. En contraire, moi, t'es content, gagne la compagnie pour faire la route. L'Ilani assise côté de moi. T'es un bouc déjà assez âgé, mais il était encore vert. Un grand bouc, sec, un vrai casse-papaye sans golette. Son linge, t'es comme un ouvrier agricole, gros velours côtelé. Et lui, t'es sans la terre. Lui, la pose sur son genou, un espèce sac en gonie, rempli des affaires en bois et en métal. Un bout de taille dépasse. T'es le manche, un faux. La lame l'avait percé un trou dans le sac. D'avoir, t'es un journalier faucheur. Un ouvrier, t'y coupe le blé et qu'un faux. L'été, ça rend une place travail dans le champ. Moi, la pause d'y aller, comme la bonne fermier n'avait des engins mécaniques pour moissonner le blé. 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Les plus forts que moi, c'est un grand bavard. 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Moi t'es obligé d'aller à la quincaillerie pour acheter une faux neuve. Le quincaillier était comme moi. 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L'île a monté à moins 6 modèles différents. 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
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En même temps, il a fait le tour de l'auto pour voir s'il n'avait de l'essence, t'es coule à terre. 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Mais n'a rien à faire, il l'a vu. Il a passé la main sur son front. Il a crié à moi. Voilà n'y voir. Qu'est-ce ça, moi l'a vu. Malgré t'es y fait frais, tout d'un coup, transpiration la coule dans mon dos. Le pneu, la roue avant droite, t'es pété. N'avait un trou. La chambre à air, t'es sorte dehors. Un léani. Le pompis la tire son petit 32 Dumas dans son poche pour faire pète la chambre à air. Mais il n'y a pas gagné le temps. La chambre à air la pète tout seul comme un coup de fusil. Moi, la gagne sueur froide partout sur mon corps. Ben, où saute loin, a dit le pompis. À combien où t'es roule? Avant d'arriver à la station, moi, t'es à plus de 160. Ben, si le pneu l'avait pété à ce moment-là, où t'es mort? Dis merci, bon Dieu, où c'est un miraculé. Allez, dis une prière à Saint-Christophe. Ben, oui, on a raison, moi, la réponde. Merci, bon Dieu. Merci, Saint-Christophe. 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Quel bouc? Il n'y a point personne dans l'auto. Quand on la rentre dans la station, où t'es tout seul dans l'auto. Moi, la partie vérifiait le siège côté passager. 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Oh yeah.

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Des histoires dehors. Souliers volent. Des histoires en France. N'avait une fois, un bonhomme l'avait gagné un petit nom. De monte écrit allé, petit Jean Chopine. À cause son collet était rouge, à force de vin, il coule dans son gosier. L'était pas plus bête qu'un autre, mais quand l'était fin de descendre, deux, trois chopines, son coco, il commence à embrouiller. 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Son madame, il appelle Jeanneton, l'a dit comme ça. Jean, ou la vie au soulier, la semelle, il baille comme un monde la sommeil. Si vous l'arc pas au soulier, c'est au soulier que va l'argao. Alors, profite où ça marché forain pour acheter une paire de souliers neufs. Les bons, on a raison, l'a dit Jean Chopine. M'acheter une paire de souliers neufs, marode un modèle costaud, un modèle clouté avec un cuir épais, il dure longtemps. Jean Chopine la prend son bâton et il la taille la route. Arrive en ville, pour commencer, petit Jean Chopine l'a fait le tour le marché forain. Après là, il rentre dans la cordonnerie. Le patron, t'es compère Grand Patte. Compère Grand Patte, t'es il fait rien que soulier côté gauche. Mais les navins ouvriers, t'es fait rien que soulier côté droite. Quand t'es fini un soulier, t'es il jette dans un grand panier et de moins t'es vient fouiller pour trouver la bonne pointure. Petit Jean Chopine la fouille dans le panier, il la trouve le modèle, t'es juste bon poulet. Le soulier était clouté, le cuir était épais. Il a essayé pour voir si le soulier t'y rentre dans son pied, t'es juste la bonne pointure. Il demande le prix. Compère Grand Patte l'a dit le prix, 3 écus. Mais petit Jean Chopine t'es pas d'accord du tout. Il a remettre le paire de souliers dans le panier et il est parti. Il a tourné, viré pour faire passer le temps. Un instant après là, il est revenu. Le deux bonhommes la râle le compte. À force, Zod l'a fini par tomber d'accord pour 2 écus. Top là, l'a dit Tijan Chopine. Marché conclu, l'a dit compère Grand Patte. Pour la peine, mit Donao un paire de lacets cadeau. Ah, c'est Jeanneton sera contente, l'a dit Jean Chopine. Une paire de souliers neufs, le cuir épais, semelle cloutée, plus le lacet cadeau. Ah, ça t'es une sacrée paire de souliers. En cuir de bœuf, épais comme le doigt. Caboche cloutée sous la semelle. Et clou carré dans le talon. Chaque soulier t'y pèse pas loin 1 kilo. Jean Chopine l'a emmarre le deux lacets un avec l'autre, il la suspend le deux souliers sur le bout de son bâton et il la rentre dans l'auberge pour boire un coup. Dans l'auberge, n'avait un grand maigraille et il connaît bien Tijan Chopine. Zot deux définit boire une tralée de bouteilles ensemble. L'été appelle Gaston, mais de monde t'es écrit à lui Gaston la soif. Alors, l'a dit Gaston la soif. Ou l'acheter une paire de souliers neufs? Ben ouais, petit Jean Chopine la répond. À cette heure, m'en a de souliers comme un prince. Ça, il mérite un petit coup de rouge, l'a dit Gaston la soif. Petit Jean Chopine la paye première bouteille. Gaston la soif la paye la deuxième. Pendant que le vin après coule dans le gosier petit Jean Chopine, Gaston la soif la sort dehors un instant. Un l'idée, t'es fin passe par sa tête. Gaston la soif, t'es yem, fait la malice. Il est parti rôde ce bande d'allons dans le marché forain. Il la cause ti doucement dans d'autres oreilles. Gaston la soif, la retourne dans l'auberge. Il la donne un coup de main à Jean Chopine pour finir la bouteille. T'es l'heure pour Jean Chopine pour rendre son case. Il cale son bâton avec le deux souliers amarré sur son épaule. L'it étangue un peu comme un canotte, mais il a dit comme ça. Pas besoin croire, m'y gagne pas gouverner. Tracasse pas autre pour moi. Le gouvernail est dans mon main. Pour gouverner, m'a gouverné.
arrive sur le pont, petit Jean Chopin la croise un bouc, Tissard marchait fourrin. Le bouc la cala un coup, il a demandé « Alors, compère, ils vendent une corneille comme elle a marché fourrin ? Comment on fait cuire ce bon oiseau ?» En même temps, avec son doigt, l'été a monte le deux souliers t'es pendu sur le bâton. Dit Jean Chopin, t'y comprends pas. Qu'au sabougla t'a prêt raconté. Corneille. Ça t'est le nouveau mot pour dire soulier. Seulement le bougle avait bien dit ce bon oiseau. Et il a demandé comment il fait cuire. Par politesse, dit Jean Chopin, l'a fait comme si t'es un gaillard plaisanterie. Il a rire un timiette. Et il y a pas son chemin. 100 mètres plus loin, un bouc était debout sur le bord de chemin. « Ah, c'est une jolie paire de corneilles !» l'a dit le bouc. « Normalement, corneille, quand les encore tendre, les pas mauvais dans le pot-au-feu. Mais ce deux oiseaux-là n'a l'air plutôt vieux. » Petit Jean Chopin n'a pas répondu rien. Il y a pas son chemin. En même temps, il était causé tout seul. Encore un boug un peu toc-toc, d'avoir l'île à boire un coup en trop, pour prendre une paire de souliers pour deux corneilles. Dans le côte de la colline, petit Jean Chopin t'a précalculé. Ah ça, mon paire de souliers, faudra m'y soigner. M'a mettre cirage pour aller bal mariage. Seulement, il faudra un cirage la graisse. Temps en temps, m'a frotte avec la couenne, et m'a mettre dans le gros soleil pour faire briller. Après là, m'a pendille dans la cuisine, côté le jambon, pangard, le rail vient manger. Arrivant là à la colline, petit Jean Chopin la bute sur un bonhomme d'après chauffe galée sur le bord de chemin. Le boug t'y guette le pire de soulier. « Salut, compère !» l'a dit le boug. « Miwa ou l'a tué deux corneilles. Est-ce que vous vendez ?» M'en aurait besoin pour faire la pas pour souk bon renard. Quelle corneille, dit Jean Chopin l'a demandé, ou la boire langue que ça? M'y donne à où 20 sous pour les deux, a dit le bouc. Laisse-moi tranquille, dit Jean Chopin la répondre. Arrête avec ça. Ce deux corneilles, que ça ou ça fait avec ça? Le bouc l'a demandé. M'y ça fait confiture, dit Jean Chopin la répondre. Il était commencé énervé. « Allez, m'y donne à vous 24 sous pour les deux, » l'a dit le boum. « 24 sous pour mon père de soulier ?» Ce coup-ci, dit Jean Chopin, t'es en colère. « Non, mais où les fous ? Allez vendre la cendre, donc. » Arrive un peu plus loin, dit Jean Chopin, la cale un coup pour vérifier si son deux souliers était toujours la même. Le deux souliers était pendu toujours au bout de son bâton, les autres l'avaient pas changé en corneille. Et à là, 100 mètres plus bas, un bonhomme l'a demandé. « Alors, compère, où sort la chasse ?»« Ben, moi, n'ai une affaire pour demander à vous. Si au compte mange autre deux corneilles, ou l'a pas besoin la plume, vend à moi la zèle, rien que la zèle, le 4 zèles. » Petit Jean Chopin, t'y guette le bonhomme en travers. « Selon où ?» Que ça m'y charroille sur mon bâton. 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Bon, on a point mon temps pour perdre. 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Jean Chopin l'a repassé. Mais le boug la barre chemin avec son bâton. Arrête un coup, compère, l'a dit le boug. Il faut vendre à moi aux deux corneilles. M'y donne à eux 15 sous. Ou plus, si vous voulez. Pour moi, elle est importante. Moi, elle a besoin pour un monde malade. Moi, elle a besoin de la graisse. Dit Jean Chopin, t'es furieux. Donne notre malade la graisse bourrique, il a répondu. Et puis, tant qu'à faire, donne à lui le bourrique pour manger. M'en fous pas mal, c'est dit mort. Le bougle la laisse aller passer. Dit Jean Chopin l'a profité pour vérifier son chargement encore un coup. Son deux souliers étaient toujours la même. Deux gaillards souliers, cuir de bœuf épais comme le doigt,
caboche cloutée sous la semelle et clou carré dans le talon. Encore un bout dans le chemin, et ce coup-ci, t'es le garde-champêtre. « Charroyeur de gibier, » l'a dit le garde-champêtre, « m'y veut bien où l'a tué ce de Corneille. Seulement, il faut un l'autorisation. Où n'en a l'autorisation ?» Dit Jean Chopine, l'avait peur l'est à prévenir fou. Il attrape le deux souliers pour monter le garde-champêtre, pour que l'y voit, ça t'est pas deux oiseaux, mais une paire de souliers. « Allez, » a dit le garde-champêtre, « donne-moi le gibier, les confisquer. À cette heure, au nom de la loi, on a droit à un procès verbal. » Confisquer, la loi, procès verbal, ça t'est trop. Alors, petit Jean Chopine l'a fait demi-tour. Il a filé dans la pente, il a couru, il a galopé, jusqu'à temps qu'il arrive dans l'atelier qu'on perd grand patte, le cordonnier. Il a jeté le deux souliers dans le grand panier. Il a crié, « Compère grand-patte, espèce sorcier, moi l'a acheté une paire de souliers, ou la vend à moi deux corneilles. Alors, si vous ne veux pas m'y tordre de coups, rends à moi mon deux écus. »

Merci d'écouter le programme de la nuit de Radio Arc-en-Ciel. Nous poursuivons avec le magazine Enquête de Sens, magazine des radios chrétiennes en France et Radio Notre-Dame, présenté par Marie-Ange Montesquieu. Une heure d'enquête sur le sens des choses dans ce monde si complexe, et Dieu sait qu'il en faut des clés pour comprendre ce drôle de siècle qu'est le nôtre.

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1: Ma réputation, n'est-ce pas le triste effort que je suis obligée de faire pour imiter l'image fausse que vous vous faites de moi ? C'est ce qu'écrivait Paul Valéry au début du XXe siècle. Alors oui, au-delà de la réputation, quelques décennies plus tard, et au-delà de l'image, évidemment, que l'on renvoie, il y a toujours ce diable de la comparaison qui semble nous gouverner plus que jamais à chaque instant, ou presque, de notre vie. Quand ce n'est pas sur WhatsApp, où nous affichons surtout nos bobines, nos enfants et leur sourire jacadis, ou que ce soit sur Instagram, où l'on montre qu'on assure que l'on va bien, ou bien encore sur les applis de rencontre où l'on affiche des CV et des photos de nous filtrées. Comment arrêter de se comparer? Je vous propose de tenter d'y répondre avec notre invitée du jour, tout optimiste et tout de bleu vêtu, bien que son livre soit tout jaune. Catherine Testa, bonjour.
2: Bonjour, bonjour à toutes et à tous.
1: Vous êtes la cofondatrice du site l'optimisme.com. Vous avez écrit plusieurs ouvrages, notamment ce best-seller « Oser l'optimisme ». Et là, vous récidivez avec finalement l'optimisme, la méthode, puisque ça n'a pas suffi d'afficher un sourire sur le premier. Il faut savoir comment être optimiste. Aux éditions Michel Lafon, les clés donc pour retrouver confiance dans un monde qui vacille. Alors, c'est vrai que, vous savez, alors ce n'est pas pour vous banaliser, vous mettre dans un sac, chère Catherine Testa, loin de moi cette idée-là. En revanche, vous êtes quand même plusieurs auteurs et plusieurs invités dans cette émission. En quête de sens, à commencer vos ouvrages, votre ouvrage, par le monde a toujours été un peu chaotique, voire à certains moments très chaotique, mais quand même, il y a des raisons de désespérer, il y a des raisons d'être déprimé, ne serait-ce que par l'information. L'information qui joue un rôle absolument clé, l'information vient de partout, mais elle nous manipule, elle nous influence bien plus qu'on ne l'imagine. C'est vrai qu'on a beau se prouver le contraire en permanence. Moi, je prends de la hauteur. Moi, j'ai du recul sur les choses. Moi, je lis. Moi, je fais ci. Moi, je fais ça. Eh bien non, on est quand même très atteint. On est pollué.
2: On est complètement influencé, en l'occurrence. D'ailleurs, ça a un nom, hein, ça s'appelle la contagion émotionnelle. Naturellement, on est influencé par ce qui va nous entourer, mais que ce soit les réseaux sociaux, comme vous le disiez, les médias, mais aussi notre entourage. Pour l'illustrer, moi j'aime bien donner l'exemple. Quelqu'un est de mauvaise humeur,
1: oui.
2: Il rentre dans la pièce, il ferme la porte, il n'a rien dit, vous sentez sa mauvaise humeur. Donc en fait, même si consciemment on se dit « non mais moi je ne suis pas influencé par les autres, je ne suis pas influencé par les médias », en l'occurrence on l'est tous,
1: on l'est tous.
2: On le ressent.
1: Les êtres humains, c'est le côté animal.
2: Exactement, on est des animaux sociaux et donc on est influencé les uns par les autres. Et effectivement, quand on arrive un peu plus à prendre du recul, tout va bien. Sauf que les plus angoissés, par exemple, ils vont sans arrêt consommer de l'actualité, vous voyez, pour se prémunir de qu'est-ce qu'il va se passer demain. L'actualité, on la connaît, hein, elle n'est pas très florissante. De fait, bah, on va voir de l'actualité anxiogène, on va derrière l'interpréter, on va lui donner plus de poids aussi. Je ne sais pas si vous avez remarqué, quand on voit de l'actualité, en fait, on va considérer une actualité qui est négative comme plus importante et plus urgente qu'une actualité positive. Pourquoi? Parce que ça nous met en danger.
1: C'est vrai qu'en ce moment, alors là, c'est un cas d'école, ce que nous vivons en ce moment. Vous voyez, on nous parle après les affaires du périscolaire, la tragédie autour de l'affaire Liana qui n'est pas terminée, la canicule. On a l'impression que c'est comme si on se focalisait uniquement sur ce qu'on entend et ce qu'on lit, il y a de quoi se pendre, pardon. Mais c'est quand même la cata, là. C'est le chaos total quand on se fie à ce qu'on entend et à ce qu'on lit, Catherine Testa. Comment échapper à ça pour commencer? C'est vrai que c'est pas facile pour nos auditeurs jeunes, moins jeunes. Il y a une espèce de prisme, quand même. Il y a un prisme, là.
2: Il y a un prisme parce que souvent, de toute façon, les journalistes, ils alertent, et c'est normal, sur les dangers potentiels, sur ce qui nous entoure. Mais derrière, l'objectif, c'est aussi de scanner ce qui se passe dans notre quotidien, dans notre entourage. Est-ce que vous ne connaissez que des gens un peu tordus? Est-ce que vous n'avez pas des voisins parfois qui sont sympas, des collègues qui sont qui vous rendent la vie peut-être un petit peu plus simple, des amis? Revenir sans arrêt au réel, parce que souvent on interprète la société à travers un prisme. Moi, je donne souvent cet exemple, j'ai deux téléphones.
1: Ouais.
2: J'ai un téléphone qui tourne sur un algorithme, Catherine. j'aime bien rappeler ce que c'est que l'algorithme. En soi, c'est la même chose que vous cherchez une paire de bottes sur Internet.
1: Ça me parle. Voilà. Demain, c'est les soldes. Nous voilà bien.
2: Exactement. Alors, on n'est pas tout à fait sur les paires de bottes.
1: Ne m'inquiétez pas trop avec le coup des bottes. Attention.
2: Alors, une paire de sandales, vu la canicule d'aujourd'hui. Vous cherchez une paire de sandales. Pendant des semaines, vous allez avoir des pubs de paires de sandales. Donc, Internet, qui est censé vous ouvrir sur le monde, vous renferme sur votre propre perception du monde. J'ai deux téléphones. Un téléphone sur un algorithme Catherine. Je ne vois que des gens sympas, des gens engagés, des gens qui contribuent. J'entends des émissions qui sont constructives comme la vôtre. Et c'est ça que m'envoie Internet. Et j'ai un autre téléphone sur lequel je clique de façon random depuis 10 ans sur ce que me propose Facebook, Instagram, Google, etc. Je vous garantis que mes deux téléphones me donnent une vision diamétralement opposée de la réalité.
1: Et votre, vous sentez... Pardon, j'en perds ma voix. vous sentez... comment peut-on dire ? Vous vous sentez différemment selon que vous avez passé une demi-heure. Vous avez déjà fait cette expérience avec l'un ou l'autre de votre téléphone ?
2: Ah bah complètement. En fait, c'est-à-dire que dans un des cas, vous avez l'impression qu'il n'y a rien qui va. Dans l'autre, vous avez l'impression que tout va bien. Je pense qu'entre les deux, il y a une juste limite, il y a une nuance à apporter. Mais l'objectif, c'est de comprendre qu'il n'y a pas un réalisme. Souvent, vous savez, quand on me dit l'optimisme, c'est un peu facile d'ailleurs.
1: C'est pas très franco-friendly, quoi.
2: Exactement. En France, on a l'impression de paraître plus intelligent à critiquer l'autre.
1: Quand on est déprimé. Ouais,
2: exactement.
1: Ouais.
2: Vous allez critiquer.
1: On reproche.
2: Quand on voit les problèmes potentiels. Je crois que je l'ai mis dans le livre. Sourire, ça crame pas nos neurones, en fait. Et l'optimisme, c'est un exercice intellectuel qui est finalement plus violent que le pessimisme parce qu'on est tous capables d'imaginer les dangers potentiels.
1: C'est pour ça que les films de Woody Allen nous font du bien.
2: En fait. Exactement.
1: Pardon, j'affiche un goût personnel, mais...
2: Je suis pro comédie romantique.
1: Non, mais en fait, c'est ça, parce que c'est que des gens qui se plantent, en réalité, les comédies romantiques, mais qui se prennent les pieds dans le tapis. Mais ça, non seulement ça nous fait rire, ça nous fait sourire, c'est on sent que ça nous fait du bien, c'est-à-dire que ça apporte... de l'optimisme, au fond.
2: Exactement. Et en fait, pour moi, l'optimisme, c'est le prérequis à toute action. C'est-à-dire que si vous êtes dans une société où vous avez l'impression que vous vivez dans le pire des mondes, mais vous ne construisez rien, en fait, vous perdez la foi en l'avenir.
1: On se décourage, au fond.
2: Bah, bien sûr, on se décourage. Et c'est pour ça qu'en fait, il y a un facteur d'influence où on va s'influencer les uns les autres. Et parce que, par exemple, on va voir quelqu'un agir, on va se dire, bon, bah, tiens, moi aussi, je vais agir. Bah, si on est dans une bulle algorithmique où on ne voit que le pire, à quel moment on retrouve de l'espoir dans l'avenir ?
1: Ouais, et la société de la précaution, du précautionnisme, comme évoquent même certains, c'est ça aussi qui nous empêche d'avancer, de prendre un peu des risques, de, comme jadis, nos anciens avaient peut-être plus de latitude, ou s'en donnaient plus de latitude pour justement sauter peut-être pas dans le vide complètement d'un coup, mais voilà, se lancer dans une expérience, dans quelque chose de nouveau, de sortir en somme de nos zones de confort.
2: Alors complètement, parce que autrefois, en fait, on se comparait qu'à son voisin. On voyait que le voisin, il avait une chambre de plus, une pièce de plus dans sa maison, où il avait une parcelle de terrain un petit peu plus.
1: Maintenant,
2: grande.
1: On a l'ENA situation.
2: On a l'ENA situation. Vous allez sur LinkedIn, vous avez l'impression que tout le monde a un meilleur job que vous.
1: Ouais.
2: Si vous êtes entrepreneur, vous vous comparez à des entrepreneurs qui vous disent je ne travaille pas, je gagne des millions d'euros. Quand vous allez sur Instagram, vous voyez la vie parfaite des autres avec des appartements rangés, des enfants bien ordonnés. Quand vous voyez, en gros, aujourd'hui, cet effet de comparaison, derrière, il va aussi nous affaiblir parce qu'il ne faut pas oublier qu'on se compare à une vision, à une parcelle que les autres veulent nous montrer de leur vie. Comment ?
1: On est maso. Pourquoi est-ce qu'on continue à se comparer comme ça ? On est bizarre un peu, non ?
2: Alors, il y a trois raisons. La première, c'est qu'on est tous un peu voyeurs. Voyez.
1: C'est vrai ça ou pas ?
2: Ah bah bien sûr. Regardez le succès des, enfin même des téléréalités. Ouais. On regarde. Vous voyez ça nous fait plaisir. Parfois, ça vient créer une forme de réassurance aussi de le faire. Et aussi, c'est un instinct naturel d'aller consommer en fait de l'actualité pour notre propre survie. En fait, de regarder ce qui se passe dans le monde. On est des mammifères. On est censé connaître les dangers potentiels.
1: Et c'est pour ça qu'on a ça derrière.
2: Mais bien sûr. Alors, c'est pas très noble dit comme ça, mais on reste des mammifères. Autrefois, on devait savoir où était le lion pour pas se faire manger, en gros. Et donc là, aujourd'hui, connaître les dangers potentiels, bah, derrière, ça nous permet d'outiller notre propre survie. Au-delà de ça, ça ne va pas consommer de l'actualité non-stop. Ça n'est pas forcément aidant. Hein. Et d'ailleurs, pour papoter avec pas mal de journalistes, ils me disent, mais nous, on fait de l'info, par exemple, sur certaines chaînes qui en continuent. mais on n'est pas censé être regardé en continu. Vous voyez, c'est juste que bah, maintenant, on est regardé en continu.
1: Il n'y a pas de lumière. Est-ce que vous dites qu'il n'y a pas de lueur d'espoir, en fait, à la fin? Ouais, ce matin, quand on écoute, effectivement, non, mais tous les matins, enfin, je dis ce matin, on parle d'autres, parce qu'on est aujourd'hui, donc voilà. Mais autant parler de ce qui est frais, au sens figuré du terme, ça ne donne vraiment pas envie de se lever, quoi. Honnêtement, bah. Alors voilà, les affaires, le alors quand c'est pas ce qui se passe loin de nos frontières, c'est cette espèce de canicule qui est, parce que voilà, moi, je suis pas en train de minimiser la canicule encore une fois, mais il y a d'autres peut-être hein, d'autres façons de voir un petit peu les choses.
2: En fait, en l'occurrence, on peut voir un constat. En fait, moi je dis toujours, on a
1: c'est
2: besoin.
1: C'est agréable d'avoir chaud, on est d'accord.
2: Exactement. Et puis on a besoin de pessimistes, on a besoin d'optimistes de toute façon dans la société. C'est juste que l'optimisme, comme vous l'évoquiez tout à l'heure, n'est pas à la mode en France. On a l'impression
1: en fait,
2: que c'est quelque chose de débile. Ouais. Sauf que sans optimisme, il n'y a aucune construction de projet. Sans optimisme, les gens ne vont pas se marier. Vous voyez, qu'en connaissant le nombre de divorces.
1: Ils ne se marient plus d'ailleurs.
2: Non, mais c'est ça. En gros, sans optimisme, en fait, on ne va pas construire de projet, alors qu'il y a plein de sujets, il y a plein de gens hyper engagés, ouais, hyper sympas. Moi, je le dis, quand on commence, moi, je préfère traîner avec des gens qui sont sympas dans la vie, qui sont optimistes et qui me donnent envie d'aller au bout de mes projets. Et c'est juste que ben, quand on est entouré, souvent dans les conférences, les gens disent, oh, moi, j'ai mon compagnon, ma compagne, elle est hyper pessimiste. Ça m'impacte au quotidien. Bah, oui, parce qu'on est influencés les uns les autres.
1: Alors voilà, on va rentrer dans votre livre. Je ne sais pas si vous avez remarqué, dites-vous, que nous vivons dans une époque paradoxale. Nous, on nous encourage à faire attention à ce qu'on mange, alors bio, sans sucre, sans pesticides, lire les étiquettes, vérifier les additifs, les produits transformés, qui est devenu un réflexe maintenant chez de nombreuses personnes, dites-vous. Il est important de surveiller ce qu'on ingère. Mais personne, précisez-vous, ne se demande si ce qu'on met dans notre esprit est bon pour la santé. Lisez-vous les étiquettes des infos que vous consommez. Vérifiez-vous le contenu de tel journal avant de vous jeter dans sa lecture, etc. etc. Il est temps donc, dites-vous, plus loin, de faire attention à ce que vous consommez, à ce que vous lisez, à ce que vous regardez, à ce que vous écoutez, à ce que vous côtoyez. Mais on n'en sort pas là, Catherine Testa.
2: C'est compliqué
1: votre affaire, non ?
2: Alors, c'est compliqué, mais on ne vit que dans notre propre corps. C'est-à-dire qu'à nous de choisir ce qu'on a envie de lire. C'est juste que souvent, on est très passif. On est passif parfois dans nos relations. Vous savez, des relations un peu antidiluviennes. Vous avez gardé vos copains de collège quand vous les voyez. Vous allez à ce fameux dîner. Quand vous les voyez, à la fin, vous êtes complètement déprimé. Ça vous a cramé toute votre énergie. Ah, c'est vrai. Parce qu'ils ont tout critiqué, parce que leur sujet, parfois, ce n'est pas les vôtres. Et derrière, moi, j'ai eu cette réflexion un jour. J'allais à des dîners avec des gens que j'aimais beaucoup en fait, mais à la fin du dîner j'avais beaucoup moins d'énergie qu'au démarrage, et pour peu que je sois en train de lancer un projet, ils me disaient non mais attention, regarde le fils de l'ami de la sœur, ça a pas marché,
1: c'est ça.
2: Bah oui, mais derrière, par exemple, si vous avez envie de changer quoi que ce soit dans votre vie, il faut des personnes qui dans votre entourage vous disent vas-y, tu peux y arriver en fait, ouais. Et sans jugement de valeur, tout à l'heure on parlait de la comparaison. J'ai envie de vous dire, pour moi, tous les entrepreneurs, les vrais, quand on a fait une reconversion, quand on a changé de parcours de vie, mais on va toujours aller soutenir la personne qui essaie de faire, parce qu'on sait ce que c'est. On va lui dire, vas-y, essaie. Au pire, moi, dans mon premier bouquin, j'avais ma grande phrase, c'était au pire, ça marche, en fait. Essayez, mais oui, osez. En soi, on ne vit qu'une vie, en gros. Et personne ne la vit à notre place. Et on a le droit de choisir, parce que souvent, socialement parlant, vous voyez, on se dit non mais je vais garder ses amis parce que si je vais plus à ce dîner, qu'est-ce que je fais ? À un moment donné, je me disais mais je préfère bouquiner qu'aller à des dîners où je me disais qu'est-ce que je fais ? À la fin, je rentrais complètement déprimée. On a le choix de se dire qu'on a besoin d'un.
1: Après, ça peut faire aussi du bien parfois de se bouger un petit peu.
2: Bien sûr.
1: De se sortir de son canapé, on y va avec des pieds de plomb puis on revient, on est ravis.
2: C'est ça.
1: Il y a les deux.
2: Ça
1: dépend. Pas non plus inciter les gens.
2: Exactement. Alors, j'incite surtout pas les gens à l'isolement parce que justement,
1: c'est un peu la tendance actuelle quand même, Catherine Tessa, je crois.
2: Bah, bien sûr. Réseaux sociaux, Netflix, Uber Eats.
1: Égal, oupsi, léthargie, quoi.
2: Bah oui. On reste chez soi en regardant une série, en commandant Uber Eats.
1: Alors, 1, 2, 3, 10.
2: Voilà, exactement. Je viens de la Normandie. Uber Eats n'est pas arrivé partout en France. On est bien d'accord. Mais c'est pour ça qu'en fait, le lien social, d'ailleurs, ça a été démontré. C'est aussi ça qui nous rend heureux. On fait société. Et donc, évidemment, il faut mieux qu'on sorte, parce que ça remet de la nuance. Je vous disais, si je suis hyper optimiste, il faut mieux que je voie quand même la réalité. Ceci étant dit, le problème aujourd'hui, c'est qu'on voit quand même la réalité de façon très négative. Mon premier métier, moi, c'est le développement durable. Je suis diplômée en sciences et génie de l'environnement. À une époque où
1: on ne sait pas trop ce que vous avez fait avant.
2: Mon premier métier, bah, c'était ça. J'ai travaillé pendant environ 8 ans sur le sujet donc, du développement durable, donc de la RSE. À savoir étudier la chimie justement des règlements climatiques et autres, à potasser les rapports du GIEC, dont j'ai travaillé pendant 8 ans dans ce domaine-là.
1: Sans blague.
2: Autant vous dire que c'est pas du tout un domaine optimiste.
1: Non, pas vraiment.
2: Et c'est probablement pour ça qu'on m'a écouté, parce que moi j'ai jamais été dans un déni de la réalité. Tous les problèmes que vous évoquez, ils existent. Par contre, on a besoin d'optimistes pour aller chercher des solutions. C'est-à-dire que celui qui est, on va dire, harassé par l'éco-anxiété, il ne va plus oser agir en se disant de toute façon tout ça c'est perdu, et il va se sentir, vous savez, une sorte d'immobilisme quand on sait plus par où commencer. Quand il se passe des choses, même dans notre vie perso, hein, je pense que tout le monde l'a connu, on se sent un peu figé, on ne sait plus par où débuter. Et donc c'est certain que le dérèglement climatique, par exemple, il existe. Par contre, on a besoin d'optimistes qui disent « Ok, moi, je vais lever la main pour essayer d'agir. » Alors, que je sensibilise, que je monte un projet à basse énergie carbone, peu importe le sujet, mais je vais essayer d'agir. L'optimisme, et c'est ça que j'essaie de faire comprendre à tout le monde, en France, il n'a pas la cote, mais c'est le prérequis à toute action.
1: Alors, c'est drôle, vous ne parlez pas du tout comme une... Enfin, j'allais dire comme une écolo, pardon.
2: je suis pas écolo en soi. Hein. Pour moi, c'est juste un constat. Il y a des faits. Comment est-ce qu'on améliore
1: les choses ? Pour ce raccourci, Catherine Testa, je vous provoque un peu. J'aimerais donc redonner de l'espoir à celles et ceux qui culpabilisent. Alors ça, franchement, là, vous avez dû changer. Parce que, en général, c'est un discours assez culpabilisant, on le sait.
2: Bien sûr.
1: Parmi même le GIEC et compagnie, j'aimerais donc redonner de l'espoir à celles et ceux qui culpabilisent d'avoir du mal à être optimistes. Ce n'est pas votre faute, dites-vous. Arrêtez de penser que vous êtes trop négatif, trop sensible. Ça me parle. Pas assez fort pour surmonter cet afflux permanent de mauvaises nouvelles. Vu le contexte, votre état est on ne peut plus normal, malheureusement. Alors, comme notre sujet du jour touche quand même à la comparaison qui nous pollue la vie, il me semble vraiment qu'on ne peut pas dire le contraire. Ça touche aussi le mal-être, le fait de se sentir, on ne sait pas forcément pas pourquoi, déprimé, fatigué. La fatigue est un mal de contemporain, ouais, de notre temps. Et j'avoue que ce rapport aussi à la culpabilité semble assez français aussi.
2: Alors,
1: on est les champions de la culpabilité, oui, me semble-t-il.
2: Alors, bien sûr, je vais peut-être faire un petit pas de côté en rappelant la définition de la santé. Je sais que peu de personnes la connaissent, la définition de la santé. Selon l'OMS, hein, c'est un état de bien-être mental, social et physique. Quand socialement... C'est pas foufou, on va pas se mentir. Quand il y a les problématiques, les guerres, les ceci, les cela, forcément qu'on se sent en mauvaise santé. Donc c'est aussi pour ça que mon enjeu, c'est vraiment d'être déculpabilisante, si je peux dire ainsi, parce qu'on ne nous a pas appris à filtrer tout ça. C'est pour ça que dans cette méthode, mon enjeu, c'était de comprendre déjà quels vont être tous ces influx. Qu'est-ce qui fait que derrière, on va se sentir pas forcément optimiste en se disant « c'est ok, je pars d'un état ». C'est pour ça que je vous disais, il ne faut jamais nier la réalité. On vit tous des émotions aussi, hein, optimiste ou pessimisme. On fait des vagues, on vit des ruptures, des échecs, des deuils, des déceptions. La question, c'est comment est-ce qu'on va aborder ces étapes pour derrière continuer en fait à agir en arrêtant... En sortant de l'immobilisme. Parce que pour moi, le mot antinomique au mot optimiste, ce n'est pas forcément le mot pessimisme. Ça va être le mot inaction.
1: C'est-à-dire, expliquez-vous, inaction. C'est-à-dire qu'on est comme un lapin entre les fers d'une voiture. C'est ça que vous voulez dire.
2: On se sent les bras ballants, vous voyez. On se sent complètement impuissant. Et ce sentiment d'impuissance, quand on vit dans une société, on a besoin d'exister, de contribuer à quelque chose. C'est quelque chose inhérent à l'être humain. Et le fait de se sentir impuissant, ça forcément, ça va réduire notre optimisme parce qu'on se dit, mais sur quoi est-ce que je peux avoir un impact, moi, aujourd'hui ? Et c'est vrai que j'ai tellement de personnes qui sont venues me dire dans les confs, sur Internet, dans les réseaux sociaux, peu importe, mais qui me disent, mais moi, je suis trop petite pour agir. Je me sens trop petit pour agir avec, vous savez, un peu cette caricature qui est hélas terrible. Moi, j'étais mauvaise élève à l'école. Du mauvaise élève à l'école.
1: Pour agir, en fait. Ça voudrait dire quoi, cette phrase ? C'est vrai que c'est intéressant.
2: Ben oui, parce que...
1: Sur
2: la société. Genre, je ne suis que... Moi, je me suis retrouvée avec des gens qui me disent, je ne suis que assistante, je ne suis que RH, je ne suis que... Aujourd'hui, je suis retraitée, par exemple, je ne peux pas faire grand-chose. Je ne suis que artiste. Je me suis retrouvée avec des journalistes même qui me disent, mais je suis que journaliste. Eh bien oui, parce que les gens se disent, je suis trop petit, en fait, les sujets, les défis sont trop grands et je n'ai pas, en fait, suffisamment d'estime personnelle et de confiance en moi. Et c'est ça. Et c'est vrai que quand à l'école, je sais pas, un prof vous a dit, vous êtes bon en dessin, mais le dessin, ce n'est pas important. En fait, on dépossède les gens parfois de leur propre talent et du coup, ils se disent...
1: Tellement français, pour le coup.
2: Complètement français.
1: Les gens vont se dire, oh là là, celle-là... Elle se remet à glorifier la culture anglo-saxonne.
2: Alors pas du tout, parce que bon, j'ai passé du temps aux US, enfin j'ai vécu en Espagne, au Portugal.
1: Ils ont des défauts aussi.
2: Ah, bien sûr. Mais en fait, ce qui est intéressant avec les US, c'est que, par exemple, en plateau TV,
1: oui.
2: Vous allez avoir l'entrepreneur un peu foufou.
1: Ouais.
2: Qui a pas fait grand chose, on dit que c'est génial, et c'est amazing. Mais c'est très caricatural, mais c'est très vrai.
1: Et en même temps, ça dit quelque chose de leur culture.
2: Ouais, et qu'en France, vous allez plutôt avoir des gens qui vont critiquer ce que d'autres sont en train de faire. C'est ça. Alors, entre les deux, à mon sens, on peut refaire. Il peut y avoir un juste milieu entre les deux, et sans glorifier. Parfois, il y a un peu une culture du fuite, on ne va pas se mentir, sans glorifier tout ça, juste de remettre un peu de nuance en se disant, OK, il y a des sujets compliqués, on peut parler par exemple développement durable, mais ça peut être sociétaux, même personnel, mais derrière, on peut avoir une action, on peut avoir un impact. Et le fait d'agir, c'est aussi ça qui nous rend optimistes, parce qu'on sait qu'on peut avoir un impact à son échelle, et déjà, c'est quelque chose d'énorme. Moi, Catherine, vous, je pense qu'il y a plein de choses sur lesquelles on ne peut pas agir au niveau sociétal, au niveau politique.
1: On est d'accord.
2: Voilà. Mais par contre, moi, Catherine, je vais essayer de contribuer à mon échelle, dans les entreprises et autres. C'est ma petite action. Mais c'est
1: sur ma famille, sur mon couple, sur mes enfants. Enfin, je veux dire, l'impact, il peut être trouvé partout.
2: Exactement.
1: Et même si je suis seule, ça peut être sur, mes amis, l'association.
2: Exactement.
1: Que sais-je encore.
2: Et je vais déjà contribuer à ma société.
1: Ouais, d'une certaine façon, ça contribue à la société, en fait. C'est ça que vous voulez dire.
2: Et de façon positive.
1: Une respiration, on se retrouve juste après. Chers amis, chère Catherine Testa, comment arrêter de se comparer? Vaste sujet, on se retrouve juste après. À tout de suite.
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1: Comment arrêter de se comparer? Comment être plus optimiste, finalement, sur soi et sur le reste de la société, sur les autres? Catherine Testa est avec nous, elle qui a cofondé l'Optimisme, l'optimisme.com, qui a écrit plusieurs ouvrages, dont ce best-seller que vous avez peut-être lu, déjà, Oser l'Optimisme, qui revient avec cet ouvrage, L'Optimisme, la méthode, les clés pour retrouver confiance dans un monde qui vacille, chez Michel Lafon. Voilà votre méthode en trois points, on ne l'a pas encore mentionné dans votre livre, trois étapes. La première consiste à filtrer ce qui entre dans votre vie, on en a un peu parlé, par le biais des news. La deuxième, à dissoudre ce qui vous empêche d'être vous-même et d'être optimiste, et ensuite à vibrer. Ça veut dire quoi dissoudre ?
2: Vous savez, c'est tout ce avec quoi on doit dealer, si je peux dire ainsi, au quotidien. Dans le sens où on veut par exemple être parfait. On se dit qu'on doit être parfait, on se dit qu'on doit être performant.
1: X, Y, Z souvent.
2: Exactement. Ça revient avec la comparaison qu'on évoquait tout à l'heure. Et du coup, on se trouve toujours pas assez, en fait. On n'en fait pas assez, on travaille pas assez, on n'a pas bien rangé, on n'est pas assez musclé, on ne fait pas assez de méditation. Limite, vous voyez, même des choses qui sont censées être positives deviennent des injonctions.
1: Ouais, c'est vrai, ça.
2: Quand vous regardez, si vous faites la somme, la pluralité des bouquins bien-être, alors il va falloir.
1: Ça, je peux dire que j'en reçois, hein.
2: Et il va falloir vous lever à 5h du matin.
1: Ouais.
2: Derrière, vous allez faire votre heure de sport.
1: Miracle morning.
2: Voilà, exactement. Sachant que, en fait,
1: prière.
2: Exactement. Mais du coup, on ne recontextualise pas Miracle Morning, donc ce fameux livre qui dit que c'est mieux de se lever à 5h du matin. Si vous vivez à Tahiti, je ne sais pas si vous avez des auditeurs à Tahiti, il fait jour à 5h du matin. La vie est décalée.
1: Ah bah,
2: si vous vivez dans un pays où le soleil se couche plus tôt, bien sûr que c'est plus logique de se lever à 5h du matin. Ça ne sera pas la même chose que se lever à 5h du matin quand vous vivez dans le nord de la France ou en Normandie. Je viens de Normandie, je peux me permettre de citer. Et que le soleil va se lever à 10h du matin. Et donc, ce qui correspond aux autres ne va pas forcément nous correspondre non plus à nous. Donc, si vous commencez à enchaîner, donc il faut faire ça. Il faut faire la méditation le soir aussi.
1: Oui, sans parler du sport.
2: Sans parler du sport, un peu de yoga, parce qu'on vous dit qu'il faut faire le cas. Et il faut cuisiner. Il faut absolument cuisiner
1: boire
2: de
1: du
2: façon
1: matcha.
2: Parfaite. Boire du matcha.
1: C'est clair. Franchement, mais je ne comprends pas.
2: Moi non plus. Et donc, quand vous sommez tout ça, vous finissez par vous dire, mais moi, je suis complètement imparfaite. Alors que, à mon sens, et je le dis dans le livre, on est tous imparfaits. Pour le moment, en tout cas, moi, j'ai rencontré personne de parfait. Et même les gens qui étaient les plus parfaits sur le papier étaient des gens très orthogonaux, qui ne dérogeaient pas à leur routine, qui avaient créé une sorte, je ne sais pas si vous connaissez des personnes comme ça, qui avaient créé une sorte de rigueur. En gros, il n'y avait même plus la place à la vie. à mon sens, on est tous imparfaits, et il faut oser le dire, on est tous vulnérables aussi. Et on est tous, pardon de parler comme ça, mais pour moi, c'est mon interprétation du monde, des petites choses, en train d'essayer de faire au mieux sur un parcours de vie.
1: C'est mignon de dire ça comme ça, des petites choses.
2: À partir du moment où on ose se le dire, et ça, moi, je le dis dans des conférences où il y a des patrons, des
1: anglais... Pourquoi est-ce qu'on est persuadé ? Pourtant, on sait que tout ça est filtré, on sait que ces photos, c'est plus fort que nous sur Instagram, dès qu'on voit des familles heureuses. Alors, on est là, mais qu'est-ce que je fous là ? Enfin, je veux dire, ça doit être génial. Hein,
2: parce qu'on arrive
1: à sa place, à leur place.
2: On n'arrive pas à prendre du recul. On arrive
1: pas. On a du mal. Hein.
2: On n'arrive pas à se rendre compte. Moi, je suis copine, forcément. comme j'ai un peu d'influence, je suis copine avec des influenceurs. Vous regardez leur vie sur Instagram, vous avez l'impression qu'elle est géniale.
1: Mais oui.
2: Alors
1: mais
2: que ils ont divorcé. Ils ont fait une dépression. Ils sont acculés parce que leur business model étant de montrer une vie parfaite, parce qu'ils sont sponsorisés par des marques, ils ne peuvent pas se permettre de montrer autre chose.
1: Non, on ne dit pas assez. Même les tradwives, hein, vous savez que les tradwives, sont extrêmement sponsorisés.
2: Mais bien sûr.
1: Pour la plupart d'entre elles.
2: Hein. Et du coup, ils ne peuvent pas changer le narratif de leur profil, en gros, alors qu'ils sont en train de vivre des choses qui sont hyper difficiles. Et je pense aussi, vous parliez de la comparaison tout à l'heure, on est très souvent soumis à la critique. Il y a beaucoup de gens qui n'osent pas faire des choses de peur de ce que vont en penser les autres. Je le donne dans le bouquin, l'exemple. J'ai quelqu'un qui m'a dit, moi, j'ose pas divorcer de peur de ce que les autres vont en penser. Là, tu te dis, mais tu es en train de vivre pour les autres, alors je donne l'exemple du divorce, mais sur plein
1: d'autres
2: choses.
1: Oui, alors vous auriez pu trouver autre chose
2: oui,
1: sur Notre-Dame, pardon. Catherine Testa.
2: Non, mais ce que je veux dire, c'est que ça peut être, j'ose pas changer de job, j'ose pas une reconversion, en gros, mais je donne un exemple qui m'a été rapporté, en fait. Pourquoi est-ce que c'est important de comprendre que les autres ne vivent pas notre vie ? On est la seule dans notre corps, donc ça va être à nous. Et je donne cet exemple aussi dans les livres. Moi, j'ai jamais entendu mes parents critiquer quelqu'un.
1: C'est pas wow. Mais
2: c'est pas du tout que mes parents étaient Montessori ou quoi que ce soit. C'est que mes parents avaient des projets. Vous savez, des projets de rénovation d'une maison. Et je les entendais parler de projets constructifs. Pourquoi je vous donne cet exemple ? Parce que j'ai une amie, elle me disait, mais moi, quand il y avait des gens qui venaient à la maison, à peine les gens étaient partis, avaient quitté le dîner. J'avais l'impression que ça s'était super bien passé et mes parents critiquaient la façon dont ils étaient habillés, machin, etc. Elle m'a dit, moi, toute ma vie...
1: Ça devient un sport, en fait. Parfois, ça devient un sport.
2: Bien sûr, elle m'a dit, moi, toute ma vie, j'ai cru que les gens me critiquaient, en fait. Parce que quand j'étais pas là, comme j'avais ce pattern, elle a fait des années de thérapie pour déconstruire ça. Et que moi, dans ma tête, ça me paraît incohérent, inconcevable que des gens critiquent d'autres personnes qui sont pas dans la pièce. Parce que je me dis, mais le temps, c'est la seule donnée qu'on peut pas créer. Perdre du temps à critiquer des gens qui ne sont pas dans la pièce, à mon sens, dans ma façon de voir les choses, parce que je n'ai pas grandi avec ça.
1: Ou à la sortie de la messe, pour nos amis.
2: Voilà, exactement, la sortie de la messe.
1: Je me mets dedans.
2: Bien sûr. Après, on peut avoir des critiques ce que la personne est en train de faire. Mais bien sûr, ça arrive à tout le monde. Mais ce que je veux dire, je ne vais jamais passer de temps à critiquer quelqu'un qui n'est pas dans la pièce. Mon temps, il est trop précieux, en fait. Et donc, quand on comprend la valeur du temps,
1: Qu'est-ce qui se passe dans notre cerveau quand on critique ? On est frustré, ça c'est quoi les gens
2: ça nous fait. Voilà, on a du temps. On a que ça à faire. Hein. Quand vous avez un projet, quand vous êtes passionné par quelque chose, vous n'avez pas le temps de critiquer les autres. Vous voyez, quand vous êtes, sportif de haut niveau.
1: Un baromètre, votre affaire.
2: Mais bien sûr. Et en gros, donc vous avez du temps, ça vous soulage. En fait, ça nous détourne de notre propre parcours. C'est toujours plus facile de critiquer ce que l'autre est en train de faire que d'agir. D'ailleurs, c'est pour ça, quand quelqu'un lance un projet, tout le monde est en train de le critiquer alors que les autres ne font rien. Et n'ont sûrement pas lancé le projet. Mais c'est un temps net qui est perdu pour soi-même. Et donc pour moi, dans mon regard, c'est inconcevable de perdre du temps à critiquer les autres. Donc forcément, je gagne beaucoup de temps, en fait. Et surtout...
1: Bosse au lieu de critiquer.
2: Fais quelque chose, ou fais-toi plaisir, fais un truc qui te met en joie. Parce que la critique, c'est...
1: Il peut y avoir de ça aussi. Ça peut être des gens qui bossent, mais qui par ailleurs sont très malheureux, se rendent malheureux, en fait. Ils ne savent pas comment s'en sortir pour être plus heureux que ça.
2: Mais exactement. Mais du coup, déjà, en fait, soyons vigilants à ce qui sort de nous-mêmes. Parce que la critique, la personne qui l'entend en soi, la personne qu'on critique, elle est peut-être en train de passer une très bonne journée. Vous voyez ? Et donc, vous faites plus de mal à vous-même et vous êtes en train de perdre la seule donnée qu'on ne peut pas créer, à savoir le temps. Donc, vraiment, soyez vigilants à ça. Mieux vaut faire du dessin si vous aimez faire du dessin. Faire ce qui vous met en joie bien plus que cette critique. Et surtout, Pareil, la dernière fois, j'étais sur un... J'aime bien la série Friends. J'étais sur Instagram. Je voyais, vous savez, les personnages principaux de cette série. Et il y avait des gens qui se déchaînaient en se disant « Elle a pris des rides, elle a fait de la chirurgie, elle est moche, etc. » Et je me disais « Mais qu'est-ce que ça peut te faire que... une star que tu ne connais pas ait pris des rides. À quel moment tu vas te dire que tu vas prendre le temps de commenter ce genre de sujet ? C'est quelque chose... Enfin, pour moi, ça me paraît abscon, en gros, parce que je n'ai pas grandi avec ce pattern-là. Et vraiment, pour toutes les personnes qui m'écoutent, si vous avez des enfants, je pense, essayez de ne pas critiquer les autres. Parce que ça va faire que les gens ne vont pas oser vivre leur vie, vont toujours vivre selon l'influence du regard des autres. Que moi, par exemple, je me suis autorisée plein de choses parce que dans ma tête, on peut me dire que je suis la meilleure ou la pire. Les gens ont le droit de penser exactement ce qu'ils veulent. Dans les deux cas, c'est faux, en l'occurrence. Donc, mais ça permet cette autorisation de vivre son propre parcours en fonction de ce qu'on a envie de vivre, en fonction de ce qu'on a à vivre aussi, sans réfléchir à l'autorisation de qu'est-ce que l'autre va en penser. Donc, dissoudre, finalement, ces critiques intérieures en se disant, mais les autres, et puis les autres, ils ont le droit de vous critiquer s'ils ont que ça à faire. Moi, je ne comprends pas, mais s'ils ont que ça à faire, autant qu'ils critiquent.
1: Ouais, et pendant ce temps-là, se consacrer, par exemple, à des choses intéressantes, à des projets.
2: Bien sûr, à ce qui vous met en joie, à ce qui anime votre âme.
1: Alors, il y a des tas de conseils, évidemment, dans votre livre. Vous parlez de la pollution invisible. Et puis, vous dites que le réalisme n'existe pas. Nous voyons, dites-vous, tout le monde à travers nos films. Votre réalité n'est pas la réalité, c'est votre réalité. C'est pas une phrase toute faite, le réalisme n'existe pas, c'est-à-dire quoi?
2: Non, pas du tout. En gros, c'est marrant parce que j'ai jamais même vu personne le dire. Moi, de temps en temps, il y a des gens qui me disent « Moi, je suis pas optimiste, je suis réaliste. » Avec une forme d'arrogance.
1: C'est très français, ça aussi.
2: Ah, mais une forme d'arrogance. Mais je me dis « Mais quel manque, dans la vie. Mais quel manque d'humilité !» Tout à l'heure, je vous parlais des algorithmes qui nous montrent ce qu'on a envie de voir. Comment peux-tu escompter être réaliste? Ça veut dire que tu comprends tous les enjeux économiques, sociologiques, philosophiques, démographiques. Ça veut dire que tu arrives à analyser, tu arrives à débiaiser ce que Internet va te montrer. Vous voyez, et je pense que moi, j'ai deux téléphones, je vois déjà deux visions de la réalité. Je pense que déjà, peu de personnes se sont prêtées à cet exercice. Donc, cette arrogance qui dit « moi, je comprends les problèmes », mais pas du tout. Tu as une vision de parcellaire du monde qui t'arrive et tu as l'impression que c'est la seule. Non, ton collègue, il a peut-être jamais entendu parler de ce que toi, tu vois. Moi, j'aime bien un chanteur qui s'appelle Harry Styles. Je pense que parmi les auditeurs, peu de gens connaissent Harry... Enfin, peu de gens, peut-être il y en a quelques-uns, vont connaître Harry Styles et voient de l'actualité tous les jours sur Harry Styles. Si je dis non, mais la réalité, soyez un peu réaliste, Harry Styles, c'est le meilleur chanteur au monde. C'est faux, en l'occurrence. Mais c'est, pour moi, revenir aussi à un peu d'humilité en se disant « je n'ai qu'une vision parcellaire des choses, je vais choisir comment je la nourris, en fait. Donc oui, je peux choisir de regarder l'actualité qui m'arrive. De toute façon, disons-le, les sujets négatifs, ils vous arrivent. Il y a une star meurt, il y a toujours quelqu'un pour vous envoyer un texto, t'as vu, machin est mort.
1: Ouais,
2: c'est... Vous pouvez vous tenir hyper éloigné, parfois, de l'actualité, tout vous arrive. Quoi qu'il advienne. Donc, choisissez ce que vous allez consommer. Et ce n'est pas plus idiot d'écouter, de se focaliser sur les bonnes choses que sur les mauvaises. On est tous capables d'imaginer le pire.
1: Pourquoi est-ce qu'on est... cette phrase, effectivement, c'est presque effectivement un biais, vous l'avez dit. De toute façon, il faut être réaliste. Moi, je vais te dire, ça va se finir comme ça.
2: Mais personne.
1: En fait, ça ne nous apporte pas grand-chose.
2: Ça ne nous apporte rien, mais c'est comme...
1: Ça nous rassure quand même un peu de faire ça. Nous fait quoi,
2: pour moi, c'est très arrogant, en fait.
1: C'est intéressant, vous dites que c'est un manque d'humilité. Je trouve ça assez innovant.
2: Bien sûr. En fait, c'est qu'on n'a pas réfléchi, on se dit qu'on a la vérité.
1: Mais qui a la vérité ? D'une certaine façon, c'est ça que ça veut dire.
2: C'est ça. Ça veut dire que moi, j'ai l'arrogance de penser que ma vérité est la vérité, mais pas du tout. C'est une vision parcellaire de la société que je vois, que je constate en fonction de ce que je regarde dans les médias.
1: C'est plus difficile, ça demande plus d'efforts d'être confiant, enfin... de lâcher prise sur ce côté pessimiste que de tomber dans le pessimisme. J'ai l'impression que c'est un peu ça qu'il y a entre les lignes.
2: Le pessimisme, en fait, est bien plus naturel. Notre cerveau n'est pas fait pour nous rendre heureux, déjà. Et quand vous
1: regardez... On est mal fichu quand même.
2: On est mal fichu. Notre cerveau, il est fait pour nous maintenir en vie. Donc, on nous maintient en vie. Comment ? En connaissant les dangers potentiels, en évitant trop de changements, en anticipant. Donc,
1: déjà, la canicule, on va tous mourir.
2: La canicule, on va tous mourir. Mais derrière, vous regardez, on est tous capables d'imaginer, d'ailleurs, c'est hyper intéressant, quand vous regardez les scénarios anticipatoires, on voit des dystopies. Donc, le monde qui s'effondre. On est tous capables d'imaginer une bonne météorite, un bon tsunami. On est tous capables d'imaginer le pire, en fait, de la société. Par contre, se prêter à des futurs souhaitables, ne serait-ce qu'avec des sujets de société, en se disant bah, comment est-ce qu'on peut agir aujourd'hui pour que le futur soit un peu plus souhaitable. C'est un exercice intellectuel qui est beaucoup plus violent. Donc, c'est pour ça, cette caricature française où on a l'impression que l'optimisme, c'est voir la vie avec des lunettes roses, c'est vraiment tout sauf avoir compris ce que c'est que l'optimisme. Parce que l'exercice de l'optimisme est beaucoup plus violent, beaucoup plus souhaitable aussi, parce qu'il y aura toujours les pessimistes. Moi, je ne m'inquiète pas. Il y aura toujours ceux qui vont lever la main en disant « Attention, c'est le pire des mondes ». Et en fait, c'est OK si jamais ça ne... Enfin, si ça ne nous empêche pas d'agir. C'est-à-dire qu'il y a des personnes, c'est aussi dans leur nature, on a besoin d'eux. Hein. C'est-à-dire que, je sais pas, si quelqu'un construit un pont, je préfère qu'ils soient un peu pessimistes en disant que le millimètre, ça peut faire en sorte que le pont s'effondre.
1: Il y a des assureurs. Il y a des...
2: Voilà, exactement. Et on en a besoin. Par contre, on est quand même nombreux à avoir besoin d'optimistes pour agir dans son propre quotidien, pour monter des projets.
1: Ah, il y a du lourd dans votre livre. Moi, je trouve que la page 96 est fondamentale. Et elle rentre à 1000% dans notre sujet du jour. Célébrer les victoires des autres sans vous minimiser. Quelqu'un réussit, alors vous pouvez être heureux pour lui sans penser que cela diminue votre propre valeur. Sa réussite ne vous dépossède pas. Bien au contraire, elle montre que vous aussi, vous pouvez le faire. Il y a cette place pour tout le monde, même quand on pense être en concurrence. Ça, c'est plus fort que nous. C'est terrible.
2: C'est une forme de jalousie. D'ailleurs, par exemple, quand quelqu'un va quitter un job, on va tout de suite... vous savez, les gens qui restent dans leur job, qui auraient envie de changer, par exemple, de parcours de vie, ils vont lui dire « Non, mais regarde, c'est dangereux. » Et ils ne vont pas se réjouir pour eux parce que ça leur renvoie leur propre immobilisme.
1: C'est vrai ? C'est ça que c'est... Ah, c'est pour ça qu'on
2: dit
1: ça souvent quand
2: on veut se lancer. Bien sûr. Oui, quand vous voulez, quand vous écrivez un bouquin, « Non, mais de toute façon, on va vous dire... » Moi, quand j'ai commencé sur l'optimisme, je viens quand même d'une carrière à la base scientifique. J'ai un copain qui m'a dit « Mais c'est pour les pessimistes, ton machin ?» Non, c'est pour tout le monde. Et 5 ans plus tard, il est venu me dire, maintenant il habite au Canada, il m'a dit « Mais je comprends maintenant pourquoi tu as monté ton bouquin. Pourquoi tu as monté tout ce projet ?» Parce que ben, forcément, on ne vit pas tous dans la même temporalité. Et c'est vrai qu'on va toujours avoir une forme, quand quelqu'un va réussir, ça va nous renvoyer notre immobilisme. Mais quand on est très à l'aise avec son quotidien, quand nous-mêmes, on est en train d'essayer d'agir, alors parfois, il peut y avoir un petit peu de jalousie, ce qui est aussi OK. Par contre, elle peut être fertile en se disant, moi, demain, j'ai envie aussi d'en être là. Ça veut dire que le parcours, il est possible. Et tout ça, c'est une question d'interprétation. Et c'est toujours plus facile d'être jaloux, de critiquer, que de se dire, waouh, bravo, et moi. Et quand vous regardez, moi je suis plutôt dans le milieu forcément entrepreneurial, artistique, etc. J'ai plein de gens qui disent, alors moi j'y suis arrivée, je ne sais pas trop comment j'ai fait, mais j'ai continué en fait mon parcours et puis un pas après l'autre, finalement j'ai réussi. Et tous ces gens, moi qui m'entourent, c'est des gens dont je me suis inspirée. Aujourd'hui, quand les gens viennent me voir pour me demander des conseils, je suis toujours la première à donner des conseils en disant, mais regarde, en fait on peut venir d'une carrière scientifique, j'en suis à mon... 12e ouvrage chez Lafon. En gros, ouais, après, il y a eu plein de types d'ouvrages. Mais en gros, on peut, bah, par la force des choses, par la force de la conviction aussi, arriver bah, petit à petit à se faire sa place. C'est juste qu'on est aussi aujourd'hui dans une société du temps court. On veut presque tout de suite.
1: Ça, c'est vrai aussi.
2: On
1: veut que ce soit concluant tout de suite.
2: On veut que ce soit concluant. On veut notre dose de récompense tout de suite. Alors que finalement, on itère petit pas après petit pas. Alors c'est un peu pareil, ça fait un peu ballot de dire ça, mais on a tous été un débutant. Moi, ce que je dis à tout le monde, c'est que le premier jour, mon premier bouquin, bah, Oser l'optimisme, qui a cartonné, bah, 10 ans plus tard, j'ai quand même 10 ans d'optimisme dans les pattes, une vision aussi plus terre à terre, plus macro. Forcément des milliers de retours de lecteurs, d'entreprises et autres. Forcément, je suis meilleure aujourd'hui, je pense, qu'il y a 10 ans. Mais ben, j'ai été un jour à débutante, on a tous été une débutante, et ça, il faut accepter d'être un débutant. Parce que d'ailleurs, ça a été démontré, on peut devenir expert de tout en 10 ans. C'est-à-dire que vous pouvez devenir experte des fémurs de momies, globalement, en 10 ans. Et c'est juste qu'il faut accepter aussi le temps long. Dans une société, on vit dans le temps court. Et il faut aussi accepter d'être cyclique. Il ne faut pas oublier qu'on est des humains, on est des êtres vivants, on est cyclique.
1: Optimiste ne veut pas dire... Parce qu'on peut croire à la lumière de tout ce qui est dans votre livre, et puis d'après votre discours aussi, Catherine Testa, on pourrait croire qu'une fois qu'on l'a atteint, une fois qu'on a on a musclé l'optimisme, c'est bon quoi, pour le reste de nos jours, de notre vie. Voilà. On va semer l'optimisme autour de nous, qu'on va le vivre, qu'on va vibrer, comme vous le dites dans votre troisième étape. On va en parler tout à l'heure. Et c'est pas comme ça que ça marche.
2: Bah, pas du tout. En fait,
1: il y a des cycles de... Voilà, c'est comme ça. La vie est tragédie aussi.
2: Bien sûr. On a des cycles de vie, on a des cycles... On a des moments où on se sent mieux, on a des moments où on se sent moins bien. On vit des étapes aussi.
1: C'est bien ça, non?
2: En fait, c'est la vie.
1: C'est comme ça.
2: C'est le vivant, mais il faut accepter le vivant, en fait.
1: Dans on une peut se comparer en disant, eux, ils ont toujours de la chance. Elle a toujours de la chance. Lui a toujours de la chance. Vie de rêve. Moi, j'ai tous les maux de la terre, etc.
2: Alors, évidemment, on a des facteurs chance. On va pas se mentir, mais les facteurs chance, souvent, on les a provoqués en soi. Souvent, on a été à ce rendez-vous au lieu de rester chez soi. On a osé saisir une opportunité. Et derrière, effectivement, on va avoir des aléas. Enfin, même les personnes qui ont le plus réussi que j'ai pu rencontrer.
1: Des mauvaises nouvelles, rien ne dure. Bonne nouvelle, rien ne dure.
2: C'est exactement ça.
1: C'est ça. Hein.
2: C'est ça. Et naturellement, on l'oublie, mais on a généralement réussi à surpasser plein de choses. Mmh. On a réussi à surpasser déjà plein de défis. Donc, c'est aussi d'être capable de regarder en arrière en se disant, regarde tout ce que j'ai réussi à faire. Ça veut dire que j'ai les ressources aussi pour l'avenir et que je saurai m'adapter. Et c'est ça qu'on a tendance à oublier.
1: Eh bien, vous êtes connecté visiblement avec notre programmateur musical chouchou François Dieudonné. Ose par Yannick Noah. On se retrouve juste après. À tout de suite, Catherine Pessa.
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0: Ose Yannick Noah sur RCF Notre-Dame, comment arrêter de se comparer aujourd'hui dans cette émission Quête de sens en compagnie de Catherine Testa, cofondatrice du site l'optimisme.com. Elle vient de publier cet ouvrage, L'optimisme, la méthode, elle qui avait fait sensation avec ce best-seller, Oser l'optimisme, là qui vient de paraître chez Michel Lafon, les clés pour retrouver confiance dans un monde qui vacille. On parlait tout à l'heure effectivement de oser prendre des risques, oser, alors c'est fiti, c'est facile à dire, évidemment, ose, bah allez, lance-toi, saute dans le vide, lâche tout, bah oui et non, enfin, et vous répondez, justement, Catherine Testa, au lieu de dire oui ou non, commence par valider, invalider. Qu'est-ce que ça veut dire ça? C'est une méthode qui est dans votre livre. Allez-y.
1: Ouais, c'est une méthode, il y a beaucoup de gens qui ont envie d'essayer de faire quelque chose de nouveau, en fait, et ils n'osent pas de peur de l'échec.
0: Oui.
1: L'échec, c'est souvent d'ailleurs relié, qu'est-ce que les autres vont en penser?
0: On est d'accord.
1: Après, soi-même aussi.
0: Soyons vrais.
1: Voilà, soyons vrais. Dans le livre, je le dis, bravo d'avoir échoué, parce que ça veut déjà dire que tu as essayé. Moi, je félicite toutes les personnes qui se plantent, en se disant, mais ça veut dire que tu as essayé. Et c'est vrai que quand j'ai, par exemple, lancé l'optimisme, quand j'ai commencé à écrire, je ne savais pas ce qu'il allait en advenir. Et du coup, j'ai toujours vu la vie comme ça, je valide ou j'invalide un scénario. C'est-à-dire que j'écris un livre, je regarde si les gens, ça va leur plaire, je crée un site web, je regarde si les gens, ça va leur plaire. Bah, si ça ne leur plaît pas, derrière, je ferai autre chose. J'en ai un autre exemple plus concret. Quelqu'un a envie, par exemple, de devenir artiste. Quelqu'un s'est dessiné, se dit, j'ai envie de regarder si je peux vendre mes œuvres. Au lieu, et quand elle va dire, je vais devenir artiste, toute sa famille va lui dire, non mais tu te rends compte, quitter ton CDI, ceci, cela, mon Dieu, qu'est-ce qui va se passer? La personne, elle a juste envie de devenir artiste. Je lui dis, tu vas valider ou invalider un scénario. C'est-à-dire qu'au lieu de dire aux autres, je vais devenir artiste, tu dis, je vais regarder si je peux être artiste. Parce que, chemin faisant, elle peut se rendre compte qu'elle n'arrive pas à travailler sur la contrainte, qu'elle déteste vendre elle-même ses œuvres, qu'elle n'aime pas la solitude, par exemple. Et du coup, elle va pouvoir dire, non, c'était pas fait pour moi. Par contre, j'ai validé ou j'ai invalidé un scénario. J'ai expérimenté et finalement, du coup, il n'y a plus qu'un succès. Et ça permet souvent de faire taire les autres qui vont juger le fait que vous ayez réussi ou pas à être artiste. Non, en fait, la vraie réussite, elle est dans le test, en l'occurrence. Dans le fait d'avoir essayé d'être artiste. Et on a tout à fait le droit de se dire au bout de 5 mois ou 2 ans, finalement, je retourne à la vie classique. Ce n'est pas du tout un échec. J'ai expérimenté.
0: Ouais, c'est amusant parce que ça me fait penser à ce qu'écrit Brigitte Lay, que nous avons su hier, dans cette émission En quête de sens, et qui écrit dans son livre, qui ressemble au vôtre d'une certaine façon, qui est accompagné de son dernier livre sur les clés à elle, les 50 clés du bonheur, selon Brigitte Lahaie. Et elle raconte elle dit que pour elle, le narcissisme est finalement la preuve soit d'une détestation de soi, soit d'une comparaison négative, c'est-à-dire je suis nul par rapport à X, Y et Z, ou alors je suis meilleur que les autres. En fait, dans les deux, que l'on se compare de façon supérieure aux autres ou inférieure, c'est la même chose. Elle dit que c'est du narcissisme et ça nous mène nulle part, cette affaire. Et ça rend malheureux.
1: En fait, clairement, parce que en fait, de toute façon, on a tous des compétences qui sont différentes les unes des
0: autres. On est d'accord.
1: Mais moi, vous me mettez sur un tableur Excel, je suis la pire. Et j'ai aucun problème à dire que je suis la pire sur un tableur Excel. Vous me mettez en
0: conférence. Non, il y a moi, sinon.
1: Vous me mettez en conférence, aucun problème.
0: Ouais.
1: Mais on a aussi des talents naturels. Et en fait, se dire, moi, je suis bonne là-dedans, je suis mauvaise là-dedans. C'est OK.
0: Et alors ?
1: Et alors, en fait. Mais c'est juste que je vais utiliser plutôt là où je suis forte, parce que c'est ma contribution.
0: Mais par contre, il faut en prendre conscience, ce qu'elle dit. C'est ce que vous dites aussi.
1: Exactement. En fait, de prendre conscience, c'est pour ça que tout à l'heure, je vous disais, on est tous imparfaits. En fait, il y a plein de sujets sur lesquels je serais très mauvaise. Je serais très mauvaise pour faire de la politique, je serais très mauvaise pour un tas de sujets. Et c'est parfaitement OK, je suis bonne pour d'autres. Et comme tous les interlocuteurs, toutes les personnes dans ce studio ont tous leurs forces.
0: C'est-à-dire vous et moi, quoi.
1: Il y a la régie,
0: il y a
1: toutes les personnes qui contribuent finalement à la radio en soi. On a tous nos zones de compétences, d'expertise. On vient tous aussi avec un supplément d'âme. Et ça, peut-être que c'est important parce que je le vois dans le monde du travail, c'est très difficile. Beaucoup de gens me disent « Ah mais moi j'ai grandi avec les cimetières sont remplis de gens indispensables ». Vous savez, cette phrase qui est absolument terrible, je trouve. Qu'on soit clair, dans 4 générations, personne ne se souviendra ni de vous ni de moi. Qu'est-ce qu'on connaît de nos arrière-grands-parents ? L'humilité, c'est de savoir qu'on passe et que c'est parfaitement OK. Par contre, ce avec quoi on vient, avec notre, moi ce que j'appelle notre supplément d'âme, parce qu'on est le râleur de service, parce qu'on est celle qui, voilà, qui facilite les échanges, qu'on est celui qui fait des blagues. Vous voyez, on va manquer à nos collègues. Par exemple, si vous quittez, quand on quitte un job, ce qui va nous manquer, c'est pas juste la compétence, c'était une bonne RH. Hein. Non, c'est le supplément d'âme. Elle était sympa, elle pensait aux petits, elle faisait des petites attentions, ou ça nous manque l'entendre râler. Vous voyez. Et donc, c'est aussi qui on est dans notre singularité, en se disant, ben, moi, je suis ça, toi, tu es ça. Moi, je suis pas la meilleure en humour. J'adore les gens qui ont de l'humour. J'aimerais avoir leur humour, mais...
0: Vous en avez quand même déjà pas mal. Hein.
1: Non, mais quoi. Vous savez, ceux qui ont le bon verbe. Je trouve ça incroyable. Est-ce que je vais être jaloux de ces gens-là? Ben non, j'adore les écouter, du coup. Et je vais pas me comparer. Et c'est aussi ça qui est marrant. On se compare toujours avec les gens qui ont de l'avance. Moi, j'ai des gens qui me disent, oh, j'adore ce que vous faites. Oui, mais ça fait 10 ans. Donc forcément, en 10 ans, oui, j'ai 1 million de personnes qui me suivent. Oui, enfin, en 10 ans, bah, le chemin, il a été long, en gros. Et on se compare avec des gens qui ont 10 ans d'avance sur
0: nous. Le secret, c'est finalement l'humble persévérance. On pourrait le résumer, ça fait un peu monastique, monacal, ce que je raconte.
1: J'aime bien. Moi, j'aime bien.
0: L'humble persévérance, c'est-à-dire que s'accrocher un petit peu, s'accrocher.
1: S'accrocher et je pense la simplicité. Je crois que c'est De Vinci qui disait la simplicité et la sophistication ultime, ou une citation comme ça. Désolée pour les auditeurs.
0: Non, mais l'image est belle.
1: C'est peut-être approximatif.
0: On imagine bien dire un truc comme ça.
1: Mais, et pour moi, c'est pour ça que je reviens à toujours cette simplicité. Moi, qu'est-ce que je fais dans la vie? J'écris des livres, j'ai mon site web, je donne des conférences. Ça s'arrête là, mon périmètre il s'arrête là. Qu'est-ce que vous faites vous, les auditeurs? Vous faites des choses qui sont, voilà, qui vont aussi avoir un impact dans votre entourage et revenir avec un peu de simplicité en se disant j'essaie juste de faire au mieux. Et je ne rencontre que des gens qui essaient juste de faire au mieux. Parfois il y a des couches d'arrogance en fait, comme vous l'évoquiez tout à l'heure, il y a des couches de narcissisme. Je suis désolée, quand vous parlez vraiment avec les gens, quand vous commencez à enlever les masques, je me retrouve avec des gens, franchement vous les regardez sur les réseaux sociaux, des dirigeants. Des artistes qui viennent me dire, mais moi je sais même pas comment j'en suis arrivée là, j'ai juste suivi mon chemin. Des petites choses ou des dirigeants d'entreprise qui me disent, c'est compliqué dans mon quotidien avec.
0: Vous avez des dirigeants d'entreprise qui viennent.
1: J'en ai plein, il suffit de regarder.
0: Ils sont malheureux, ils vont pas bien.
1: C'est des humains.
0: Dirigeants.
1: C'est des humains. En fait, c'est des humains.
0: On les envie tellement, c'est drôle.
1: Pas moi. Quand vous commencez à comprendre comme on envie les influenceurs, je pense qu'un des métiers les plus ingrats aujourd'hui, c'est de faire de l'influence. Ou vous vous arrêtez de vous prendre, vous arrêtez de manger pour vous prendre
0: en
1: photo.
0: En fait, avec ou sans enfants, c'est pénible.
1: On a une illusion de la vie de l'autre. C'est surtout ça. Ouais. Et donc, on va toujours fantasmer la vie que nous, on n'a pas. Alors, effectivement, il y a l'assurance financière, il y a des choses comme ça. Donc, il y a des études, d'ailleurs, sur quel montant financier il faut avoir pour se sentir bien. Mais au-delà d'un certain seuil, ça descend, notre niveau de bien-être. Vous voyez, ça n'augmente plus. Donc, en gros, on a toujours envie de fantasmer la vie des autres en se disant, pour eux, c'est plus facile. C'est-à-dire que, forcément, moi, je travaille beaucoup dans le monde du travail.
0: Mais ça, c'est plus fort que nous.
1: Mais oui, le salarié, il se dit que le manager, c'est plus facile. Le manager, il se dit que le dirigeant, c'est plus facile. Le dirigeant, lui, il doit des comptes à des investisseurs. Mais c'est ça. Ouais. L'indépendant, il se dit, mon Dieu, j'ai pas de retraite, c'est compliqué. Ouais. Arrêtons de nous comparer.
0: Ouais, et vivons chaque instant avec humilité, expérience et humilité.
1: Et
0: légèreté, puisque l'humour sauve le monde. Selon vous et selon Brigitte, là, c'est drôle parce que vos deux discours se ressemblent, vous êtes bien différentes.
1: Faut qu'on se
0: rencontre. Fort heureusement, faut absolument que vous vous rencontriez ici ou ailleurs. Chère Catherine Testa, en tout cas.

0: À l'instant, nous étions à l'écoute du magazine Enquête de Sens présenté par Marie-Ange de Montesquieu. Nous poursuivons en musique jusqu'à 2h du matin où nous retrouverons le magazine Génération Laudato aussi.
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0: Merci d'être en notre compagnie sur Radio Arc-en-Ciel. Vous écoutez le programme de la nuit. Il est 2h du matin. Je vous propose maintenant de poursuivre avec l'émission des radios chrétiennes en France, Radio Notre-Dame, Génération Laudato Si.
1: Bonjour et bienvenue dans Génération Laudato Si. Je vous retrouve à nouveau au Centre Sainte-Croix en Dordogne, un centre spirituel orthodoxe fondé par le père Philippe Dautet et son épouse Éliance dans les années 80. Aujourd'hui, je vous propose un épisode exceptionnel sur une personnalité méconnue, Bartholomée Ier, patriarche de l'Église orthodoxe de Constantinople depuis plus de 30 ans. Il a consacré toute sa vie au dialogue, à la paix, mais aussi à la question de la sauvegarde de la création. On surnomme d'ailleurs Bartholomée Ier le patriarche vert. Alors nous allons découvrir sa vie et sa pensée avec Michel Maxime Egger. Il est suisse, essayiste, éco-théologien de tradition orthodoxe. C'est parti.
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1: Bonjour Michel Maxime, merci beaucoup d'être avec nous.
2: Bonjour, merci de l'invitation.
1: On va avoir un bel épisode ensemble au Centre orthodoxe Sainte-Croix en Dordogne. On l'a dit, vous êtes suisse orthodoxe et on va découvrir avec vous Bartholomée Ier. Alors avant de commencer, est-ce que vous pouvez nous dire un petit peu ce qui vous touche chez lui, ce qui vous marque ?
2: Alors moi, ce qui me marque particulièrement, c'est son engagement écologique. Je crois qu'il y a vraiment peu de dirigeants, de leaders religieux qui ont autant que lui mis en avant la question écologique. D'ailleurs, quand il en parle, il dit que pour lui, c'est l'enjeu le plus crucial pour l'Église et qui, comme il l'ajoute, définit tous les autres aspects de la foi. Donc je trouve que c'est assez fort et donc ça veut dire que pour lui, c'est impossible pour des leaders religieux de se taire. Il faut alerter, il faut sensibiliser, il faut encourager et soutenir tous les efforts pour la sauvegarde de la création.
1: Alors, je vous propose qu'on s'intéresse d'abord à ses origines. Bartholomée Ier est né en 1940 sur la petite île d'Imbros. C'est une île qui est turque, mais qui a été grecque pendant des siècles. Et donc, il a grandi dans une communauté grecque lui-même qui a particulièrement marqué son parcours.
2: Alors oui, d'abord, il est donc de nationalité turque, puisque cette île appartient à la Turquie et que être de nationalité turque est légalement une obligation pour pouvoir accéder au trône patriarcal. Mais il a grandi dans une culture grecque, et donc une culture grecque marquée par l'orthodoxie. Ça a baigné son enfance et je crois qu'il en a tiré très vite, voilà, une vocation pour s'engager dans l'Église. Ce qui l'a amené à aller sur une autre île qui est Alki, où il y avait une faculté de théologie très connue qui a été fermée par le gouvernement turc en 1971. Mais c'est là qu'il a fait des études de théologie, qu'il a terminé à 21 ans. Donc en 1961, c'est là qu'il va être ordonné diacre et c'est là qu'il va recevoir le prénom de Bartholomée. Puis ensuite, il va faire, comme tout bon citoyen turc, son service militaire de 61 à 63.
1: Donc il a eu une vocation religieuse très tôt. Et après son service militaire, est-ce qu'il reprend des études ?
2: Alors oui, il va faire des études en Europe pour le coup. Il va aller à Rome, il va aller en Suisse, à Munich. Il va faire un doctorat en droit canonique. D'ailleurs, il va beaucoup se spécialiser dans la question du droit canonique. Et puis ensuite, il va rentrer en Turquie à la fin, en 1968. Et en fait, il va être ordonné prêtre en 1969. Et très rapidement, c'est-à-dire 3 ans plus tard, il va devenir le secrétaire du patriarche œcuménique Dimitrios Ier. Donc, il va être vraiment son plus proche collaborateur. Et de fait, on pourrait dire quasi organiquement, il va lui succéder en 1991, quand le patriarche va décéder.
1: Alors, j'aimerais qu'on parle maintenant spécifiquement de sa sensibilité écologique. D'où lui vient cette sensibilité, Michel Maxime Eger ?
2: Alors, je dirais qu'il y a peut-être 3 éléments. Qu'on peut mentionner par rapport à ça. Le premier, c'est son enfance, voilà, dans cette petite île d'Imbros, mais aussi sur l'île d'Alki. Il faut imaginer que dans les années 40, on est encore dans une forme de petit paradis naturel, pas du tout touché par le tourisme. Et quand il en parle, on sent une grande expérience et proximité en fait avec la nature, qu'il a beaucoup marqué. Ensuite, je pense alors qu'est déterminant, c'est son expérience au sein du Conseil œcuménique des Églises. Le Conseil œcuménique des Églises, donc c'est une organisation qui a été créée en 1948, qui regroupe un peu plus de 350 églises à la fois protestantes, anglicanes, orthodoxes. Les catholiques n'en sont pas formellement membres, même si ils participent comme observateurs. Et donc, lui va beaucoup s'impliquer dans la vie du Conseil œcuménique des Églises. Il va être même dans un certain nombre d'organes directeurs. Mmh. Et ça va jouer un rôle décisif, je dirais, dans le développement de sa sensibilité écologique et aussi dans l'engagement des églises orthodoxes en matière d'écologie. On peut dire que cet engagement, il commence véritablement en 1983 avec l'Assemblée générale du Conseil œcuménique des Églises à Vancouver. Et c'est là que va être lancé cet extraordinaire programme qui s'appelle « Justice, paix et sauvegarde de la création ». Et qui va faire que Bartholomée va organiser toute une série de rencontres inter-orthodoxes là autour. Et ça va aussi justement insuffler l'engagement de Dimitrios Ier, dont il est justement le plus proche collaborateur. Et Dimitrios Ier, en 1989, va publier la première lettre encyclique destinée à toutes les églises. Et c'est cette année-là, 1989, où il va instituer le 1er septembre, qui est le début de l'année ecclésiastique, de l'année liturgique, comme jour de prière pour la protection et la préservation de la nature.
1: Eh bien, on va pouvoir y revenir dans la suite de notre émission. Alors, je vous propose à présent d'écouter Bartholomée Ier lui-même. Le patriarche avait été reçu il y a quelques mois à Lourdes en novembre 2025 par l'Assemblée plénière des évêques de France. Et lors de son discours, il observe que nous sommes responsables par nos comportements de la clameur de la terre. Le patriarche dénonce notre obsession de la consommation, de la vitesse et du profit.
3: Dans un monde obsédé par la vitesse et la consommation, nous devons retrouver le sens de la juste mesure et de la sobriété. Choisir la qualité plutôt que la quantité, la beauté plutôt que l'utilité, la communion plutôt que le profit. Nous avons aussi perdu le rythme sacré du temps. Les arbres ne se hâtent pas, les étoiles ne brûlent pas plus vite pour briller davantage. Nos ancêtres savaient que toute croissance véritable exige patience et durée.
1: Michel Maximeger, c'est très profond ce que nous dit ici Bartholomée Ier. Il nous dit « les arbres ne se hâtent pas, les étoiles ne brûlent pas plus vite pour briller davantage ». Il veut dire que nous avons finalement complètement oublié la sobriété qui est importante, l'humilité, la patience. En fait, il dénonce ici nos comportements humains actuels.
2: Alors c'est un thème qui revient très souvent chez le patriarche Bartholomée quand il analyse finalement les causes ou les racines de l'écocide en cours. Et il mentionne souvent justement cette démesure consumériste. Il parle d'ailleurs de société de convoitise, qui est animée par cette loi du toujours plus, toujours plus vite et qui conduit à cette, on pourrait dire, exploitation illimitée des ressources naturelles, c'est-à-dire qui ignore en fait les limites de la biosphère. Ça, c'est un thème très récurrent chez lui.
1: Alors, j'aimerais qu'on parle maintenant, si vous le voulez bien, un peu de son action de plaidoyer vert à travers le monde, qui est quand même assez avant-gardiste. Pendant toute la période où Bartholomée est secrétaire du patriarche Dimitri, puis après comme patriarche lui-même de l'église Constantinople, il s'efforce de mettre en lumière les enjeux environnementaux et sociaux aussi. Comment est-ce qu'il s'y prend exactement, Michel Maxime ?
2: Alors, c'est vrai que c'est très frappant que dès son arrivée à la tête du patriarcat en 1991, il va vraiment mettre l'écologie, placer l'écologie au cœur en fait de ses priorités et des priorités de l'Église. Alors, il va multiplier vraiment les initiatives de réflexion, de sensibilisation, d'éducation pour la sauvegarde de la création. Alors là, j'aimerais simplement mentionner deux choses qui pour moi sont vraiment très très intéressantes. La première, c'est en 1994 où il crée un comité religieux et scientifique. Et donc, c'est-à-dire qu'il crée un espace pour réunir les leaders religieux et du monde académique. Donc, il crée vraiment un pont entre la science et les religions, avec cette conviction que pour pouvoir faire face aux défis écologiques, on a besoin de tout le monde. Et on a besoin justement de créer des alliances entre tous les acteurs et de développer une approche qui est œcuménique, interreligieuse et interdisciplinaire. Ça, je trouve que c'est assez remarquable. Et le deuxième point, c'est que ce comité va organiser entre 1995 et 2007 8 symposiums, des grands congrès internationaux avec plusieurs centaines de participants sur le thème de l'eau dans différentes régions du monde. Ça va prendre en partie la forme de croisières. Alors, ça sera dans la mer Égée, la mer Noire, la mer Baltique, la mer Adriatique, les fleuves, le Danube, l'Amazonie, le Mississippi. Et donc, voilà où on va explorer toutes les questions, les approfondir et voir les pistes de solutions qu'on peut développer.
1: Donc, il y a ces réunions internationales interdisciplinaires majeures que vous nous racontez. Et puis, à côté, Bartholomée Ier plaide également pour que la création soit au cœur de nos prières chez les chrétiens.
2: Oui, alors il a une citation que je trouve assez forte et qui est très significative quand il dit « Une église qui néglige de prier pour la nature est une église qui refuse d'offrir à boire et à manger à l'humanité souffrante ». Donc on voit très bien tout de suite les liens qu'il fait d'ailleurs entre écologie et pauvreté. Et en fait, il va vraiment, j'ai déjà mentionné cette institution par le patriarche Dimitrios Ier du 1er septembre, jour de la nuit liturgique, comme jour de prière pour la création. Eh bien, lui, il va vraiment continuer cette tradition, il va la promouvoir. Il va chaque année faire une lettre encyclique adressée à toutes les églises en lien avec la préservation de la nature, du vivant. Et puis, ils vont même, avec Dimitrios, on va même mandater en 1990 le meilleur hymnographe du mot Athos pour composer un office pour la création. Et en fait, toute cette initiative de prière pour la création va être reprise par la Conférence des Églises européennes, par le Conseil œcuménique des Églises en 2002 et par le pape François en 2015, qui va aussi reprendre cette même prière annuelle pour la création pour l'Église catholique.
1: Une des choses qui est vraiment frappante quand on vous écoute, c'est de se rendre compte à quel point Bartholomée Ier a été précurseur sur toutes ces questions-là, alors que chez les catholiques, on a beaucoup parlé du pape François. Justement, le pape François, comme vous le disiez, a mentionné Bartholomée Ier dans l'encyclique Laudato Si à plusieurs reprises.
2: Il le mentionne à plusieurs reprises, et je pense d'ailleurs qu'il le mentionne sur des points qui montrent qu'il a vraiment bien saisi, d'une certaine manière, les apports spécifiques du patriarche Bartholomée sur cette question en particulier. On pourra y revenir, le péché, le repentir et l'ascèse. Alors, il faut voir aussi que pour le patriarche Bartholomée, tout l'engagement écologique est indissociable de l'engagement œcuménique. J'ai déjà parlé du Conseil œcuménique des Églises, mais c'est aussi, de l'engagement œcuménique avec l'Église catholique. Et il y a quand même quelque chose assez extraordinaire, c'est la proximité du patriarche Bartholomée avec le pape François. Donc, ce n'est pas étonnant que le pape François le mentionne. En 2013, qui était quand même une grande première, le patriarche Bartholomée va assister à la messe d'intronisation du pape François. Et puis, en 2014, ils vont se rencontrer à Jérusalem pour célébrer le cinquantenaire de la fameuse extraordinaire rencontre historique entre le patriarche Athénagoras et Paul VI en 1964, qui a mis fin, en fait, à la rupture entre l'Église catholique et l'Église orthodoxe. Et puis, en même temps, ça date d'avant, parce qu'en 2002, il avait déjà beaucoup de liens avec le pape Jean-Paul II, et il y a une déclaration, qui est la déclaration de Venise, sur la conscience environnementale et éthique, qui est le premier texte commun de l'Église catholique et de l'Église orthodoxe, et où ils disent que la sauvegarde de la création est un devoir éthique et spirituel.
1: Et la reconnaissance mondiale qui est accordée à Bartholomée Ier dépasse largement la sphère chrétienne. Je crois qu'il reçoit de nombreux prix et il est même affublé d'un certain surnom qui lui reste jusqu'à aujourd'hui.
2: Oui, c'est le patriarche vert. Alors en fait, c'est quelque chose qui apparaît dès 96 dans les médias et puis ça va être d'une certaine manière entériné un peu cérémonieusement par Al Gore en 1997.
1: Donc le vice-président américain.
2: Voilà, qui est le vice-président américain, qui va être en 2007 d'ailleurs prix Nobel de la paix pour son engagement pour la protection du climat. Donc c'est quand même pas rien. Après, il va recevoir de nombreux prix, de nombreuses distinctions honorifiques, académiques, en particulier un prix qui est le prix environnemental le plus prestigieux au monde, qui est le prix SOFI, qu'il reçoit en 2002 des mains du ministre de l'Environnement de la Norvège. Et puis en 2008, il est même cité par le Times comme l'une des 100 personnalités les plus influentes du monde.
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1: Michel Maximeger, vous êtes suisse de confession orthodoxe, essayiste et éco-théologien. Et aujourd'hui, on découvre avec vous le patriarche orthodoxe Bartholomée Ier. On le surnomme depuis presque 30 ans le patriarche vert. Et on a vu à quel point il s'est engagé très concrètement pour la transition écologique de notre monde. J'aimerais maintenant qu'on plonge avec vous dans sa pensée, si vous le voulez bien. L'un des points les plus importants chez Bartholomée Ier, c'est cette question du péché écologique.
2: Alors oui, c'est un point qui fait d'ailleurs l'objet d'une citation dans l'encyclique Laudato Si. La voici. « Un crime contre la nature est un crime contre nous-mêmes et un péché contre Dieu. » Alors c'est vraiment, je trouve, très fort. En fait, le patriarche va, déjà en 97, lors d'un colloque en Californie, il va être sans doute l'un des premiers leaders religieux qui, avec autant de force et de clarté, va élargir la compréhension du péché, au-delà, en fait, je dirais, des aspects humains, individuels et sociaux, pour inclure toutes les atteintes à la nature. Alors, ce qu'il faut voir pour lui, c'est que le péché, il n'entend pas dans un sens moralisateur ou moral, mais dans un sens spirituel, c'est-à-dire le sens vraiment de séparation. Et au fond, on voit bien dans cette citation, hein, crime contre la nature, crime contre nous-mêmes, péché contre Dieu. En fait, c'est séparation. Le péché, c'est ce qui nous sépare d'abord, évidemment, de la nature. Et il dit parce que nous oublions que c'est un don de Dieu, donc qui fait qu'on va l'exploiter et l'abîmé. Mais c'est aussi une séparation par rapport à nous-mêmes et à notre être profond, avec toutes les passions qui vont nous amener précisément dans ces comportements consuméristes. C'est une séparation par rapport aux autres, c'est-à-dire avec la dimension du refus, du partage, de la solidarité et de la justice. Et puis c'est cette séparation avec Dieu qui est liée aussi à une vision où on va être très anthropocentré, c'est-à-dire l'être humain va prendre d'une certaine manière la place de Dieu.
1: Et pour Bartholomé Ier, qui dit péché écologique, péché contre la création, contre soi-même, les autres et Dieu, dit repentir ?
2: Repentir, et de nouveau avec une peut-être une certaine compréhension du mot repentir. Souvent, quand on parle de repentir, voilà, il y a ce côté, voilà, on reconnaît son péché, puis on bat un peu sa coulpe.
1: Mais on n'aime pas beaucoup ce mot aujourd'hui, hein, du repentir.
2: Voilà. Et en fait, c'est quand même, alors que le mot repentir traduit le mot métanoïa grec. Donc, métanoïa, c'est-à-dire là, c'est vraiment ce grand retournement de l'être, ce changement de vision. Et pour le patriarche Bartholomé, c'est vraiment cette dimension de transformation intérieure qui dit, il dit, c'est spirituel, et c'est spirituel parce que ça va, en fait, mettre en question notre manière de voir, notre manière de penser et notre manière d'imaginer le monde. Donc, on voit tout de suite qu'il est dans cette dimension de changement de paradigme, et il dit, il faut aller jusque-là si on veut pas uniquement traiter les symptômes de la crise écologique, mais vraiment aller à ses racines, et ses racines, elles ont à voir avec notre regard, et il dit, il nous faut une nouvelle vision du monde si nous désirons une nouvelle terre, en référence à l'Apocalypse. Ça, c'est sa vision du repentir.
1: Pour continuer notre questionnement, je fais appel à l'orthodoxe que vous êtes. Est-ce que pour Bartholomé Ier et pour la tradition orthodoxe, la technologie, par exemple, est à rejeter ? Comment est-ce que l'orthodoxie se situe par rapport à ça ?
2: Alors, je dirais que la technologie, comme d'ailleurs la science, n'est pas à rejeter. Elle n'est simplement pas à absolutiser. Elle est un des aspects de solution parmi d'autres. Et je mentionnais ce comité religieux et scientifique et cette approche interdisciplinaire. Et donc le patriarche a complètement compris qu'il fallait créer des alliances, en particulier entre la science et éventuellement avec tout ce qu'elle peut aussi amener comme solution technologique, technique, et en fait la religion ou les traditions de sagesse, comme il dit, la science va nous permettre de comprendre les problèmes et d'amener des solutions, mais elle ne va pas nous amener en fait des réponses aux racines de la crise qui ont à voir avec la conscience, qui ont à voir avec le cœur humain, qui ont à voir une dimension spirituelle, et ça en fait c'est la spiritualité qui peut l'apporter, d'où le besoin d'avoir les deux ensemble.
1: Alors, Michel Maxemeyer, que dit Bartholomé Ier sur la place de l'homme dans la création avec ce que vous nous dites ?
2: Ben, la place de l'homme dans la création, c'est juste pour préciser, c'est un grand, grand débat théologique dans le monde chrétien, pas seulement dans le monde chrétien, mais ailleurs, puisque on a cette fameuse critique de cet historien Lynn White en 1967 dans la revue Science qui accusait en fait le christianisme d'être à l'origine de la crise écologique du fait de son anthropocentrisme arrogant. Donc c'est un grand, grand débat. Alors c'est vrai que Bartholomé, il reste quand même anthropocentré, mais je dirais modéré, donc il va vraiment toujours souligner la place centrale de l'être humain par rapport dans la création. En même temps, il rejette ce que lui appelle l'anthropomonisme, c'est-à-dire une façon de mettre en avant de manière exclusive l'être humain en le séparant du reste de la création. Donc lui, vraiment, il souligne toujours les interconnexions, il parle même d'interdépendance en fait de l'être humain et de toutes les créatures avec tout le vivant. Et donc, en fait, si vous voulez, il en déduit, et c'est là où c'est modéré, pour lui, ça ne justifie pas des comportements prédateurs ou de domination, mais en revanche, ça appelle à une responsabilité et à exercer cette responsabilité dans la justice, dans l'amour, dans le respect et dans l'humilité.
1: Pourquoi, selon vous, et finalement, la spiritualité orthodoxe est particulièrement sensible à cette question du respect de la création ou du cosmos, comme vous le dites ?
2: Alors, je dirais deux choses. La première, c'est une raison quasi historique. Il faut voir que l'Orient chrétien a vécu jusqu'en 1923, depuis 1299, dans la captivité de l'Empire ottoman. Et donc, d'une certaine manière, l'Orient chrétien a échappé à la modernité, la fameuse modernité occidentale, avec le rationalisme, avec le désenchantement du monde. Et puis la deuxième chose, c'est que du coup, elle a gardé une conscience de ce qu'on pourrait appeler, et qui revient souvent chez le patriarche Bartholomé, une forme de sacralité du monde, c'est-à-dire la création comme un mystère sacré qui est à la fois la manifestation de Dieu, mais qui est aussi en fait habité, animé par l'Esprit Saint et plein de la présence de Dieu. Et à cet égard, le patriarche Bartholomée aime beaucoup utiliser l'expression de Saint Maxime le Confesseur, un père de l'Église du 7e siècle, quand il parle de liturgie cosmique, et c'est cette vision de la création comme une espèce de grande symphonie à laquelle toutes les créatures participent.
1: Eh bien, nous allons à nouveau écouter quelques mots du patriarche Bartholomée Ier lors de son discours de novembre 2025 à Lourdes, toujours devant les évêques de France. Écoutez, vous allez l'entendre, il nous exhorte à faire le bon choix pour sauver notre maison commune, c'est-à-dire le choix de transformer nos vies.
3: Nous sommes à un carrefour décisif. Serons-nous la génération qui choisit le confort plutôt que la conscience, ou celle qui, unie dans la foi, la science et la solidarité, choisit la transformation plutôt que la destruction? L'avenir de notre monde dépend de cette réponse. Une réponse non seulement écologique, mais profondément spirituelle.
1: Bartholomée Ier nous dit que nous sommes à un carrefour décisif de l'histoire. Est-ce que selon vous, Michel Maxime, il se désespère que son plaidoyer ait finalement eu peu d'impact après 40 ans de travail?
2: Quand on lit ses écrits, je trouve qu'il y a une forme d'ambivalence. C'est-à-dire que d'un côté, il est dans une grande lucidité par rapport à la destruction du monde naturel. D'ailleurs, il parle d'une forme de suicide de l'humanité. Il voit des dégâts irréversibles et il craint que finalement, on va devoir attendre d'avoir atteint un point de non-retour pour pouvoir vraiment agir. Et puis de l'autre côté, il ne cesse d'exprimer une forme d'espérance alors qu'on sent chevillé au corps dans la capacité, le pouvoir de guérison incroyable de la nature et puis au fait quand même la capacité de l'être humain créé à l'image de Dieu de changer et de se transformer. Donc on est une espèce d'ambivalence. En même temps, alors ça c'est en fait un constat personnel, je pense qu'il faut quand même reconnaître qu'on est encore loin, là je parle des églises orthodoxes, on est encore loin de ce qu'il appelle de ses voeux, c'est-à-dire des paroisses, des communautés et des prêtres verts, et qu'il y a encore un grand décalage entre d'un côté son discours, tout ce qui a pu être produit au sommet de l'Église, et puis la réalité sur le terrain, parce que très peu de paroisses et de communautés sont véritablement engagées sur les questions écologiques pour le moment.
1: Alors pour entamer la dernière partie de notre émission, j'aimerais qu'on parle avec vous de pistes d'action concrètes qu'on peut mettre en place dans nos vies pour essayer de répondre davantage aux enjeux de la crise écologique, pour nous laisser nous transformer de l'intérieur. Face au péché écologique, Bartholomée propose une voie très claire. Il dit qu'il faut rejeter les excès, notamment nos habitudes de surconsommation, et il nous encourage à l'ascèse. Qu'est-ce que c'est, Michel Maxime, l'ascèse ?
2: Bon, l'ascèse, c'est un mot qui n'est pas très populaire. Lui parle d'éthos ascétique, donc vraiment comme une forme de mode d'être et de vie qui serait une alternative finalement à cette société de convoitise et à ce consumérisme. Alors, dans l'encyclique Laudato Si, on peut lire une citation du patriarche Bartholomée qui définit clairement ce qu'il entend par cet éthos, mode d'être ascétique. Cela signifie apprendre à donner et non simplement à renoncer. C'est une manière d'aimer pour passer progressivement de ce que je veux à ce dont le monde de Dieu, c'est-à-dire la création, a besoin. C'est une libération de la peur, de l'avidité et de la dépendance. Ça, je trouve que c'est une magnifique définition de l'ascèse qui nous sort de cette vision parfois un petit peu négative où il faut renoncer, où il faut se priver. On est vraiment dans une dynamique d'amour. Alors, c'est clair que ça demande un exercice, ça demande un effort. Hein. Askésis, ça veut dire exercice, pour aller vers plus d'autolimitation, plus de suffisance, comme on dit, pour cesser de nous approprier la nature, comme le répète Bartholomée, la terre appartient au Seigneur. Et puis, très important de voir aussi que ce n'est pas un exercice individualiste à travers un jeûne personnel que je pourrais faire, mais qu'en réalité, ça ouvre à une dimension de partage, de solidarité, parce que, en fait, même si je jeûne, qui est une des expressions de cette ascèse, je ne jeûne pas pour moi, mais je jeûne avec et pour les autres dont je reconnais les besoins.
1: Ouais, donc c'est vraiment une dynamique d'amour et une dynamique de solidarité avec les plus pauvres. Je crois qu'au cœur de cette conversion intérieure à laquelle on est appelé, Bartholomée parle aussi de l'Eucharistie. Qu'est-ce qu'il veut dire par l'Eucharistie comme réponse à la crise écologique ?
2: Alors ça, c'est vraiment, on pourrait dire de nouveau, un éthos, c'est-à-dire un mode d'être eucharistique, qui est vraiment la deuxième clé complémentaire de l'éthos ascétique pour répondre à ces enjeux écologiques. Alors en fait, ça, c'est aussi intéressant, c'est-à-dire quand on parle d'eucharistie, souvent on pense au rite, on pense au sacrement, à la messe, voilà. Alors que lui, il dit, ben, en fait, il faut pas uniquement voir le rite et le sacrement, mais il faut en voir l'eucharistie comme une forme d'existence, comme une manière d'être, comme une manière d'habiter en fait le monde.
1: Est-ce que c'est une offrande, être soi-même une offrande?
2: Ça peut être une forme, mais je pense qu'il y a cette dimension eucharistie, ça vient de, le mot grec veut dire rendre grâce. En fait, c'est donc cette dimension de gratitude par rapport à ce don de la création. Et dans l'eucharistie, ben, c'est notamment signifié par le rite, eh bien, c'est en fait la dimension de communion. Donc gratitude et communion, et évidemment d'offrande. Donc c'est une manière de dire merci, et de recevoir comme un don sacré d'amour dans l'émerveillement et don de beauté toute cette création qui nous est offerte et qu'on va justement réoffrir aux autres en partage et à Dieu en signe d'action de grâce.
1: Alors Michel-Maxime Heger, pour terminer cette émission sur Bartholomée Ier, quels conseils concrets est-ce que vous pourriez donner aux auditeurs qui nous écoutent et qui voudraient peut-être évoluer dans leur mode de vie, dans leur vision du monde ?
2: Alors, le patriarche Bartholomée pose une question que je trouve très forte. Il dit « Quand commencerons-nous enfin à apprendre la langue divine si mystérieusement cachée dans la nature ? Quand commencerons-nous à entendre la musique de l'harmonie du vivant ?» Eh bien, je trouve que là, c'est une formidable invitation à, j'aurais envie de dire, nous arrêter, à aller dans le vivant, à nous relier en profondeur avec la création, tous les êtres qui l'habitent, par tous nos sens, à faire silence. Pour lui, il dit « faire silence, c'est la clé fondamentale du développement d'un monde, d'un mode d'être écologique. Faire silence pour pouvoir écouter les voix de la création, les voix, tout ce qu'elle a à nous dire, à la fois de ses souffrances, mais aussi de sa vie et de ses beautés. Et on voit bien que quand on se connecte au vivant, toute l'énergie de vie qu'on peut recevoir de résilience et de force pour pouvoir continuer d'avancer. Et en fait, la clé de tout ça, c'est l'amour. C'est-à-dire qu'en fait, lui-même le dit, il faut embrasser toutes les créatures avec joie et amour. Il parle de l'amour comme la voie pour l'avenir. Et moi, j'ajouterais simplement que fondamentalement, ça c'est ce que l'éco-spiritualité nous apprend, on ne peut pas œuvrer, on ne peut pas vouloir sauvegarder, protéger ce que nous n'aimons pas.
1: Merci beaucoup, Michel-Maxime Heger, d'avoir été avec nous pour cet épisode passionnant pour décrypter la pensée de Bartholomée Ier, le patriarche orthodoxe de Constantinople. Merci pour vos explications limpides.
2: Merci de votre invitation.
1: Merci beaucoup à Stéphanie Tesson et à Laurent Saroui pour la préparation de cet épisode. Merci à KTO TV de nous avoir transmis l'enregistrement du discours de Bartholomée à Lourdes. Et merci à Raphaël Ferreira pour les moyens techniques de cette émission. À bientôt pour un nouvel épisode de Génération Laudato Si'.

0: 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Le programme de la nuit continue sur Radio Arc-en-Ciel et à 3h, nous retrouverons le magazine des radios chrétiennes en France, Radio Notre-Dame, Visage.
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0: Renaud Capuçon, bonjour et merci d'avoir accepté de passer une heure en notre compagnie, car je sais combien votre emploi du temps de violoniste est chargé quand vous ne répétez pas pour préparer les très nombreux concerts que vous donnez dans les plus grandes salles du monde. Vous enseignez la musique à Lausanne, vous enregistrez, comme très récemment, le concerto pour violon de Bartok, ou encore un CD intitulé « Cinéma » sur vos musiques de films préférées. Vous êtes considéré aujourd'hui, Renaud Capuçon, à un peu plus de 40 ans, comme l'un des plus grands violonistes au monde. Alors si vous le voulez bien, avant de parler de vous directement, j'aimerais que nous parlions de celui qui ne vous quitte presque jamais, qui vous accompagne dans tous vos déplacements, c'est votre violon. J'aimerais bien que vous nous parliez de cette relation que vous entretenez avec ce Guarnerius de 1737. Et j'ai lu quelque part que lorsque vous l'aviez rencontré, vous aviez eu un coup de foudre. Qu'est-ce qui s'est passé ?
1: C'est plus qu'un coup de foudre, c'est en fait une parfaite adéquation entre l'idée qu'on se fait d'une sonorité, le rêve qu'on a d'une sonorité, parce que la sonorité c'est quelque chose d'assez abstrait, c'est bien sûr qu'on peut le décrire comme une chose chaleureuse, plus ou moins, enfin chacun y met les termes qu'il veut. En tout cas, en entendant ce violon sous mon oreille la première fois, j'ai eu la certitude et l'impression physique que c'était l'instrument de mes rêves, celui qui allait me permettre de me développer, de pouvoir chercher ses couleurs. En fait, il m'apporte une palette de couleurs infinie, et surtout, il me fait révéler des choses de moi-même qu'un autre instrument n'aurait pas fait. C'est-à-dire que il me permet de sortir de moi. C'est assez étrange à dire, mais c'est vraiment un vecteur de. Voilà, c'est l'instrument qui m'accompagne et effectivement, il fait partie de ma vie.
0: Il fait partie de votre vie. Vous passez un temps considérable.
1: Considérable. En fait. Je voyage partout dans le monde avec. Il est tout le temps avec moi. Dans les avions, il est juste au-dessus de moi. Il est avec moi dans tous les voyages.
0: Et le fait qu'il a été joué, je dis pas il a appartenu volontairement, je dis il a été joué pendant 50 ans par Isaac Stern. Quand vous avez pris la relève quelque part, qu'est-ce que ça vous a fait?
1: Ça m'a donné le vertige pendant un certain temps, parce que j'avais eu moi-même le privilège de travailler un peu avec Isaac Stern. J'avais tous ses disques et il a enregistré quasiment toute sa discographie avec cet instrument. Cet instrument a donc voyagé avec lui partout. Ce qui est très clair, c'est que le premier concerto que j'ai joué avec cet instrument, c'est le concerto de Brahms en novembre 2005. Et je me souviens très bien avoir eu l'impression que, non pas que le violon sonnait comme Stern, non pas que le violon sonnait tout seul, mais que le bois se souvenait de ses harmonies. Et ça, j'en suis persuadé. Quand je joue le Beethoven, quand je joue Tchaïkovski, quand je joue Sibelius, des concertos qu'il a joués des centaines et des centaines de fois, je suis persuadé que le bois se rappelle de ses harmonies, de ses tensions, de ses...
0: Il est chargé de la présence de ses musiciens,
1: oui,
0: quelque part.
1: Non, mais au-delà de ça, le phénomène vibratoire, le phénomène vibratoire du bois, qui est un être vivant, d'une certaine façon. Et ça, c'est très, très émouvant. Et moi, je ne suis qu'un passeur. Hein. J'ai cet instrument qui m'appartient maintenant. Mais comme disait, hein, je ne sais plus qui disait ça, mais la façade d'une maison appartient à celui qui la regarde et pas à celui qui la possède.
0: Donc vous avez le sentiment que ce violon ne vous appartient pas vraiment, même si il vous a coûté très cher.
1: Oui, c'est ça. L'idée, c'est qu'il ne m'appartient pas vraiment, puisque d'abord il appartiendra à quelqu'un d'autre après, qui continuera à le faire sonner, et puis il appartient à ceux qui l'écoutent.
0: Certaine façon. Ouais, c'est incroyable, il a 240 ans de plus que vous.
1: Oui.
0: Il vous accompagne partout. Votre premier violon, par contre, vous vous en souvenez? Vous l'avez eu à quel âge?
1: Je l'ai eu à 4 ans, je m'en souviens très bien. Je me souviens très bien du moment où mon oncle m'a ramené ce violon de Valence, parce que le luthier était à Valence.
0: Et vous habitiez Chambéry.
1: J'habitais Chambéry. Et je me souviens pas tellement de plus. Je me souviens d'avoir ouvert la boîte, pris ce violon, et j'étais très heureux parce que j'avais 4 ans, que c'était une chose nouvelle, quasiment comme un jouet ou un, non, pas un jouet, mais quelque chose de spécial. Et après, j'ai des souvenirs d'avoir aimé cet instrument, qui m'appartenait, qui était une chose que les autres enfants n'avaient pas, donc il y avait quelque chose de spécial, très spécial. Mais, à 4 ans, on a quand même, enfin, les souvenirs que j'ai de 4 ans sont assez flous. Je me souviens de ce moment-là, je me souviens de petits concerts où je faisais plus de la figuration que des concerts solo, parce qu'on était plusieurs à jouer. Mais j'avais tout de suite le plaisir de la scène. Enfin, je m'en souviens bien.
0: Vous avez été orienté vers le violon? Parce que je crois que vous aviez commencé par...
1: Non, j'ai pas commencé par le piano. J'ai été orienté vers le violon vraiment parce qu'une dame, j'étais dans un cours de méthodes actives, donc une dame jouait du piano, on était quelques enfants à chanter, c'était une petite initiation à la musique. Et ma mère, qui était pas musicienne, tout comme mon père, a posé la question à cette dame: qu'est-ce que vous nous conseillez comme instrument pour notre fils? Et cette dame de répondre, il a une excellente oreille, faites-lui faire du violon.
0: Donc vous avez été orienté tout de suite vers le violon.
1: Et c'est quand même fou parce que si cette dame avait dit peut-être faites-lui faire du piano, je serais peut-être pianiste
0: aujourd'hui. Vous seriez pianiste aujourd'hui. Alors, ce qui est incroyable, c'est que dans votre famille, vous êtes trois enfants, votre sœur Aude a joué du piano. Elle aurait pu devenir une pianiste professionnelle.
1: Oui, elle a arrêté à 18 ans pour être orthophoniste. Mm-hmm.
0: Votre frère Gauthier, lui, est bien connu comme violoncelliste. Et vous, vous êtes violoniste. Et c'est incroyable parce que ni votre père, ni votre mère ne sont musiciens.
1: Et plus je vieillis, plus je me rends compte à quel point c'est incroyable, en fait. Ouais. Jusqu'à maintenant, c'était normal. Et plus j'analyse la situation, et plus je suis moi-même en âge, j'ai finalement l'âge de mes parents, même plus âgé que mes parents quand on avait cet âge-là. Et je me dis, mais qu'est-ce qui a bien pu leur passer par la tête? C'est que pourquoi à Chambéry, dans une ville, une petite ville de province? Alors certes, ils avaient découvert la musique par le grand échiquier de Chancel. Ils avaient commencé à acheter des 33 tours. Et certes, ils ont découvert le concert au Festival des Arcs, où il y avait des concerts gratuits.
0: Où vous alliez souvent quand vous étiez enfant.
1: Voilà, ils nous emmenaient enfants. C'est là qu'on a découvert la musique. Parce que mes grands-parents habitaient Bourg-Saint-Maurice, donc c'était une chose géographique. Mais quand même, on a beau écouter de la musique au Grand Échiquier ou dans un festival, de là à faire commencer ses enfants et de les faire persévérer et les entourer autour de la musique, c'est quand même une chose, c'est pas banal.
0: Oui, mais ils auraient pu vous mettre au conservatoire, comme le font beaucoup de parents.
1: Oui, c'est ça.
0: Mais que vous soyez devenus, vous et votre frère, et si votre sœur avait poursuivi, tous les trois, vous auriez pu,
1: c'est
0: faire,
1: très mystérieux.
0: Vous auriez pu faire un beau trio.
1: Absolument. C'est très mystérieux.
0: C'est mystérieux, d'où ça vient. Oui. Et ils vous ont vraiment poussé, c'était un peu comme Léopold Mozart avec son
1: pas
0: fils.
1: Pas du tout. D'abord, ils n'avaient pas les codes, ils n'étaient même pas mélomanes à l'époque. Donc, ils ne savent pas lire la musique, il n'y a pas de connaissance de ce côté-là. Donc, en parlant du réseau musical, zéro, je veux dire, ils n'avaient aucune connaissance dans le milieu musical.
0: Comment vous expliquez un peu ce miracle de la famille Capuçon?
1: J'explique par cette découverte, cette appétence à la musique qu'ils avaient tous les deux, qu'ils ont eu envie de satisfaire, et puis ensuite la volonté de nous proposer cela. Mais on a fait aussi beaucoup de choses. Moi, je me souviens avoir fait du judo, on a fait de la poterie. Voilà. Je pense que ma mère était quelqu'un qui aime tout ce qui est artistique. Et qui certainement, n'ayant pas elle-même fait jeune, a eu envie de nous le faire découvrir. Il se trouve que moi-même, j'ai accroché tout de suite à la musique.
0: Tout de suite.
1: Vraiment tout de suite. Et c'était, je me rends compte maintenant avec l'âge, c'était aussi, il y avait le côté ludique, le côté partage avec les autres, mais il y avait aussi le côté refuge. C'est-à-dire que moi, j'écoutais de la musique, plus souvent avec un casque. Mon père avait un casque stéréo, c'était des nouveaux casques à l'époque. Et j'écoutais des opéras de Mozart, j'écoutais à 5, 6, 7 ans, en regardant des albums photos de famille. Et je me souviens de cette espèce d'atmosphère, c'était des moments qui m'appartenaient. Bien sûr que je jouais aussi au Lego, au foot avec mes copains, c'est tout à fait normal, mais j'avais besoin de ces moments de tranquillité. J'étais un gamin calme, en fait. Et la musique m'apaisait, non pas que la maison n'était pas apaisée, puisqu'on était une famille tout à fait banale, je dirais, avec des parents qui s'aimaient. Donc, c'est pas banal. Mais une famille paisible, voilà. Avec,
0: aimante, paisible.
1: Exactement, avec des vacances chez les grands-parents, avec un peu de montagne, un peu de mer. Enfin,
0: vous avez une enfance heureuse.
1: Super heureuse. Donc, c'est étonnant que j'ai eu besoin de me... En fait, c'est comme si la musique me parlait depuis très petit... me parler, ça c'est un peu étrange de dire ça, mais où je me sentais bien avec la musique.
0: Elle vous apaisait, c'est le mot que...
1: Elle m'apaisait, oui, parce que j'ai réalisé ça en voyant mon fils un jour me dire « Mets du Schubert, papa, j'aime bien, c'est calme. » Et j'ai eu un flash, c'est les enfants, c'est extraordinaire pour ça, parce que vous revivez votre propre enfance.
0: Et Elliot a
1: 7 ans, et je me suis revu au même âge en écoutant de la musique, et je me suis dit « Mais c'est ça en fait, c'était apaisant. » Et donc, voilà, je pense que c'est tout simplement ça. Et puis après.
0: Et c'est ce que vous recherchez encore aujourd'hui, quelque part?
1: D'une certaine façon, oui, parce qu'on a toujours cette espèce de. On fait toujours les choses en fonction de son enfance. Je pense que c'est à la fois le bonheur d'avoir découvert la musique et d'être curieux, d'avoir ce plaisir à découvrir des choses en permanence différentes dans la musique. Le bonheur de pouvoir le partager, parce que la musique sans partage, ça n'est pas grand-chose. Donc, de l'offrir à ceux qui l'écoutent et de le partager avec ceux avec lesquels je joue. Et puis, au-delà de ça, c'est vrai, ce phénomène d'apaisement, de, je ne sais pas, c'est jouer un concert, jouer de la musique, l'écouter, c'est prodigieux. C'est quelque chose qui vous fait rêver, qui vous fait, si vous êtes croyant, qui vous fait vous transcender, qui vous fait faire passer des messages sans les mots. C'est un moyen de communication exceptionnel entre les êtres, puisque vous arrivez à vous dire des choses que vous n'arrivez pas avec des mots. Et c'est vrai que je le fais dans cet esprit de communication de belles choses.

0: Renaud Capuçon, vous avez dû quitter ce milieu familial aimant, chaleureux, donc vous avez décrit très tôt, vous aviez 14 ans quand vous êtes parti à Paris au Conservatoire National Supérieur de Musique. Comment vous avez vécu ça, le fait de quitter la famille, quitter votre frère et sœur et vous retrouver
1: à Paris? Très bien, parce que il faut remettre les choses dans leur contexte. C'est vrai que Chambéry, c'est en France, c'est pas très loin en Europe, c'est une ville française, petite ville. Il y avait le TGV qui mettait presque 4 heures à l'époque, 3 heures et demie. Donc je partais toutes les semaines, en fait, je quittais la maison 3 jours. Je faisais mes cours par correspondance. À partir de la 4e, j'arrêtais l'école normale. Je faisais mes cours par correspondance. Je travaillais mon violon tous les jours, les cours, et je partais à Paris 3 jours par semaine, ce qui était quand même extrêmement réduit. Les cours étaient groupés. J'habitais dans une famille d'accueil. Donc mes parents ont tout fait pour que je ne sois pas simplement lâché dans la nature à 14 ans. Ils ont refusé l'idée que je sois en internat à Paris, ce qui a été, je pense, une bonne chose. Je n'étais pas assez mûr pour ça. Et donc, j'étais sous, entre guillemets, contrôle, même si j'étais très civilisé et sage, j'aurais pas fait de bêtises, mais j'étais un peu protégé, quoi. Voilà. Ensuite, à partir de 16 ans, j'habitais encore dans une famille, mais j'étais beaucoup, beaucoup plus libre. Et puis, à partir de 17 ans, j'ai eu un appartement.
0: Mais vous n'avez pas le sentiment d'avoir eu une adolescence et une jeunesse à part?
1: Non, ça, on m'a souvent posé la question. Pas du tout, parce que je vivais ma passion. J'étais heureux d'être à Paris. J'étais fier d'être au Conservatoire supérieur. J'étais un des plus jeunes. J'étais avec des gens plus âgés un peu tout le temps.
0: Ça, et vous puis, aimez bien être avec des...
1: Oui, j'ai toujours été... mes meilleurs amis ont quasiment entre 70 et 80 ans, moi, toujours. Et c'est vrai que j'ai toujours aimé être avec des gens plus âgés. Ça vient certainement de cette époque-là, où moi, j'avais 14 et mes potes avaient 18, 20, 25 ans. Et à cette époque-là, c'est énorme comme différence. Et donc, non, aucune frustration de ne pas avoir assouvi des rêves d'adolescent. On faisait la fête comme les autres.
0: Vous pouviez faire la fête quand même.
1: Oui,
0: comme
1: mais
0: les
1: moi
0: autres.
1: J'étais pas très fêtard à l'époque. À 14 ans, on n'est pas. Enfin, moi j'étais un gamin passionné par ce que je faisais, pas par l'étude du violon, et j'étais plutôt sérieux. Donc c'est plus tard, c'est vers 18-20 ans que j'ai quand j'ai fait des orchestres de jeunes, que là j'ai vraiment pu faire la fête comme n'importe quel jeune.
0: La transmission tient une place très importante dans votre vie, Renaud Capuçon, on va le voir. Mais j'aimerais que vous nous parliez de personnes qui, justement, vous ont transmis des valeurs, qui vous ont transmis des techniques, peut-être, musicales. Je vais vous donner quelques noms, et vous allez me dire qu'est-ce que ces personnes-là vous ont transmis d'essentiel et qui vous accompagnent encore vraiment aujourd'hui. Veda Reynolds.
1: Veda Reynolds, c'est ma professeure de violon entre l'âge de 8 ans et 20 ans. Une élève de Flèche, Zimbalis, Galamian, Enesco.
0: Incroyable, entre 8 ans et 20 ans.
1: Oui, ça a été mon maître. Vraiment. Entre temps, je suis rentré au conservatoire, mais elle a toujours resté présente. C'était une dame qui était prof au Cortés de Philadelphie et membre de l'orchestre de Philadelphie, qui était revenue en France pour enseigner au conservatoire de Lyon. Et puis, elle était à la retraite, et donc elle s'est occupée de moi et de beaucoup d'autres violonistes. Et les cours duraient 3 heures et demie. Moi, j'avais 9 ans, 10 ans. On allait à Lyon prendre les cours avec mon père, il m'amenait. Et c'était des cours de violon, de musique, des cours de vie. Je lui dois tout. Elle m'a appris le vibrato, elle m'a appris le son, elle m'a appris la posture, la position. Et je réalise à quel point j'ai eu de la chance, parce que moi j'avais 8 ans, elle en avait 70, déjà 75. Et elle avait été elle-même professeure quand elle était jeune, de jeunes élèves qui ont l'âge aujourd'hui d'être mes parents. Alors que c'était ses élèves aussi, et elle avait été élève de Galamian, etc. Donc c'est vraiment...
0: Elle vous a tout transmis.
1: Elle m'a transmis un héritage incroyable.
0: Une phrase qu'elle vous a dite une fois, qui vous habite encore et qui vous accompagne?
1: Oui, c'était une phrase qu'elle m'avait dite après j'avais joué une sonate de Brahms, avant de partir à un stage aux Arcs, justement l'été. J'avais 12 ans, j'avais voulu absolument travailler cette sonate de Brahms, je l'avais jouée, et elle était très avare de compliments. Et elle disait « bon », alors comme ça, il fallait analyser le « bon ». Et puis là, je voulais un peu plus, je voulais avoir une sorte de carotte pour l'été, à ronger, enfin quelque chose pour savoir si j'étais dans le bon chemin. Et j'ai dit « mais ça, qu'est-ce qu'il faut pour que ça soit mieux ?» Et elle avait réfléchi, elle m'a dit « il faudra du temps ». Et à cet instant précis, je me souviens, j'avais envie de la frapper, mais j'ai dit « mais qu'est-ce que ça veut dire quand on a 9 ans ou 10 ans et qu'on dit « il faudra du temps » ?» Pour que ça soit mieux, oui, mais on n'a aucune idée. Je pense à cette phrase tellement souvent. D'abord, chaque fois que je joue cette sonate de Brahms, je l'ai joué des centaines de fois. Et à chaque fois, effectivement, tous les 6 mois, quand je la rejoue, le temps a fait son œuvre et elle a évolué et je la joue différemment. Et c'est le temps qui a façonné, comme le temps va façonner la roche d'une montagne, un ruisseau va façonner, voilà, où le temps façonne les choses.
0: Et, donc elle avait raison.
1: Bien sûr qu'elle avait raison.
0: Du temps. Et vous le sentez vraiment, vous diriez un peu comme Okuzai, que bon, vous avez su peindre un peu vers 40 ans, à 60 ans, un peu plus, mais que ce sera seulement vers l'âge de 100 ans que vous pourriez vraiment peindre.
1: Mais totalement.
0: Kusai a raison, je cite mal cette phrase de Kusai, mais c'est cette idée-là.
1: Mais totalement.
0: Fait, il faut du temps pour se bonifier.
1: Il faut du temps, et c'est la vie, et le fait de vous enrichir dans la vie par les autres, parce que vous recevez de la vie, de la nature, des êtres humains, c'est ce qui nourrit votre art. Et c'est pour ça que c'est un vrai danger d'être enfermé dans sa bulle en tant que musicien. Souvent, moi, j'ai été enfermé dans ma bulle longtemps parce que je travaillais des heures, parce que j'étais très sérieux et je voulais vraiment réussir à être le meilleur possible. Mais il m'a fallu, ensuite, ça s'est fait naturellement. J'avais des curiosités, énormément de curiosités sur plein de choses, mais j'étais un peu centré sur la musique. Et le fait de m'être ouvert les 10-12 dernières années à d'innombrables autres choses a nourri mon art, qui est la musique, et permis de m'exprimer beaucoup plus par la musique, d'exprimer plus ce que je suis et ce que j'ai envie d'exprimer.
0: Et sincèrement, pour le même morceau de Brahms que vous interprétez depuis des années et des années, vous ressentez que vous vous améliorez.
1: Vous aussi, si vous écoutiez des enregistrements, mm-hmm. si vous m'avez entendu à 10 ans et puis ensuite à 20 ans,
0: oui,
1: à 30
0: 10 ans,
1: ans,
0: je comprends,
1: 40 ans.
0: Mais entre 30 ans et 40 ans,
1: oui, alors peut-être qu'un public ne l'entendrait pas, mais bien sûr qu'il y a une évolution. Il y a une évolution de son, il y a une évolution de taille d'épaule, dans le sens de largeur de son, d'espace. C'est essentiel. Oui.
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0: Renaud Capuçon. Autre personne que vous avez rencontrée, on l'a cité tout à l'heure, c'est Isaac Stern. Qu'est-ce qui vous a transmis d'essentiel ?
1: Isaac Stern, c'est une rencontre à Verbier, au Festival de Verbier en 1995. J'ai 19 ans et je me retrouve avec une dizaine de violonistes de toute l'Europe. C'était la première masterclass que donnait Stern en public en Europe. Et donc tous les matins, on avait un cours devant 300 personnes. Un cours public où on était tétanisé par le personnage parce qu'on avait une admiration sans borne pour lui. Et je dois dire, ce qui m'a appris, c'est, je me souviens d'une phrase, il avait beaucoup d'autorité, il m'a dit, quand tu rentres sur scène, tu peux pas dire, excusez-moi, je vais jouer pour vous. Non, tu dois dire, écoutez-moi. Et moi, c'était
0: affirme-toi.
1: Ouais, il m'a affirmé, etc. Tous les points techniques sur lesquels il a mis le doigt, c'était des points que je connaissais déjà, mais simplement l'autorité de quelqu'un d'extérieur. Vous savez, c'est comme quand vos parents vous disent quelque chose, vous dites oui, oui. Et puis finalement, quelqu'un d'extérieur vous dit la même chose, vous dites mais c'est génial. Et en fait, vos parents vous l'ont dit 15 fois. Mais le fait de l'entendre sous un autre angle, c'est la même chose avec Isaac Stern. Il m'a dit des choses que m'avait forcément dit Vella Reynolds ou Gérard Poulet, mais avec une force et une autorité incroyable qui ont fait que ça ne m'a jamais...
0: Un jour, vous avez déclaré, il mit en 2 jours le doigt sur tout ce qui n'allait pas dans mon jeu.
1: Ah oui, absolument, même en 2 heures.
0: Autre personnalité que vous avez rencontrée, Claudio Abbado, qu'est-ce qu'il vous a transmis, lui, chef d'orchestre italien.
1: C'est à peu près la même époque, c'est 2 ans après, je joue pour lui à Berlin, j'étudie 2 ans à Berlin, j'auditionne pour lui, il me demande de devenir le violon solo de l'orchestre Gustav Mahler, l'orchestre de jeunes qu'il avait créé. Alors, c'est un honneur incroyable, je suis le premier français à faire ça, j'arrive devant cet orchestre, et les répétitions, c'est Abbado qui les fait, on parcourt le monde avec lui. C'est un immense chef d'orchestre, un immense musicien, qui pour le coup se révèle en concert. En répétition, il n'est pas très prolixe, il demande souvent de poser des questions, mais il écoute, il analyse, il n'est pas tellement dans l'explication. Par contre, en concert, il est renversant parce qu'il est dans une espèce de... Il est totalement connecté avec la musique et il n'est que musique. Et j'ai appris avec lui à... Le fait d'être leader d'une section et d'un orchestre, vous devez d'être souple. Parce que si vous êtes tendu vous-même, toute la section derrière va sonner.
0: Vous faites le mouvement avec votre cœur.
1: Oui, je fais le mouvement parce qu'il a fallu que j'apprenne à bouger, à faire... Comme vous savez, le vent qui fait bouger un arbre, les branches d'un arbre, ou le feuillage, le sol doit être absolument ancré. Donc, il fallait être très solide et en même temps très souple pour arriver à faire passer cette sonorité que vous transmet le chef d'orchestre par ses mouvements. Donc c'est un rôle clé dans un orchestre, on n'en parle pas souvent, mais le violon solo a un rôle essentiel. Si vous avez un violon solo mauvais et un chef extraordinaire, il peut complètement arrêter cette espèce de signal de souplesse et de mouvement que transmet un chef d'orchestre. Donc j'ai appris énormément avec lui On a été à Cuba, on a dîné avec Castro, on a fait des choses incroyables. C'était une époque, celle-là, c'est l'époque où j'ai vraiment vécu une vie de merveilleuse, parce qu'on était, c'était un orchestre de jeunes, on était en tournée dans toute l'Europe et l'Amérique et l'Amérique du Sud. Et c'est des fêtes mémorables, des moments d'intensité musicale et surtout des moments d'apprentissage avec Abadou, incroyable.
0: Renaud Capuçon, j'ai cité ces trois noms de personnes qui ont compté dans votre vie. Mais si je vous disais, vous, pour vous, une personne que je n'ai pas citée, mais qui a été essentielle dans la construction de la personnalité de l'homme que vous êtes.
1: Alors, il y en a plusieurs, mais il y en aurait une, c'est Carlo Maria Giulini, qui est ce chef italien merveilleux, avec lequel j'ai eu la chance de jouer en 92. Donc là, j'avais 16 ans. J'étais au dernier pupitre des seconds violons de l'Orchestre des Jeunes de la Communauté Européenne. C'est ma première grande expérience d'orchestre. Je me souviens que mon prof m'avait dit à l'époque, ah oui, bon, bah, bonnes vacances, tu vas t'amuser, alors que c'était très sérieux de jouer dans cet orchestre. 9e symphonie de Beethoven, Concert Gobo d'Amsterdam, un des concerts qu'on donne. Et là, je me souviens, on se regarde avec mon voisin dans le final et on a eu l'impression qu'on était en lévitation. On se l'est dit après, on s'est regardé à ce moment-là. On était totalement transcendé par ce chef d'orchestre.
0: Par le chef d'orchestre ou par la 9e symphonie?
1: Par la musique, partout, par la musique. Mais c'est clairement l'interprétation et la façon de faire, de diriger cette œuvre de Giulini qui m'a totalement changé. À l'époque, je voulais être violoniste soliste et l'orchestre n'était pas une option pour moi. À partir de ce jour-là, j'ai voulu être musicien avant d'être violoniste. C'est-à-dire que j'ai compris que je voulais faire la musique pour ces émotions-là.
0: Ensuite, j'ai que vous définiriez comment, Renaud Capuçon?
1: C'était mystique. C'était mystique. C'était Giulini est quelqu'un qui avait la foi. Je l'ai compris après. Je l'ai lu. J'en ai parlé avec lui. Qui dirigeait chaque œuvre comme une offrande. Voilà. Et ce qu'on a senti ce soir-là, sans le savoir, c'était ça. C'était une dimension divine de la musique. Et moi qui avais la foi et qui l'ai toujours, c'était une façon. C'était comme une révélation. C'est, tout d'un coup, tout devenait logique. Je faisais la musique. J'avais la foi et je pouvais le faire dans cet esprit-là, sans en parler, juste comme une offrande. Et Giulini a incarné ça. Donc il a vraiment révolutionné ma vie parce que j'ai vu en plus quelqu'un d'humble, quelqu'un de profondément humain. Il avait une classe à l'italienne, il avait déjà 70 ans, 75 ans. On était fascinés par cet homme. Et voilà, si j'ai une figure qui a vraiment changé ma vie, c'est vraiment lui.
0: Vous pourriez nous aider à aller un peu plus loin, Renaud Capuçon, pour comprendre cette dimension divine dans la musique. Qu'est-ce que vous voulez dire par là?
1: Ce que je veux dire, c'est que la musique, qui n'a pas de mots, si on enlève l'opéra ou les choses chantées, il n'y a pas de mots dans la musique symphonique, la musique de chambre, il n'y a pas de paroles. Et pourtant, la musique transmet des émotions incroyables. La musique vous parle, alors, elle parle à chacun une langue différente. Vous pouvez être... en Allemagne, en tant que Français, assis dans une salle avec un concert joué par des Américains, et vous serez touché de la même façon par la musique que si vous êtes dans un autre pays. C'est fascinant. Après, à partir de là, la musique a toujours été pas utilisée par la. Comment on peut dire ça ? La musique est un moyen de communication, un moyen de communion entre les êtres qui me semble essentielle.
0: Mais il y a des formes musicales très variées. Le jazz peut donner des émotions particulières.
1: Bien
0: aujourd'hui,
1: sûr.
0: Il y a beaucoup
1: de jazz. Je parle de la musique classique.
0: Vous parlez que de la musique
1: classique. Mais c'est d'autres formes de musique. Ça peut être la musique de film, ça peut être la musique traditionnelle. Mais ce que je trouve incroyable quand on joue Bach, quand on joue Brahms, quand on joue Beethoven, Schubert, d'innombrables compositeurs, Debussy, Ravel, je ne dis pas qu'eux ont forcément une dimension mystique, mais il y a tellement d'œuvres avec lesquelles on peut faire passer des messages et qui sont simplement des messages de paix, d'harmonie, sans aller dans des choses complexes. C'est pas des messages forcément d'évangélisation. Il n'y a pas de mission dans le fait de jouer de la musique. Mais c'est un message de paix et un message de concordance. C'est-à-dire l'idée que la musique peut réunir les êtres. Et c'est ça que je trouve absolument...
0: Une forme de communion.
1: Une forme de communion. Et qu'on soit bouddhiste, hindou, protestant, juif, orthodoxe ou musulman, je trouve que la musique peut réunir. Et c'est pas que je trouve, c'est que je le sais et qu'il y a des exemples. Et je suis heureux d'être un artisan à ma manière et à mon niveau et à ma façon de cette paix, entre guillemets.

0: Renaud Capuçon, vous venez de nous le dire, vous avez la foi, vous l'avez toujours eue, et vous l'avez encore, elle vous habite. De quelle manière est-ce qu'elle vous accompagne dans votre vie de musicien, de violoniste?
1: Déjà par la musique, par chaque fois que je suis sur scène, parce que c'est pour moi c'est quelque chose d'évident, c'est une offrande permanente. Parce que je considère que j'ai une chance incroyable et j'ai reçu un don. Comme je pense qu'on reçoit tous un don. On n'a pas forcément tous la chance de pouvoir le développer, de pouvoir le faire mûrir, de pouvoir le faire fructifier. Mais
0: là, je crois entendre la parabole des talents.
1: Mais c'est ça. Mais bien sûr. Mais c'est exactement ça. Ouais. Et moi, j'ai eu cette chance incroyable d'avoir la possibilité de le développer, de le fructifier et d'en faire profiter les autres et moi-même aussi. Donc ça se manifeste par ça. Ça se manifeste pas tellement par la parole. Là, vous me posez la question, j'en parle, mais je réponds toujours volontiers quand on me pose la question, mais je ne parle pas de ça comme un étendard ou je ne fais pas une chose comme une sorte de sticker. J'ai la foi. Par contre, j'ai aucun problème à en parler quand on me pose la question. Ensuite, je pense que c'est une chose extrêmement intime, extrêmement personnelle. J'ai cette chance incroyable de ne jamais avoir douté. Ça, c'est une chose qui me fascine moi-même.
0: Et ça continue.
1: Et ça continue. Et j'ai eu des épreuves dans ma vie comme chacun. J'ai eu des doutes sur plein de choses, mais la foi ne m'a jamais quitté une demi-seconde. J'ai cette espèce de foi chevillée au corps, on dit un peu la foi du charbonnier, cette espèce de côté presque basique, presque
0: quoi,
1: terrien.
0: De confiance en Dieu,
1: c'est une chose
0: qui
1: est...
0: vie à la suite du Christ, inspirée par
1: oui,
0: son mode
1: j'ai
0: vie.
1: Aucune, j'ai une peur bleue de la maladie, mais j'ai aucune peur de la mort. Absolument aucune peur. Bon, on en reparlera peut-être dans 30 ans. Mais j'ai une forme de... C'est peut-être de l'inconscience, mais je suis très heureux d'avoir... J'estime que c'est une grâce. Et en tout cas, ça... C'est pas du tout simpliste, mais cette foi, elle est quasiment simpliste parce qu'elle est ancrée en moi. Donc, je suis heureux de pas avoir à me poser trop de questions là-dessus.
0: Et elle s'inscrit, Renaud Capuçon, dans la musique. Je veux dire, est-ce que le fait de jouer pour vous est une forme de... prière.
1: Bien sûr, selon les œuvres, et puis on peut pas être en prière tout le temps, mais bien sûr que je vous disais, c'est une offrande, c'est une façon de dire que c'est une prière. Je trouve que, en plus, cet instrument, le violon, est un instrument qui est tellement quasi prophétique. Enfin, le son d'un instrument, du violon, peut parler et on me le dit parfois, on a l'impression que quand tu joues, on me dit parfois comme s'il se passe quelque chose, ou comme si, ok, chacun après il met ce qu'il veut, chacun a son imagination, mais je préfère mille fois qu'on me dise que mon violon parle, plutôt qu'on me dise que je suis virtuose, ou que je suis brillant, ça ne m'intéresse pas en soi.
0: Et si on vous dit que le violon a une sonorité un peu mélancolique?
1: Oui, il y a de ça, mais
0: je pense par exemple les tziganes jouent
1: mais,
0: beaucoup
1: mais
0: du violon.
1: Voilà, c'est un instrument qui va au cœur.
0: Une émotion incroyable.
1: Un instrument qui va au cœur. C'est le
0: plus que l'orgue,
1: l'instrument,
0: ou
1: c'est la voix humaine, le violon, différemment du piano ou de l'orgue ou de effectivement.
0: Parlons Renaud Capuçon, si vous le voulez bien, de votre mode de vie, parce que est-ce que la vie d'un musicien international, comme vous l'êtes. Vous donnez combien de concerts par an?
1: À peu près une centaine, 120 concerts par an.
0: 120 concerts. Vous avez ralenti un
1: par
0: peu
1: rapport à quelques
0: en
1: années,
0: étant marié
1: oui.
0: avec un enfant?
1: Oui, j'ai ralenti le nombre de concerts, mais pas le nombre d'activités, parce que j'enseigne à Lausanne, parce que j'ai deux festivals, donc les activités sont très nombreuses, mais je fais très attention à avoir ma vie de famille.
0: On en reparlera peut-être un peu tout à l'heure. Mais est-ce que cette vie de musicien de très haut niveau, comme vous, c'est une forme d'ascèse?
1: Oui et non, je dirais qu'il y a une forme d'ascèse dans le travail, parce que quand vous devez apprendre des partitions, quand vous êtes enfermé dans votre chambre ou dans votre chambre d'hôtel pendant des heures, parce que c'est à la fois ce côté ascétique comme un sportif peut l'avoir dans le sens de la répétition, du travail, de l'entraînement pour un sportif, ça oui, et d'un autre côté, il y a toute cette notion de partage dans la musique de chambre, dans la musique avec orchestre, le partage avec le public, et tout ça c'est pas de l'ascèse, ça c'est du pur bonheur. Donc, je dirais que c'est un équilibre entre la partie, effectivement, de toutes mes années d'études, où c'était quand même, il faut avoir une sacrée foi et une sacrée envie pour passer des heures, mais je passais 7 heures, 8 heures par jour sur mon violon. Si vous n'avez pas la rage d'aller plus loin et cet amour de la musique, vous abandonnez. Ou vous travaillez moins, vous réussissez moins, etc. Et donc, moi, j'ai passé des années d'ascèse, je dirais, mais qui sont récompensées très tôt, parce que très tôt, vous avez... Toujours en parallèle de cette ascèse, vous avez le bonheur de jouer avec d'autres, le bonheur de l'orchestre avec Abado, puis après d'autres, de faire des festivals, de jouer avec d'autres en musique de chambre. Et c'est toujours compensé. Donc quand il y a des moments, par exemple quand je reçois une partition d'une nouvelle pièce que je vais créer, là ça m'arrive avec une pièce de Benjamin Atahir, j'ai reçu 71 pages que je dois apprendre pour le mois de septembre. Au moment où j'ouvre les pages, je referme tout de suite en me disant, mon Dieu, j'ai le vertige. Et puis, je vais passer des heures cet été à travailler ces 71 pages. Et puis, il y aura le bonheur de la création mondiale, du moment où ça va être entendu pour la première fois, du partage avec la personne avec laquelle je vais jouer. Et voilà, pour vous donner un exemple de ce que c'est cette assaise, mais qui est permanente.
0: Et comment est-ce que vous vivez le fait de passer de, on va dire, d'ovation, d'adoration quand vous êtes sur scène à ces moments de grande solitude quand vous vous retrouvez dans vos chambres d'hôtel?
1: Bah, c'est une très bonne balance, parce que bon, d'adoration, il ne faut pas exagérer, on n'est pas les Beatles.
0: Mais quand même, non.
1: Non, je crois que c'est...
0: Vous sentez bien que les gens sont émus quand ils vous applaudissent.
1: Oui, ils sont émus par la musique.
0: Concert, ils sont là, ils se lèvent, oui. Vous avez une véritable ovation. Ouais.
1: Alors, c'est une façon de... C'est la récompense, c'est un peu le... C'est comme on est enfant, on a un bon point à l'école. Moi, je vois ça un peu comme ça, de façon très primaire. On partage quelque chose de fort avec le public et il le manifeste. Voilà, donc il vous applaudit parce que c'est la façon classique de le faire. Et puis il se lève, si on est en Autriche, en Allemagne, ils vont se lever plus. Au Japon, ils sont très silencieux, puis ils applaudissent. Voilà, chacun a ses codes. C'est vrai que c'est comme un chemin nécessaire. On rentre sur scène, on a le trac, on joue.
0: On a le trac. Vous avez le trac quand vous montez sur scène.
1: Je l'ai avant de monter sur scène. Au moment de monter sur scène, il disparaît instantanément, mais je l'ai avant chaque concert.
0: Encore maintenant. Après,
1: ah, mais le jour où j'ai plus de trac, c'est qu'il n'y a plus d'envie. Le trac, c'est quoi? Le trac, c'est l'excitation, c'est l'envie d'aller sur scène, c'est l'envie de bien faire, de se dépasser. Si vous n'avez plus de trac, bah, c'est que vous êtes dans un. Vous montez sur scène comme si vous alliez acheter votre baguette de pain, c'est la routine. Et dans ce cas-là, vous n'aurez plus rien à dire.
0: Il est bon ce trac?
1: Chez moi, il est très positif parce qu'il est. Encore une fois, c'est l'envie. Trac égale envie d'y aller. Et si peur il y a, c'est peur de décevoir. Peur de se décevoir, mais surtout peur de décevoir le public. Quand c'est une création, peur de décevoir le compositeur. Et parfois, ça va loin. Hein. Parfois, ça peut être peur de décevoir le critique qui vient. Parfois, vous jouez, vous faites un début dans une grande ville avec un grand orchestre. Et là, vous avez en plus une pression. C'est-à-dire que vous avez la pression de ce que la critique peut dire, de ce que l'orchestre peut penser, etc. Et il faut vous libérer de ça. Mais c'est normal. Vous pouvez pas être... Plus vous avancez, plus vous avez une forme de notoriété et une attente. Donc, vous pouvez pas juste rentrer sur scène. Alors, le mieux, évidemment, c'est d'avoir ce track comme une envie de jouer et qu'il soit motivant. C'est ce qui m'arrive à 90% des cas. Et puis, vous avez des concerts, vous ne savez pas pourquoi, selon comment vous avez bien dormi, comment vous êtes luné, etc. Vous allez avoir un track qui peut être un tout petit peu négatif, où vous êtes en train de en jouant, vous entendez, vous autocritiquez. Ça, c'est terrible, parce que ça, c'est un track où vous avez l'impression d'être devant un miroir et grossissant dans le mauvais sens. Mais ça, c'est très, très rare.
0: Et je reviens sur cette alternance que plusieurs artistes m'ont partagée, que ce soit des artistes de musique classique ou des artistes du monde de la pop ou du rock, me disaient, c'est assez incroyable ce que l'on vit quand on est sur scène, quand on est là au milieu de cette foule qui nous applaudit, puis ensuite qu'on est chauffeur ou pas, on revient dans notre hôtel et là, il y a une forme de dépression.
1: Ah bien sûr, il y a une dépressurisation.
0: Ou on se retrouve seul. Oui,
1: c'est pas tellement les applaudissements qui sont... Ce qui est grisant, c'est le moment de musique. C'est le moment qui est concrétisé par la fin des applaudissements. Mais le moment fort, c'est le partage avec le public et le moment où vous jouez l'œuvre. Et vous avez des émotions incroyables. Et c'est vrai qu'il y a toujours une espèce de sas qui est le sas de... où on a un petit dîner. Et ensuite, on se retrouve seul dans sa chambre. On a pu jouer devant 50 000 personnes, 5 000 ou 200, et on se retrouve seul.
0: Et là, qu'est-ce qui se passe là?
1: On n'arrive pas à dormir tout de suite, ça sert à rien d'essayer. Donc, ou j'écris, ou je lis, ou parfois on regarde la télé bêtement pour juste se vider la tête et avoir redescendre, quoi. Parfois on parle à des amis au téléphone, parfois. C'est très rare d'être déprimé en ce qui me concerne, mais d'être dans un état, on apprivoise ces instants. Au début, on est surpris. Au début, on peut être troublé. Alors, il y en a qui aiment boire un whisky, d'autres qui aiment aller faire un grand gueuleton, d'autres qui vont sortir jusqu'à 5 heures du matin. Chacun a sa façon de faire. Moi, c'est très classique. En général, je me retrouve dans ma chambre et je suis dans une espèce de... Ou alors, je suis très actif parce que j'arrive pas, la nanaline est encore là. Alors, je prends des billets d'avion, ou je fais des mails, ou je suis dans l'activité. Ou alors, au contraire, on est vidé et on est un peu comme une loque sur son lit. Mais chacun le vit d'une façon différente. Mais clairement, il y a une dépressurisation.
2: Visage, Thierry Lyonnais.
0: Renaud Capuçon, comment est-ce que vous vivez la notoriété? Alors, avec vous, c'est particulier, parce que vous avez non seulement votre notoriété comme grand violoniste international, et puis vous avez aussi celle du mari de Laurence Ferrari, journaliste vedette de la télévision. Donc, comment vous arrivez à vivre cette double notoriété?
1: Très sincèrement, très bien. Parce que, je vais vous mettre à l'aise tout de suite, les musiciens classiques, on n'est jamais reconnus, on n'est jamais embêtés.
0: Vous marchez tranquillement dans la rue, on vous arrête pas.
1: 100% du temps. Les rares fois où on se fait reconnaître, c'est si par un hasard hallucinant, quelqu'un, et ça m'arrive deux fois par an, voilà, vous reconnaît, dans ce cas-là, c'est toujours bienveillant. Et ça vous arrive aussi, bien sûr, si demain je vais écouter un concert à la Philharmonie et que je suis dans le public, oui, là on va me reconnaître, mais parce que c'est mon public, enfin c'est un public de connaisseurs. Mais autrement, jamais, jamais. Et pour ce qui est d'être le mari de, moi ça m'a beaucoup amusé quand au tout début de notre relation avec ma femme, ou quand on s'est marié, on me demandait ce que je faisais comme métier et je trouvais ça très drôle. Moi c'était, ça,
0: vraiment,
1: ça
0: non mais attendez, vous auriez pu très mal le vivre.
1: Pour quelle raison?
0: Vu
1: les complications qui ont été pour elle et pour nous à un certain moment, sa notoriété, parce que c'était très, c'était des photographes qui nous suivaient, ça, c'était très violent. Moi, j'avais qu'une envie, c'était si en plus j'avais été une star moi-même, ça aurait été l'enfer. Donc j'étais très content d'être incognito. Et ce qui est très drôle, c'est que aujourd'hui, elle est la femme de dans certains milieux. Moi, je suis le mari de, mais quand on est à l'étranger, c'est elle qui est la femme de, et ça nous fait beaucoup rire. Il n'y a jamais eu un problème. Je pense que ça fait 10 ans maintenant qu'on se connaît, qu'on vit ensemble, et on n'a rien changé à notre mode de vie, absolument rien. Donc zéro problème.
0: Par contre, vous avez vécu cette chasse des paparazzi.
1: Oui, ça a été pendant une année quand elle était aux 20h de TF1, parce que c'est la machine TF1 qui suscitait ça. Quand vous êtes tous les soirs devant 8 millions de personnes et que vous leur parlez, vous parlez devant un poste de télé, vous allez chez eux en annonçant les nouvelles, vous faites partie de leur univers. Donc oui, ça vendait du papier, donc ils nous poursuivaient et on a vécu une année. C'était pas très agréable, enfin franchement.
0: Ça a duré un an.
1: Ça a duré un an, c'est du passé et tout va bien.
0: C'est un monde impitoyable, le monde de la télé.
1: Oui. Ça m'a fait apprécier d'autant plus le monde du classique. Le monde de la télé, c'est un monde impitoyable parce qu'il y a peu de place, parce que c'est un monde qui est basé sur l'audimat. Donc, ça veut dire que vous pouvez être une star un jour et puis le lendemain, vous n'êtes plus rien.
0: Vous êtes jeté.
1: Il y a beaucoup d'argent en jeu, donc il y a beaucoup de requins. Non, c'est un milieu très complexe et en même temps assez basique qui m'a, moi, beaucoup déçu. J'ai découvert ça d'un coup, hein. Par ma femme, et que j'ai appris à apprivoiser, pas ma femme, mais le milieu de la télé. Et il faut savoir, il y a des gens bien et des gens pas bien, et nous, on aime plutôt aller vers avec les gens bien.
0: Et dans le monde de la musique classique, est-ce qu'il y a de la compétition aussi? Est-ce qu'il y a de la concurrence?
1: Il y a énormément de concurrence, énormément de compétition.
0: Donc, rivalité.
1: Les places sont chères, dans le sens où vous avez un tel niveau aujourd'hui de l'ouverture des frontières, fait que les gens sont allés se former partout. Les jeunes d'aujourd'hui jouent beaucoup mieux que les jeunes il y a 50 ans. Le niveau technique a énormément monté. Je trouve qu'il y a un manque de culture générale maintenant. C'est la génération Wikipédia. Donc, nous, on allait dans des bibliothèques, on allait dans des discothèques chercher des disques, on se passionnait, etc. Aujourd'hui, vous cherchez n'importe quel violoniste, auteur, vous tapez sur Google et tout sort. Donc, ils connaissent d'une certaine façon beaucoup de choses, mais beaucoup plus moins en profondeur.
0: Renaud Capuçon, j'aimerais savoir ce qui vous fait choisir un jour de travailler telle œuvre. Est-ce que c'est vous? Est-ce que c'est vos maisons de disques qui vous demandent d'enregistrer tel ou tel artiste? Comment ça se passe?
1: Alors, la maison de disques, non, parce que j'ai la chance d'avoir la même maison de disques depuis presque 20 ans. Et tous les disques que j'ai faits ont été des souhaits personnels qui ont été soutenus par la maison de disques. Et jamais ils ne m'ont obligé. Les rares choses qui m'auraient suggéré que je n'ai pas voulu, elles n'ont pas été faites. Non, ce sont vraiment des choix personnels qui correspondent à un timing extrêmement personnel, parce que je vais vous donner un exemple. J'ai enregistré les deux concertos de Bartok que j'ai pas joué pendant longtemps. J'ai attendu énormément avant d'aborder ces compositeurs que j'adorais, mais que je ne me sentais pas apte à jouer parce que j'avais l'impression de pas être assez rugueux, de pas être assez, voilà. Donc ce violon m'a aidé, et puis le fait de vivre, de devenir père, de grandir, de vieillir, c'est comme si la peau avait tanné au soleil. Et un jour j'ai eu l'impression, alors, évidemment, tout ça, c'est une photo d'un instant, parce que si je les réenregistre dans 10 ans, ça sera différent. Mais j'avais l'impression d'être capable d'affronter ces œuvres. Donc voilà, donc j'ai dit à ma maison.
0: C'est intéressant ce que vous dites. C'est votre vie personnelle, en dehors du monde musical, influence vos choix musicaux. Est-ce que vous allez l'interpréter?
1: Totalement. Le jour où mon fils est né, j'ai appelé ma maison de disques en disant ça y est, je suis prêt pour Bach, pour jouer les sonates et partitas. J'ai eu une sorte de révélation. Et c'était il y a 7 ans. Et j'ai toujours pas enregistré les sonates de Bach, parce que après j'ai repoussé chaque année, parce que j'ai l'impression d'être, pour enregistrer les sonates et partitas de Bach, j'ai l'impression qu'il faut que je sois digne. et je me sens pas digne. C'est pas qu'une question technique, c'est même pas qu'une question musicale, c'est une question de... Je vois ça comme une chose initiatique. J'ai l'impression qu'il faut que je sois un homme meilleur pour être capable d'aborder ces sonates. C'est mon délire à moi. Hein. Je veux dire, on peut s'en moquer, mais en tout cas, c'est respectable dans le sens où je repousse les années pour enregistrer ces œuvres, les jouer en public, alors que j'aurais pu, comme certains, les jouer très tôt. Mmh. Mais je le repousse parce que j'ai l'impression que c'est une sorte d'Himalaya. C'est pas une peur, c'est un tel respect. Que voilà, un jour ou l'autre, il faudra que je passe outre ça, parce que autrement, je vais être trop vieux, je ne pourrai plus les jouer. Donc,
0: En quoi elle vous impressionne tellement, ces œuvres de Bach ?
1: On est seul, c'est violon seul. Bach, c'est le pain quotidien, c'est la Bible, c'est ce que vous voulez, c'est l'eau, c'est la nourriture spirituelle et terrestre. Et on est seul, c'est un violon seul, face à Dieu, en gros. Voilà. C'est ça, pour moi, c'est ça. Et donc,
0: plus que d'autres œuvres.
1: Oui, parce que les Caprices de Paganini, je ne les joue pas. Les sonates d'Isaïe, mais c'est complètement différent. Bach, c'est le. D'abord, comme compositeur, c'est notre père à tous. Et puis, au-delà de ça, ses œuvres sont pour moi des œuvres totalement liées à la foi et totalement liées à ma croyance, au fait que je sois chrétien, etc. Donc, elles sont complètement intimement liées à ça. Et c'est pour cette raison que j'ai besoin d'être meilleur comme homme pour les aborder. Et ça, je pense que si quelqu'un qui n'a pas la même approche que moi aurait du mal à comprendre, peut dire, enfin, c'est stupide, fais-les, tu n'as aucune raison d'attendre autant de temps. Mais je sais que si on me forçait à le faire ou si on m'influençait et que ça ne soit pas le bon timing, ça serait raté.
0: Mmh. C'est pour ce que vous venez de dire, par rapport, j'entends en résonance la phrase que vous disiez à vos parents, « Soyez quelqu'un de bien ».
1: Oui, c'est ça. C'est drôle. Oui, c'est une phrase...
0: Il ne vous demandait pas de devenir un grand violoniste, un grand...
1: Non, ça n'a jamais été...
0: Soyez quelqu'un de bien à vous, à votre frère, à votre soeur.
1: C'était, il fallait qu'on soit... voilà, il y avait une sorte d'éthique, d'ailleurs parfois lourde, parce qu'il fallait toujours... voilà, si on critiquait quelqu'un ou si on faisait des blagues, c'était bah, attention. Et donc, ce qui me donne à moi aujourd'hui ce côté un peu policé... qu'on me reproche parfois, même dans mon jeu, parce qu'on a l'impression que je suis dans mon jeu ce que je suis physiquement, parce que je suis plutôt propre sur moi, habillé de façon, voilà, comme un genre de gendre idéal, entre guillemets, dans le mauvais sens du terme, et alors que mon monde intérieur est beaucoup plus complexe que ça. Et c'est vrai qu'on nous a beaucoup plus orienté vers le fait d'être des gens bien.
0: Mais qu'est-ce que c'est pour vous d'être quelqu'un de bien ?
1: C'est
0: pour pouvoir jouer Bach.
1: Ça, c'est complexe, c'est le parcours d'une vie, mais c'est une quête d'absolu, en fait. Tout ça, c'est une quête d'absolu. Ça veut dire avoir un idéal, essayer d'être... Moi, je me souviens, j'avais été très marqué, jeune, en lisant Les Misérables, par Jean Valjean, qui était Monsieur Madeleine, le bienfaiteur de la ville, qui est l'ancien forçat et qui passe sa vie à finalement... J'ai été extrêmement marqué par ce personnage qui m'a... Je trouvais ça incroyable... Ce type qui, toute sa vie, fait le bien dans l'anonymat et qui est un bienfaiteur. Et donc, non pas que je me projette comme ça du tout, mais...
0: Vous n'êtes pas dans l'anonymat, en tous les cas.
1: Non, ce n'est pas la question. Non, mais être quelqu'un de bien, c'est aider les autres, c'est partager, c'est donner, c'est tout ce que je ne fais pas assez, etc. Mais on n'est pas dans un espèce de truc d'autoflagellation. C'est simplement, je pense, ils nous ont mis dans une ligne de vie. Après, chacun, les trois enfants, on les vit différemment, avec notre caractère, etc. Et moi, je l'ai clairement mis dans la musique.

0: Renaud Capuçon, vous publiez cet automne 2018 un nouvel album intitulé Cinéma. Vous interprétez des musiques de films. Je me suis demandé, mais est-ce que c'est l'expression d'une vraie passion que vous avez pour le cinéma, ou est-ce que c'est quelque part un choix de diversification des styles musicaux que l'on voit de plus en plus chez les musiciens classiques?
1: Ni l'un ni l'autre. Ça fait plusieurs années que ma maison de disques me dit, il faudrait quand même un jour faire un disque crossover, qu'il soit autre chose.
0: Crossover.
1: C'était le grand truc à la mode il y a une dizaine d'années, et j'ai systématiquement refusé parce que j'expliquais que moi j'avais pas d'idée autre. Voilà. Donc ce type de projet aurait pu être ça, mais c'est jamais arrivé comme ça. Ça fait une dizaine d'années que j'ai ce projet parce que j'ai été marqué jeune par des films et des musiques. Donc tous les titres de ce disque, que ce soit Le Mépris, Cinéma Paradiso, La Liste de Schindler, Légende d'automne, Out of Africa et bien d'autres, jusqu'au Grand Blond, voilà.
0: Ce sont des
1: films que j'ai aimés ou des musiques que j'ai aimées avant de voir les films, que j'ai eu envie de faire transcrire. Et donc ça a pris beaucoup de temps parce que je voulais que ce soit le bon timing. Et il y a 10 ans, l'envie était là, il y a 5 ans aussi. Et ma femme me poussait à me dire, mais quand est-ce que tu fais ton disque de musique de film? Ça serait formidable. C'est le bon moment. Et je lui dis, non, c'est pas le bon moment. Et c'est une chose, il n'y a que moi qui peux le sentir. Et l'année dernière, à savoir pourquoi, je me suis réveillé un jour et j'ai dit, c'est le bon moment. J'ai toujours fait dans ma vie ces espèces de prise de décision de choses. Pourquoi j'ai attendu 10 ans avant de jouer la Kreutzer de Beethoven, 20 ans avant de jouer le deuxième de Bartok? Il y a certaines œuvres que je ne joue pas encore parce que j'ai l'impression, dans mon timing à moi et dans ma façon de procéder, que c'est pas le bon kairos, quoi, le moment. Et c'est une chose, et tout d'un coup les choses se décantent et c'est le bon moment, et comme par hasard dans ces moments là tout s'ouvre. C'est assez étrange. Alors, c'est certainement moi qui me fais le film de me dire que tout s'ouvre, bien sûr.
0: Mais
1: ça est psychologique, mais je
0: vous
1: le vis comme tel. Je le vis comme tel parce que, évidemment, que tout s'ouvre, puisque je suis moi-même en paix avec ça. Et je suis paisible avec l'idée de... Alors que si ma maison de disque, il y a 7 ans, m'avait dit, il faut faire ce disque, et que je l'ai fait à contrario de mes envies, ben voilà. Donc, ce disque est un disque de partage de musique, de films que j'ai aimés. C'est aussi une façon de faire passer un message inconscient, de dire que la musique de film, c'est de la musique classique. Combien de fois j'ai entendu des amis me dire, ah, j'adore la musique de film, mais vraiment, mais la musique classique, c'est pas pour moi. Mais c'est la même chose. C'est exactement la même chose. Simplement, l'écoute qu'on a d'une musique dans un film qui est supportée par des images n'est pas du tout la même que celle qu'on s'imagine, si on ne connaît pas la musique classique, faire dans une salle de concert ou avec un disque. C'est la même musique, et c'est ça mon message.
0: Et Renaud Capuçon, comment est-ce que vous pouvez faire passer justement le message à tous ceux, et ils sont nombreux aujourd'hui, qui soit n'aiment pas la musique classique ou n'osent pas aborder la musique classique, parce qu'ils disent mais c'est pas pour moi, quoi. C'est élitiste la musique classique.
1: Ce qui revient le plus souvent, c'est pas tellement la question de prix, parce que maintenant les prix sont vraiment abordables partout.
0: Pour les concerts.
1: Et les concerts de rock sont beaucoup plus chers. Donc c'est pas une question d'argent. C'est une question, la plupart du temps, de c'est pas pour moi. Et alors, on développe dans ce cas-là, mais pourquoi c'est pas pour toi? Ben, je connais pas, je sais pas quand il faut applaudir, j'ai pas les codes, je sais pas comment il faut que je m'habille.
0: C'est réservé à une élite.
1: Et ça, c'est la faute des interprètes. C'est notre quant à soi, on s'est cantonné, les artistes, ma génération et celle d'avant, à cette espèce de, comme s'il fallait, c'était un club fermé. Alors, c'est très agréable, effectivement, de jouer pour des gens qui adorent, qui vont vous dire, ou des connaisseurs, vraiment, qui connaissent telle mesure du Quatuor de Beethoven, opus 127. Formidable. Mais moi, ce qui m'intéresse le plus, c'est de pouvoir voir quelqu'un qui ne connaissait pas la musique et qui va être simplement ému sans pouvoir l'expliquer. C'est ça. Comme quelqu'un qui va être devant une toile et qui va pas savoir si c'est du Picasso ou du Miro, mais qui va dire « ça me touche ». C'est ça. Et si ce disque de cinéma peut être un moyen de faire accéder des gens à la musique classique, formidable. Si c'est pas le cas et s'ils ont juste du plaisir à écouter ce disque, c'est déjà formidable.
0: Je le disais, Renaud Capuçon, la dimension de transmission est importante dans votre vie.
1: Essentielle.
0: Et aujourd'hui, encore plus, vous enseignez à l'école de musique de Lausanne, notamment. Et qu'est-ce que vous avez envie de transmettre aujourd'hui à vos élèves?
1: Ben, d'abord,
0: à part les techniques de
1: violon,
0: bien sûr.
1: Oui, mais c'est bien plus essentiel que ça. Si c'était simplement de la technique, un robot pourrait le faire. Ce qui est essentiel dans la transmission, c'est d'abord, c'est la vie. Transmettre, c'est la vie. Ça veut dire qu'on donne ce qu'on a reçu, c'est le phénomène de la vie. On est père, on est enfant, un jour on est père, on transmet, on va devenir grand-père. Donc dans la musique, c'est exactement la même chose. Tout ce que j'ai reçu de ces professeurs et de ces maîtres dont on parlait tout à l'heure, je le transmets à des élèves ou des partenaires de musique de chambre qui eux-mêmes vont le transmettre. Et en leur enseignant, en essayant de résoudre leurs problèmes ou leurs questions, moi-même, je fais ressurgir tout ce que j'ai appris il y a 30 ans et je travaille une seconde fois. Et si quelqu'un m'avait expliqué ça à 20 ans, mais ça ferait 20 ans que j'enseignerais, j'aurais commencé bien plus tôt. Parce que depuis 4 ans que j'enseigne, j'ai l'impression de faire des progrès incroyables, moi-même.
0: Vous vous découvrez vous-même.
1: Mais je me redécouvre puisque je retravaille ce que m'a dit Veda Reynolds ou Gérard Poulet ou Thomas Brandis ou Stern. Je retravaille leurs mots que je transcris pour mes élèves en leur disant, je me les réapproprie, mais avec ma maturité de 42 ans. Donc c'est une phase qui est absolument passionnante. Et parfois je suis sur scène et l'après-midi j'ai enseigné ou la veille un élève et je me dis, mais oui, mais ça tu l'as, mais essaye-le toi. Je ne m'étais jamais posé la question pour moi-même. Donc c'est juste exceptionnel. Et c'est aussi une façon c'est le sens de la vie, c'est de redonner ce qu'on a reçu. Ça me paraît logique.
0: Transmettre aussi à ses enfants. Je pense à Elliot. Je sais qu'il fait du violon maintenant. Mm-hmm. Vous avez envie de lui transmettre votre métier, votre passion pour le violon?
1: C'est très complexe avec un enfant parce que je pense qu'on a, on a des projections et moi je veux être extrêmement... étant moi-même violoniste, je pense que c'est un sujet très complexe pour lui. Il voit son père partir depuis toujours, partir, revenir évidemment en permanence, mais il a acté le fait que je sois en voyage et que je donne des concerts. Il joue un peu de violon et je pense que c'est très compliqué dans la tête d'un petit enfant qui a son père qui fait la même chose que lui, qui le fait pour des concerts. Il est très jeune, donc il n'y a aucune pression. Bien sûr qu'on a joué là pour la fête de l'école, son petit morceau tous les deux, ça c'est émouvant, et pour lui et pour moi, de différents degrés. Mais il n'y a pas de... Je pense que ce qu'ont fait mes parents pour nous, c'est de nous laisser nous développer dans ce qu'on aimait. C'est la plus grande chance qu'on puisse donner à ses enfants. Donc si mon fils veut un jour être ingénieur ou au contraire boulanger ou prof d'école, je ferai tout pour qu'il se réalise.
0: La phrase slogan de RCF, c'est « La joie se partage ». Qu'est-ce qui vous donne le plus de joie dans la vie, Renaud Capuçon? Parce que quand on regarde votre vie, on a l'impression que tout vous réussit. Mais qu'est-ce qui vous donne le plus de joie?
1: Plus de joie, je crois que c'est... plus de joie, c'est ça, c'est la fin, c'est tout ce qu'on a dit, la musique bien sûr, mais s'il y avait une chose, c'est quand tout d'un coup, voilà, mon

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2: 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Nous allons continuer en jazz et poésie avec Jean-Claude.
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témoin dans la ville, Sylvain Gérard, profession de foi. Que puis-je faire de ces sonnets? Ils sont un livre ouvert aux quolibets, aux critiques, aux excès, aux louanges, aux vérités, aux mensonges qui peuvent naître de leur lecture. En tous les cas, c'est un échange dans notre monde de façade, de paraître. Je ne m'éloigne jamais bien loin de mes axiomes. L'amour, la mort, la vie font de moi un terrien, juste un de plus, parmi ses frères les hommes. Ne nous entre-déchirons alors que tout tient d'un rien. Je suis un homme dont l'acte est la poésie. Dans ma langue endémique, un fonkaiser en fonkaisie. J'ai seulement l'audace de croire que mes mots peuvent parfois vous soulager de vos maux. Profession de foi de Sylvain Gérard. Gene Ammons et Sonny Stitt au saxophone.